0: De 10h à 20h. 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On est à Plessé, au nord de la Loire-Atlantique, avec la toute première édition des Bolides Plesséens. Ça sera samedi, une vingtaine d'équipes s'élanceront dans une grande course de caisse à savon sur un parcours sécurisé. Alors vous avez rendez-vous sur la place du Lion d'Or jusqu'à l'étang du Buel pour vivre ces courses à savon.
1: 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Wikizef, petit guide à l'usage des étrangers du sud du péage d'Arras en vacances dans notre belle région.
2: Je ne vais pas vous apprendre que la vie est injuste. Ne vous inquiétez pas, je vais bien, mais force est de constater que la vie est injuste. Prenez par exemple la silhouette des gens. Il y en a de toutes sortes, des petits, des grands, des roux, des blonds, des crépus, courts, longs, carrés, minces, gros ou ronds. Viens avec nous chez les barbapapas. Mais pour certains, la vie est plus dure que d'autres. L'exemple le plus frappant que la vie est injuste, c'est quand ma grand-mère disait en parlant d'une de mes matantes qui essayait à toute fin de maigrir, mais sans succès, quel malheur. Elle peut faire ce qu'elle veut, mais chez elle, tout fait penche. Ne paniquez pas, Wikizef est là pour vous aider. Tout fait penche. Rassurez-vous, il n'y a rien qui penche et qui va peut-être caire. Non, tout fait penche.
1: Traduction.
2: Tout fait ventre. Ventre, une panse, une penche. Pour illustrer ce que c'est qu'une penche, il suffirait que je me mette de profil. Et vous verrez que là, il n'y a pas que pour ma tante que tout fait penche.
1: Définition.
2: Tout lui fait penche, tout lui profite. C'est le malheur des bons vivants. Quel rapport avec la justice de la vie? Il y en a des. Ils peuvent manger ce qu'ils veulent et ils grossissent pas. Je n'ai même vu manger des tartes au chuc à longueur de journée. Elles et Thomas, elles pouvaient passer derrière une affiche sur la décollée du mur. Et d'autres, ils regardent la vitrine du pâtissier, ils prennent un kilo. Alors, je vous dis pas si on en mange. Le pire, c'est que dans mes prises de sang, les triglycérides, impeccable, c'est le seul truc qui est pas en gras. Alors, je sais pas ce que je range là-dedans, moi. Mais ce qu'il y a de plus sûr, c'est qu'il y a plein de trucs. Une penche, c'est un logement social. C'est en cela que la vie est injuste. Et en même temps, il peut y avoir une sorte de résignation. À la question, t'aurais pas un peu grossi? C'est mieux de répondre, qu'est-ce que tu veux? Chez lui, tout fait penche que de se vexer.
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3: Nous sommes en mai 1970, le 17 précisément, un dimanche ensoleillé et non un lundi au soleil. Et Claude François roule à vive allure, pressé de rejoindre Nîmes. Il s'écoute un live d'Elvis Presley.
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5: Dans la voiture, il y a 8 haut-parleurs tout autour, donc vraiment, j'étais entouré par le son, j'adore ça.
3: Quand soudain, son pneu éclate à hauteur de baie d'Arrive. À l'époque, le chanteur raconte son accident dans une interview fascinante tirée de l'émission de radio Bande à part que Lina a archivée.
5: Quand la roue a explosé, l'arrière s'est présenté vers l'avant et la gauche de la voiture se soulevait pour culbuter les tonneaux. Je me suis donc retrouvé de face à l'autoroute, donc de nouveau, et là j'ai re-ralenti. Dès que c'est représenté de nouveau en tonneau, j'ai re-accéléré ainsi de suite jusqu'à peut-être 100-110 à l'heure. Alors mes bras étaient mous pour conduire la voiture, et elle s'est arrêtée net, le retour m'a projeté la tête dans le volant.
3: Sa voiture traverse les quatre voies de l'autoroute et finit sa course dans un fossé de l'autre côté de l'autoroute A7. Conscient mais sonné, l'artiste est un miraculé. Nous sommes alors 8 ans avant l'épisode de la baignoire fatale. Il n'aura qu'un nez cassé, nécessitant par la suite une rhinoplastie.
5: C'est pas le cartilage qui s'est cassé, mais l'os entre les deux yeux. Alors là, quand j'ai vu ça, j'ai donné un coup de poing dans le miroir, j'ai donné des coups de poing partout, j'ai piqué ma crise de... J'ai pas de chance.
3: Claude François sortira 2 ans plus tard, le lundi au soleil.

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1: Bonjour Nicolas Villerette.
2: Bonjour Olivier.
1: Responsable zoologique, c'est tout mignon, hein, raton laveur. Décrivez-nous cet animal.
2: C'est un animal qui fait à peu près la taille d'un renard, qui va être tendance gris avec cette belle queue annelée, avec des anneaux qui sont noirs un peu plus foncés. C'est comme un petit ourson. Et puis c'est très dynamique.
1: Il vit où ?
2: On peut le trouver de plus en plus d'ailleurs, parce que les densités augmentent ces dernières décennies. Nous ici, dans notre secteur, on va dire en Argonne-Ardennaise, autour de tous les villages, si on sort la nuit en voiture, il n'est pas rare de croiser un ou quelques ratons laveurs maintenant. Au départ, les ratons laveurs, c'est nord-américain. On en trouve au Canada. Ça n'est pas une espèce de chez nous, mais qui a été importée notamment dans notre secteur par les militaires canadiens au sortir de la Seconde Guerre mondiale. Et en fait, ils retrouvent ici tout ce qui leur correspond, des forêts de feuillus dans les zones tempérées, qui leur permettent d'avoir des refuges que quand ils se sentent agressés ou en danger, ils montent à la cime des arbres et là, ils sont inatteignables.
1: Qu'est-ce que ça mange, un raton laveur ?
2: Eh bien, c'est omnivore, ça mange de tout. Donc, quelqu'un qui a un beau jardin, eh bien, ça en fait une belle assiette pour les ratons laveurs.
1: Qui va se servir dans le potager.
2: Ah oui, il va se servir dans le potager. Alors voilà, effectivement, donc, ils vont manger des légumes, des fruits bien sucrés, ça c'est ce qu'ils aiment bien, et de la viande, et c'est là où ils posent problème. Sur les passereaux, notamment les populations de mésanges, de moineaux, parce qu'ils vont aller prélever les petits ou les œufs directement. Et puis, ils vont manger aussi beaucoup de grenouilles, par exemple, dans les milieux humides. Ils vont manger aussi beaucoup d'amphibiens. Donc c'est là où, effectivement, en surdensité, il peut poser des problèmes à la biodiversité.
1: On le trouve souvent en lisière de village. Est-ce qu'il rentre dans les villages ? Est-ce qu'il fouille dans les poubelles ?
2: Alors oui, typiquement, si on retrouve un jour une poubelle un peu éventrée, c'est pas nécessairement un chien errant, ça peut être un raton laveur.
1: Ça reste actif toute l'année, hiver comme été ?
2: Alors il n'y a pas d'hibernation au sens strict, mais il y a une hivernation, c'est-à-dire que les périodes froides, et lorsqu'on va dire qu'on descend en dessous de 0 degré, ils vont se mettre dans une cachette et ils vont rester là, tranquilles, s'endormir. La température de leur corps baisse un petit peu. Ils ne vont plus chercher à manger. Ils restent au chaud. Ça peut durer quelques semaines, 2-3 semaines. Et dès que les températures sont plus clémentes, hop, ils rentrent en activité. Ce qui est très pratique quand il fait froid. Ils n'ont pas besoin de chercher à manger.
1: En matière de reproduction, comment ça se passe ?
2: C'est comme les chats, on va dire. Les petits naissent au printemps. 3-4 petits par femelle en général. Et je fais le comparatif avec les chats et on en parle ici au parc parce que parfois des gens trouvent un jeune raton laveur à la traîne, vont le prendre, c'est trop mignon. On peut le biberonner facilement. Les gens vont parfois les garder chez eux. Mais quand vient le moment de l'adolescence, ça devient bougon, c'est compliqué, ça met le bazar à la maison. Donc on déconseille vivement qui que ce soit de ramasser des ratons laveurs. Laissons on l'est là où ils sont. S'il est à la traîne, ça arrive. C'est pas grave, il n'est pas nécessairement oublié par sa maman.
1: D'ailleurs, en préparant cette interview, vous me racontiez qu'il y a des ratons laveurs qui passent par les chatières dans des habitations.
2: Ah oui, tout à fait. Si jamais, parce que c'est la bonne taille, si jamais il y a à manger pas très loin après la chatière, ils sont tout à fait capables de rentrer dans la maison, manger les croquettes et ressortir presque incognito. Et puis autre chose, leur particularité, ils aiment bien ouvrir les robinets. Et ils les ouvrent, mais généralement, ils ne le referment pas. Donc ça, c'est souvent signe qu'il y a un raton laveur par ici.
1: Ces animaux tout mignons, on les a mis à l'honneur aujourd'hui dans Terre de Champagne-Ardenne. Avec vous, Nicolas Villerette, les ratons laveurs de notre région.
2: Avec grand plaisir, Olivier.
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1: Quand on passe le rideau, ça sent le pop-corn, il y a de la lumière qui clignote de partout. 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
3: Elle, lui, a troqué tout simplement des cartons de souvenirs pour un musée privé de 45 mètres carrés dédié à la piste étoilée. C'est Thomas Joly. Thomas, d'où vous vient cet amour pour la piste étoilée et pour le cirque ?
1: Alors que c'est une passion qui me suit depuis que j'ai à peu près 6 ans. Tout a commencé bêtement par une visite à des animaux dans un cirque qui passait à Mèche. Et c'est là que l'amour pour le cirque a commencé. Depuis de nombreuses années, je collectionne pas mal d'objets et de documents concernant le cirque. Et en fait, tous ces objets, ils étaient enfermés dans des cartons. Et donc, j'ai décidé de leur laisser la place qu'ils méritent et de les mettre en lumière et en valeur.
3: Mais alors, du coup, comment on organise sa maison ? Parce que j'imagine que plein d'objets, il faut donner des sortes de fonctionnalités, trouver la bonne place. J'imagine que ça se met pas en place du jour au lendemain, Thomas Joly.
1: Non, pas du tout. En fait, quand on a construit notre maison, on a tout aménagé le dessus du garage. Donc, on a rehaussé le dessus du garage. Et ça m'a permis de récupérer une pièce de 45 mètres carrés qui est aménagée du sol au plafond, 100% cirque.
3: Le Thomas Joly qui était en train de mettre en place, en tout cas, ce cirque à la maison, de mettre en place ces objets, c'était quoi ? C'était Thomas Joly adulte ou c'était l'enfant qui a eu ce choc psychologique qui a mis en place tout ça ?
1: On va dire un peu les deux. On va dire le Thomas petit parce que j'ai retrouvé beaucoup de choses que je gardais depuis tout petit. Et le Thomas adulte qui a pris soin de tout bien exposer, de tout mettre en lumière, de tout dépoussiérer, de tout mettre en place pour que ça soit vraiment un vrai musée privé.
3: Est-ce que il y a une pièce, quelque chose en particulier dont vous êtes le plus fier, ou alors peut-être une pièce, un objet que vous aimeriez ou rêveriez d'avoir chez vous?
1: En pièce que j'ai récupérée récemment chez un monsieur qui liquidait son musée. J'ai récupéré une très vieille affiche du Cirque Pinder qui date de 1930. Donc il y a une affiche en papier journal écrit avec de l'encre très bien écrit, qui est vraiment jolie. Et en plus récent, j'ai récupéré 2 blasons en métal, pareil du Cirque Pinder, qui étaient édités en très peu d'exemplaires. Et il en reste très peu dans toute l'Europe en état exceptionnel comme je les ai aujourd'hui.
3: Quand des amis, des proches à vous poussent ou ont poussé pour la première fois la porte de ce bel endroit, ça a été quoi les réactions ?
1: Les gens ils disent que je suis fou. Quand en fait vous rentrez par la porte et il y a un petit sas avec des rideaux en velours, vraiment comme dans un cirque, on a vraiment l'impression de rentrer dans un cirque. Et quand on passe le rideau, ça sent le pop-corn, il y a de la lumière qui clignote de partout. Et les gens, ils retombent en enfance et ils s'attendent vraiment pas à trouver ça dans une maison.
3: À vous, je cours. Thomas Joly a réalisé son rêve d'enfant en transformant une partie de sa maison en un véritable musée du cirque. Une immersion sensorielle unique entre des rideaux de velours, de pop-corn. 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
4: Bonjour à toutes et tous, bienvenue dans Affaires classées, le podcast. Nous sommes au printemps 1824. Une vieille dame habitant Saint-Faust est jetée vivante sur un bûcher. Des villageois l'accusent en effet d'être une sorcière qui jetterait des sorts maléfiques sur la population. Que cache ce fait divers digne d'un autre temps ? La suite dans un instant.
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4: Nous sommes en l'an 1824. Au matin du 29 avril, le préfet des Basses-Pyrénées est de fort mauvaise humeur. il vient d'apprendre qu'à 8 km de son palais, dans le village de Saint-Faust, une vieille dame connue sous le nom de Marie Payon a bien failli périr brûlée sur un bûcher improvisé par un groupe d'individus au prétexte qu'elle serait une sorcière. Des villageois se sont emparés d'elle afin de la ligoter. Ils ont entassé du bois, attachant la malheureuse à un pieu avant d'allumer le feu. Mais tandis que les flammes faisaient leur œuvre, elles cramèrent aussi les cordes qui entravaient les mains de la pauvre Marie, laquelle parvint à s'échapper comme elle le put. Grâce aux soins d'un médecin, elle échappa à la mort et put lentement panser ses plaies malgré d'horribles souffrances. Quelques jours plus tard, Marie songea à alerter monsieur le maire du village, pensant qu'il lui viendrait en aide en prévenant les gendarmes du crime commis sur sa commune. Que nenni ! Fort embarrassé par cette affaire d'un autre temps, l'élu commença par mener son enquête en identifiant les suspects. Dans ce village rural de quelques centaines d'âmes, les langues finirent par se délier. Les auteurs du crime ne sont autres que les membres et proches d'une famille honorablement connue à Saint-Faust. Suspectant la vieille dame de leur vouloir du mal, ils ont tenté de la supprimer par le feu. L'affaire fait tache. Elle rappelle ces pratiques d'un autre temps, en Béarn, au Pays Basque ou en Bigorre, où l'on brûlait ces femmes que l'on taxait de sorcellerie. Le maire s'interroge. Doit-il dénoncer l'affaire ou bien l'étouffer ?
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4: Selon les premiers témoignages, une fillette du village souffrant d'un mal implacable semblait vouée à une fin prochaine. Et comme souvent à l'époque, lorsque la médecine s'avérait incapable à soigner, les proches recouraient aux soins du guérisseur ou du sorcier du coin. Ça tombe bien. À Saint-Faust, les villageois racontent que Marie Payon, une vieille femme un peu marginale, aurait le pouvoir magique de guérir toutes sortes de maladies. Croyant en un miracle, les parents de la fillette implorent Marie de leur venir en aide. La vieille dame se déplace, elle examine l'enfant, et là, stupeur, elle refuse, se disant incapable de soigner ce mal sournois. L'incompréhension, la colère gagnent les parents de la fillette, prêts à payer tout ce qu'elle voudra, mais rien n'y fait. Marie refuse. Un refus qui pourrait bien lui coûter cher. Au village, la veuve Payon est surnommée la poussouère. Comprenez, celle qui connaît les poussous, autrement dit, les poisons. Aussi admirée que redoutée, elle offre, dit-on, ses potions miracles, ses breuvages mystérieux lorsque la médecine ne peut plus grand-chose. Les proches de l'enfant malade s'interrogent « Pourquoi Marie a-t-elle refusé ses soins ?» Sans doute se sentait-elle impuissante face à ce mal incurable, mais les parents meurtris ne l'entendent pas de cette oreille. À leurs yeux, son refus signifie qu'elle leur a jeté un sort. Ivre de chagrin, il s'imagine que la vieille veuve a pactisé avec le diable. Et comme on le croyait naguère par ici, il faut brûler la sorcière afin que ses cendres chassent le mal dont la fillette souffre. Une pratique pourtant interdite par le roi Louis XIV depuis l'an 1682. Circonstances, le maire du village aurait dû alerter les gendarmes et le procureur du roi afin qu'une enquête soit ouverte et que les suspects soient identifiés, jugés et châtiés. Or, en cette année 1824, marquée par l'avènement du roi Charles X, il en ira tout autrement dans cette commune béarnaise connue pour ses coteaux de vignes, de maïs et d'apiculture. Redoutant le scandale et voulant sans doute éviter la paille de la prison aux acteurs de cette affaire honorablement connue dans le canton, l'édile de Saint-Faust va tout faire pour l'étouffer, avec de l'argent, tout bonnement. Il convainc les parents de la fillette de mettre la main dans leurs économies et lui remettre des espèces sonnantes et trébuchantes qu'il se propose de porter au chevet de Marie Payon, accompagnée du notaire de Gand. Au mépris des lois du code pénal napoléonien en vigueur depuis 1810, monsieur le maire lui met le marché en main, moyennant une somme d'argent destinée à réparer le prix de ses souffrances. La vieille dame serait bien inspirée de signer un papier officiel par lequel elle s'engage à ne pas déposer plainte contre ceux qui ont allumé les flammes du bûcher. Une transaction qui éteindrait le feu, en somme. Lorsqu'il apprend la nouvelle, le préfet palois manque de s'étrangler. Qui est donc ce maire de campagne, ce petit notable qui fait fi des lois ? Aucun élu ne doit se prêter à un tel chantage, tonne le préfet palois. Furieux, il demande au procureur du roi l'ouverture d'une enquête qui sera confiée le 2 mai aux gendarmes de l'Escar. La malheureuse Marie Payon va enfin pouvoir livrer son récit des faits aux autorités.
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4: Âgée d'une soixantaine d'années, Marie était la benjamine d'une famille nombreuse des environs. Sa vie durant, elle avait exercé le métier officiel de fileuse. Ses connaissances en matière de plantes lui ont vite valu la réputation de guérisseuse. Les témoins entendus par les gendarmes confirment qu'en mars dernier, Marie s'est présentée dans l'état le plus affreux, pieds et mains brûlés. Marie accusa spontanément les nommés Sagette, Broc, Pondac et la sœur de ce dernier d'être les auteurs de son calvaire. L'un d'eux avait d'ailleurs fui le village, redoutant sans doute d'être envoyé en prison par les gendarmes. Il revint 3 semaines plus tard, proposant sans honte par l'entremise de monsieur le maire ce qu'il appelait un accommodement, une sorte de transaction destinée à éteindre l'affaire. Interrogé à son tour, l'édile de Saint-Faust masque mal

0: à la nièce de la victime, il est tailleur d'habits de métier. Lui nie envers et contre tout. Jamais, jure-t-il, il n'a brûlé les jambes de celle qu'il taxait naguère de sorcellerie, l'accusant d'avoir donné une maladie à une enfant par ses maléfices et ses sortilèges.
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0: Le second suspect se nomme Jean Pondac. Laboureur de profession, il est suspecté d'avoir planté le pieu, installé les sarments au pied de la malheureuse et d'avoir allumé le bûcher. Lui aussi nie de toutes ses forces, imaginant que nul ne croirait les dires de celle qui dit être une folle. L'enquête ira vite. Deux mois plus tard, le 28 juillet 1824, le juge d'instruction palois met Brock et Pondac en accusation du crime de tentative de meurtre sur la personne de Marie Payon. Dans son ordonnance, le magistrat écrit que la victime fut soupçonnée de sortilège par l'opinion publique parce qu'elle avait eu le tort de refuser ses soins dont chacun espérait de prompts résultats. Aux yeux des villageois, Marie fut accusée d'avoir, par ses maléfices, ses sortilèges, généré des maux qu'elle ne pouvait guérir. L'ignorance commune et les préjugés firent le reste. Les esprits s'irritèrent. Ainsi naquit l'idée de brûler une présumée sorcière. Le procès s'ouvre au Parlement de Navarre le 20 novembre 1824. L'instant est grave. L'affaire Marie Payon sera l'ultime procès palois de l'histoire où l'on parlera de sorcellerie dans un tribunal. 12 jurés venus du Pays Basque, du Béarn et 3 magistrats vêtus de leur robe rouge et noire sont réunis pour juger 2 accusés, 2 hommes honorablement connus. Très vite, l'audience vire au calvaire, non pas pour les accusés, mais pour la victime, Marie Payon. Certes, les 2 hommes ont bien commis les faits reprochés, mais selon les juges, c'est Marie, par ses maléfices, ses sortilèges, qui a fait naître ses blessures et les a envenimées. Incroyable, la victime passe pour une simulatrice, une victime si peu innocente que la cour acquitte les 2 accusés. Ils seront libérés sur le champ.
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0: Le malheureux destin de Marie Payon, c'était l'épisode Requiem pour une guérisseuse. Dans un prochain épisode, je vous raconterai une affaire survenue en juin 2014. Une fillette âgée de 30 mois décède d'une asphyxie soudaine dans son lit près de Saint-Jean-Pied-de-Port. Selon le médecin légiste, c'est une mort naturelle, mais les gendarmes nourrissent pourtant quelques doutes.
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3: Circuit court aujourd'hui au cœur du village de Roiffieux où l'on va se régaler avec Noémie Marron de l'atelier du père Marron.
4: Nous sommes donc dans un vieux bâtiment qui date d'après une pierre gravée sur la façade de 1612. C'était en fait l'ancien entrepôt du boulanger du village puisque mon papa est natif de Roiffieux. Donc ici nous sommes un atelier de transformation de fruits. Notre objectif c'est de décliner le fruit sous plusieurs formes. Donc on a commencé avec la confiture, on fait maintenant des pâtes de fruits et on aimerait faire à terme encore plus de déclinaisons. Ça peut être de la compote, des coulis, des sorbets, enfin voilà. Avec un cahier des charges extrêmement exigeant et qui ne bougera pas, qui correspond en fait tout simplement à nos valeurs, que des fruits français qu'on va chercher en direct chez les producteurs, des variétés dites, dans le monde du fruit on dit premium, donc ça veut dire très qualitative, très gustative, et le tout très peu cuit et peu sucré. L'idée c'est à chaque fois à travers nos produits d'avoir l'impression de manger le fruit cru, c'est un substitut en fait lorsque le fruit n'est pas de saison.
3: Et ici on est confiturier de père en fille, Christian le papa et Noémie sa fille, associés dans cette belle aventure gourmande depuis 2024 dans l'atelier du père Marron, mais depuis toujours à la maison pour régaler les épicurieux avec une vingtaine de parfums de confitures extra.
4: Donc la gamme Corse, ce sont la clémentine de Corse, le pommelot de Corse et le citron Corse, une confiture d'ailleurs très rare à trouver. Une gamme réunionnaise avec l'ananas Victoria et la mangue

0: dosées. Et ensuite, on a les classiques et en plus original, on va dire, mais extra local. On va avoir tout ce qui est poire, qui est vraiment une belle découverte, parce que c'est un fruit extrêmement classique, mais rarement transformé. La pêche de vigne, les fruits sauvages, donc mûres, myrtilles, ainsi que cynorhodon. Et puis, j'y tiens, c'est très important, on ne fait pas de crème de marron, on fait de la confiture de châtaigne. La différence, elle est majeure à notre sens. On fait des choses très haut de gamme, mais on veut quand même rester sur de l'abordable. Nous, on va vraiment être sur de la retranscription du fruit, ce qui fait qu'on n'aura jamais d'assemblage de plusieurs fruits ou d'épices. Et dans la crème de marron ou confiture de châtaigne, nous, on va se différencier parce qu'on ne met pas de vanille, on met moins de sucre, ce qui fait que ça fait beaucoup plus châtaigne à tartiner. En fait, nous, notre principe, c'est de se dire, quand un fruit est excellemment bon, il se suffit à lui-même et il n'a pas besoin de rajout, d'exhausteur de goût, que sais-je, pour être savoureux.
1: Et alors, avec ce même savoir-faire, Noémie et Christian confectionnent également des pâtes de fruits savoureuses.
0: Alors, les pâtes de fruits, c'est vrai que ça a été un gros enjeu, puisqu'en fait, ce qui se faisait sur le marché, attention, je ne mets pas tout le monde dans le même sac, mais on était quand même sur des produits extrêmement sucrés qui n'avaient de fruits que le nom dans pâtes de fruits. Et donc là, c'était un vrai challenge parce qu'il fallait que la texture suive. Donc ça nous a mis vraiment des mois et des mois pour trouver le juste équilibre. Mais on est extrêmement fiers de ce produit-là. On voit qu'il a beaucoup de succès parce qu'effectivement, on fait une pâte de fruits, plus de 50% de fruits, avec cette espèce de trompe-l'œil qui fait qu'on a l'impression de manger le fruit. Et certains, d'ailleurs, clients pensaient que c'était un fruit confit tellement qu'il ressemblait à la clémentine, par exemple.
1: Donc vous l'avez compris, dans l'atelier du Père Marron, on fait vraiment tout artisanalement. Et le plus souvent possible, donc en circuit court.
0: On essaye vraiment toujours d'être extrêmement local. Après, il s'avère qu'on est dans une région très limitrophe avec la Drôme et l'Isère. Donc, des fois, il est plus local d'aller en Drôme et l'Isère que dans le sud de l'Ardèche, par exemple. On travaille avec une bonne vingtaine de producteurs et aussi des cueilleurs. Les cueilleurs, c'est quand vous voulez, où vous voulez, il n'y a aucun problème. On est vraiment à la recherche de ce savoir-faire. Donc, on le fait pour la mûre sauvage et le cynorhodon. On a la chance d'être dans une région où il y en a plein. Il n'y a pas de mal à les trouver, par contre, un peu plus de mal à les cueillir.
1: Donc l'appel est lancé, si ça vous intéresse, rapprochez-vous de Noémie et de l'atelier du Père Marron à Roiffieux. Vous retrouvez leurs confitures et pâtes de fruits dans certaines épiceries fines, chez certains restaurateurs également, notamment les maisons Marcon, ou directement ici à l'atelier boutique à Roiffieux, où Noémie se fera un grand plaisir de vous faire déguster ses douceurs.
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1: Bonjour, je m'appelle Jérémy Ferrier, j'ai 40 ans, je vis à Port-Camargue et je suis soigneur animalier à l'Institut Sicorium du Rôle du Roi depuis 15 ans.
2: Comment on se dit, petit, je veux faire ça comme métier? Vous vous rappelez du moment qui a été le déclic?
1: Ouais, je pense que c'est une vocation et je me rappelle très bien du moment. À l'époque, j'étais au CP et j'ai reçu un papier du Marineland où j'ai vu tous les mammifères marins et je sais qu'à ce moment-là, je me suis dit, c'est ça que je veux faire plus grand.
2: Est-ce que c'était compliqué à atteindre votre rêve? Les profs vous ont soutenu dans le projet?
1: On va dire qu'il y a maintenant plus de 20 ans que je fais ce métier. Du coup, à l'époque, le métier était moins connu que maintenant. Et quand j'ai demandé pour m'orienter, on m'a dit, tu veux être éleveur, c'est ça? De chiens, de chats? J'ai dit non, je veux travailler en parc zoologique ou en aquarium. Et du coup, ils m'ont dit, il faut être vétérinaire pour ça. Ce qui était totalement faux. Du coup, au début, oui, j'ai dû galérer, m'orienter vers un schéma plus classique. Et enfin, j'ai pu faire un stage au Sicorium où j'ai rencontré les soigneurs et eux m'ont dit quelle formation fallait faire pour devenir soigneur.
2: Vous dites quoi le matin en vous réveillant?
1: Le matin, quand on arrive, on se dit qu'on a de la chance d'être là déjà. De travailler avec des animaux sauvages, c'est quand même une chance. Surtout, la première chose que je me dis, c'est est-ce que tout le monde va bien?
2: C'est quoi le meilleur souvenir que vous avez eu avec les animaux où on se trouve là au Sicorium? Il y a des otaries, il y a des phoques. Vous avez forcément un souvenir inattendu avec eux?
1: Oui, il y a un souvenir plutôt marquant qui c'était avec mes otaries. Il y avait le mâle dominant et deux femelles. Il y a une femelle qui commençait à être un peu agacée. Du coup, elle n'écoutait plus trop. Et j'ai eu le mâle dominant qui s'est mis entre elle et moi pour pouvoir recadrer la femelle et la session s'est très bien terminée.
2: C'est quoi le message que vous avez envie de faire passer à la radio?
1: Le message que j'ai envie de faire passer, c'est qu'il faut respecter la vie animale, végétale, que les aquariums et les parcs zoologiques servent à sensibiliser les gens à cette vie-là et à pouvoir les voir en vrai. Je pense que c'est notre rôle d'éducation.
2: C'est quoi qui vous impressionne le plus chez ces animaux?
1: C'est déjà leur adaptation à l'eau. Ils ont des capacités exceptionnelles de nage. La proximité qu'on peut avoir avec eux, quand on les connaît bien et qu'on passe beaucoup de temps avec eux, la confiance qu'ils peuvent nous donner.
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3: Bonjour Serge Papagali.
4: Ah monsieur Thomas, bonjour et chers Dauphinois, chers Dauphinois, bonjour également bien sûr.
3: On est samedi pour le Dauphiné Tour aujourd'hui, où est-ce qu'on part?
4: Ah vous allez voir, hommage aux Grésivaudins, en Grésivaudins et aux Chalassiennes et Chalassiens au pied de la montagne de Bramfarine. Donc, je suis désolé mais c'est le vrai nom de la montagne, pas de ma faute. Hein. Donc on est où?
3: Au Chalard.
4: Au Chalard, bravo, ça farine Bram, au Chalard, je sais pas... La brame farine. Elle en a marre d'être broyée, je sais pas quoi. Bref, une précision, en dauphinois, chala, ça se prononce sala, en fait, sala. Ce qui veut dire faire un chemin dans la neige. J'ai appris ça, dis donc, ah oui. D'où le nom du chela, qui est un lieu de passage pour aller à l'étranger.
3: Ah.
4: À Chambéry, par exemple.
3: L'étranger Chambéry.
4: Ah ouais, carrément. Ouais, donc, toutes les autres étrangers, quoi. Bon. Les Chélas portent du Grésivaudan. Je précise également que les Chélas n'est pas le village de naissance de la fameuse chanteuse Aquette, bien évidemment.
3: Oh,
4: oh bah attends. Bien sûr, oh, bah, tu peux, ouais. on confond souvent le Chélas et la Chéla qui n'ont bien les mains, rien à voir. Le Chéla n'est pas le mari de la Chéla. Enfin, en gros,
3: non
4: quoi.
3: Plus.
4: Voilà, ça veut dire. Chéla qui, depuis, a coupé ses couettes d'ailleurs et a été retendu entièrement. Alors que les habitants du Chéla, eux, sont détendus. On va dire ça. Et ils n'ont pas de couettes, bien évidemment. Entre Mortel de Maille et Pontcharra, le Chéla est ici chez lui. Alors, c'est dur à dire ça. Le Chéla est ici chez lui. Allez-y, bien
3: le
4: sûr.
3: Le Chéla est ici chez lui.
4: Oui, mais vous êtes un jeune professionnel de talent, plein d'avenir. Bref, c'est normal. Chéla ou chez ici, comme vous voulez. Ça n'empêchera pas le manoir de la Tour de prendre garde au village. C'est peut-être de là que vient l'expression la Tour. Prends garde au toit, pas à toi, au toit, car les toits coûtent cher, j'ai lu ça quelque part, entretenir, surtout dans un château du 16e siècle qui est au Chalin. Alors vous allez penser, le Papagali, la picolée de la Chartreuse, parce qu'il part un peu dans tous les sens, mais même pas, hein, vous confirmez.
3: Non, je suis témoin.
4: Voilà, je ne bois jamais en studio.
3: Jamais.
4: Voilà, toujours.
3: En dehors.
4: dans les toilettes. Une autre précision, si au Chela vous entendez parler de la Rolande, il ne s'agit pas de la péripatéticienne du coin, péripatéticienne, c'est dur à dire. En dauphinant de la pute, de la péripatéticienne du coin, non. Mais d'un espace naturel sensible. C'est vrai, c'est un peu comme ça. La péripatéticienne du coin s'appelle Josiane, ce que vous m'avez dit, mon cher Thomas.
3: Oh, ben oui.
4: M'a dit, vous la connaissez très bien, donc voilà. Alors, la Rolande, en fait, un espace naturel. Mais qu'est-ce qu'un espace naturel sensible? J'ai l'impression que la planète entière, actuellement, est un espace naturel plutôt sensible. J'ai l'impression,
3: c'est
4: voilà.
3: Vrai.
4: N'empêche que dans la Rolande du Chela, vit, écoutez-moi bien, la Rainette arboricole.
3: Oh.
4: Ça vous embouche un coin, comme dit l'autre. Ben, c'est son dernier îlot isérois en dehors de l'île Crémieux. Alors, si certains d'entre vous s'en moquent, ben, ils ont bien tort. Je vais vous dire pourquoi. Les Rainettes valent parfois bien mieux que les petites reines et les rois de clé de cette terre. Protégeons-les, elles, surtout. Les autres, on s'en tape. Alors, tous ensemble, ce que je veux dire, allez,
3: on n'est pas des quand même.
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1: Franchement, c'est mignon, Cormeille. Si vous cherchez du typiquement normand, vous êtes au bon endroit. Et puis, on est à la campagne, tout en étant qu'à 20 minutes de la mer et à 15 km de Pont-l'Évêque. Cyril, lui, vous le trouverez en plein cœur du village, sur la place du Mont-Mirel. Il m'aurait plu son métier à Cyril, si j'avais pas eu de main gauche.
2: Trop bien ça. Comment ça va?
3: Ça va, oui, impeccable.
2: Tu viens de rentrer?
3: Eh ben, à l'instant, on vient de rentrer de chantier.
2: T'étais dans une église?
3: Oui, on était dans une église à une vingtaine de kilomètres d'ici, Saint-Pierre-de-Salerne.
1: Son métier, c'est de donner vie à la lumière.
3: Nous, la lumière, on la redonne dans les édifices et puis on la reprend, mais colorée, la lumière.
2: Mais tu fais pas que les églises?
3: Non, on fait les manoirs, on fait les particuliers, on fait tout plein d'édifices, que ce soit particulier ou monument historique.
1: Cyril, il est comme ton père, il est pas vitrier.
3: Non, je suis pas miroitier ni vitrier. Moi, je suis maître verrier, restaurateur, créateur de vitraux.
1: Je pensais qu'on disait vitrailliste.
3: Ah oui, vitrailliste. Vitrailliste, c'est pour ceux qui ont moins de 10 ans d'expérience.
1: Ah.
3: Voilà. Et au-dessus de 10 ans d'expérience, quand on a travaillé dans des monuments historiques et autres classés, eh bien, on devient maître verrier.
1: J'entends du monde à la cave.
3: En bas, ils sont en train de faire du montage au plomb. Donc, on les entend un peu taper avec des clous, des marteaux. Ouais. Et ils remontent des vitraux en plomb.
1: Bah oui, c'est du plomb entre les bouts de verre.
3: Bon, après, il y en a d'autres qui peuvent utiliser une technique au Tiffany, mais c'est pas la technique traditionnelle. Nous, on fait la technique traditionnelle plomb, verre et étain, comme au Moyen-Âge.
2: Ah, le Tiffany, c'est la même technique que celle qu'on utilise pour les lampes qui portent le même nom?
3: Exactement, c'est ça. C'est la technique qui s'appelle Louis Comfort Tiffany, qui a fait les lampes aux États-Unis.
2: Ah, mais je croyais que c'était du plomb,
3: hein. Ah non, c'est du Tiffany.
2: D'où le nom de la lampe.
3: D'où le nom de la lampe, puisque c'est le nom du créateur, Louis Comfort Tiffany.
2: Je vais me coucher moins con ce soir.
1: Pour ça, il y a encore du boulot.
3: Et d'autres aussi peut-être du coup.
1: Il a pas l'air si vieux à la louche.
3: À la louche, le mois prochain, 44.
2: Quand t'avais 15 ans, tu voulais être...
3: Un an après. Moi, j'ai commencé à l'âge de 16 ans mon métier, à l'apprendre, bien évidemment. Et puis, je suis ressorti d'une école sur Paris à l'âge de 20 ans.
2: Et ça devient d'où cette envie de travailler le verre comme ça?
3: Eh ben, on parlait tout à l'heure, la lumière le matin. Bon, ouais. Moi, c'était la lumière, tout simplement, qui se décolorait sur les murs par rapport à des vitraux avec le soleil qui passe à travers. Ça m'a tout de suite attiré et j'ai voulu savoir comment ça se passait. J'ai découvert une école, l'école de Paris, et je suis rentré dedans.
1: Le maître verrier, il travaille pas que le verre.
3: On travaille le bois, le métal, la pierre et le verre.
2: La pierre aussi?
3: Et oui, quand là, on vient de sortir de chantier, on vient de taper dans la pierre pour retirer les vitraux. Et puis pour les reposer, il faut savoir faire du mortier avec la pierre.
2: Donc tu casses et tu refais, quoi.
3: Exactement, on casse et on refait.
1: Si vous voulez un vitrail chez vous, il peut vous le faire?
3: On peut le faire. Par contre, nous, on a une chance assez extraordinaire et je touche du bois. On a à peu près un an et demi d'attente avant de pouvoir le réaliser.
1: Ah bah oui, mais non, j'en avais besoin pour ce week-end, moi.
3: Donc Fred, t'auras ton vitrail dans un an et demi, pas avant.
1: Il a fait des beaux chantiers, le copain.
3: Moi, celui qui me vient tout de suite en tête, c'est le Petit Palais à Paris, de refaire les quatre rosaces du Petit Palais à Paris.
1: Bon, il était pas tout seul, hein.
3: Je les ai restaurés avec des compagnons. Mais j'étais dessus, j'étais chef de mon équipe à cette époque.
1: Pour voir le travail de Cyril, vous tapez ateliergouty.com avec un Y à Goutille.
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1: Bon, tout va bien, Sébastien ?
2: Ouais, tout va bien. Oh, mais moi, je fais une belle balade avec vous. Par contre, il va falloir s'arrêter, Claire, pour faire l'interview.
1: Bon, attendez, je m'arrête là. J'attends le plat. Ça y est, c'est bon.
3: Ah, ça fait bizarre. Hein.
2: Bonjour, Claire Gombeau.
1: Bonjour, Sébastien.
2: Vous faites partie de l'association À Vélo Sans Âge à Toulouse. Et d'abord, on va raconter un peu avant de raconter ce qu'est l'association, on va raconter votre parcours. Vous êtes retraitée, mais qu'est-ce que vous faisiez dans la vie ?
1: Alors, j'étais institutrice au départ, puis chef d'établissement. Donc, pendant plus de 38 ans, je me suis occupée des pitchounes.
2: Et à la retraite, quand arrive l'heure de la retraite, vous vous dites quoi ?
1: Je me dis, oh, chic, je vais me poser. Et patatras, je lis un article dans un journal qui raconte l'odyssée d'un vélo sans âge. Et je me dis, mais qu'est-ce que c'est que ce truc ? C'est génial. Je les appelle, ils me disent, il n'y a pas d'antenne entre Bordeaux et Nice, Claire, il faut que tu en montes une.
2: C'est quoi ce slogan ?
1: Du vent dans les cheveux et de la lumière dans les yeux, c'est magique.
2: Ouais. Alors que fait l'association ?
1: On propose aux personnes à mobilité réduite ou personnes âgées, isolées ou en EHPAD, des balades en triporteur. Figurez-vous que vous avez deux personnes devant et un bénévole derrière qui pédale.
2: Et c'est génial parce que, évidemment, vous mettez des étoiles dans les yeux des personnes que vous transportez, notamment des personnes âgées et ce couple qui pourrait en être un, Émile et Gaston, deux copains.
1: Oh, Émile et Gaston, magique. Quand on a ouvert l'antenne, Gaston a inauguré le premier triporteur. Il avait mis la cravate de son mariage, trop fier, en disant « Aujourd'hui, c'est jour de fête ». On est parti place du Capitole, où on a été accueillis par le maire. Gaston était le roi du jour. Tout le monde voulait monter avec lui pour découvrir ce drôle d'engin. À la suite de cette première balade, il ne ratait jamais, jamais une balade avec son copain Émile.
2: Quel âge tous les deux ?
1: Je pense qu'Émile avait déjà 91 ans et Gaston devait en avoir 92. On a emmené des personnes jusqu'à 104 ans.
2: Ah, magnifique. Il y a aussi la petite Élise.
1: Élise, extraordinaire, une jeune autiste qui, quand elle arrive, elle hurle de joie, de je ne sais. Et à partir du moment où elle s'installe sur le triporteur, elle s'arrête net, les yeux pétillent, elle sourit pendant toute la balade et dès qu'on rentre et qu'on remet le pied à terre, elle se remet à hurler. C'est quand même magique.
2: Et vous, alors, le bonheur que ça vous procure, vous nous en parlez ?
1: Honnêtement, ce sont les personnes qui nous le transmettent parce que ce sont que des sourires, que du bonheur. Et j'avoue qu'il y a des jours où on se donne un petit coup de pied dans le derrière pour y aller parce qu'on a la flemme. Mais quand on rentre, on se dit « Heureusement qu'on y est allé, c'est magique. »
2: On repart, Claire ?
1: Allez, on y va, en route.
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1: Avec toutes les heures, des infos pratiques, locales et utiles en Loire-Atlantique et en Vendée, le village de Trentemont à Rosé accueillera la 5e édition du festival Duo. Sa particularité, eh bien, provoquer une rencontre entre deux disciplines avec deux artistes qui n'ont jamais travaillé ensemble pour donner naissance à une création assez unique et singulière. Et surtout, l'intérêt, c'est que ça va se passer dans 5 lieux atypiques du quartier de Trentemont. Alors, venez déambuler, vous balader samedi et dimanche. Et puis, à Chaland, on est en Vendée, il y aura la foire aux plantes samedi de 9h à 18h. Ça va se passer place Aristide Briand. C'est un événement vert, convivial et 100% gratuit. Alors, il y a des ventes de plantes, bien sûr, organisées toute la journée, des conseils et des échanges avec des passionnés et des professionnels, et puis un troc-plantes ouvert à tous, même aux particuliers.
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3: C'est l'heure de Décibel, toute l'actualité musicale avec ce soir l'incarnation en chair et en os du poster que vous aviez collé au-dessus de votre lit dans votre chambre d'ado. Cal, Steve, Nathan, les Worlds Apart sont de retour. Bonsoir les gars.
4: Sur le radio, maintenant, tout de suite.
3: Vous parlez super bien français maintenant.
4: Pas super, mais ça va.
5: Après un coup de champagne, le français mieux.
4: Le nouveau niveau.
3: Ils ont bu du champagne avec modération, évidemment. N'oubliez pas que nous sommes sur le service public.
4: Modération.
3: Recontextualisons tout ça. 30 ans après leur premier tube et l'incroyable phénomène des boys bands, les Worlds Apart sont de retour sur scène. D'abord dans le cadre d'une tournée nostalgique, genre I Got a Feeling, années 90, le festival Do You Remember, et puis à leur tournée à eux, les Worlds Apart partout en France à partir du mois d'octobre, et quelques concerts aussi cette semaine à Paris. On va en parler, l'occasion de prendre de leurs nouvelles et vérifier que la flamme est toujours là.
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3: Salut à tous.
4: Bonjour.
3: Et bienvenue.
4: Encore sur le studio.
3: Oui.
5: J'espère que vous êtes bien. Tu occupes la meilleure station en France.
3: Mouah. C'est pas mal, ça.
6: Maintenant, if you go direct on the World Apart official, as a photo of.
3: Alors, allez faire un petit tour tout de suite sur le compte Instagram officiel des Worlds Apart. Ils ont mis une photo de nous.
6: The Worlds Apart official.
3: Voilà, mais je pense que vous êtes déjà abonné à ce compte Instagram indispensable. Et donc, il y a une photo de nous en studio. Ce soir, également, dans l'actualité musicale, l'anniversaire du jour qui vous fera honorer cette chère Catherine Lara. Le coup de cœur, la découverte, c'est Maxwell Farrington et le super homard. Très, très cool. Ça vient de France et je pense que vous allez aimer. Et puis, en blind test autour des chansons qui parlent de Paris. Si ça vous inspire, vous pouvez nous appeler dès maintenant. 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Des cahiers de vacances, mais pour adultes et surtout qui parlent de musique. C'est beaucoup mieux. Cal, Steve, Nathan, comment ça va les Worlds Apart?
4: Ça va bien, merci. Ça va bien.
6: Ça va.
5: Super. Ça va. Bien, on va être un peu fatigué,
6: bah, c'est normal pour moi.
4: Oui, un peu
3: pourquoi
4: fatigué.
3: C'est normal? Pourquoi tu es fatigué?
6: Le jet lag. J'habite en Los Angeles.
5: Le meilleur, c'est qu'on travaille très dur le dernier 5 jours pour nous préparer le spectacle.
4: Le grand spectacle
3: des Worlds Apart à Paris. C'est complet, évidemment. Demain à la Cigale, après-demain au Trianon. Donc, voilà, celles et ceux qui n'ont pas de place, là, c'est trop tard. En revanche, il y a une grande tournée au mois d'octobre. Et puis pour les Parisiens, donc, parce qu'évidemment, la Cigale et le Trianon, c'est dans de petites salles. Il y a une grande salle parisienne qui est annoncée pour le 20 février 2027. C'est le Dôme.
4: Oui, exactement.
3: C'est le
4: Dôme. Énorme. Oui.
3: Allez, on se remet dans l'ambiance.

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0: Alors là, c'était des cassettes vidéo qu'on voulait absolument parce qu'on pouvait vous suivre en tournée dans les coulisses. Et puis en 98.
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0: Alors, mis à part la voix un tout petit peu agaçante du monsieur qui faisait la pub, il n'empêche que c'était dingue cette exposition que vous aviez 96, 97, 98. On vous filmait sur scène, on vous filmait dans les coulisses, on faisait des documentaires, vous étiez invité dans toutes les émissions de télé. Vous n'avez fait que ça, vous n'aviez pas le temps de faire autre chose que d'être des Worlds Apart à cette époque-là. Oui.
3: Oui.
2: Oui. J'avais une question pour toi.
0: Ok, vas-y.
2: Qu'est-ce que c'est ton chanson que tu préfères avec les Worlds Apart? Qu'est-ce que c'est ton préféré?
0: Baby, come back.
2: Ah, yeah, you say. Wow. Tout le monde aime la chanson. C'est mon préféré aussi.
0: C'est ton préféré aussi?
2: C'est mon préféré aussi, okay. Oui, exactement.
0: Alors, c'est quoi vos souvenirs de l'époque? C'était un vrai tourbillon. What do you remember of those times in 96, 97, 98, when you were on the TV, in the advertisements?
3: Mayhem. Mayhem.
2: C'est la vie fou.
0: Ouais, c'est ça, la vie folle.
2: C'est l'effet fou, oui, exactement.
3: Well, it was a crazy time for us.
0: C'était un moment fou pour nous, ouais.
3: Parce que we have beaucoup d'années avant in England. Thank you. Trying very hard to become successful.
0: Oui, ils avaient passé beaucoup d'années précédemment en Angleterre à essayer d'avoir du succès. Mm-hmm. And then it happened.
3: And then we arrived.
0: Et ensuite, c'est arrivé.
3: And we arrived very quickly. Ouais. And all of a sudden, I remember, we did a dance machine at Bercy.
0: Oui.
3: And it was direct. We became... Worlds Apart.
0: C'est ça. Know? Et donc, ils sont arrivés en France, ils ont fait Dance Machine. Il faut vous souvenir, c'était une grande émission de télé qui passait sur M6, un grand concert à Bercy. Et là, bah, c'était le début de l'histoire des Worlds Apart. Et alors, est-ce qu'à l'époque, vous aviez le temps de faire autre chose ou bien c'était un job 24 heures sur 24? Did you have the time to do anything else at the time? Or being a Worlds Apart, was it 24/7?
2: Oui, exactement. C'est 24/7.
3: It was 25/8.
0: C'était 25 heures par jour, 8 jours par semaine.
2: Oui, exactement. Non, c'est la vie, c'est incroyable. En France, c'est magnifique. Beaucoup de concerts, beaucoup de missions, beaucoup de radio, beaucoup de magazines. Et les Worlds Apart arrivent dans la culture en France.
0: Ouais. Mm-hmm.
2: C'est plus gentil arrive dans la fabrique de la vie en France. Et ça, c'est pourquoi les Worlds Apart continuent encore après 30 ans.
0: Ouais.
2: Ça, c'est le bel moment pour les Worlds Apart. Le 30 ans avec les fans en France, c'est spécial.
3: Yeah.
0: Mm-hmm. Nathan, avoir voulu comme ça que ça marche très fort et quand finalement ça arrive, c'est quoi tes souvenirs à toi de ce tourbillon? What are your memories of that whirlwind?
4: Le plus grand moment, c'était quand nous avons fait Je te donne pour la première fois.
0: Donc la reprise de Jean-Jacques Goldman.
4: Avant ce moment, je crois le public
2: n'aime pas.
0: Ah bon?
4: Je me sens une fraude.
0: Syndrome de l'imposteur. Yeah,
2: oui, mais il dit avec moi, Carl, je pense que le public n'aime pas parce que l'accent, ce n'est pas bien, c'est pas bon.
4: Je suis un imposteur. Oui. Nous avons un registre de chansons, une ligne par ligne, un mot par mot. Je ne comprends pas rien de la chanson.
0: Oui, vous aviez peur.
2: J'ai dit avec Nathan avant le concert, la première fois, j'ai dit, Nathan, c'est pas un problème. Je pense que le public aime les chansons et aime les Worlds Apart.
3: C'est normal pour Nathan.
2: Pas de stress.
0: No, it would never happen.
2: Pas de stress. Et le Worlds Apart, oui, yeah. sur la scène pour mettre le concert, mm-hmm. pff, explosion avec yeah. les Worlds Apart en France.
4: Juste avant, nous arrivons sur scène, je regarde la Backstreet Boys.
0: Ouais.
4: And le présenteur
2: pousser
4: la Backstreet Boys. Ah, excusez-moi, voici la Worlds Apart. Nous arrivons sur scène, devenus chante la chanson, and tout le public chante chaque
2: plus
4: mot,
2: fort, plus
4: le
2: fort.
4: Même ton. And I was, pour moi, I was like, wow, c'est fantastique.
3: C'est incroyable.
4: And je connais dans ce moment. It's pas de problème. Stress, Nathan. Stop. Arrête, Nathan. Arrête.
2: Oui, aime le moment.
4: Moment magique. Really,
0: wow. Bah, puisque c'était si magique, on va l'écouter, cette chanson. Je te donne les Worlds Apart qui reprennent en français, qu'on dirait parfait, ce français, Nathan.
2: Merci.
0: Je te donne les Worlds Apart sont ce soir les invités de Décibel. On célèbre leurs 30 ans de carrière.

0: Je te donne. Eh ben oui, c'est les Words Apart sont dans Décibel. Ils sont un petit peu dissipés, mais c'est ça qui fait leur charme aussi. Il y a Nathan, il y a Steve, il y a Cal. Les Words Apart qui célèbrent leurs 30 ans de carrière avec le concert anniversaire. Donc demain à La Cigale, c'est complet. Après-demain, au Trianon, c'est complet, ça c'est Paris. Paris, du coup, si vous voulez voir les Words Apart, c'est le 20 février 2027 au Dôme. Et puis, il y a un tas de dates au mois d'octobre. Nancy, Lille, La Grande Motte, Toulouse, Marseille, Lyon, Mulhouse, Bruxelles et Nantes. Donc, ne les ratez pas. Vous allez faire le Tour de France, messieurs. C'est quoi la magie qui a fait que vous, groupe pas français, et les Français très chauvins, tombe amoureux, le rapport que vous avez eu avec la France, cette connexion, cette histoire d'amour qui dure depuis 30 ans, ça tient à quoi ?
1: Pour moi, beaucoup de fans qui étaient là au tout le début, ils sont toujours là.
0: Ils sont toujours
1: maintenant.
0: Là, ouais.
1: Je me sens un lien profond entre nous qui existe depuis ce moment. Pour moi, c'est incroyable. La fille maintenant, maman, devenue maman, elle arrive avec le garçon, les enfants, toute la famille.
0: Oui, elles sont devenues adultes.
1: And c'est like, tu dois écouter-la, regarder-la, Worlds Apart, ok?
0: C'est
1: spécial.
0: Vrai. Il y a des générations Worlds Apart maintenant. Et à avoir tellement de succès en France, plus que dans votre propre pays, est-ce qu'à un moment, vous avez déménagé en France, vous avez vécu vraiment en France?
2: Oui, moi, j'habite un peu à Paris, dans le sud, en Corse aussi, avant. Et maintenant, je vis un petit appartement dans le Côte-Megève, dans les Alpes.
0: Ouais.
2: Et c'est la vie de Français restée dans moi. Oui, j'aime la culture, le manger, la personne, le public. Toute personne, c'est cool. C'est meilleur. Plus de meilleur de anglais.
0: C'est mieux que l'Angleterre.
2: Oui, exactement, plus meilleur.
0: Steve, donc toi, tu vis à Los Angeles, c'est ça?
3: J'habite dans Los Angeles.
2: Il n'aime pas. Il n'aime pas. Non, il n'aime pas.
0: You don't like it. He says you don't like it.
3: It's okay.
0: Ça va, c'est pas mal.
3: Be careful what you wish for. But during the time of the pandemonium of Worlds Apart, it was très difficile pour moi to habite en France.
0: Oui, pendant l'énorme succès au début des Worlds Apart, c'était pas possible d'habiter en France, c'était trop.
3: Oui, we in the restaurant, I had my cap, my glasses in the corner of the restaurant.
0: Au restaurant, ils se mettaient au fond, cachés, lunettes, casquettes.
3: It was just too much. Too many eyes and
0: trop.
3: Too much, and thank God there was no internet.
0: Oui, et à l'époque, c'est vrai, il n'y avait pas internet, donc il y avait juste des yeux rivés sur vous.
3: Because it would have been just too much, you know.
0: Oui, c'est
3: everything.
0: Vrai, il n'y avait pas internet. C'est malin ce qu'il dit.
2: Pas le mobile phone.
0: Il n'y avait pas les téléphones pour prendre des photos. Sinon, vous auriez. Impossible.
2: Oui.
0: C'est fou ça, c'est complètement dingue. Et ils ont chanté en français les Worlds Apart. On a entendu Je te donne, mais n'oubliez pas Quand je rêve de toi.

0: petit florilège des Worlds Apart qui chante en français. Alors, c'est vrai que à cette période qu'on a appelée la période musicale des boys bands en France, vous étiez sur le haut de l'affiche, vous n'étiez pas les seuls. Évidemment, il y avait la concurrence ou les copains, je ne sais pas, vous nous direz tout à l'heure.
1: Oui, c'est copains. Oui, copains. Oui. C'est pas un problème avec les autres artistes en France, autres boys bands, ses amis. Hein.
0: Bon.
1: Mais les Worlds Apart fait la vie pour longtemps avant d'arriver en France. Et je comprends, la vie, c'est un peu... OK, tu regardes, c'est le public qui regarde, c'est plus simple, c'est plus fameux, c'est plus simple, mais c'est pas la vérité. C'est plus difficile pour la vie. Mais tu n'es pas la vie private.
0: Ouais.
1: C'est plus dur. Je
0: de pas avoir de vie
1: privée. Connais l'autre personne dans l'autre boys band française. Oui, c'est explosion. En France, c'est beaucoup de boys band arrivent, mais... La fame.
0: La célébrité.
1: Célébrité, merci, arrive plus vite. Ça, c'est plus difficile.
0: Ouais.
1: Mais pour les Worlds Apart, c'est doucement.
0: C'est ça.
1: Ça, c'est plus difficile de nous.
0: Certains, ça leur est vraiment tombé dessus en une semaine. Vous aviez déjà une carrière et donc vous avez eu le temps de vous habituer à l'idée de la célébrité et du succès. Alors, on a eu une série d'artistes qui nous ont quittés, de ces groupes-là, qui sont morts assez jeunes, tous entre l'âge de 30 et 50 ans. Je pense à Philippe des To Be Free, qui est mort en 2009, Steven de Boyzone en 2009 aussi, Quentin de Alliage en 2014, ou encore Andrew des G-Squad, qui lui est mort récemment. Alors, je me demandais, est-ce que vous aviez un style de vie qui allait avec votre métier et qui était dangereux?
1: Oui, j'ai dit, c'est pas la vie de boys band, c'est pas dangereux.
0: Alors c'est quoi? Pourquoi?
1: C'est après.
0: Les
1: personnes appellent la vie finie avec le boys band. C'est dur pour arriver dans la vie normale.
0: Le retour à la réalité.
1: Oui, exactement, c'est ça. Ouais. La réalité, c'est plus dangereux après la vie de World Cup, le boys band.
0: Ouais.
1: C'est normal.
0: Vous pensez ça aussi, les gars? C'est difficile. Une fois qu'on a connu une célébrité extrême, ce qui était votre cas dans les années 90-2000, après revenir à une vie plus simple, ça peut être difficile. Et c'est pour ça que ces garçons l'ont mal vécu. Do you think that going back to normal, more simple life after the fame and the pandemonium, you said the mayhem, could it be, I mean, so difficult for some of those guys that they...
2: I think what happens is you get thrust into fame so quickly that it becomes this like unimaginable experience that when you come down again as quick as you went up, it's really hard to stabilize.
0: Ouais, quand on a été jeté comme ça dans une immense célébrité très très vite et qu'ensuite ça redescend, ce qui est naturel, mais c'est difficile de se stabiliser.
2: Oui.
0: Ouais.
3: Yeah, it's un tellement incroyable moment quand tu devenais une grande star.
0: Ben oui, c'est un
3: And it's presque comme une drogue.
0: C'est une drogue, oui, bien sûr.
3: You know, accepter une vie normale comme j'ai conduit un.
0: Oui, conduire. Quand t'as été une énorme star et qu'après il faut aller faire tes courses, conduire, faire les devoirs à tes enfants, c'est une vie tellement différente.
3: Jamais un problème de conduire un Uber. Pas pour accepter un life comme ça, contre une vie comme une star sur scène, chante avec beaucoup de fans tout de nous. It's really tellement difficile. And so, je comprends quand quelques artistes trouvent un moment difficile. Naturellement, vous avez expliqué pour Gerald.
0: Oui, c'est ça, les artistes que j'ai cités.
1: Gerald est still alive.
3: Pardon, les gars.
0: Non, oui. Mais c'est ça, les artistes que j'ai cités, oui, voilà, qui ont eu, donc, ouais, selon vous, du mal, en fait, à se réhabituer à une vie normale. Et
1: Mais je pense aussi, l'autre raison, ce n'est pas arrivé pour les Worlds Apart, Steve, moi.
0: Mais non, vous allez
1: non,
0: bien.
1: Non, parce que. En français, c'est difficile pour moi de dire en français,
0: mais
1: en anglais. We don't take ourselves too seriously.
0: On ne se prend pas trop au sérieux.
1: We keep ourselves grounded.
0: Oui.
1: You know, each of
0: on
1: us
0: a les pieds sur terre, on se connaît très bien.
1: And,
0: on
1: know,
0: s'appelle, on prend des nouvelles.
1: Yeah, we don't, you know, we keep each other on, keep each other's feet on the ground.
0: Ouais.
1: You know, you see how much fun we have.
0: Oui.
1: Yeah. And if this
0: Guy, tu vois, on est encore très célèbre, et c'est vrai, là, j'ai jamais eu autant de monde dans la régie, le couloir devant la radio est plein, mais vous restez les pieds sur terre.
1: Tu connais, après le World's Apart fini, ses amis, frères, pour toute ma vie.
0: Oui.
1: Just because World's Apart finishes tomorrow, we will always be there for each other.
0: Et même si World's Apart s'arrête demain, on sera toujours là pour les uns pour les autres et pour se soutenir.
1: 100%. Bah, tant mieux, messieurs. 100%.
0: Ça fait plaisir. On écoute ma préférée maintenant?
1: Moi.
0: Ma chanson préférée.
1: Ah, pardon, désolé. Excusez-moi.
3: Chanson de Calais.
1: Pardon.
0: C'est Baby Come Back.
1: Yeah!
0: World's Apart sur votre radio. Ici, et vous me le dites pas très bien, sur votre radio. Ici, baby.
1: Ici, baby.
0: Ici, baby.
1: Ici, baby.
3: Maintenant.

0: Les Worlds Apart fêtent leurs 30 ans de carrière. Alors on fête ça, nous, dans Décibel, avec Steve, avec Nathan et avec Cal, en direct avec nous. Oui, c'est live, hein, messieurs, sans filet, c'est trop bien, ça va. Qu'est-ce qu'il fait ? Cal, il est sur son téléphone. À qui tu écris ?
1: Rien.
0: Who are you writing to?
1: Rien, no one.
0: No one.
1: No one.
0: Ah là là là là.
2: He's taking notes. He's writing a song.
0: Il écrit une chanson.
1: He's writing a song juste pour vous.
0: Ah voilà. Ça c'est un garçon qui a de la ressource. Il se fait gauler sur son téléphone pendant une émission de radio et il dit non, je suis en train d'écrire une chanson sur toi.
2: To the family.
0: Parfait, magnifique.
2: Look, see, look.
0: Ah ben c'est très beau. Coucou les Worlds Apart. On revient dans une minute.
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0: J'ai envie de vous faire écouter un souvenir. I'd like to share a memory with you. Une émission de télé qui était animée par Séverine Ferrer et qui s'appelait Fan 2. Ah. Et il y avait dans Fan 2 une séquence incroyable où des fans étaient tirés au sort pour passer une journée avec leurs idoles. Et il y a la jeune Angélique, vous allez l'entendre, qui a été tirée au sort et elle est trop heureuse, elle passe la journée avec vous. On est en 1997.
6: Salut, je m'appelle Angélique, j'ai 15 ans et j'aimerais rencontrer les stars de ma vie, les Worlds Apart.
7: Grâce à Fan 2, Angélique va aujourd'hui rencontrer ses idoles.
0: C'est pas vrai.
7: Mais si, une journée entière avec les Worlds Apart pour Angélique, qui a remporté cette semaine le concours Fan 2. Une surprise soigneusement préparée par ses parents, qui lui avaient caché la vérité jusqu'à la dernière minute. Départ pour les répétitions, Angélique est conviée à se joindre au groupe dans le bus de la tournée.
6: Je suis la seule à être là, peut-être la seule fan à y être entrée, c'est super.
7: Après de tendres moments de complicité, le groupe arrive à la salle de concert où les fans sont déjà au rendez-vous. Visite exclusive des coulisses avec Nathan.
8: Voilà, c'est par ici qu'on entre.
9: Première chanson, ce soir.
8: En haut, on y va. Et voilà, tout se passe ici.
0: Et merci à Lina pour cette belle archive. Des fans qui pleurent, des fans qui crient, des fans qui courent dans la rue. Après vous, c'était votre quotidien, les Worlds Apart, à la fin des années 90. Là, on a entendu Angélique, mais il y en avait des milliers comme ça. Aujourd'hui, vous êtes devenu père. Alors, vous avez des jeunes filles, vos filles à vous. Vous supporteriez qu'elles crient comme ça pour des artistes? Now that you've become fathers, what would be your reactions if you saw your own daughters crying and screaming for other artists?
10: I had that.
0: Yes. Il va nous expliquer. Steve, il a ça.
10: Yes. So I took my daughter to see Harry Styles.
0: Ah, j'ai emmené ma fille au concert d'Harry Styles.
10: In Los Angeles, and we were there, and I got us a special seat. It was quite close.
0: Il avait des bonnes places près de la scène.
10: And I actually have the video of it.
0: Il a la vidéo.
10: Usually, she says, "Dad, stop filming me."
0: D'habitude, elle dit, papa, arrête de me filmer.
10: This time, she didn't realize I was filming because she was so focused on Harry.
0: Cette fois, elle se rendait même pas compte que Steve filmait parce qu'elle regardait que Harry.
10: I'll kill him. Anyway.
0: Il a envie de le tuer.
10: But anyway, I'm joking, Harry. But, and she fanned out. She went nuts.
0: Elle est devenue dingue.
10: And I had that moment. She was 13.
0: Elle avait 13 ans.

0: And I thought, wow, that's exactly the same. And I was so happy to give her that experience. And it made me thank every father that took their daughters to see us.
1: Et quand j'ai vu ma fille vraiment péter un câble et être tellement heureuse devant Harry Styles, je me suis dit, mais c'est exactement ce qui s'est passé pour moi avec des jeunes fans. Et donc, je remercie tous les pères qui ont laissé leur fille aller au concert de World's Apart. Parce que ça apporte une telle joie.
0: Yeah, she had so much joy that she lost her voice. I mean, she went for it.
1: Elle était tellement heureuse, elle criait tellement fort, elle a perdu sa voix.
0: Yeah, so I respected every single parent that let their child or brought their children to the shows.
1: Ouais, et donc gros respect de la part de Steve pour tous les parents qui accompagnent aussi leurs jeunes ados au concert. Oh, ça va être beau. Ça va être beau ces concerts demain et après-demain à Paris, La Cigale, le Trianon, des petites salles puis des plus grandes salles à Paris, carrément une des plus grandes, le Dôme le 20 février et puis une grande tournée Nancy, Lille, La Grande Motte, Toulouse, Marseille, Lyon, Mulhouse, Bruxelles et Nantes au mois d'octobre. À quoi il faut s'attendre Worlds Apart sur scène en 2026 27. Est-ce que vous dansez encore? Worlds Apart on stage 2026, 2027. Do you still dance?
0: Nothing's really changed.
1: Rien n'a changé.
0: Nothing's really changed, honestly. We have to modify some. I don't do backflips anymore.
1: Ah, il fait plus les backflips. Bah oui, non, c'est le dos, the back.
0: Well, I haven't tried. So maybe.
2: Do you know what? Ah. It was really weird. I was only thinking today.
0: Shall I try it?
2: Right, let's see if you can do a backflip.
1: Est-ce que Steve peut encore faire les sauts périlleux arrière?
2: Yeah.
0: Do you have insurance?
2: No.
0: Do you have insurance?
1: Il me dit, est-ce que je peux essayer maintenant dans le studio? Mais est-ce que vous êtes bien assuré?
0: No.
3: Guys say no.
0: Oh, right now we're making a documentary.
1: Ah oui, alors vous faites un documentaire
3: about backflips.
0: With a guy called is the master of documentaries. A guy called David Serrero.
1: Alors David Serrero.
0: So I was going. If I do a backflip, David, will you film it?
1: Alors,
0: and
1: David,
0: if I break my neck, send my daughter my love. Tell my children I love them.
1: Yeah. But David Serrero, will pay your hospital bills. Qui est un réalisateur de documentaires, notamment, vous l'avez entendu en interview dans Décibel à propos du documentaire sur Serge Lama. Et donc, il est en train de faire un documentaire sur les Worlds Apart. Et donc, Steve dit, si je fais un saut périlleux arrière dans le studio et que je me brise le cou, est-ce que tu me filmes et est-ce qu'on est bien assuré? We have no insurance. On n'a pas d'assurance. Attention à toi.
2: Next time. Careful. La prochaine fois.
0: Oh, okay.
2: Next time.
1: Mais alors, les concerts, ça va être comment? Oui. How are the shows going to be?
2: Oui, c'est un peu le même d'avant. C'est une nostalgie avec les chansons pour les derniers 30 ans.
1: Ouais.
2: Mais les Worlds Apart présentés un peu différent avec un musicien.
1: Ah, il y a un groupe avec vous sur scène.
2: Derrière,
1: ok, super.
2: Oui, c'est change les chansons un peu pour faire notre émotion avec la même chanson.
1: Ok.
2: Et
1: donc des réinterprétations des chansons que vous connaissez déjà.
2: Mais c'est un cadeau. Ça, c'est le plus important. C'est un cadeau pour les fans pour les derniers 30 ans. Pour dire un grand merci. Oui, j'ai connu les fans rester avec nous pour les derniers 30 ans. Ça, c'est spécial. Ouais. Oui.
1: Les fans sont toujours là. Ils sont restés depuis 30 ans.
2: Oui. Ouais. C'est les fans pour les derniers 30 ans. Je connais bien. Tu parles avec les fans, vive pour le concert maintenant. C'est pas juste une fan, c'est un peu plus. C'est amis. C'est pourquoi les Worlds Apart donnent un grand cadeau de tournée pour le 30 ans.
1: Ah, c'est beau ça. Voilà des fans qui voient leur fidélité récompensée. Et donc, oui, quelqu'un explique que des fans, c'est plus que des fans. C'est presque des amis, c'est autre chose. C'est une relation particulière. Bah, je suis très contente pour vous. I'm very happy for you guys.
2: Merci.
1: Amusez-vous bien. Demain soir et après-demain à Paris, il n'y a plus de place.
2: Mais tu restes dehors. Tu restes dehors.
1: Ah ouais, il faut attendre devant la salle.
2: Oui, après tu pars de la salle. Oui, exactement.
1: Ok, bon, bah demain dehors devant la Cigale et après-demain devant le Trianon, mais
2: exactement,
1: à l'intérieur, c'est
2: parfait.
1: Plus possible. Et pour les Parisiens, le Dôme le 20 février 2027. Bonne tournée. Merci beaucoup.
0: Merci beaucoup.
1: Merci à vous.
0: Merci to the fans, the Worlds Apart. They're incredible.
1: Elles sont
0: really
1: incroyables, les
2: femmes. Et merci
1: de
2: à Radio ici aussi. Merci beaucoup.
1: Merci ici.
2: Merci ici.
3: Je suis très heureux de passer ce moment avec toi.
1: Merci beaucoup.
2: Vraiment,
1: merci à tous les deux.
2: C'est plus spécial.
1: Et bonne tournée. Allez, Everlasting
2: merci.
1: Love.
2: Hey.
1: Moi aussi, j'étais très contente de passer ce moment avec vous. Bah, bonne nuit, enfin, Cal. Il est 20h36. Les gens ne vont pas se coucher.
2: Oh, oui, c'est...
1: Mais demain, vous travaillez. You oui, go oui, to oui. bed because tomorrow
2: on
1: you
2: direct.
1: Have work.
2: Oh, yeah, exactly. On direct.
4: Bonne nuit.
1: Salut, merci les gars.
2: Merci,
1: bye bye.
2: Bonsoir.

0: de tout repos, une interview des World's Apart, mais on apprend des trucs. Merci à Cal, Nathan et Steve d'être passés dans Décibels.
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0: Mylène Farmer est de retour. Elle a sorti ce matin une nouvelle chanson intitulée « C'est à qui le tour ?». Vous l'avez découverte toute la journée sur votre radio ici. Je crois que tout le monde est très fan. On vous l'a diffusée à peu près toutes les 2 heures. Mais bon, je me suis dit que pour celles et ceux qui auraient raté cette chanson, c'était important de l'écouter ce soir dans Décibels. Vous dire que c'est une chanson qui est concoctée avec DJ Lewis, qui, comme son nom ne l'indique pas, est un artiste français. Et que le clip qui va avec cette chanson, sortira lundi. Donc voilà, on a des sonorités électro, on a le côté très Mylène Farmer dans le texte, vous allez adorer, hein. Refuser le sombre, servile et je croule, quel triste adage, et le monde est sourd, l'uniforme est sombre, respire encore ou encore le naufrage. Donc voilà, on est vraiment dans les thématiques de Mylène Farmer, c'est à qui le tour ? Toute nouvelle chanson, elle est sortie aujourd'hui et elle est déjà sur votre radio ici.

0: le tour. Elle s'appelle Mylène Farmer et elle est de retour. Le clip sort lundi.
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0: Paris en chanson, c'est le thème du blind test de ce soir. Et le cadeau, comme d'ailleurs toute la semaine prochaine, c'est un cahier de vacances. 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En avant la musique, des éditions Manière, à gagner ce soir pour Nicolas et pour Josette. Bonsoir à tous les deux.
2: Bonsoir,
0: Émilie. Bienvenue. Bonsoir, dans Nicolas. Décibel. Déjà, on va vous en offrir un chacun.
2: Oui.
0: Bah oui, comme ça, voilà, sur la plage, vous pourrez tester vos connaissances sur la musique.
2: Oui.
0: Ça, c'est plutôt pas mal, hein. La musique en famille, la musique et la nourriture, les chansons qui parlent de mère, de bonheur, d'animaux, ou encore d'enfants. C'est vraiment cool. Il y a une centaine de jeux autour de la musique, Nicolas et Josette. Et là, on va en faire un de plus de jeux. C'est le blind test. Les chansons parlent de Paris et il faut retrouver le plus rapidement possible le nom des interprètes de ces chansons. Est-ce qu'on a déjà joué ensemble, Josette?
2: Oui, il y a longtemps.
0: Ah, bon, alors c'est le retour de Josette. Et pour Nicolas?
3: Oui. Je suis un habitué de France Bleu Bourgogne et je joue à France Bleu soir, à France Bleu Bourgogne ici matin aussi. J'écoute la radio France Bleu et j'adore écouter la musique aussi.
0: C'est génial. Par contre, ça s'appelle Ici maintenant, Nicolas. On a changé de nom.
3: Oui, je sais. Maintenant, je sais que Ici, j'ai même l'application.
0: Super. Et l'application.
3: France Bleu, je suis un fan de France Bleu.
0: Bah oui, je sais, mais moi aussi. On n'a pas changé de couleur, on est quand même resté bleu.
3: Ah bah oui, quand même.
0: Ah bah imagine, on aurait changé de nom et en plus on passait au orange. Là, allez, on aurait perdu.
3: Je vais faire un petit coucou à ma femme que j'aime et puis à ma nièce et à son copain.
0: Ah oui, alors comment elle s'appelle cette chanceuse, Nicolas?
3: Alors ma petite femme, c'est Mélanie.
0: Mélanie.
3: Que j'aime de tout mon cœur. Et ma nièce, Lisa. Et son copain, Evan.
0: Un gros bisou à Mélanie, Lisa et Evan. Josette, on peut en profiter. Hein. S'il y a un petit bonjour à passer, ça peut être le moment.
2: Non, pas particulièrement.
0: Non. Voilà, à personne. Josette, elle est comme ça. Josette, elle est là pour jouer. Elle est concentrée et elle a bien raison. On va vous envoyer.
3: On va essayer de rester concentrée. On va essayer de trouver les interprètes.
0: Exactement.
3: Certains interprètes, mais pas tous.
0: Ah ben, on va voir. Là, ce sont des chansons qui parlent de Paris. Vous allez me dire qui les chante. Attention, on y va. Dites-moi, qui chante ça?
2: Marc Lavoine, Josette.
0: Oui, bravo, Josette.
4: Wow.

0: Marc Lavoine et un premier point pour Josette. On continue notre blind test des chansons parisiennes avec un classique.
1: Sous le ciel de Paris s'envole une chanson.
0: Oui,

0: Ah, la voix d'Édith Piaf sous le ciel de Paris, ça fait 2 points pour Josette. Bravo Josette.
1: Oui, bah, j'ai pas eu le temps de reconnaître. Hein.
0: Ah, c'est pas grave. Il en reste encore une, Nicolas. Ça va être la bonne, je le sens.
2: Josette.
1: Julien Doré.
0: Oui, bravo.
1: Paris Seychelles.
0: Paris Seychelles de Julien Doré, sous le ciel de Paris d'Édith Piaf et Paris de Marc Lavoine. C'est un sans faute pour Josette. Oh là là, Nicolas, qu'est-ce qui s'est passé?
1: Ah ben là, je n'avais pas reconnu. En plus de ça, elle me disait quelque chose et il me semblait bien que c'était Julien Doré, mais j'ai pas eu ça.
0: Bah alors ça va, Nicolas. Non, mais c'est bon. Moi, du coup, j'accorde un point à Nicolas.
1: Mais oui.
0: Bah oui, évidemment, Nicolas. Non, mais dans ces cas-là.
1: Alors, les deux autres, j'avais pas trop la première, mais l'autre aussi, c'était, je me doutais que c'était la voix.
0: D'Édith Piaf.
1: Mais j'ai pas eu le temps de réflexion.
0: Ah, c'est comme ça, le blind test. C'est un jeu et de mémoire et de rapidité. En tout cas, c'est un vrai bonheur de jouer avec vous deux, Josette et Nicolas. Je vous embrasse et je vous envoie le cahier de vacances pour adultes. En avant la musique. Et comme ça balance pas mal. À Paris, on va écouter cette chanson géniale.

0: Bah, ça balance pas mal à Paris, France Gall et Michel Berger. Bonne nouvelle, ils seront le thème central du prochain numéro de l'excellente et recommandable revue Schnock.
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0: Oh là aussi c'est fort recommandable. Maxwell Farrington et le Super Omar. Vous allez me dire qu'est-ce que c'est que ça encore ? Ah bien c'est un groupe, c'est une collaboration artistique. La voix de Maxwell Farrington et le Super Omar qui dans la réalité s'appelle Christophe Vaillant, mais j'adore le Super Omar. Effectivement c'est une bonne façon de se présenter au monde en général et à la musique en particulier. Ils ont une collaboration absolument incroyable. Ça fait 3 albums qu'on se régale à écouter leur pop pas comme les autres. Euphoria, tiré de leur tout nouvel album Window Tax. C'est Maxwell Farrington et le Super Omar. Et c'est le coup de cœur de Décibel pour ce soir.

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1: Conseil d'amis, profitez du week-end qui arrive pour écouter, que dis-je, écouter, déguster Window Tax, le nouvel album de Maxwell Farrington et le super Omar. Ça respire, c'est ample, c'est intelligent, drôle aussi. Les mélodies sont géniales. Voilà, c'est de la pop comme on l'aime. Ils sont pas en concert en ce moment. Maxwell Farrington et le super Omar feront leur concert à la rentrée en septembre-octobre à Rouen, à Marseille, Tourcoing, Châtenay, Malabry, et c'est déjà pas mal.
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1: C'est l'anniversaire de Catherine Lara. Je suis trop fan de la roqueuse de diamants. Bisous Catherine Lara, on l'aime très fort. La chanson anniversaire de ce soir, c'est pour elle évidemment. Catherine Lara, bon anniversaire.

0: sublime violoniste et chanteuse Catherine Lara fête ses 81 ans et elle continue à donner des concerts, ne la ratez pas. C'est terminé pour ce soir, Décibel. Merci d'avoir été là, les amis. Vous m'avez bien soutenu avec les Words Apart. Ils étaient déchaînés, mais je crois qu'on a passé un bon moment. Bref, je voulais remercier l'équipe de l'émission. Iris Guitoni, Florent Hanoun, Elodie Biancamaria, Marion Gonzalez et Franck Mollier. Et puis vous remerciez vous aussi d'avoir été là. C'était bien, non?
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2: 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Demain et dimanche, à Carquefou, la voiture est en fête au gymnase du Souchet. Il y aura une bourse d'échange qui permettra aux collectionneurs d'autos et des passionnés de chiner des pièces détachées, des objets anciens, des miniatures, de la documentation ou encore quelques accessoires dans le village des clubs professionnels, artisans, clubs et associations se partageront. Leur savoir-faire. Alors, si vous voulez découvrir le monde de l'automobile, rendez-vous ce week-end à Carquefou. Chaque année, Divat-sur-Loire accueille la course de caisse à savon la plus folle du vignoble nantais. Avec une descente de 800 mètres, ça va se passer sur le site du Pertuis-Churin. Un speaker qui fait monter l'ambiance, des écrans géants pour suivre tous les passages et une quarantaine d'équipages prêts à tout pour décrocher la meilleure note.
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4: Bonjour la France, de la finale. La France qui,
5: qui gagne. Bonjour la France qui a chaud pour plus longtemps. Ça va se calmer quand même.
4: Ce
5: week-end, ça va aller mieux.
4: J'espère. Alors, toute la semaine, nos candidats se sont affrontés. Vendredi, finale, deux candidats chacun.
5: Voilà, c'est Mimi, quoi. C'est moitié-moitié.
4: Voilà.
5: On est bien.
4: Alors, je rappelle quand même que le premier prix, c'est un week-end exceptionnel à Autun, à l'occasion d'Augusto du Nom, le rêve du roi pour deux personnes. Votre radio ici et l'office de tourisme du Grand Autunois Morvan vous proposent de découvrir la jolie ville d'Autun. Le transport est compris, que ce soit le train ou la voiture. Vous arriverez en début d'après-midi, vous poserez vos valises pour deux nuits à l'hôtel de la gare. Tous vos repas, je dis bien tous, sont compris. Et évidemment, la ville d'Autun à visiter, son musée, le site archéologique du Mont Beuvray, le superbe château de Couches. Mais attention, il y aura un petit climax dans ce week-end.
5: Ah.
4: Oui, vendredi soir à la nuit tombée, le théâtre antique d'Autun va s'illuminer.
5: Ah oui.
4: Et va devenir la scène de l'un des plus grands spectacles historiques de France avec un show monumental, un son et lumière. Bref, un très joli premier cadeau.
5: Bien sûr, toute
4: l'histoire. Si on ne gagne pas ce magnifique Augusto du Nom, qu'est-ce qu'on gagne ?
5: Vous parliez des rois.
4: Oui,
5: Valérie.
4: Outre
5: le fait que je suis le roi du game, ça, bon, chacun le sait. Moi, quand vous me parlez des rois, moi, je pense aux rois mages. Mais pas vraiment les rois mages. Moi, je préfère les rois mares. Pourquoi les rois mares ? Parce que le mar de café. Oh, c'est capillotracté.
4: Comme les rois mages en Galilée.
5: 32 dosettes et 6 verres en verre pour le mar de café de Joe Malongo, notre roi à tous.
4: Bien sûr.
5: Notre bon roi.
4: Flo, sauve-moi, jingle.
5: Notre bon roi Joe.
4: Non, c'est notre roi Flo aujourd'hui, à la technique.
5: Ah oui.
4: Alors, nous accueillons les quatre gagnants de la semaine, Colin, Thierry, Véro, Estelle. Comment ça va les amis ?
5: Bonjour.
6: Bonjour.
4: Ah, j'ai cru qu'il y en avait qu'un. J'ai cru qu'il y en avait qu'un. Alors, on va faire une demi-finale garçon, puis nous ferons une demi-finale fille.
5: Ouais, on est comme ça.
4: Comme ça, on est sûr qu'en finale, il y aura un garçon et une fille. Alors, Colin et Thierry, vous êtes prêts ? C'est vous qui démarrez.
6: On va essayer.
5: Voilà, okay. C'est moyen. Hein.
4: Véro et Estelle, vous pouvez aller, bon, je sais pas, allez vous faire les ongles, les filles. Alors, Colin.
7: On va prendre l'apéro.
4: Voilà, bon, en même temps, 12h07. Oui. C'est l'heure de l'apéro, ma chérie, vas-y.
5: Modération.
4: Alors, très sympa, modération.
5: On adore.
4: Colin joue avec ici Gascogne. Hein, il a 25 ans, il habite à Mont-de-Marsan, il a joué avec nous mardi. Comment ça va ?
6: Mais un peu plus soulagé maintenant d'avoir passé mardi. Maintenant, il faut passer vendredi.
4: Et voilà. Et après, il faut direction Autun. Alors, tu es agent immobilier, tu as été vendeur de voitures, tu es aussi administrateur de l'association Colosse au pied d'argile qui lutte contre les violences sexuelles, le harcèlement et le bizutage en milieu sportif. C'est ça ?
6: Exactement, c'est ça.
4: Et tu as ton association, les Cagouillous, qui organise des tournois de rugby à 5 pour récolter des fonds, c'est ça ?
6: Exactement.
4: Voilà. Alors, on sait que tu scrolles le soir et que tu regardes YouTube et Twitch. Ce qu'on ne savait pas, c'est que tu adores les activités à sensation, comme dans la chanson. Bah oui. Ah là là.
5: Vous pouvez la chanter parce qu'on l'a pas en fait là avec la bouche.
4: Saute, voilà. Allez, il a... Figurez-vous que à 13 ans, il fait du parachute au Havre.
5: À 13 ans.
4: Ouais. Il monte dans un petit avion. Alors c'était un petit avion super bien parce qu'il y avait une petite bâche en guise de porte. Et comme Colin, bon, il s'en fout des instructions de l'instructeur. Qu'est-ce que t'as fait? T'as sauté et puis.
6: C'est ça, j'ai vite passé les instructions. Alors l'instructeur a réussi quand même à être à l'aise en me faisant peur juste au décollage, en me disant qu'il y avait un câble qui n'était pas bien placé sur ma sur le qui me retenait pour pouvoir juste ne pas mourir pendant le parachute. Et une fois monté dans l'avion, on part, le stress était passé. Mais comme j'ai pas écouté donc les consignes, au lieu d'être plat et garder une certaine vitesse assez raisonnable, j'étais la tête vers le bas et donc j'ai fait un malaise en plein air quoi.
4: Et voilà, il s'est évanoui. Et voilà, donc le parachutiste professionnel, hein, l'instructeur t'a remercié parce qu'il a dit bah c'est une première pour moi. Hein, j'ai fait un saut avec un mec dans les pommes. Ça a été magnifique. Hein, toute la chute libre en tête, la première. Et puis bon bah t'es revenu à toi. Depuis, t'as ressauté en parachute ou pas ?
6: Non.
5: Mais vaut mieux pas.
6: Garder les pieds sur terre.
4: Ouais voilà. Mieux. Allez, on va marquer tout de suite le premier point. Tiens, je te mets une chanson formidable. Panda. Alors, est-ce que le véritable nom de Chantal Goya, tu vois qui c'est Chantal Goya ? Est-ce que son véritable nom, c'est Chantal de Guerre ? Vrai ou faux, top chrono ? Vrai ou faux qu'elle s'appelle pas Goya, mais Chantal de Guerre ?
6: Je dirais faux.
4: Eh ben non, c'est vrai. Goya, c'est un nom de scène que son mari Jean-Jacques Debout lui a choisi en référence au peintre espagnol Francisco de Goya. Pas de point.
5: Ah, Thierry était avec nous lundi, il a joué avec moi, mon Titi. Comment il va, mon Thierry, dans le sud de la France ?
8: Bah, tout va très bien, il fait beau.
5: À Marseille, mais oui, il fait beau à Marseille, dans les Bouches-du-Rhône. Ah, Thierry, toujours marié avec Rosalie, hein, on a parlé de ton épouse, depuis maintenant 3 ans, des enfants, agent de sécurité, je vous rappelle que le gars a travaillé au Stade de France, qu'il a été en protection, rapproché de personnalité. Tu peux me rappeler les gens que t'as, ouais, que t'as défendu, mais que t'as protégé ?
8: J'en ai fait plein, Johnny Hallyday, Eddie Mitchell, Schwarzenegger, Stallone, Michael Jackson,
5: enfin, Oh là là, oui, c'est vrai, on avait parlé de Michael Jackson, c'est quand même énorme. Écoute, bravo pour tout ça. Actuellement, t'es contrôleur, toujours dans la sécurité. Et fait, rappelons, mon Thierry, que je t'avais mis la musique de l'entrée des joueurs de l'OM, Jump Van Halen, mais tu m'as rappelé que toi, c'était pas vraiment le foot, non ?
8: Ah, j'aime pas du tout le foot.
5: Voilà, c'est le rugby, toi.
8: Voilà, c'est un sport que je supporte pas, c'est le foot.
5: Ah oui, à ce point-là. Donc, la finale de la Ligue des Champions demain.
8: On m'avait demandé de partir au Qatar avec l'équipe de France de foot et j'ai refusé.
5: Ah oui, quand même. Ouais, non, toi, t'es un pilier de rugby. T'as fait du rugby à haut niveau. Bravo. Dis-moi juste une question avant de jouer. Tu prépares toujours le café de Rosa tous les matins? Ce matin, on a eu le droit à son petit café. Ça a été?
8: Café, ouais.
5: Ok. Tout le monde est en forme. Alors, Thierry, bienvenue dans la compétition. On y va. On a un premier point à marquer avec un extrait de Louis Chédid.
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5: Ça, c'est une des toutes dernières chansons de Louis Chédid. En moyenne, un rêve, puisque nous allons parler de rêve, ne dure que 2 à 3 secondes. Un rêve, 2 à 3 secondes. Vrai ou faux, Thierry, 5 secondes de réflexion.
8: Vrai.
5: C'est-à-dire que le temps du chrono, t'aurais déjà rêvé. Non.
8: Ouais, c'est ça.
5: Et non, la plupart des rêves durent à partir de 5 minutes jusqu'à 20 minutes, surtout sur les phases de sommeil un peu profond et les phases de sommeil paradoxales. Non, c'est environ 15-20 minutes. Ah, désolé Thierry.
4: Allez, 0 plus 0, la tête à Toto. Et là, tout de suite, une chanson. Oui, j'ai mal au dos, je suis pas bien, mais oui. I'm Still Standing avec Elton John. Vous écoutez ici. Et vous ne m'aurez pas ma peau comme ça.
5: Non, je ne vous aurai pas comme ça.
4: Elton John.

0: Elton John. Lucille Sandy, c'est pour s'ambiancer, c'est pour que le week-end débute de façon aimable et agréable et musicale.
1: Jingle.
0: Bah ça, on s'ambiance, hein, c'est bien.
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1: Nous sommes au taquet avec Colin et Thierry qui n'ont pas de points. Voilà, hein, c'est tout ce que j'ai à dire.
0: Ah, c'est moche, ça.
1: Oh là. Qu'est-ce qui se passe derrière? Qu'est-ce que c'est le bruit derrière? On est chez qui, là? Colin, qu'est-ce que c'est ce bruit derrière toi?
3: C'est bon.
1: T'as des chiens, t'as des chats, t'as des quoi? Qu'est-ce qui se passe?
3: Un chien, oui.
1: Quel est ce chien?
0: Il veut participer.
3: Choupi, il s'appelle.
1: Choupi. Oh mon Dieu, Choupi, elle a envie de jouer, Choupi. Bien, tu chantes un peu, tu vas faire des karaokés avec ta chérie, ta famille.
3: Très peu, j'aime pas du tout ma voix, donc non.
1: Oh, bah là, il va falloir quand même que tu retrouves des chansons, hein. Tu sais que c'est le quiz musical, c'est le moment. Et voilà. Donc, même si tu ne chantes pas, il va falloir reconnaître les chansons. Bon, t'aimes bien les variétés françaises, donc normalement, tu devrais trouver. Alors, écoute bien la première chanson. Il y aura 10 secondes pour que tu me dises qui c'est. Vas-y.

0: Allez, qui c'est qui chante 10 secondes?
1: Ah, j'ai été fouillé cette semaine.
2: Soldat Louis.
0: Soldat Louis.
1: C'est ce qu'il a dit, oui. Ouais.
0: Du rhum des femmes.
1: Et de la bière, nom de Dieu.
0: Et de la bière, nom de Dieu.
1: Bah, oui.
0: Alors, est-ce que c'est Soldat Louis? Oui.
3: Du rhum des femmes, de la bière, nom de
1: Dieu. Ça a tué dans les années 80, ça.
0: Ah oui, ça, je te confirme. Hein. Alors,
1: c'est les Bretons.
0: C'est super, t'as déjà un premier point. Alors, attention, là, on a été dans le grenier du placard de ma grand-mère.
1: On y retourne.
0: On y retourne, on y va, c'est parti. On va encore plus loin dans le placard. Écoute bien et dis-moi qui c'est. 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

0: Allez, qui c'est qui chante Je ne suis pas parisienne? Top chrono 10 secondes.
1: C'est marrant, je l'écoute encore ce matin, c'est Marie-Paul Bell.
0: Tu l'as écouté ce matin?
2: Ah bah tu vois.
0: C'est-à-dire... Bon, mais t'es,
2: c'est génial.
0: Enfin, je veux dire, t'étais sur Radio Mimosa, ou comment ça se passe? Ça me gêne.
2: Je ne sais pas, je sais plus quoi, je connais
0: c'est
2: pas.
0: Navrant, c'est navrant.
2: Ah, voilà, c'est navrant, ouais.
0: Ça m'ennuie. Eh bien, Thierry et Colin, je ne sais pas si vous écoutez tous ces chansons-là, mais Colin, lui, il a écouté Marie-Paul Bell.
2: Elle sautait sur son piano.
0: Ça lui fait un point de plus. Colin, tu as deux.
2: Et combien il a, Thierry, là?
0: Thierry, il a zéro.
2: Quoi, Thierry? Qu'est-ce que j'entends?
0: Bah, Thierry,
2: qu'est-ce
0: a zéro.
2: Que j'entends?
1: Ah, ouais. J'ai zéro, c'est normal.
2: Qu'est-ce que c'est que ce bulletin scolaire, Thierry? Deux, alors.
1: Ça commence mal, hein.
2: Non, ça commence mal, là. Qu'est-ce que tu fais ce week-end, Thierry, à Marseille ou à proximité de Marseille? T'as quelque chose de prévu?
1: Non, rien de spécial.
2: Ok, très bien. Merci Thierry d'avoir bien développé, d'avoir permis de découvrir cette belle région. J'attendais un petit coin de paradis, je sais pas, les Stacks, la Côte Bleue.
0: Mais arrête avec ça, les gens, ils ont des coins de paradis.
1: Les Stacks, c'est pas un coin de paradis. Hein.
0: Exactement.
2: Ah bon, pourquoi quand même, c'est joli.
0: Ouais, mais il y a trop de monde.
1: Ouais, il y a trop de monde.
2: Les Ports de Bouc, les Sardinades, un truc comme ça, c'est pas loin ça non plus.
1: Ouais, on va dire ça.
2: Allez. Plan de cul,
1: on va être gentil.
0: Referme ton manuel pour les touristes.
2: Le gars, il est pas foot, il est pas Marseille du tout, quoi. Je salue les équipes d'ici Provence quand même. Alors Thierry chante pas. Non, Thierry chante pas, mais il est fin connaisseur. J'ai été dans les greniers aujourd'hui.
0: Voilà, les greniers.
2: Tu le sais,
0: ouais.
2: J'ai été dans les greniers. À toi de reconnaître les deux tubes qui arrivent. On commence par le premier. On est prêt, Thierry?
1: Allez, on est parti.
2: C'est parti.

0: Qu'est-ce qu'il y a, Valérie?
1: Sugar Baby Love, qui c'est qui chante?
0: Allez, top chrono. Ben oui, Thierry.
2: Les Rubettes.
0: Mais bien sûr que c'est les Rubettes, oui, c'est une bonne réponse. Sugar Baby Love.
1: Sugar Baby Love.
0: Vous les connaissez, c'est tu.
1: Sugar Baby Love.
3: J'avais le 45 tours de ça.
0: Eh oui. Vous qui êtes en 33 tours depuis deux jours, ça va mieux aujourd'hui, hein, je me trouve pas mal. Hein.
3: J'ai des douleurs, mais ça va. Bien, non, mais c'est les douleurs de la vieillesse. Hein,
0: Pour ceux qui prennent l'émission en cours, voilà, mamie a des problèmes de dos depuis lundi, donc on fait comme on peut.
3: Alors, mamie a des problèmes de dos, elle a du mal à se déplacer, mais elle est pro à l'abri de se lever de son tabouret quand on est une, si tu continues.
0: Ah, ben c'est la mamie de Lucky, de Dalton. Comment elle s'appelle, la mamie des Dalton?
3: Ma Dalton.
0: Mais c'est vous, ça. Voilà. Ma Dalton, ça. Voilà, capable de tout, celle-là.
3: Allez.
0: Thierry, ça fait un point, on y va pour le deuxième.
1: Il est mort.

0: Des fois, on voudrait bien, tellement il fait chaud. Qui chante ?
1: Marie Laforêt.
0: Marie Laforêt, bien sûr, il est mort le soleil. Marie Laforêt. Quelle perspicacité, t'as été rapide, hein, Thierry. Tu le savais par cœur, tu le savais déjà.
2: Bien sûr.
0: Hein ?
1: Ah, bah, je connais mes classiques.
0: Eh, bien sûr.
2: Bah, ouais.
0: D'autant que c'est Nicoletta.
2: Et voilà, bonne soirée.
0: Voilà. Ah, oh, bah, tu connais tes classiques.
2: Ah,
0: hein,
2: je connais mes classiques, qui voilà.
0: Ah, bah, oh, tu
2: putain,
0: peux le dire.
2: Ouais, tu peux le dire, Titi.
0: Oh, punaise, là.
2: Ah, là, là.
0: Ouf.
2: Ah, puis, ouais, le gars, il est sûr de lui. Ah, bah, je connais mes classiques. Hein. Allez, Titi, c'était Nicoletta.
0: Oh, la galéjade.
2: Oh, la galéjade. Allez, c'est parti. Donc, ça fait 2 pour Colin, 1 pour Thierry. Et là, vous écoutez ici, on va écouter Bruxelles. Ah, la vie est belge, mes chéris. Boulevard désert, Bruxelles, vous écoutez ici. Je vous aime, à tout de suite.

0: Allez, ben, on suit de Bruxelles, hein, on laisse la Belgique. Ah, et on revient en France.
1: Et oui, on revient.
0: Boulevard désert. On revient ici, on taquait. La France bleue. Oh, c'était avant ça. J'ai connu cette radio. France bleue.
1: Ah, mais bah, Flo, oui, sauve-moi, tu vois bien que c'est.
0: Attends, il y a un an et demi.
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0: Oui, c'est ici.
1: C'est exactement ici. Alors, nous sommes avec Colin qui a deux. Thierry qui a un. C'est-à-dire, Colin, si tu réponds bien à la question cash, tu t'envoles presque pour autant.
3: Les cartes sont entre eux, mais...
1: Les cartes sont entre tes mains, ton destin t'appartient, quand, Sissi impératrice.
0: Surtout quand on voit l'assurance de Thierry, hein, qui dit connaître ses classiques.
1: Hein, ah, moi j'adorais. Écoute-moi bien Thierry, moi ce que j'aime chez les hommes, c'est cette assurance.
0: La franchise.
1: Non, l'assurance. C'est-à-dire le gars te dit, ouais, moi je connais bien mes classiques.
0: Ouais, c'est Marie Laforêt.
1: Avec un petit clin d'œil sur le côté, c'est Marie Laforêt. Ouais. Tu te sens bien mon petit Thierry, ça va?
4: Bah écoute, quand on se fout de ma tronche, pas trop, mais
0: bon. Ah, tu l'as cherché, hein.
1: En même temps, tu me donnes bien une bonne perche, hein, quand même. Hein,
4: c'est pas faux.
1: Voilà. Alors, Colin, tu aimerais déjeuner avec Frédéric Vasseur, et qui est patron d'une écurie de F1. Qu'est-ce que tu lui dirais à Frédéric Vasseur?
3: Tellement de choses. Je rate beaucoup de sports, dont je m'intéresse énormément à la Formule 1. Et la Formule 1, c'est très très technique quand on s'intéresse. Et lui, il a l'air d'être une personne très abordable, très sympa. Donc oui, si on met ces 2 heures avec lui, j'aurais des choses à lui dire, oui.
1: Est-ce que tu lui demanderais de conduire une voiture pour faire un tour ou deux, quoi?
3: Je crois que je profiterais même du temps qu'on aurait de discuter avec lui plutôt que de conduire la voiture.
1: Ah oui, bah alors bon, bah, Frédéric Vasseur, si tu nous écoutes, hein, voilà, appelle Colin et déjeune avec lui. Bon, alors.
3: Mon numéro.
1: Ah ouais, donne ton numéro à Maître Coupez, on le donnera après.
3: Okay.
1: Mon chat, écoute bien. C'est le moment de faire rayonner ici Gascogne. C'est le moment que Mont-de-Marsan attend. C'est le moment où tu remportes la question.
0: C'est l'heure de vérité. Et votre Colin, avec ou sans patate d'ailleurs, on lui a pas demandé. Vous avez la référence? Vous avez le film?
1: Oui, j'ai le film, on a le film, mais bon.
0: Bah voilà.
1: Interrompre les gens, on en a déjà parlé, c'est que pour dire des choses drôles.
0: Ah, c'est mal.
1: D'accord? Alors, écoute bien. Colin, quel compositeur de musique allemand est devenu sourd à la fin de sa vie? Quel compositeur de musique allemand est devenu sourd à la fin de sa vie? Top chrono, 10 secondes.
3: J'en connais cœur, ça me dirait donc Beethoven. Ouais, Beethoven.
1: Eh ben, est-ce que c'est Beethoven? On l'écoute. Eh oui!
0: Ah, non, c'est Vivaldi, ça.
1: Oui, il est devenu sourd à la fin de sa vie, ce petit chou.
3: Je savais pas.
1: Eh oui, évidemment. Bon, bah écoute, j'ai envie de te dire, tu as 7. Tu l'as emporté haut la main, direction peut-être Autun. Que sais-je?
3: Impeccable.
1: Eh oui, mon chat, bravo, tu es qualifié pour la finale. Thierry, bah écoute.
0: Thierry va jouer.
1: Thierry
0: déjà,
1: va jouer parce que. Il n'y a pas de raison qu'on...
0: Pas de raison qu'on joue pas. Thierry, tu l'as compris, tu as un point. Donc même si tu marquais, et tu vas le faire parce que tu es un mec d'honneur, bah, tu te seras qu'à 6, ça ne suffira pas. Tu connais tes classiques, Thierry?
4: elle est bonne la blague.
0: Mon Thierry, oh là là.
1: Il n'y a que deux comiques, le comique de répétition le comique de répétition.
0: Ben voilà. Bon, allez, écoute quand même pour te faire plaisir parce qu'on va devoir te dire au revoir. Donc, partons avec le sourire et un petit Eddie Mitchell parce que tu adores.
1: Tu peux préparer le café noir.
0: Non, parce qu'il n'y a même pas la Malongo pour lui.
1: Ah oui.
0: Tu connais le classique, t'as reconnu Johnny là, hein.
4: Voilà. Bien sûr.
0: Et bien sûr, tu découvres, c'est ta femme qui adore, le chanteur préféré de ta femme, c'est Jules.
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0: On t'a mis c'est Marseille bébé, hein, puisque t'es de Marseille.
1: J'essaie de bouger mon dos, c'est pathétique.
0: Non mais faut pas.
4: Marseillais à la base.
0: De quoi?
1: Bah oui, il est Marseillais.
0: Bah bien sûr, c'est pour ça.
4: Non, je suis pas Marseillais.
0: Non, lui il est du Nord.
1: Ouais, toi non, mais Jules, oui.
0: Ah bah Jules est Marseillais, ouais.
4: Ah lui, ouais.
0: Ah ouais. Bon, allez, on va vérifier comment ça se passe côté Rubik's Cube là. Ouais, parce qu'on va parler de Rubik's Cube. Tu vois ce que c'est qu'un Rubik's Cube?
4: Oui, quand même.
0: Bien sûr, tu connais tes classiques, évidemment. C'est assez logique. Combien de couleurs possède un Rubik's Cube classique? C'est
1: Pardon.
0: Une question classique, hein. Top chrono.
4: 6.
0: Ouais. Alors, il y a le blanc, ça fait 1. Le jaune, ça fait 2. Le rouge, ça fait 3. Le bleu, ça fait 4. Le vert, ça fait 5. Mais comme tu connais tes classiques, ça fait 6 avec le orange. Bravo.
1: Bon, t'as pas remporté la manche, mais tu t'en vas, tu nous quittes avec les honneurs.
0: Tu t'en vas.
1: Bon, allez, bravo Thierry d'avoir joué. Ouais, bravo, Colin, Thierry. On te retrouve tout de suite. Avant de jouer avec Véro et Estelle, la deuxième demi-finale.

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2: C'est la finale. Colin vient de se sélectionner pour la finale. Avant de jouer avec Véro Estelle, je rappelle que le premier prix, c'est un week-end exceptionnel à Autun pour le rêve du roi. C'est Augusto Dunum, Dunum. C'est pour deux personnes. C'est votre radio ici et l'Office. L'Office.
3: Vous l'avez déjà fait hier, c'est
2: de l'Office. Du tourisme du Grand Autunois Morvan qui vous invite. Et donc, vous allez avoir le transport qui est compris. Vous allez dormir à l'hôtel de la gare. Tous vos repas sont inclus dans ce cadeau. Vous pourrez découvrir la ville d'Autun, son musée, le site archéologique du Mont Beuvray, le superbe château de Couches. Et évidemment, vous allez voir le magnifique son illuminé qui va être au théâtre antique d'Autun. C'est vraiment un des plus grands spectacles historiques de France. Et si vous ne gagnez pas ça, vous gagnez la machine à café Malongo, 32 dosettes, 6 verres en verre. On reprend la compète, on accueille les filles. Alors, Véro, Estelle, comment ça va? Vous êtes prêtes à rejoindre Colin, les filles?
4: Oui.
2: Magnifique. Alors, Véro, tu joues avec ici Loire Océan. Tu habites à La Chapelle sur Erdre.
4: Ouais.
2: Ma petite chapelaine. Voilà. Donc tu depuis très peu, enfin tu dans là, dans quelques jours, qu'est-ce que je dis, dans trois jours tu vas être à la retraite, mais en fait
4: c'est mon dernier week-end.
2: Et voilà, mais ça c'est sympa d'être à la retraite.
4: Ah oui.
2: Surtout que toi, t'adores voyager, acquis la Namibie, le Mexique, l'Afrique du Sud, l'Égypte, Cuba, l'Amérique, tout ça, les Maldives, dis donc. Il paraît que ton prochain voyage...
4: Il me manque plus que Autun.
2: Et Autun,
3: eh oui.
2: Et le Vietnam.
4: Et le Vietnam,
2: ouais. Eh oui, il paraît que c'est un petit rêve.
4: Ouais, entre les deux, mon cœur balance, mais je pense que le Vietnam d'abord.
2: Le Vietnam avant Autun, hein. Tu adorerais aller au Vietnam. Mmh. Eh oui.
4: Ouais. Bon, il faut attendre un peu que ça se calme au niveau crise mondiale.
2: On va pas y aller tout de suite, mais
4: non, bon. Un peu.
3: Autun, c'est mieux finalement, pour l'instant.
2: C'est moins loin, voilà. mais
4: c'est bien. C'est un
2: pré-voyage. Ouais, mais en vrai, t'as tellement fait de pays, t'as énormément voyagé, beaucoup plus que la moyenne des gens, donc c'est déjà magnifique d'avoir pu découvrir tous ces pays. T'es une grande voyageuse.
4: J'adore ça.
2: Ça
4: ouvre l'esprit, ça ouvre à la culture, aux gens. Il y a des rencontres fabuleuses.
2: Alors, c'est marrant, parce que si t'étais un animal, t'aimerais être un chat. Pour qu'on te foute la paix, avoir une petite vie tranquille sans qu'on t'emmerde, bah, c'est pas trop ça, hein.
4: C'est qu'on foute la paix, on va pas avoir une petite vie tranquille, vivre la petite vie, mais qu'on foute la paix, ouais.
2: J'ai bien compris, mais les chats, ils voyagent pas beaucoup.
4: J'aime bien les câlins aussi.
2: Ah, voilà, c'est pour ça.
4: Voilà.
2: Allez, on va démarrer tout de suite, on va tout de suite gagner le premier point. Tiens, je te mets une ambiance, allez.
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3: C'est les Davido Boys. Quand Valérie elle arrive, il y a tous les Davido Boys comme ça.
2: Roulette the dogs out. On va parler de chiens, on va parler surtout de bons plans. Figure-toi qu'au Royaume-Uni, une famille fortunée recherche un dog sitter, nourri et logé, pour 70 000 euros par an. Le job de rêve. Vrai ou faux, top chrono, 70 000 euros par an pour garder un chien?
4: Je veux dire vrai, parce qu'ils sont un peu
2: tarés. Eh ben ouais, c'est vrai, figure-toi, en Angleterre, ils ont publié une annonce, ces gens. Un CDI, 70 000 euros par an, moi je vous le dis, pour moi c'est le job.

0: de rêve. Hein. Bon, après, il faut aller en Angleterre, c'est moins drôle. Eh ben, premier point pour Véro.
1: Ouais, ça fait 6000 euros par mois, ça, quand même. Hein.
0: Bah oui, moi, pour nourrir un chien, hein, moi, j'en nourris deux tous les jours. Ça... Voilà,
1: quoi. Est-ce qu'on peut me mettre en relation avec cette famille fortunée? Moi, je veux bien la rencontrer.
0: Oui, mais tu ne sais pas ce que c'est que s'occuper des chiens, mon petit chat.
1: C'est pas grave, hein. Pour 6000 euros, je vais vite apprendre, hein, je vous rassure. Alors, Estelle était avec nous, elle n'a pas patienté longtemps pour venir gagner et remporter ce beau séjour à Autun. Oui, oui, tu étais avec nous hier. Est-ce que tu as passé une bonne nuit, malgré la chaleur? Ça a été, Estelle?
2: Oui, ça a été.
1: Ah, ok. Tu habites à Brantôme, c'est en Haute-Savoie. Est-ce que tu as eu écho de ta participation à l'émission hier? Tu as eu des petits textos, des petits messages?
2: Oui, mais j'avais pas informé tout le monde, parce que j'avais un peu de stress, donc voilà, j'avais informé une copine qui m'a entendu,
1: ouais. Ok, bon, là, t'étais moins stressée qu'hier, quand même, là, on a déjà fait le plus gros, donc ça va.
2: Oui, voilà, je suis en demi-finale, mais j'ai quand même un peu de pression, quand même.
1: Ouais, t'es en finale, mais t'es avec l'équipe, t'es avec une bonne équipe, tu me retrouves, t'es heureuse de retrouver ton partenaire.
2: Bien sûr.
0: Oh là là là là là là là là.
1: D'ailleurs, Estelle, si tu vas en finale, l'extrême finale, tu me choisis quand même pour la phase, hein, de finale, tu ne me trahis pas.
0: Mais pourquoi elle te trahirait? Parce qu'on a chacun un candidat.
1: Je ne sais pas. Ah oui, c'est vrai.
0: Mais
1: oui.
0: Qui les
1: oui, mais même avec chacun. Enfin, à un moment donné, on peut switcher. On peut avoir envie de jouer avec toi aussi.
0: Mais moi, je lâche pas mes équipes. C'est comme... Il a tellement. Alors, je vais vous expliquer. Je vais le traduire parce que, comme. Voilà, je vous explique. Le vendredi, généralement, il n'a aucun candidat ou un candidat.
1: Je suis pas bien habitué, c'est
0: voilà,
1: vrai.
0: Il n'est pas habitué à avoir deux candidats. Donc là, ce coup, il se met tout seul dans une configuration.
1: Je suis un peu largué.
0: Un peu récurrente où il n'a pas de candidat. Voilà.
1: Mais tu n'as toujours pas compris les règles de jeu.
0: Ouais, c'est ça. Allez, il est temps de jouer maintenant.
1: Bon, Estelle, on a beaucoup parlé, mais je te trouve un peu trop bavarde. Donc. J'espère que tu connais tes classiques, toi aussi. Hein. Voici donc une première question pour un point.
0: Allez, mets tes lunettes parce qu'il ne sait pas où il est.
1: Exactement. Oula, on va dans le grenier, là, les frères Jacques.
3: Mais... Ce que c'est beau, la photographie, les souvenirs sur papier glacé.
0: Yeah.
1: Alors, on va parler de photographie. Alors, c'est intéressant parce que je rappelle que tu voulais être photographe reporter. Ça faisait partie de tes rêves quand tu étais gamine. La plus ancienne photographie conservée représente le portrait d'une jeune fille, la plus ancienne photo qu'on ait dans ce monde. C'est une jeune fille. Top chrono, vrai ou faux? 5 secondes.
2: Oui.
1: Non. La plus ancienne photo connue, qui date de 1826 ou 1827, on ne l'a pas complètement datée, qui a été réalisée par Nicéphore Niépce, eh bien, montre la vue d'une fenêtre de sa maison de Saint-Loup-de-Varenne en Saône-et-Loire. Voilà, donc pas du tout une jeune fille, malheureusement.
0: Alors, Véro, un point, Estelle, pas de point. Et là, tout de suite, on va s'ambiancer parce que c'est l'été qui fait beau. Le dernier jour du disco, Juliette Armanet. Vous écoutez ici? On ondule son petit body?
1: Oula.
0: À tout de suite.

0: Juliette Armanet, dernier jour du disco sur ICI.
1: Et oui. Comme il est hyper sympa, je me suis mise debout parce que j'ai très mal au dos.
0: Et parce que vous êtes debout là.
1: Et il m'a fait cette vanne horrible. Ah, parce que tu es debout. Comme si, évidemment, je faisais 1m8. Et quand bien même je fais 1m8.
0: Pas grand, hein.
1: Parce que toi, t'es grand peut-être.
0: Bon, allez, normal, jingle, quoi. Flo.
2: Ici à midi, on est.
0: Florent aussi,
2: au
0: il est debout là derrière ses manettes, on le voit même pas là.
1: Mais comme tu es odieux.
0: Croyez que je mesure combien?
1: Toi?
0: Oui.
1: Bah écoute, avec ton ego, 1m92, dans la réalité, 1m62. Allez.
0: Non.
1: Donc, Véro, là c'est le moment.
3: Valérie, moi je mesure même pas 1m60.
1: Hein. Ah,
0: mais tout ce qui est petit est mignon, j'ai jamais dit le contraire.
1: Mais ma chérie, tu sais bien, si tu voyais la vérité de cette personne en vrai. Son ego parle avant lui, tu sais.
0: Oui.
1: Alors, on va chantonner, ma petite chérie. C'est le quiz musical. Et là, on va chantonner. Je vais te chantonner deux titres, l'un après l'autre. Et tu vas devoir deviner de quelle chanson et de quel chanteur il s'agit.
0: Bah, bon courage.
1: Est-ce que tu es prête?
3: Oui.
1: Allez, c'est parti. Écoute bien.

0: C'est
1: toute la chanson, si vous voulez. Hein.
0: Allez, top chrono, c'est qui?
2: Alors, c'est le lundi au soleil, ouais, de Claude François.
0: Et c'est une... bonne réponse, lundi au soleil.
1: Facile.
0: C'est une chose qu'on n'aurait jamais. Alors, le lundi au soleil, premier point pour Véro. Alors, attention. On déconne pas, maintenant je vais te fredonner une deuxième chantée.
3: Une jeune deuxième chantée.
1: Et temps de partir en week-end. Hein.
0: Ah là là. Je vais aller acheter des mots, les gars.
1: Oui. Et temps de partir en week-end. Hein.
0: Ah là là. Je vais aller acheter des mots, les gars.
1: Oui.
0: En plus d'un nouveau dos. Allez, on y va.
1: Vous avez beaucoup de courses ce week-end.
0: Des courses, ça me coûtait un bras, cette histoire.
1: Ah bah non, parce que vous avez plus de dos et plus de bras, alors là. Pff.
0: Allez, attention. Ta la la la. Ta la la la. Ta la la la.

0: Top chrono, 10 secondes, c'est qui ?
1: Si on chantait de Julien Clerc.
0: Et voilà, ça s'appelle le talent.
2: Ouais.
0: C'est tout ce que j'ai à dire, mon petit bonhomme.
2: Mais enfin, vous faites 50 secondes.
0: Et si on chantait ?
3: Si on chantait, si on chantait, si on chantait.
0: Si on chantait. Et oui, ça te fait 2 points, ma chérie, t'as 3, bravo Véro.
2: Qu'est-ce qu'il y a, Véro? Tu veux dire quelque chose?
1: J'avais le poster de Julien Clerc dans ma chambre quand j'étais ado.
0: Eh oui, voilà. Bah, évidemment, moi j'étais amoureuse de lui, j'avais été voir la comédie musicale R, où il était tout nu, et voilà, bonne soirée à tous.
2: Tu étais torse nu, t'es pas tout nu.
0: Ils étaient tous à poil.
2: Ils étaient à poil, non?
0: Bien sûr, j'avais 5 ans, ouais, je m'en rappelle encore. Allez.
2: Ah oui, quand même. Bon, Estelle, est-ce que tu les avais? Tu as reconnu les airs que Valoche a fredonné?
4: Que François, oui, mais pas Julien Clerc, je l'avais, mais je l'avais pas
2: Julien Clerc. Bon, écoute, on va tenter, parce que moi aussi, je vais te fredonner des tubes, hein, voilà, on est encore une fois sur des chansons qu'on connaît. On va essayer de marquer 2 points de plus, Estelle, d'autant que elle est à 0, vous me confirmez?
0: Oui.
2: Aïe, aïe, aïe. Bon, allez, Estelle, on y va, voici le premier. Et moi, j'en donne pas plus. Top chrono.
4: C'est Joe
2: Dassin. Voilà. Est-ce qu'il y a besoin de chanter pendant 3 minutes 50? Non, simple, efficace, en 10 secondes, c'est réglé. Bravo!
3: L'Amérique, l'Amérique, je veux la voir et je l'aurai.
0: Allez!
2: Ah, Estelle, je te sens bien. Là, on est en osmose. Ah, il s'est passé un truc dans la nuit, là. T'es avec nous hier et aujourd'hui, totalement détendu, ça fait plaisir. Voici la deuxième chanson.

0: Alors, c'est Aznavour.
1: Allez. Allez.
0: Emmenez-moi.
1: Oui, ben oui, bien sûr.
2: Fait peur. 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Allez, ça fait 3 pour Véro, 2 pour Estelle. Et là, tout de suite, on va écouter la nouvelle chanson de Mylène Farmer qui s'appelle « C'est à qui le tour ?» On y va, c'est parti. C'est à qui le tour ?
1: Ben, c'est à Mylène Farmer, c'est une nouveauté.
2: Allez, c'est parti.

0: 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C'est à qui le tour? 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
3: Alors ICI, nous sommes avec Véro qui a 3, Estelle qui a 2. Et laquelle des deux va l'emporter? Eh ben, celle qui gagnera la question à 5 points. J'ai une dernière petite anecdote sur Véro qui me fait beaucoup rire. Alors comme ça, on a une vieille C3 de plus de 20 ans.
0: Oula.
3: Hein? Qui se fait squatter par les jeunes les jours de pluie?
4: Ah oui, ma petite C3, elle s'est fait squatter par les jeunes par les jours de pluie, exactement. Et puis, ils l'ont bien. Ils l'ont couché, puis ils ont fumé des produits un peu hilarants à la
3: Bah, bien sûr, de l'herbe magique. Et donc, voilà. Du coup, bah, ils l'ont pété 2 fois, alors maintenant, tu la laisses ouverte.
4: Ah oui, c'est open bar.
3: Ah bah voilà, comme ça au moins ils cassent plus la voiture. Hein. Bah oui, bah, écoute, tant qu'à faire. Hein, c'est bon. Et alors il paraît que tes collègues, ils ont fait une chanson sur toi et ta C3.
4: Exactement. Et en plus, tu veux que je te dise?
3: Ouais, dis-moi.
4: C'était sur l'air du lundi au soleil.
3: Alors vas-y, je t'en supplie, je veux la chanson.
4: Ah non, je sais plus, c'était au volant de ta C3, un truc comme ça.
3: Et ben maintenant, il y a plein de gens, voilà. Alors, tu as 3, tu es en tête. Là, c'est la question à 5. Si tu la remportes, tu rejoins Colin en finale.
0: Et ça vous ferait 2 candidats en plus. Hein. Ça veut dire que moi, je suis terminé. Hein.
3: Oui, bon, écoutez, comme chaque semaine. Alors, écoute bien, je vais te mettre... Eh ben, écoute, je vais bien te mettre un petit truc de Claude François.

0: parler de maison et plus particulièrement de location de maison. Quelle célèbre plateforme permet depuis 2008 de réserver en ligne des logements entre particuliers partout dans le monde? Depuis 2008, sur les internets, quelle plateforme permet de réserver des logements entre particuliers partout dans le monde? Top chrono 10 secondes.
1: Je dirais Airbnb.
0: Ta-dam, ta-dam, ta-dam. Et oui, c'est Airbnb. La plateforme, elle est présente dans 190 pays. C'est Airbed and Breakfast. Et bah bravo. Donc Véro, tu vas en finale. On est en finale. On est
2: en finale.
3: Donc vous êtes en train de me dire que vous avez tout raflé là.
0: Bah oui, bien sûr.
3: C'est-à-dire que Colin et Véro ont joué avec vous cette semaine. Ils sont donc en finale. C'est encore ma chute, une fois de plus, aujourd'hui. C'est désespoir. Ouais. Estelle, tu l'as compris, on va jouer pour le plaisir. Mais moi, j'étais très contente de jouer avec toi hier et aujourd'hui. Peut-être que toi, t'es moins contente d'avoir joué avec moi. Mais bon.
2: C'est comme ça.
3: C'est la vie.
0: Voilà.
3: C'est la vie. Bah. Estelle, est-ce que tu as quelque chose de prévu pour le week-end? On peut en profiter pour faire un petit coucou à la Haute-Savoie. C'est un petit lieu sympa à nous recommander.
2: Oui, bah il fait beau, donc on va aller peut-être se baigner au lac. Et puis dimanche c'est la fête des mères, donc voilà.
3: Et oui, on n'oublie pas.
2: On rentre le matin.
3: Exactement.
0: Ouais, n'oubliez pas vos mamans.
3: Ah oui, puis on pense à ceux qui n'ont plus leur maman. Voilà, moi, c'est jamais une fête facile. Je sais, c'est jamais une fête facile. Bah oui, c'est vrai. Bon, Estelle, allez, on joue pour le plaisir, mais aussi.
2: Allez, pour le plaisir.
3: Pour la gloire.
0: Pour le plaisir.
3: Ça y est, elle en peut plus, elle a gagné là.
0: Gagner chaque semaine ici.
3: Elle nous fait une espèce d'Herbert Léonard aigu à chaque fois qu'elle gagne. Il y a un truc comme ça qui se passe chez elle. C'est.
0: Allez, pose ta question, va.
3: Ouais. Extrait.
4: Les filles que l'on voit sur les magazines.
3: Eh oui, parce qu'on va parler de magazine, Estelle. Et on est là aussi pour apprendre des choses sur ici, dans Au Taquet. Comment appelle-t-on, Estelle, une publication, un magazine, qui sort deux fois par an? Top chrono, 10 secondes, deux fois par an, comment on appelle ça?
2: Deux fois par an?
3: Oui.
2: Biannuel.
3: Un biannuel. Alors, la logique, oui, ça pourrait être un biannuel. Non, 6 mois, c'est un semestre. Donc, on appelle ça un semestriel, en fait. Un semestriel. Voilà, quelque chose qui sort deux fois par an.
2: Okay. C'est un semestriel. Ça sent pas de regret.
3: Non, c'est sans regret, du coup.
0: Bon, Véro et Colin, bravo Estelle d'avoir joué. Véro et Colin, on vous retrouve en finale.
3: Oui, mais le problème, c'est que qui va vous choisir?
0: On va choisir par tirage au sort.
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0: À ma gauche, Véronique. Elle joue avec Ici Loire-Océan. Elle a 63 ans, elle habite à La Chapelle-sur-Erdre. Croyez-moi, elle est à la retraite depuis 2 jours. Elle a qu'une envie, c'est partir à Autun ou boire du café. À ma droite, Colin, qui joue avec Ici Gascogne. Il a joué avec moi, il a gagné, bien évidemment. Il a 25 ans, il habite à Mont-de-Marsan. Ah là là là là, il est en couple avec Élise, il est agent immobilier. Les deux sont à moi, les deux ont été coachés par mes soins. La team d'Amido en finale, c'est tout de suite.
3: Et c'est l'heure de la question qui tue, et c'est moi qui vais la poser. 12h54, Colin, Véro, vous avez joué tous les deux avec Valérie dans la semaine, mais il en faut un pour jouer avec moi quand même là. Colin, t'as envie de jouer avec qui, cette finale?
6: Ça m'a porté chance, donc on va dire Valérie.
3: Véro, comment te dire que t'as pas le choix? Véro,
1: c'est pas grave, ça me plaît quand même.
3: Ah merci, t'es quand même contente sur moi. Ouais, tu vas voir quand tu vas gagner avec moi, Véro, tu seras heureuse.
0: Bien, allez. J'espère. Colin, mon petit chéri, pour t'encourager à gagner cette finale, je te mets un petit coup de Bad Bunny.

0: Je peux pas bouger trop, mais j'adore Bad Bunny.
1: C'est un dessin animé, ça.
0: Ah là là. La blague de boomer.
1: Alors, je suis un boomer, moi. Ouais.
0: Mon petit Colin, t'es prêt pour le bingo?
2: Yes.
0: Alors concentre-toi bien, chérie. À mon top chrono, tu vas avoir 10 secondes pour me donner un maximum de villes qui commencent par la lettre C, comme chocolat, comme caramel, comme câlin, ou que sais-je. Alors, un maximum de villes qui démarrent par la lettre C. Top chrono, 10 secondes.
2: Cannes, Clermont, Chartres, Colmar, Caen, Cognac, Calais, Solé, Cherbourg, Châteauroux, Carcassonne.
0: Tu m'en as donné 11, bravo chérie. Magnifique.
1: C'est pas possible. C'est dingue ça. Parce
0: tu sais, quand je fais les bingos, je les prépare et je les fais comme ça.
1: Oui,
0: je
1: par amour.
0: Non, mais je dis, moi, tu vois, j'avais
1: teste. D'accord.
0: Je me teste, j'avais dit Chat, Caen, Colombe, Créteil, Clamart, ouais. Châteauroux, Chalon, Carcassonne,
1: et
0: Cahors.
1: Et c'est pareil.
0: Et bien oui, parce que c'est.
1: Voilà. C'est l'osmose. Avec les candidats.
0: Non, c'est juste. Voilà. Allez.
1: C'est chaud ça, Véro, quand même, pour nous, hein.
3: Ouais, j'ai la pression, hein.
1: Bah ouais, parce que 11. D'expérience dans cette émission, quand tu fais 11.
3: Il est jeune, hein. Il a 25 ans, il a le cerveau qui va vite.
0: J'ai 61 ans, chérie.
1: Ça n'a rien à voir.
0: On va te mettre un coup d'Ed Sheeran, ça va te détendre, tiens.
1: Non, mais oui, en plus, t'as l'expérience, toi, avec l'âge. Allez, Ed Sheeran. Non, hein. Véro, on va jusqu'au bout là.
3: Oui.
1: T'as plus voyagé que lui.
0: Mais oui,
1: tu vas trouver. Allez. Bon, par contre, voilà, les compteurs étant à zéro, c'est clair qu'il faut que tu fasses 12. Je te mets pas la pression, c'est juste c'est factuel.
3: 12 en 10 secondes,
1: c'est-à-dire qu'il faut vraiment. Voilà. On te demande, c'est la même chose, un maximum de villes françaises à nous citer. 12 en 10 secondes. Commençons par la lettre S. Comme Sophie, comme Sucette, comme Suzanne. Ok ? Top !
3: Saint-Étienne, Saint...
1: Merci d'avoir joué. C'est un plaisir.
0: Chérie.
1: On a adoré. Salon de Provence, Sisteron, Souillac, Suresnes, Saint-Malo, Saint-Tropez, Sainte-Maxime, Saint-Mandé, ma chérie. C'est pas...
0: Bon, bravo les deux, parce que vous étiez tous les deux dans ma team, donc franchement, je vous adore. Donc Colin, tu l'as connu, tu l'as compris, c'est
1: bravo, toi
0: qui as gagné.
2: Merci.
0: Le premier prix, donc direction Autun pour un week-end exceptionnel à l'occasion d'Augusto Dunum, le rêve du roi. Tu vas partir grâce à l'office de tourisme du Grand Autunois Morvan. Tu vas avoir ton transport compris, tu choisiras ce que tu veux. Tu dors à l'hôtel de la gare, tous tes repas sont compris. Tu visiteras la ville d'Autun, le musée, le site archéologique du Mont Beuvray, le superbe château de Couches. Et tu iras voir le son et lumière magnifique avec le plus grand spectacle historique de France, Théâtre Antique d'Autun. Tu vas te régaler, ça va être magnifique. T'es content?
2: Eh bien, c'est super. Merci beaucoup et bravo à ma finaliste à côté de moi.
0: Mais Véro aussi, elle a gagné un truc. Qu'est-ce qu'elle a gagné,
1: Véro? Véro, tu repars pas les mains vides. Rassure-moi, tu gardes le sourire, Véronique.
3: Ah oui, mais moi, toujours important, c'était de participer.
1: Exactement.
3: J'avais jamais participé à une émission de radio, donc je suis ravie.
1: Eh bien, tu repars avec une machine Malongo. C'est une machine espresso conçue en France, éco-responsable, 32 dosettes et 6 verres en verre. C'est un très beau cadeau. On te l'envoie à la maison dans les prochains jours.
0: Eh bien, c'est super. Magnifique. Bravo à tous les candidats qui ont joué cette semaine avec nous. Vous êtes formidable, les amis. Je remercie Céline à la réalisation, Flo à la technique. Je remercie Sadika au standard, Maître Coupez au savoir, Eric Bastien.
1: Lui-même.
0: Je sais même plus à quoi dire. Allez, go. Allez.
1: Merci Valérie.
0: Je vous embrasse.
1: On salue votre dos qui nous a bien accompagné toute la semaine.
0: Le dos que j'ai perdu, je vais le racheter ce week-end. Allez, je vous embrasse. Passez un bon week-end. N'oubliez pas vos mères. Hein, c'est une fleur même ramassée sur le bord de la route. Ça fait plaisir, mes petits chéris. Allez, à lundi. Et bon week-end à tous, j'ai envie de vous dire, amusez-vous bien, kiffez bien, puis on se retrouve quand, Eric?
1: On se retrouve lundi avec grand plaisir entre 12h et 13h pour au taquet.
0: Allez, yalla.

0: Chapman pour vous souhaiter un bon réveil. 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
0: Bonjour, très bon début de journée. On lance ce vendredi du bon pied, info, musique, bonne humeur pour vous tirer du lit avec l'équipe de Lefto, Diana, Saveria, Mélodie, Fabien et Cyril Ardot. Bonjour Cyril.
3: Bonjour Johan, bonjour la France.
0: Bon, ce matin on revient sur le match de l'équipe de France de football hier face à la Côte d'Ivoire.
3: Et cette défaite 2-1, on espère que les Bleus vont remonter la pente à un peu plus de 10 jours du premier match dans le cadre du Mondial de foot.
0: Ça c'est clair, on espère. Bon, boisson préférée des Français, l'eau en bouteille plastique reste un indispensable des supermarchés. Mais ce matin, Valère Coréard a décidé de vous présenter une alternative crédible à l'eau en bouteille. Et c'est bon pour le porte-monnaie, décryptage dans 5 minutes. 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
0: Vendredi 5 juin, belle fin de semaine avec votre radio ICI, 5h. Le journal, une réunion ce matin autour du Premier ministre et des ministres de l'Intérieur et de la Justice.
3: Ils feront un point de situation à 10h30 sur l'affaire Liana, cette collégienne de 11 ans qui a disparu vendredi dernier dans le Gers. Hier, le corps d'une enfant portant des vêtements similaires à ceux de la petite fille a été découvert près de Puy-Casquier, à une quinzaine de kilomètres de sa commune de Fleurance. Un homme de 41 ans est mis en examen dans cette affaire. Il était visé par 6 plaintes et signalements, dont une pour viol sur mineur. Il n'avait jamais été entendu, ce qui provoque la colère d'un bon nombre d'habitants comme Magali.
4: C'est inadmissible. Que fait la justice en France? Il va falloir qu'ils prennent leurs responsabilités. Et vite. C'est pas des dossiers qu'on laisse empiler, non? Surtout ça. Surtout ça. Nous, on fait une erreur au boulot, je suis désolée, on a des sanctions. Mais eux, c'est pareil. Il a déjà été accusé de viol, il n'a pas été entendu. C'est inadmissible. On parle de la vie d'un enfant. Voilà. On est plus criminel à brûler un stop que de violer un enfant. C'est la France aujourd'hui, ça. Voilà où on en est. Nous, on veut des actes. Maintenant, on veut des actes. Faites des enquêtes, mais on veut des actes. Et la petite, elle est plus là, par contre. Le résultat, elle est le même. Ça ne changera rien. Mais voilà, s'il y en a qui doivent sauter, qu'ils sautent.
3: Magali, habitante de Fleurance, dans le Gers, au micro, ici, Occitanie. Une autopsie doit être réalisée dans les prochaines heures pour confirmer que le corps découvert est bien celui de la petite Liana. Toutes les informations sont à lire sur ici.fr. Un nouveau décès par arme à feu à Nantes, dans le quartier Bottière. Un homme de 18 ans tué par balle lors d'une fusillade. La quatrième dans ce secteur de la ville en un peu plus d'un mois. Toujours sur fond de règlement de compte entre trafiquants de drogue, la victime était connue de la police et de la justice. Un agent de l'ONF, l'Office National des Forêts, mis en examen hier, soupçonné d'avoir causé de manière involontaire le départ du feu qui a ravagé le massif des Corbières dans l'Aude l'été dernier, en jetant une cigarette par la fenêtre de sa voiture. C'était le pire incendie des 50 dernières années. 11 000 hectares ravagés. Deux autres agents de l'ONF qui étaient en garde à vue ont été remis en liberté.
0: Comment éviter les accidents mortels et graves au travail?
3: Le gouvernement dévoile aujourd'hui sa feuille de route établie avec les partenaires sociaux. Ces accidents du travail mortels sont en hausse, plus de 760 en 2024. Et Laurine Benjebria, ce plan de l'exécutif donne la priorité aux jeunes et aux nouveaux arrivants dans les entreprises.
5: Car ce sont les plus exposés aux accidents du travail. Plus de la moitié des décès au travail des moins de 25 ans surviennent l'année qui suit leur prise de poste. Le gouvernement veut donc renforcer la prévention des accidents auprès de ce public cible. Cela passe par la sensibilisation des jeunes à la sécurité lors de leur formation. Et une fois en entreprise, par la création de livrets spécifiques et la formation de leurs maîtres de stage et d'apprentissage. Le ministère propose aussi d'expérimenter des signes distinctifs comme des casques de couleurs spécifiques pour bien différencier sur les sites sites à risque les jeunes des autres travailleurs. En somme, les repérer plus vite pour avoir toujours un œil sur eux. Autre public jugé prioritaire par le gouvernement, les femmes, car le nombre d'accidents du travail augmente pour elles, plus 26% entre 2000 et 2023. Ce plan préconise donc d'adapter les équipements de protection individuelle aux femmes ou de renforcer la prévention des violences sexistes et sexuelles.
3: Laurine Benjebria, vous connaissez la phrase « les antibiotiques, c'est pas automatique ». Eh bien, dès aujourd'hui, vous allez entendre un nouveau slogan « les urgences, c'est pas une évidence ». Nouvelle campagne du ministère de la Santé pour rappeler que les urgences doivent être réservées aux situations graves. 40% des passages aux urgences relèvent de la médecine de ville et pas de l'hôpital, selon le ministère.
0: Et il y a urgence, justement, à redresser la barre pour les Bleus.
3: L'équipe de France battue 2-1 par la Côte d'Ivoire, match de préparation à la Coupe du Monde qui était disputée à Nantes. Julien Froment, c'est la première fois sous l'ère Deschamps que les Français perdent un match amical avant une grande compétition.
6: Au coup de sifflet final, la joie extatique des supporters de la Côte d'Ivoire contraste avec le visage renfrogné des fans français. Pas de sifflet ou de signe de mécontentement ostentatoire, mais un goût amer en bouche.
7: Ouais, un peu frustré, on a vu mieux. Hein. La première mi-temps, on s'est un peu endormi. Deuxième mi-temps, bah, félicitations à la Côte d'Ivoire, on n'a rien à dire.
8: Un peu déçu, quoi. On s'attendait à mieux, il va falloir bien travailler, et voilà.
6: Il faut dire qu'en tout, 21 joueurs de l'équipe de France ont disputé la rencontre, 10 changements en 90 minutes. C'est pour le défenseur Lucas Hernandez une des raisons de cette contre-performance.
9: Il y a beaucoup de changements, beaucoup de rotations. C'est vrai que parfois tu peux avoir des petites manques de concentration.
6: Cette défaite, ça ne doit rester qu'une piqûre de rappel, rien de plus, selon le milieu de terrain Aurélien Tchouaméni.
10: Il faut qu'on garde la tête froide, peu importe le résultat. Mais si on avait gagné, il ne fallait pas créer l'euphorie. De la même manière que, ouais, évidemment, ça fait chier de perdre ce match-là, mais on va continuer à travailler. On a un deuxième match de préparation, je suis sûr qu'on sera encore meilleur.
6: Et les Bleus seraient bien inspirés de remporter leur deuxième match lundi à Lille contre l'Irlande du Nord, histoire de chasser les doutes avant le début de l'aventure américaine.
3: Et prochain match de préparation face à l'Irlande du Nord lundi avant le premier match de Coupe du Monde mardi 16 juin face au Sénégal. Et puis à Roland-Garros, l'heure est aux demi-finales chez les hommes. Le numéro 2 mondial Alexander Zverev contre le Tchèque Jakub Mensik à 14h30 et le match 100% italien Arnaldi contre Coboli à 19h. Coup d'œil sur le ciel, retour des éclaircies sur le pays.
0: Ouais, alors avec un ciel plus ou moins nuageux en journée, mais c'est vrai, retour des éclaircies. Il y a quelques averses aussi qui se produisent sur les côtes atlantiques et sur le flanc est. Dans l'après-midi, éclaircies un peu plus franches. Deux petites ondées qui peuvent encore se déclencher proche des Pyrénées et sur l'Auvergne, ainsi que vers la frontière belge. Les régions méditerranéennes, elles, retrouvent un temps très ensoleillé avec la tramontane qui souffle fort. Le mistral modéré en vallée du Rhône, mais qui atteint jusqu'à 80 km/h sur le littoral provençal et puis toujours un vent qui reste sensible sur la pointe bretonne et sur les côtes de la Manche. Les températures relevées ce matin à Rennes et à Limoges, 9. Nous avons 10 degrés à Nantes, Annecy et Châteauroux, 11 à Nancy, à Paris, Strasbourg, Toulouse, Pau, Bordeaux et Rouen, 12, 13 à Lille, 16 à Marseille, 19 à Ajaccio et puis les maximales qui affichent entre 15 et 20 degrés sur la moitié nord, de 19 à 26 dans le sud en allant d'ouest en est.
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0: 5h07, très bon vendredi, le week-end approche à grands pas, ça va être le moteur pour beaucoup d'entre vous ce matin au réveil. Une nouvelle journée qui débute et une nouvelle histoire qui s'écrit avec la grande famille ici des 5h qui est réunie. Et l'histoire, elle s'écrit aussi avec Gérard Blanc.

0: Une autre histoire, Gérard Blanc, 5h11, bon début de journée.
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0: On est à l'heure du petit déjeuner, une bonne tartine de pain, tiens, ça ne se refuse pas. Moi, je vous propose un petit déjeuner de la préhistoire.
3: Ah oui.
0: C'est le défi fou relevé par des chercheurs italiens à partir d'Otzi. Vous savez, c'est cette momie de 5300 ans retrouvée congelée dans les Alpes. On savait déjà presque tout de lui, alors sa mort brutale, ses tatouages, son dernier repas. Mais ce que l'on ignorait, c'est qu'il transportait avec lui un trésor microscopique. En analysant ses intestins et sa peau, en fait, les scientifiques de Balzano ont extrait des levures millénaires restées actives grâce au froid extrême du glacier. Et après 3 essais infructueux, le miracle a eu lieu. Les chercheurs ont réussi à créer un levain et à cuire du pain préhistorique.
3: Incroyable.
0: C'est complètement fou. Résultat, un succès total. Le goût serait si exceptionnel que l'équipe de l'Institut ORAC envisage déjà, en fait, l'étape suivante. Utiliser ces mêmes champignons pour brasser quoi? Une bière de l'âge du bronze. Est-ce que vous laisseriez tenter ou pas, Cyril?
3: Eh ben, franchement, si on me dit que le goût est exceptionnel, pourquoi pas? Après de savoir que ce sont des levures qui ont passé 5300 ans dans l'estomac d'une momie, ça me refroidit un petit peu, mais... Ouais. Non, mais pourquoi pas? Il faut goûter.
0: C'est assez fou. Bon, en tout cas, ce matin, on va aussi parler dans l'actualité, Cyril, de nos opérateurs téléphoniques.
3: Ah oui, nos opérateurs historiques, préhistoriques, même j'ai envie de dire. Il y en a 4. Vous les connaissez, SFR, Bouygues, Orange et Free. Eh bien, SFR va peut-être être racheté par les 3 autres. On vous explique tout dans quelques minutes.
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0: Bonjour Valère Coréard.
6: Bonjour Johan.
0: Chaque jour avec vous, un bon plan pour notre pouvoir d'achat. Aujourd'hui, vous vouliez nous parler eau en bouteille.
6: Saviez-vous que nous, les Français, sommes les champions du monde de la consommation d'eau en bouteille? Alors, il y a plein de raisons à cela, l'éducation, les croyances, les craintes, les habitudes, l'offre commerciale. Mais le résultat est sans appel, on dépense entre 500 et 900 euros par an pour boire de l'eau dans des bouteilles en plastique quand on est 4 à la maison, donc c'est vraiment pas rien. Et une des motivations à cette dépense, c'est qu'on est méfiant vis-à-vis de l'eau du robinet. Alors je pense aux PFAS, aux microplastiques, pesticides, le chlore, le goût. Alors je vais pas vous dire que tout ça n'est pas vrai. Il y a parfois des sujets de qualité ou de goût qui se posent, même si c'est quand même très contrôlé en France. Pour autant, je voulais vous parler d'une solution qui va peut-être vous faire changer d'habitude. Sécuriser encore plus votre eau du robinet en installant un filtre à la source.
0: Alors Valère, vous évoquez un filtre qui s'installe donc directement sur l'arrivée d'eau, c'est ça?
6: Exactement. Alors je reconnais que pour les moins bricoleurs, ça peut faire un peu peur, mais enfin j'y suis arrivé, donc autant vous dire que n'importe qui peut le faire. Des sociétés proposent ce type de système avec en général une base de filtre charbon qui est connue pour être très efficace pour filtrer justement les pesticides, les PFAS. Je pense à des sociétés comme La Vie ou encore Fluide. Et c'est Fluide que j'ai testé. Alors côté installation, hyper facile. Côté efficacité, c'est plutôt rassurant. J'ai lu leurs études en laboratoire. Microplastiques, PFAS, bactéries, médicaments, goût du chlore. Tout ça, ça passe à la trappe, en tout cas pour une grande majorité. Alors faut investir entre 140 et 200 euros. Et pendant un an, vous économisez le budget eau en bouteille. Donc c'est quand même une bonne alternative pour sécuriser, faire baisser la facture, on fait des économies, on fait de l'écologie, ça coche toutes les cases. Alors est-ce que vous, sinon, vous avez des bons plans concernant l'eau du robinet? N'hésitez pas à m'écrire, mon mail c'est paricilleseconomies@radiofrance.com.
0: Merci beaucoup Valère, et à demain 13h05 pour votre Mac des économies et toutes les bonnes astuces de cette semaine. Vous les partagez sur ici.fr, page Parici les économies.
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0: 5h16, Cyril, les abonnés SFR seront peut-être bientôt des abonnés Bouygues, Orange ou Free.
3: Ces trois opérateurs sont en lice pour racheter l'opérateur historique SFR. C'est aujourd'hui qu'ils doivent abattre leurs cartes. On se dirige donc vers un marché à trois grands opérateurs dans un secteur qui ne cessait de croître depuis des années, Maxime Deps.
8: Au début, il y avait ça.
9: Itinéris, le mobile selon vous.
8: France Télécom, Itinéris, devenu depuis Orange et qui ne couvrait à l'époque que 80% du territoire.
10: Itinéris, je te capte plus là. Bouge.
11: Là, tu me captes.
10: Non, les voisins.
11: Mais ça me fait tout le temps.
8: Très vite vient ensuite SFR, ses forfaits tous azimuts, ses offres proximité ou encore soirée week-end.
12: Donc je paye 145 francs par mois.
13: Et le week-end, c'est toujours un franc.
12: Hors-taxe. SFR, le monde sans fil est à vous.
8: Avant qu'un acteur jusqu'ici du BTP, Bouygues, ne se fasse en 96 une place également sur le réseau.
12: Téléphonie ne sera
14: plus jamais comme avant.
8: L'histoire aurait pu s'arrêter là.
15: Le déploiement d'un quatrième réseau mobile 3G est physiquement impossible.
8: C'était sans compter sur l'arrivée d'un quatrième acteur en 2012 qui, lors de son lancement, nargue alors ouvertement les historiques.
16: Les trois grands opérateurs français qui se partagent le pactole du téléphone mobile ont-ils vraiment fait amende honorable ?
8: Xavier Niel et son forfait Free à 19,99€, illimité, qui casse les codes du marché, le ton provocateur.
17: Les pigeons, c'est vous et vous le savez maintenant.
8: Les clients qui espèrent aujourd'hui une chose, que le resserrement à trois opérateurs ne se fassent pas à leur détriment.
3: Les explications de Maxime Deps sur ICI.
0: On va suivre ça évidemment. 5h17, on vous emmène ce matin au Honduras, dans l'une des jungles les plus mortelles au monde.
3: Ça donne envie.
0: Ça donne très envie. C'est le terrain de jeu en tout cas de l'émission Baroudeur, à retrouver ce soir sur RMC Découverte. On parle de ce périple dans les coulisses télé avec Patrice Gascoigne, mais avant c'est la musique beaucoup plus douce et beaucoup plus agréable d'Alphaville, Big in Japan, pour vous souhaiter un très bon réveil et un excellent vendredi avec la grande famille ici.

0: Japan, Alphaville à 5h21 sur votre radio ici. L'éphéméride de ce 5 juin, on souhaite un bon anniversaire à l'acteur américain Mark Wahlberg, 55 ans, et à la chanteuse Cecilia Cara, 42 ans. Cara, on l'entend avec Damien Sargue dans la comédie musicale Roméo et Juliette. Tiens, une date qui a marqué l'histoire du train, 5 juin 1883, le premier convoi du célèbre train de luxe Orient Express quittait Paris pour Constantinople. Et puis, en parlant de légende, tiens, le 5 juin 1983, qu'est-ce qui s'est passé? Est-ce que vous avez bonne mémoire? Yannick Noah remportait la finale de Roland-Garros contre Mats Wilander. Et il reste à ce jour donc le dernier Français vainqueur du tournoi en simple messieurs, et a priori bon, ce sera pas changé cette année en tout cas, et c'est bien dommage.
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0: on retrouve Patrice Cascoin avec ses coulisses télé. Aujourd'hui Patrice, vous allez nous parler d'un aventurier Lourila qui nous emmène aux quatre coins de la planète parce qu'il a sa propre émission sur RMC Découverte.
2: Ça va vous en ce moment? Pas trop de galères? Parce que Lourila, lui, ça rigole pas, hein.
3: On s'est fait tirer dessus sur plusieurs des épisodes, notamment l'Alaska, on s'est fait braquer au Honduras et on a failli mourir sur à peu près tous les épisodes.
2: Eh bien, ces épisodes, ils commencent à être diffusés à partir de ce soir sur la chaîne RMC Découverte. Le magazine de Lourila s'appelle Baroudeur. Cet explorateur de l'extrême nous embarque dans les environnements les plus hostiles de la planète. Le premier épisode de ce soir nous propose 28 jours dans l'enfer vert du Honduras. Lourila y affronte tout un tas de dangers, des crocodiles, des serpents venimeux et des narcotrafiquants. La mort rôde autour de lui, mais qu'est-ce qui vous pousse à défier ainsi la mort, Lourila?
3: La mort fait partie de l'écosystème dans lequel j'évolue, et pour moi, pour pouvoir apprécier la vie à sa juste valeur, il faut se frotter ou flirter avec la mort. C'est ce qui me permet d'avoir beaucoup d'amour pour la vie.
2: Là, dans ce qu'on voit des épisodes, les limites, elles y sont là.
3: D'habitude, je pars tout seul et pour la première fois, je fabrique une émission où je vais à la rencontre des gens. Et donc, effectivement, on perd un petit peu le contrôle des limites, on perd un petit peu le contrôle du danger. Et c'est ça qui est difficile dans ces épisodes, c'est que on rencontre des gens qui sont aussi fous que moi et qui font des métiers tellement fous que du coup, on outrepasse toutes les limites, que ce soit les températures, que ce soit les risques. Et effectivement, le danger est partout.
2: Alors moi, ce que je voulais comprendre, c'est que vous vivez des aventures extrêmes, donc vous vous mettez en danger et voilà. Mais dès l'instant où on peut voir les images, ça veut dire que d'autres personnes sont à côté de vous, elles aussi vivent ces mêmes dangers, mais j'ai envie de dire encore plus difficiles, parce qu'elles, en plus, faut qu'elles filment.
3: Alors, c'est vrai que l'équipe de tournage, qui est très réduite, la plupart du temps, ils partagent à 90% les mêmes conditions que moi de tournage, qui sont très souvent extrêmement dures, voire parfois abominables.
2: Les confidences d'un trompe-la-mort, Lourila a retrouvé ce soir sur RMC Découverte avec ce nouveau magazine Baroudeur. Et si vous voulez en prendre plein les yeux, retrouvez une autre aventure de Lourila, mais cette fois au cinéma en Alaska, avec le comédien Jérémy Régnier. Ça s'appelle D'un monde à l'autre, un magnifique et glaçant voyage initiatique entre deux hommes heurtés par la vie, d'un monde à l'autre, dans les salles à partir du 10 juin. À demain pour une nouvelle aventure, celle des coulisses télé.
0: Merci Patrice Gascoin. 5h24, la France est riche de monuments. Il en est un qui fait la fierté du Gard, l'aqueduc de Nîmes. On revient sur son histoire avec Stéphane Bern. Mais avant, on écoute le nouveau Louane. Voici Conduire.
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1: Le tout nouveau single de Louane, Conduire, à 5h27. Un peu d'histoire maintenant avant l'actu.

0: Sauf qu'entre les deux, il y a des collines, des vallées et un relief plutôt capricieux. Et les Romains, bah, c'est pas des oiseaux.
1: Et comme l'oiseau.
0: Et ils construisent alors un aqueduc. Son secret tient dans sa pente, environ 2,5 cm par mètre. Une inclinaison minuscule mais constante, calculée pour que l'eau coule doucement, sans éroder les parois ni stagner. Un mini toboggan presque 2 millénaires avant la création de Center Park.
2: Dis donc, je voulais t'emmener au nouveau toboggan vendredi, tu peux venir ?
0: Pour franchir la vallée du Gardon, ils érigent un pont monumental à 3 niveaux, le pont du Gard. Près de 50 mètres de haut, des blocs de pierre parfaitement ajustés et presque pas une goutte de mortier. Un Lego géant, mais sans la notice et avec des pièces qui pèsent plusieurs tonnes.
3: Bienvenue au plus grand concours de briques de l'univers.
0: Résultat, l'eau arrive à Nîmes avec une précision remarquable. Pendant plusieurs siècles, l'aqueduc alimente les thermes et les fontaines publiques de la ville. Et aujourd'hui encore, les ingénieurs qui étudient l'ouvrage restent impressionnés par la minutie du tracé et la maîtrise technique de ces bâtisseurs antiques. Et tout ça sans ordinateur et sans groupe WhatsApp. Chantier. Les Romains voulaient simplement remplir les fontaines de Nîmes, mais ils ont aussi laissé une leçon d'ingénierie qui, 2000 ans plus tard, coule toujours de source.
4: Merci Stéphane Bern pour ce voyage dans le temps. 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Nous sommes le vendredi 5 juin, il est 5h30. Toute l'actualité en France et dans le monde, c'est le 90 secondes avec vous Cyril Ardo.
5: L'émotion, la colère et la réponse politique. Une réunion ce matin autour du Premier ministre et des ministres de l'Intérieur et de la Justice. Dans le cadre de l'affaire Liana, le corps d'une enfant portant des vêtements similaires à la collégienne de 11 ans a été découvert hier dans le Gers. 22 ans après la mort d'un garçon de 10 ans à Saint-Brévin-les-Pins, près de Nantes, un tueur en série allemand condamné à la prison à vie par la cour d'assises de Loire-Atlantique. Le criminel purge déjà une peine à perpétuité en Allemagne pour le meurtre de 3 enfants. Des profils de plus en plus jeunes, des projets de plus en plus violents et une radicalisation rapide. La DGSI s'intéresse de près à la mouvance masculiniste radicale, une menace terroriste prise très au sérieux par le procureur national antiterroriste. Interview exclusive à lire sur ici.fr. L'Ukraine prête un cessez-le-feu complet avec la Russie pour des négociations. Volodymyr Zelensky propose un entretien en personne à Vladimir Poutine. Les deux dirigeants ne se sont jamais rencontrés en face à face depuis le début de la guerre. Des goûters trop sucrés, trop gras, avec trop d'additifs. 60 millions de consommateurs s'est intéressé à 82 produits adorés par nos enfants. Parmi les mauvais élèves, les marques Lu et Kinder. Le détail est à lire sur ici.fr. Et puis on sera prêt, dit le milieu de terrain des Bleus Aurélien Tchouaméni, à 11 jours du match de Coupe du Monde face au Sénégal. L'équipe de France battue hier soir en match amical 2-1 par la Côte d'Ivoire.
4: L'info du jour, le gouvernement va faire un point de situation ce matin sur l'affaire Liana.
5: Une réunion autour du Premier ministre et des ministres de l'Intérieur et de la Justice, alors que le corps d'une enfant a été découvert hier à une quinzaine de kilomètres de Fleurance, dans le Gers. Les vêtements sont similaires à ceux de la collégienne de 11 ans. Une autopsie doit être réalisée dans les prochaines heures. Un homme de 41 ans est mis en examen dans cette affaire. Il était visé par 6 plaintes et signalements, dont une pour viol sur mineur et n'avait jamais été entendu. Dans sa commune et ailleurs, c'est donc l'émotion et la colère qui montent, Claudia Calmel.
6: Cela faisait 6 jours que Fleurance retenait son souffle, 6 jours qu'une partie des habitants recherchait Liana. Il y a eu les battues, il y a eu les réunions spontanées près de la piscine et les milliers de partages d'appels à témoins sur les réseaux sociaux. Anne-Marie a appris la découverte du corps par un SMS de son petit-fils.
7: C'est une catastrophe, on est dévasté.
6: Grégory Bobato, le maire de Fleurance, a pris la parole en fin de journée.
8: Nous sommes tous unis dans cette épreuve. Nous avons simplement ce soir une pensée pour toutes les famille de victimes et une pensée particulière pour la famille de Liana.
6: Cédric a suivi l'affaire de près, une affaire qui pose question.
9: Oui, je comprends pas, sachant que c'est une personne déjà qui était déjà concernée par différentes affaires. Il faut attendre qu'il y ait un événement tragique ou plusieurs événements tragiques pour qu'on puisse après décider de faire quelque chose.
6: L'affaire Liana qui met en lumière un problème systémique selon Lisa.
10: Pour moi, la France n'a jamais protégé ni les femmes ni les enfants. Ils sont pas entendus, ils sont pas écoutés et après voilà, il se passe des drames comme celui-là.

0: quoi s'interroger, il y a de quoi être en colère, quoi. En fait, là, il s'est passé quelque chose qui n'aurait jamais dû arriver, quoi.
1: Dans un communiqué diffusé par son avocat, la famille de Liana a exprimé son plus grand effroi. La justice devra, dit-il, faire son œuvre en toute sérénité.
2: Claudia Calmel, ici Occitanie. Toutes les informations sont à lire sur ici.fr. Un coup d'œil sur le ciel avec le retour des éclaircies, Johan.
3: Oui, un ciel alors plus ou moins nuageux en journée. Quelques averses qui se produisent sur les côtes atlantiques et sur le flanc est. Dans l'après-midi, les éclaircies seront plus franches. De petites ondées tout de même qui peuvent encore se déclencher à proche des Pyrénées sur l'Auvergne ainsi que la frontière belge. Les régions méditerranéennes, elles retrouvent un temps très ensoleillé. À noter la tramontane qui souffle légèrement. Mistral qui est modéré en vallée du Rhône mais qui atteint quand même les 80 km/h sur le littoral provençal. Vent qui reste aussi sensible sur la pointe bretonne et sur les côtes de la Manche. Côté Mercure, ce matin, on a relevé à Rennes et Limoges 9 degrés. À Nantes, Annecy et Châteauroux 10. 11 à Nancy. On a 12 à Paris, Toulouse, Pau, Bordeaux et Rouen. 13 à Lille, 16 à Marseille. Vos messages aussi sur la page Facebook ici. En Alsace, Tania a relevé 11 degrés. On a Fabrice qui est à Amnéville-les-Thermes 12. Même température en Isère, nous dit Alexandre à Saint-Martin-le-Vinou. Et puis 17 à la Garde, ça c'est dans le département du Var. On salue Denise. Pour les maximales, entre 15 et 20 sur la moitié nord cet après-midi, de 19 à 26 dans le sud en allant d'ouest en est.
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3: Excellent réveil, toute l'équipe ici des 5h. J'espère que vous allez bien. Le week-end arrive dans quelques heures. Ça fait toujours plaisir. On pense à vous, en tout cas, les leftos en train de vous préparer ou peut-être déjà sur la route du travail. Tiens, si on démarrait la journée avec le roi de la pop, ça vous tente?
5: Toujours un plaisir.
3: Ah, bah ouais, ça on adore. Voici Michael Jackson. Bon réveil.

0: The Way You Make Me Feel avec Michael Jackson, 5h39, bon réveil.
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0: De l'info, de la musique et de la bonne humeur pour vous accompagner à l'heure du réveil. Un rendez-vous aussi qui est à votre service. C'est pas vrai, vous alerte face aux arnaques du moment.
3: Et attention, car de nouveaux mails soi-disant envoyés par la Sécurité sociale tentent d'obtenir votre numéro de carte bleue. Décryptage avec Aude Razo dans 5 minutes.
0: Côté musique, c'est avec Florent Pagny. Si tu veux m'essayer, on l'écoute avant 6h, le temps de retrouver Eliane qui est à Bastia. Bonjour Eliane.
3: Bonjour Eliane.
4: Bonjour Johan, bonjour Cyril.
0: Ravi de vous accueillir. Comment ça va ce matin ?
4: Eh ben ça va très bien. Alors je suis pas tout à fait à Bastia parce que je suis rentrée sur le continent pour voyage dimanche, mais normalement, oui, j'habite à Bastia et j'ai fait connaissance avec la petite...
0: Saveria ? Saveria, ben oui. Mais attendez, là, où est-ce que vous êtes alors, Eliane, en ce moment ?
4: En ce moment, je suis en Isère et je prends l'avion dimanche pour l'Ouzbékistan.
0: Génial ! Vous partez combien de temps en Ouzbékistan ?
4: 15 jours.
0: Franchement, c'est super.
3: Magnifique.
0: Vous avez planifié tout le trajet. Qu'est-ce que vous allez faire là-bas?
4: Je suis avec une agence de voyage.
0: C'est super, franchement. Vous connaissez ou pas l'Ouzbékistan?
3: Pas du tout, ça me fait rêver, ça marquante, tout ça. Ça a l'air magnifique.
0: Ah ouais.
4: Voilà, c'est ça.
0: Mais Eliane, vous êtes donc une habituée des grands voyages comme ça?
4: Ah oui, j'ai énormément. Je fais énormément de pays et c'est ma passion, on va dire, le voyage.
0: Ouais, on s'y retrouve aussi dans cette passion avec Cyril. Eliane, quel est votre plus beau souvenir de voyage? Ce serait quel pays?
4: Oula, j'en ai tellement. Vous savez, ils sont tous. C'est plein de beaux souvenirs qui ne sont pas comparables. Mais, enfin, disons que j'ai beaucoup fait de voyages avec mes petits-enfants. Mmh. Et. Peut-être que le plus beau voyage, le plus beau souvenir, le plus émouvant du moins, c'est que j'en ai emmené deux de mes petits-enfants pour faire le Cotopaxi en Équateur. Et la plus belle victoire, le plus beau souvenir pour moi, c'est qu'ils ont réussi tous les deux à monter jusqu'en haut alors que c'était pas gagné au début. Voilà.
0: Bah franchement,
3: magnifique. Ça, c'est des souvenirs pour la vie.
0: Ah ouais, non mais franchement, c'est super.
4: Et pour eux et pour moi.
0: Mais non, mais exactement.
3: Pour tout le monde. Ouais.
0: On rêve d'avoir une mamie comme vous, Eliane. Franchement.
3: Pouvez m'adopter.
4: maintenant, c'est un peu tard. Puis j'ai encore des petits enfants, des arrière petits enfants. Donc, on verra. Après,
3: la place est prise, quoi.
0: Non, mais franchement, c'est génial. Écoutez, en tout cas, on vous souhaite un bon voyage en Ouzbékistan et nous on vous offre le livre illustré La boussole céleste du papillon publié aux éditions Tana et Radio France, livre de Benoît Prospero. On vous embrasse bien fort Eliane.
4: Moi, je vous remercie beaucoup, je suis très contente et je dis bonjour à toute l'équipe que je connais depuis très longtemps.
0: Et bah, le coucou est passé, on vous embrasse, à très bientôt.
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0: C'est pas vrai, le rendez-vous anti-arnaque, Aude Razo. Décidément, les escrocs adorent se faire passer pour la sécu, puisque les auditeurs vous alertent sur un mail qui risque de faire beaucoup de dégâts.
8: Oui, merci à Sylvain et merci à Maggie, parce que grâce à eux, ce mail, je l'ai sous les yeux, je ne l'avais jamais vu, et je pense qu'il va piéger beaucoup, beaucoup de monde. Bonjour, un feuillet vient d'être glissé. C'est le message énigmatique qu'a reçu Maggie. On invite notre auditrice à cliquer pour ouvrir le fameux feuillet. Pour Sylvain, c'est un peu différent. On lui dit qu'une attestation a été préparée, le tout avec le logo de l'assurance maladie, des numéros de dossier absolument incompréhensibles, et attention, il y a aussi le nom, prénom de notre auditeur.
0: Donc là, Aude, comme d'habitude, on ne clique surtout pas.
8: Voilà, Maggie me dit « je n'ai pas ouvert le lien, elle a bien fait ». L'adresse mail qui lui écrit « je vois le mot World Cup ». dedans. Ça, c'est pas la Sécu, World Cup. On voit pas bien ce que la Coupe du Monde vient faire là-dedans. Alors moi, j'ai cliqué pour voir quand même ce que ça fait. Je me retrouve sur un site qui ressemble énormément, mais vraiment, hein, à celui de l'assurance maladie. On me parle d'un remboursement en attente, 284,99 €. Mais pour le toucher, me dit-on, je dois mettre à jour mes coordonnées. Quesaco, roulement de tambour, les escrocs veulent mon numéro de carte bleue. Je précise que sur ce faux site, dans les deux cas, je vois le nom, prénom de Sylvain et de Maggie déjà pré-rempli. Sylvain, il y a même son adresse postale, la vraie, donc c'est très crédible. Ce qui ne va pas, c'est l'adresse du site, amélie-mescomptes.com, ça ressemble, mais le vrai site, c'est pas ça, c'est amélie.fr. Et si la Sécu a quelque chose à vous dire, je le redis encore et toujours, c'est là que vous vous connectez directement, amélie.fr et pas ailleurs.
0: C'est bien noté, merci beaucoup. Aude Razo, c'est pas vrai, la chronique à retrouver en podcast sur ici.fr. 5h45, voici Amel Bent avec Pourquoi tu restes sur votre radio ici.

0: le tout nouveau Amel Bent, Pourquoi tu restes. Tiens, ce matin, on célèbre un anniversaire, les 5 ans du magazine Epsilon, qui a encore de formidables découvertes scientifiques à nous partager. Ça tombe bien, parce que son rédacteur en chef est avec nous dans moins de 2 minutes. Très bon début de journée, c'est l'équipe d'Ici Matin qui nous rejoint en studio à 5h48, tour d'horizon de l'actualité près de chez vous. Bonjour.
1: Bonjour, on arrive dans une dizaine de minutes avec tout ce qu'il faut pour bien démarrer cette journée de vendredi. Cadeaux, musique, bonne humeur et actu locale. C'est Marion Fersing qui vous informe ce matin. Bonjour Mario.
2: Bonjour Romain, bonjour à tous.
1: L'actu ce matin en Loire-Atlantique et en Vendée, c'est la cour d'assises qui a rendu son verdict à Nantes.
2: Oui, 22 ans après l'enlèvement et le meurtre du petit Jonathan Coulon entre Saint-Brévin et Guérande, l'Allemand Martin Naï, mis en cause seulement en 2017, est condamné à la réclusion criminelle à perpétuité. Les jurés le reconnaissent coupable, même s'il a toujours nié, au terme donc d'un procès éprouvant pour les parents du petit garçon de 10 ans, mais nécessaire. Ils espèrent maintenant enfin pouvoir commencer à se reconstruire, confie Stéphane Coulon avec beaucoup d'émotion.
3: Et c'est ce qui compte aujourd'hui, c'est que le rapport humain a emporté sur la sauvagerie. Le verdict est clair, le verdict est mérité. C'est quelqu'un de méchant, foncièrement méchant, qui a eu beaucoup de problèmes de justice. Il est venu assassiner notre fils sur notre territoire. Aujourd'hui, il est condamné. Rien ne peut atténuer notre douleur, rien ne peut atténuer sa disparition.
2: Martin Naï condamné donc à la réclusion criminelle à perpétuité assortie d'une peine de sûreté de 22 ans. C'est la peine la plus lourde. Il est resté stoïque à l'énoncé du verdict. Il a désormais 10 jours pour éventuellement faire appel.
1: On va avoir une journée nuageuse et peut-être quelques averses ce matin, principalement sur le littoral. Ce week-end, des averses en début de journée avant que le soleil, normalement, s'impose. Il fait 9 aux Herbiers ce matin, 10 à Châteaubriant et La Roche-sur-Yon. Il fait 11 à Nantes, Roche-Servière, 12 à Saint-Nazaire et au Sable-d'Olonne, 13. C'est la Maxi à Saint-Gilles-Croix-de-Vie et Pornic. On se retrouve dans 10 minutes pour vous réveiller.
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0: 5h49, la une de la presse.
5: À l'occasion de ses 5 ans, le magazine Epsilon sera un numéro spécial et on en parle avec son rédacteur en chef.
0: Bonjour Hervé Poirier.
6: Bonjour Yoann Guérin.
0: Merci d'être avec nous ce matin et déjà très joyeux anniversaire à Epsilon, magazine scientifique dans lequel on peut retrouver fréquemment des chiffres. On va donner quelques chiffres ce matin parce que 5 années d'Epsilon, ça donne quoi en chiffres concrètement?
6: Ouais, bah pour l'occasion, on a compté. Donc on a publié 5650 articles, plus ou moins longs.
0: Ouais.
6: Et on a vendu 3 247 278 exemplaires en kiosque ou par abonnement. Et ça tombe bien parce que ça représente plus de 95% de nos revenus.
0: C'est génial, en tout cas. Et c'est vrai qu'on aime et on soutient, nous, Epsilon. À cette occasion, vous sortez un numéro collector. Vous pouvez nous en dire un mot?
6: Eh bien, pour nos 5 ans, on s'est posé... on est parti sur un thème assez simple. On a cherché des questions qu'on ne se posait pas, nous, à la rédaction ou la science dans les laboratoires, il y a 5 ans, lors de notre lancement. C'est une façon d'illustrer l'incroyable vivacité de la recherche. Des nouvelles questions ne cessent d'être générées. Ça illustre aussi quelque chose de plus profond, l'imagination du réel. On n'est jamais au bout de nos surprises. Et avouons-le, ça illustre aussi la pugnacité de la rédaction, ou en tout cas la capacité à couvrir beaucoup, beaucoup de sujets.
0: Ouais. Dans ce numéro, vous avez notamment sélectionné 50 questions scientifiques que l'on ne se posait pas avant. Vous pouvez nous donner quelques petits exemples, peut-être certains insolites?
6: Moi, une qui me touche le plus, c'est la 29. Peut-on mourir de vieillesse? Officiellement, non. Officiellement, non. L'OMS reconnaît que 2 causes de mort, la pathologie et l'accident. On compte pas les meurtres et les suicides. Mais pourtant, en 2022, la doyenne de l'humanité au Japon est décédée d'une cause dite naturelle. Ah, une troisième cause. En fait, les scientifiques, ils se posent beaucoup de questions sur le vieillissement. Et ils mènent des expériences sur des petits vers et ils voient qu'il y en a qui meurent peu à peu, comme ça, une sorte d'usure. C'est très, très mystérieux. Ils regardent génétiquement ce qui se passe et ils se posent la question, est-ce que pour les humains, il y a aussi cette sorte de programme qui les pousserait au bout d'une capacité de récupération qui s'annule à mourir de cause naturelle? Il semble que oui. Il semble qu'entre 120 et 150 ans, pour un humain, on est programmé pour mourir. Il semble aussi que ce programme puisse être déprogrammé, repoussé. Mais on est là au cœur de la théorie du vieillissement qui, depuis 5 ans, est en pleine émulation.
0: Ouais, mais vraiment, vous aiguisez notre curiosité. Vous avez pu interroger 162 scientifiques à travers le monde. C'est vraiment génial. Comment se fait d'ailleurs votre cheminement journalistique, scientifique, pour trouver ces sujets? Là, on évoquait des questions qu'on ne se posait pas avant, mais vous collez aussi à une actualité scientifique.
6: Ah bah, on est toute une équipe de 21 journalistes à éplucher quotidiennement des centaines et des centaines de publications scientifiques. Il en sort à peu près 8000 par jour. Hein. Donc c'est une fontaine d'abondance qui jamais ne se tarit. C'est ça, c'est là notre source principale de contact avec l'actualité de la science.
0: Alors, Hervé Poirier, en tout cas, merci de votre présence et donc bon anniversaire encore à Epsilon. On salue votre rédaction. Le numéro des 5 ans est à la une des kiosques. 5h53. Attention, sujet qui anime les vacances. Vous savez, la gare des transats. Certains qui courent le matin à l'ouverture de la plage ou de la piscine pour être sûr d'en avoir un. On en parle avec Muriel Jordan. Mais avant, si tu veux m'essayer, il faudra te lever tôt. Ça, c'est l'adage justement des transats. C'est aussi celui de Florent Pagny pour vous accompagner. Bon vendredi.

0: tu veux m'essayer, Florent Pagny, 5h56. Chaque jour, Muriel Jordan nous parle d'un phénomène de société, d'une tendance qui raconte notre monde. Et Muriel, ce matin, on vous sent un peu moins angoissé avant l'été à cause de la guerre des transats.
1: Oui, chaque année, c'est l'émeute. Pire qu'acheter des places de concert pour Céline Dion. On se croirait dans une mauvaise télé-réalité. 50 degrés, 1200 touristes, 2000 serviettes, 20 transats. Une épopée incroyable. Certains devront rebrousser chemin, rentrer au mobilhome pour jouer une partie de Uno avec les gosses. Oui, c'est la panique, hein, dans les hôtels, dans les campings. Les transats sont pris d'assaut. L'été dernier, ces vidéos de cohue autour de la piscine étaient devenues virales sur les réseaux sociaux. On y voyait des vacanciers de Tenerife dormir sur des chaises longues pour être sûr d'avoir une place au bord de la piscine. Waouh ! Avec l'été qui arrive, la France a peur.
2: La France a peur.
1: Entre les réservations fantômes et les monopolisations abusives, c'est la guéguerre au bord de la piscine et ça vous rend très nerveux. Sur Internet, beaucoup de vacanciers partagent leur coup de gueule.
3: Est-ce qu'on peut parler des gens qui se lèvent à 6h30 du matin pour venir foutre leur fucking serviette sur les fucking transats dans les hôtels? Sans déconner, le matin quand on se réveille, l'autre fois à 7h10, il devait rester genre 3 transats.
4: On arrive à 10h au bord de la piscine et là on voit des serviettes posées sur les transats. Et ça se voit que c'est des serviettes qui ont été posées mais il n'y a personne. Et les autres gens ils font comment? Mais c'est lunaire. S'il y avait une autre famille qui, pareil, au bout là ils ont pris 3 transats, ils se sont fait embrouiller comme des malpropres.
1: Non mais avouez que c'est l'enfer quand même ces courses au transat, qu'on pourrait appeler d'ailleurs la transat Jacques Vabre, hein, mais sans les voiliers. C'est celui qui arrive le premier qui a gagné.
5: Et tout ça prête à sourire Muriel, mais les établissements prennent cette guerre des transats très au sérieux.
1: Ah bah oui, ces histoires plombent l'ambiance et inquiètent les hôteliers. Par exemple en Grèce, dans une station balnéaire, un touriste allemand mécontent a obtenu un remboursement de 1000 euros sur les 7000 que lui avait coûté son voyage. Il s'était plaint justement de l'occupation abusive des transats de la piscine qui lui avait gâché son voyage. Depuis ce jugement, les hébergeurs prennent très au sérieux ces histoires. Dans certaines régions d'Espagne, des touristes ont été menacés d'une amende de 250 euros pour avoir squatté une chaise longue. Des compagnies touristiques ont aussi revu leur politique en matière de chaises longues, hein, dans des clubs en France. Des compagnies touristiques ont aussi revu leur politique en matière de chaises longues. Et dans des clubs en France, des animateurs tentent de remédier au problème en inventant des jeux.
6: Allez, messieurs, dames, c'est l'heure de votre jeu des serviettes. Vous allez avoir 3 minutes pour retourner sur votre transat. Chaque personne qui n'est pas sur son transat se verra enlever sa serviette.
1: Ah ouais, se lever à 5h du mat quand il fait beau pour réserver un siège en plastique, ça c'est des vacances. Non mais franchement, c'est une tendance dont on se passerait bien. Hein. Parce que avec cette guerre des transats, on a, semble-t-il, vraiment touché le fond de la piscine.
0: Merci beaucoup Muriel Jordan. Moi je vais rester plutôt dans le sable. Vous savez, avec le sable qui rentre dans le maillot.
5: Ah, c'est
0: formidable.
5: Pas agréable, ça. J'aime pas.
0: Bon, en tout cas, ce matin, pas de panique, pas de bousculade, puisque tout le monde aura sa place avec l'équipe d'ici matin qui nous rejoint en studio. On vous souhaite de passer un très bon vendredi.
7: Merci Johan et à tout à l'heure Cyril Ardo pour le 90 secondes. Marion Fersigne est à mes côtés ce matin.
8: Tout à fait. Bonjour Romain, bonjour à tous.
7: Nous informer, ça va bien?
8: Ah ben ça va très bien.
7: Bon, ben c'est parti. Bonjour à Servane qui réalise l'émission. Et puis bonjour à Julie qui vous répond ce matin au 02 40 73 6000.
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7: 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Bonjour, il est 6h. Vendredi 5 juin, le journal Marion Fersigne.
8: C'est le 4e en à peine plus d'un mois à Nantes. Le 4e règlement de compte mortel lié au trafic de drogue et aux guerres de territoire qui en découlent. Cette fois, c'est un jeune homme de 18 ans qui s'est écroulé dans un square quartier Beautière. Les tireurs sur deux motos ne lui ont laissé aucune chance puisqu'après une première série de coups de feu, ils sont revenus lui tirer dessus à bout portant. Et ce qui accentue le traumatisme pour les habitants du quartier, c'est que cette nouvelle scène ultra-violente s'est déroulée à l'heure du déjeuner, Marion.
10: Les immeubles d'habitation se suivent rue de la Basinerie. C'est au pied du numéro 10 que la fusillade s'est déroulée en pleine journée. Des riverains étaient alors en train de récupérer leurs enfants à l'école primaire du quartier à 400 mètres de là.
11: Il est toujours là, bagarre. Toujours.
12: Il y a plus de problèmes qu'avant.
11: Ouais.
10: Hadji habite dans la rue qui longe la scène du crime.
11: La police, toujours, elle vient. Le matin, ce soir, à midi.
10: Et pourtant, d'après Billy, qui habite ici, les points de deal se multiplient.
13: De toute façon, c'est un quartier comme d'autres quartiers. Ça fait des années qu'on sait qu'il y a des postes de vente de drogue, tout simplement. Bien sûr que c'est plus inquiétant.
10: Et comme l'impression de vivre parfois dans un quartier laissé à l'abandon. Un élu vient voir des jeunes du secteur. La discussion est cordiale, mais froide. Les mines sont fatiguées. Samuel, lui, parle d'un vrai changement de mentalité dans les quartiers.
2: Je sais pas si c'est les ballons qu'ils sont en train de consommer là. Je vois des jeunes, ils fument, ils prennent de l'oxygène là, du je sais pas quoi, ils se défoncent la tête. Même s'il faut une armée qui ratisse le quartier, ces gens-là, ce sont des dangers publics.
10: En attendant, c'est l'escalade. Alvec, Bottière, quartier Pinsec, tout le monde s'inquiète pour soi et pour ses enfants, nous glissent à l'unisson plusieurs habitants.
8: Tous les moyens doivent être mis en œuvre pour mettre un terme à cette série de règlements de compte, demande pour sa part la maire de Nantes sur les réseaux sociaux. La socialiste Johanna Roland qui sera l'invitée d'ici matin, tout à l'heure à 8h moins le quart. Après la rixe mortelle au couteau à Chalands, l'adolescent de 16 ans suspecté d'avoir tué un jeune homme du même âge et mis en examen pour assassinat est placé en détention provisoire. Il existait un conflit larvé entre les deux, indique la procureure de la République de La Roche-sur-Yon. Les deux garçons se connaissaient très bien, ils s'étaient donné rendez-vous, chacun avait un couteau. Celui qui a porté les coups reconnaît l'avoir fait, mais sans intention de tuer, dit-il.
7: C'est une très longue attente qui a pris fin pour les parents du petit Jonathan Coulon.
8: 22 ans après l'enlèvement et le meurtre de leur petit garçon de 10 ans entre Saint-Brévin et Guérande, l'Allemand Martin Ney est reconnu coupable et condamné à la réclusion criminelle à perpétuité assortie d'une période de sûreté de 22 ans, la peine la plus lourde. Lui qui a toujours nié depuis sa mise en cause en 2017 et encore tout au cours du procès, d'autant qu'aucune preuve évidente de sa culpabilité n'a été avancée, ce qui a permis à ses avocates de plaider la relaxe. Pourtant donc, il est condamné, ce qui va permettre aux parents de Jonathan d'avancer enfin dans leur reconstruction, estime l'avocate du père du petit garçon, maître Corinne Herman, des parents submergés par l'émotion.
14: C'est des larmes qui nous disent à quel point les familles ont besoin d'être connues dans leur souffrance, mais ont besoin d'avoir une réponse, que la justice leur apporte cette réponse. Évidemment, avant le prononcé du verdict, il y a quand même cette angoisse qu'on les entende pas et qu'on la quitte. Donc aujourd'hui, c'est aussi des larmes de soulagement. Dans tous les dossiers, il reste toujours des zones d'ombre, on l'a dit, c'est pour ça que j'ai parlé d'un puzzle où il manquera toujours des pièces. Mais pour eux, ils ont leur réponse, ils ont assisté à toute l'audience avec un courage et une dignité hors du commun. Et aujourd'hui, ils ont une partie du scénario, une partie des réponses, et surtout la justice leur a dit que c'était l'auteur des faits qui les ont fait intensément souffrir depuis tant d'années.
8: Et l'Allemand Martin Ney est condamné à la réclusion criminelle à perpétuité pour l'enlèvement et le meurtre donc du petit Jonathan Coulon. Et lui restait stoïque à l'énoncé du verdict. Il a désormais 10 jours pour faire appel. La mort d'un cycliste d'environ 70 ans dimanche dernier à Gros-Breuil, près des Sables d'Olonne, posait question. Eh bien, un homme de 32 ans à ses derniers jours était interpellé. Il est soupçonné d'avoir renversé ce cycliste avant de prendre la fuite. Il a été identifié notamment grâce à des caméras de vidéosurveillance. Il est poursuivi pour homicide routier avec circonstances aggravantes et placé en détention provisoire. Le projet de nouveau lycée public à Vertoux est finalement abandonné. Il avait été lancé en 2018 pour décharger les autres lycées du sud de la métropole nantaise, les Bourdonnières à Nantes, l'Erdrie à Basse-Goulaine et Jean Perrin à Rezé. Sauf que le nombre d'élèves va chuter dans les années qui viennent. Ils seront 600 de moins dans ce secteur sud-Loire. C'est cet argument démographique qui est mis en avant par le Conseil régional des Pays de la Loire pour expliquer sa décision.
7: 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C'était la fête au stade de la Beaujoire à Nantes pour le premier match de préparation des Bleus avant la Coupe du Monde.
8: Et même si l'équipe de France s'est inclinée face à la Côte d'Ivoire 2-1, ce sont pourtant les Bleus qui ont ouvert le score juste avant la mi-temps grâce à Ryan Cherki. Voilà pour l'ambiance à la Beaujoire. Mais donc les éléphants, comme on surnomme les Ivoiriens, ont égalisé. Puis ils ont pris l'avantage. Ça n'a pas empêché les supporters des deux équipes de profiter ensemble de cette ambiance d'avant-mondial. Leïla Mechaouri.
15: Coup de sifflet final, la Côte d'Ivoire l'emporte 2-1. Les supporters des éléphants exultent.
16: Heureux, oui. Rendez-vous aux États-Unis pour le show.
17: Au début, c'était pas facile. On a un tout petit peu galéré, mais on a su remonter la pente. Donc on est contents et on est fiers de nos éléphants.
15: Et malgré la défaite, les supporters des Bleus, eux aussi, ont le sourire.
18: D'habitude, on vient voir Nantes, mais bon, on a l'habitude de perdre.
19: Tout le monde a applaudi les Ivoiriens, c'était génial.
20: Ah, c'était un super match, malgré tout, belle ambiance, c'était super, on s'est éclaté.
15: Sur le parvis de la Beaujoire, la joie des Ivoiriens est communicative et les maillots orange et bleu se mélangent.
21: C'est plutôt fair play, ça, hein? Vous venez de checker les Ivoiriens?
22: C'est fair play. Ils ont géré. Non, il y avait beaucoup d'Ivoiriens à côté de nous. On a kiffé l'ambiance.
15: Des chants, des danses et des drapeaux tricolores qui se joignent à la fête.
23: Franchement, c'est super. Ok, on a perdu, c'est pas grave, mais c'est magnifique. Il y a une bonne ambiance et on va rester avec eux jusqu'au bout de la nuit.
24: C'est ça le foot. Allez la France, allez la Côte d'Ivoire, c'est ça le foot. Allez,
25: qui ne sautait pas, il n'y a pas une barrière.
8: la joie des Ivoiriens. Les Bleus, eux, ont un deuxième match amical à jouer lundi à Lille face à l'Irlande du Nord avant de s'envoler pour les États-Unis. Et pour donc la Coupe du Monde, ça ce sera mercredi prochain pour l'avion. Leur truc à eux, c'est la robotique. Des élèves de terminale du lycée François Truffaut de Challans qui participent aujourd'hui à Cran, en Mayenne, à la finale française de Robo Rave avec celui qu'ils ont conçu tout au long de l'année. Un robot capable d'entraîner les rapaces à l'effarouchement des oiseaux comme les étourneaux ou les goélands. Nous avons assisté à l'un de leurs entraînements en conditions réelles. Reportage dans l'info d'ici à 6h30 et dès à présent sur notre site internet et sur notre appli ici.fr à la page Loire-Océan.
7: C'était le journal de Marion Fersigne. À tout à l'heure, 6h30.
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7: Et on va avoir une journée nuageuse, peut-être quelques averses ici et là ce matin, principalement sur le littoral. De belles éclaircies dans le courant de la matinée cet après-midi, puis ce week-end des averses en début de journée avant que le soleil s'impose. Les températures, vous l'aurez peut-être remarqué si vous avez mis le nez dehors, ont bien baissé. On est de 9 à 13 degrés ce matin. 9 à Chantonnay, 10 à Sion-les-Mines et Trans-sur-Erdre, il fait 10 aussi à La Roche-sur-Yon, 11 à Nantes, Blain et La Chapelle-Lin dans le vignoble nantais, 12 pour vous qui êtes à Saint-Nazaire et les Sables-d'Olonne, 13 la Maxi à Saint-Gilles-Croix-de-Vie et Noirmoutier. Cet après-midi, on aura entre 17 et 19 degrés. Vous pouvez, comme tous les jours, évidemment, partager la météo de votre commune. Dites-nous précisément la température qu'il fait chez vous sur Facebook, ici Loire-Océan, ou en nous envoyant un message sur l'appli WhatsApp au 02 40 73 6000.
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7: 6h08, la journée commence avec son lot d'aventures. Retrouver la fameuse chaussette disparue, choisir comment s'habiller, éviter les bouchons, arriver à l'heure ou simplement sortir du lit. Que vous soyez aventurier à Nantes, La Roche-sur-Yon ou les Sables, on commence la journée avec un autre aventurier, Indochine.

0: Voilà qui réveille l'aventurier avec Indochine sur Ici Loire-Océan.
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0: Bonjour, c'est votre radio locale qui vous réveille. Ici, on parle de tout ce qui se passe ici, de votre commune, de votre village. On a vos chansons préférées, celles qui rappellent des souvenirs. Et puis plein de nouveautés, évidemment, à vous faire découvrir. Vous êtes sur la radio de votre quotidien. Votre radio locale, ici Loire-Océan, c'est le 5 juin. Aujourd'hui, c'est vendredi, on fête les Igor. Que s'est-il passé, tiens, 5 juin en 83, Yannick Noir remporte Roland-Garros. C'est le seul, je crois, hein, Marion, qui a remporté Roland-Garros. Il me semble, hein.
2: Ah, ou alors il faut remonter très très longtemps en arrière.
0: Très.
2: Voilà, j'ai pas sorti les statistiques sur Roland Garros.
0: Je crois que c'est le dernier qui a gagné.
2: Ah oui, ça c'est le dernier, ça c'est sûr.
0: Ça c'est sûr, voilà. Et puis aujourd'hui c'est la journée mondiale de l'environnement et à cette occasion de 9h à 10h, on vous donne la parole sur ce sujet dans votre émission La Vie Quotidienne. Qu'avez-vous changé dans votre quotidien pour préserver l'environnement? Ça peut être des petits gestes. Vous pouvez commencer à réagir sur WhatsApp en nous envoyant vos messages au 02 40 73 6000. Dans un instant, créativité, innovation à Nantes. C'est la bonne idée d'Hervé Marchioni. Et puis La Vie est belle avec la musique de Black.
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0: Ici Matin, quasiment 6h15, des idées, des initiatives positive, bah c'est pas ce qui manque chez nous ici en Loire-Atlantique et en Vendée, c'est l'info qui fait du bien, c'est comme ça chaque matin, c'est la bonne idée d'Hervé Marchioni.
8: La bonne idée, c'est le Nantes Maker Campus ce week-end, aux Machines de Lille à Nantes. L'événement fait la part belle à la créativité et l'innovation en faisant se rencontrer deux univers, la technologie et l'artisanat, avec la volonté de partager tous les savoir-faire. Trois journées d'autant plus festives cette année que le Nantes Maker Campus fête ses 10 ans, Jean-Baptiste Leclèche.
9: Nantes Maker Campus, c'est le plus grand rassemblement de makers en France. Alors les makers, c'est une communauté qui est très hétérogène, ils sont tous différents. Un maker, c'est quelqu'un qui fabrique des choses, qui invente des objets, et qui, au lieu de déposer des brevets, va les partager avec tout à chacun pour que chacun puisse reproduire ses inventions. Et ça couvre tous les domaines. Ça va du tricot au drone, à l'impression 3D. C'est un concept qu'on a importé, nous, des États-Unis. À l'époque, ça s'appelait Maker Faire. Et les Machines de Lille cristallisent, en fait, vraiment tout l'esprit des makers. C'est-à-dire que c'est énormément de corps de métier qui travaillent, en fait, ensemble pour créer une œuvre, qui est, par exemple, les éléphants. Et en fait, ce qu'on essaie de générer, nous, avec le mouvement de makers, c'est exactement pareil. C'est-à-dire qu'un ingénieur va travailler avec un ébéniste, va travailler avec un mécanicien, va travailler avec un couturier ou une couturière. Et c'est vraiment ça l'essence même de ce mouvement-là. C'est-à-dire qu'on sort les gens des laboratoires, des ateliers, on les fait se rencontrer et on essaie de faire converger des idées pour créer des nouvelles innovations. Cette année, on a fait revenir, par exemple, les cartonnades. Donc ça, c'est un collectif d'artistes. Pendant 2 jours, ils vont construire tout un tas de décors et d'accessoires. Et le troisième jour, le dimanche, ils vont faire une joute, c'est-à-dire un combat en carton avec tout ce qu'ils auront fabriqué. Et ça, c'est toujours un spectacle assez admirable. On va aussi avoir beaucoup de déambulations, de parades, en fait, de makers qui ont inventé des véhicules qui sont musicaux, spectaculaires. Et tous ces artistes makers vont déambuler, en fait, pendant les 3 jours.
8: Le Nantes Maker Campus, 3 jours pour plonger dans un univers foisonnant de créativité du vendredi 5 juin où l'accès est libre et gratuit. Au dimanche 7 juin, 10 euros l'entrée sous les nefs des Machines de l'île de Nantes.
0: Et il y a plein d'autres super moments à vivre ce week-end, notamment le départ de la Vendée Arctique au Sable d'Olonne dimanche à 13h02 précisément. Il y a aussi les médiévales de Guérande et de Saint-Philbert de Grandlieu. Dans quelques secondes, on va passer ensemble la porte d'un endroit original, la Cordemais, endroit qu'a créé Isabelle. C'est une femme qui aime tout simplement le lien, l'humain, les produits locaux et l'art. Chouette mélange que je vous propose de découvrir dans sa quincaillerie juste après. Après la musique du britannique Black. 6h15, voici Wonderful Life avec Ici Loire-Océan.

0: On était en train de se dire que ça fait du bien ce matin de ce titre de Black Wonderful Life. 14 degrés à Noirmoutier, nous dit Gilberte. Et 10 à la Foissière pour Jean. Vos messages sur la page Facebook, ici Loire-Océan. Et tous les jours, j'ai le plaisir de partir à la rencontre des gens d'ici, celles et ceux qui ont plein de belles histoires de vie d'ici à nous raconter. Aujourd'hui, rencontre avec Isabelle à Cordemais. Elle a imaginé un commerce pas tout à fait comme les autres. C'est un lieu vivant où se croisent produits locaux, expositions, cafés et surtout beaucoup de rencontres.
1: Bien, c'était un petit peu mon idée de départ il y a 9 ans, en fait, de créer un lieu où les gens se sentent bien, un peu comme chez eux. Et d'ailleurs, c'est un discours que j'entends souvent. On se sent bien, on ne voit pas le temps passer, le temps s'arrête, on est un peu comme chez soi.
0: J'imagine que dans votre parcours, Isabelle, vous avez toujours aimé rassembler les gens, créer du lien. De quelle manière vous le faites ?
1: J'adore faire ça, en fait, créer du lien. C'est vraiment l'ADN de ce lieu, d'ailleurs. Et je le fais souvent quand des gens viennent de... Comment dire ? Des gens qui ne se connaissent pas. S'assoient à la même table, et donc je les présente, et je vois en fait qu'après, en dehors de ce lieu, ils se rencontrent, ils font des expos ensemble, ils ont des projets ensemble, et je suis très contente d'avoir réussi à créer ce lien.
0: Qu'est-ce qu'il a d'atypique, ce lieu, Isabelle ?
1: Atypique peut-être parce qu'il est un petit peu, on va dire, multi-usage, hybride, et que les gens, au départ, peuvent ne pas comprendre trop de quoi il s'agit. Et que, voilà, il y a plein de choses mélangées, mais il y a toujours ce fil rouge du lien, du local, de l'artistique, de la création.
0: Pour revenir un tout petit peu en arrière, Isabelle, ce lieu, il n'avait pas la même allure au départ ?
1: Non, c'était une quincaillerie traditionnelle avec des vis, des boulons, enfin toutes sortes de choses. Hein. Il y avait vraiment beaucoup de choses, du sol au plafond. On l'appelait d'ailleurs, du temps de mes parents, le petit de Cré. J'entends ça souvent venir aussi dans les propos des gens.
0: Qu'est-ce qui vous touche le plus dans les échanges du quotidien avec les habitants, les visiteurs ?
1: De les sentir décontractés, heureux d'être là, et de ne pas avoir envie de partir, de rester des fois de longues heures, de revenir, et de trouver cette chaleur humaine, en fait, qui manque dans peut-être beaucoup de lieux maintenant commerciaux.
0: Vous êtes très, très attaché aux produits locaux, vous êtes très attaché à l'art. Pourquoi c'est si important pour vous de mélanger tout ça dans un seul et même endroit ?
1: Parce que je pense que l'art doit être accessible à tous déjà, et beaucoup de gens qui viennent ici voir les tableaux viennent pour autre chose au départ. Et ce sont des gens qui ne seraient jamais rentrés dans une galerie d'art de centre-ville, par exemple, qui n'auraient jamais poussé la porte. Et là, je les vois au fil du temps commencer à regarder, à s'intéresser, à être curieux. J'ai réussi à leur ouvrir cet œil-là.
0: Qu'est-ce qu'il a de vous, ce lieu ?
1: Ah, grande question. Je ne sais pas, parce que j'ai qu'une vue intérieure des choses, mais il y a des belles choses, puisqu'il faut voir des belles choses, montrer des belles choses, surtout dans le monde où on vit, où pas toujours très gai. Et là, il y a de la couleur, il y a des belles choses, et voilà, un temps de pause. Je pense qu'il me ressemble quelque part, sûrement, puisque je le crée avec le cœur.
0: Isabelle et son commerce comme un vrai lieu de vie à Cordemais, un endroit chaleureux où l'on vient autant pour découvrir que pour échanger et créer du lien. Les gens d'ici à retrouver également sur l'application ICI et ICI.fr à la page Loire-Océan. Avant le retour de l'actu locale à 6h30, l'horoscope de Catherine Viguier. Et puis là, c'est le tout nouveau Zazie, s'appelle Peu Importe. C'est une nouveauté ICI Loire-Océan, certainement un prochain album qui devra arriver. Et on l'espère, on croise les doigts, une tournée.

0: Zazie, dans votre petite routine du matin, on reste avec vous au petit-déj, dans la salle de bain, dans la voiture, avec dans un instant l'horoscope de Catherine Viguier, le retour de l'actu local, la musique de Michel Polnareff, et puis notre arrivée à la télé sur France 3, comme tous les matins, à 6h30.
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0: Ici matin, 6h27, un petit coup d'œil à notre journée avec l'horoscope de Catherine Viguier. Et Catherine, c'est la dernière journée avant le week-end. Quelle tendance pour notre zodiaque ce matin ?
7: On évite une journée prise de tête.
8: Bélier, ce vendredi devrait bien se dérouler pour vous. S'il y a des soucis, vous pourrez compter sur vos supporters.
9: Taureau, quelque chose vous reste au travers de la gorge et il faudra un peu de temps pour le digérer.
10: Gémeaux, une belle journée de fin de semaine, toute faite pour voyager et vous aérer la tête.
11: Cancer, de lumineuses idées viennent à votre esprit, surtout notez-les, elles vous serviront.
12: Lion, vous ne vivez pas cette journée comme les autres, elle vous met face à un souci relationnel.
13: Vierge, et si vous câliniez votre jolie personne, que pouvez-vous pour vous faire du bien ?
14: Balance, votre ego résonne, il brille, vous serez fier d'une

0: Merci Catherine. Dans la prochaine demi-heure, le docteur Pierre Fabin va nous donner quelques conseils pour rafraîchir notre chien, notre chat quand il fait très chaud, ce qui sera le cas d'ailleurs dès la semaine prochaine. Et pour la musique, Michel Polnareff.
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0: Bonjour à tous, bienvenue sur votre radio locale ici Loire-Océan. Bonjour à vous qui nous regardez à la télé sur France 3. Vous pouvez aussi nous écouter comme chaque jour sur l'application gratuite ici. C'est vendredi 5 juin, on va avoir une journée nuageuse avec des éclaircies sur la Loire-Atlantique et la Vendée. La météo dans le détail, ce sera dans un instant. Servan réalise l'émission audio et puis Louise est aux images et c'est Marion Fersing ce matin qui vous informe. Bonjour Marion.
2: Bonjour Romain et bonjour à tous.
0: Dans un instant, dans l'info d'ici, Marion Fersing, on va découvrir le robot des lycéens de Chalon.
2: Oui, un robot capable d'entraîner les rapaces à l'effarouchement des oiseaux comme les étourneaux. Ils espèrent qu'il leur permettra de remporter une compétition nationale de robotique, tout à l'heure à Cran en Mayenne. On les suit à l'entraînement, juste après le tour de l'actu en France et dans le monde. Avec vous, Cyril Ardo. Et d'abord, la réaction politique après la disparition de la collégienne dans le Gers.
3: Un point de situation ce matin autour du Premier ministre et des ministres de l'Intérieur et de la Justice. Dans le cadre de l'affaire Liana, hier, le corps d'une enfant a été découvert dans le Gers avec des vêtements similaires à ceux portés par la collégienne de 11 ans. Une cigarette jetée par la vitre d'une voiture, un agent de l'ONF soupçonné d'avoir provoqué involontairement le feu qui a ravagé le massif des Corbières dans l'Aude l'été dernier. Le pire incendie de ces 50 dernières années, 11 000 hectares ravagés, il a été mis en examen hier. Les campagnes sont de plus en plus silencieuses. Les populations de petits oiseaux comme les hirondelles, les moineaux ou les mésanges se sont réduites de 18% en 25 ans, selon le baromètre de la Ligue de protection des oiseaux dévoilé ce matin. Après les antibiotiques, ce n'est pas automatique. Place à les urgences. C'est pas une évidence. Nouvelle campagne du ministère de la Santé pour rappeler que l'hôpital doit être réservé aux situations graves, alors que près d'une visite aux urgences sur deux relève de la médecine de ville selon le ministère. En foot, premier test raté pour les Bleus à quelques jours du Mondial. Défaite 2-1 face à la Côte d'Ivoire en match de préparation. Premier match de phase de groupe le 16 juin face au Sénégal pour la France. Et puis à Roland-Garros, l'heure est aux demi-finales chez les hommes. À 14h30, le numéro 2 mondial Alexander Zverev affronte le Tchèque Jakub Menzik. Et le match 100% italien Arnaldi contre Coboli à partir de 19h.
2: Merci Cyril Ardo et à tout à l'heure 7h30 pour un nouveau résumé de l'actu en 90 secondes. Les lycéens de Chalon vont-ils remporter la finale française d'une compétition de robotique tout à l'heure à Cran en Mayenne? En tout cas, ces élèves de terminale du lycée François Truffaut sont en finale avec leur robot conçu tout au long de l'année scolaire. Eux qui se sont spécialisés en sciences de l'ingénieur, une machine qui permet d'entraîner les rapaces à l'effarouchement des oiseaux comme les étourneaux ou comme les goélands et Yves-René Tapon. Vous avez assisté à l'un de leurs derniers entraînements en conditions réelles.
4: Nous sommes près du stade Jean Léveillé à Chalon. Il y a ce groupe d'élèves de terminale qui est en train d'installer son robot avec télécommande, panneau solaire, pour faire fonctionner ce leurre qui va tromper un aigle, un véritable aigle, amené lui par un effaroucheur.
5: Stéphane Guiton, professeur de STI 2D.
6: Et Jérémy Moinard, en STI 2D aussi.
5: Le projet consiste en fait dans la réalisation d'un système qui permet d'entraîner les rapaces. On va l'entraîner plusieurs fois sur des circuits différents, dans des espaces différents, de manière à ce qu'il s'habitue aussi à son environnement et à différents environnements.
6: Et ça leur fait vraiment découvrir les connaissances qu'on leur donne, mais la mise en pratique est vraiment très intéressante pour eux. Ça permet de voir tout ce qu'on a appris pendant une ou deux années.
7: Encore, encore. Voilà, très bien. Accélère. Super. Hop, tu laisses là.
8: Il va y aller.
4: Toi, ton prénom, c'est comment ?
9: C'est Flamme. C'est finalement un robot pour pouvoir faire bouger à plutôt haute vitesse une sorte d'appât, finalement, pour l'oiseau, pour l'entraîner et que l'entraînement puisse être régulier.
4: Qu'est-ce que tu veux faire plus tard ?
9: Moi, l'objectif, là, après le lycée, c'est d'aller en études supérieures pour faire au moins un bac plus 3, voire un bac plus 5 et ensuite aller travailler dans la cybersécurité.
10: Moi, je veux partir dans la maintenance des systèmes industriels, donc dans les usines, s'occuper des machines, les réparer, faire de la maintenance préventive.
11: Moi, personnellement, d'aller travailler dans les éoliennes, surtout dans les éoliennes en mer, dans le parc Enim entre l'Île-Dieu et Noirmoutier.
4: Là, nous sommes avec l'effaroucheur.
12: Nicolas Herriot.
4: Quel bel oiseau vous avez sur votre bras, là.
12: Ah, c'est la buse de Harris.
4: C'est un petit aigle.
12: C'est ça, l'aigle du Mexique, on le surnomme. C'est un oiseau qui va permettre justement de faire des solutions d'effarouchement. Ça peut être des aéroports, ça peut être tout ce qui va être protection de culture, effarouchement.

0: les étourneaux dans les villes. On a parfois affaire également à les intrusions de pigeons dans les bâtiments.
1: Cette invention-là, c'est formidable pour vous?
0: C'est tout à fait extra. C'est exactement ce qu'il faut pour pouvoir faire travailler les oiseaux et les muscler. Il me faut ça pour l'avenir.
1: Avec l'espoir que ce robot ne reste pas à l'état de prototype.
2: Et pour l'heure, donc, c'est la finale française de cette compétition baptisée RoboRave pour ces lycéens de Challans. On leur souhaite évidemment bonne chance.
3: L'actu ce matin, Marion Fersing, c'est de nouveau ce règlement de compte à Nantes.
2: Un quatrième règlement de compte mortel en à peine plus d'un mois lié au trafic de drogue. Cette fois, c'est un jeune homme de 18 ans qui a été visé quartier Beautière, où nous irons dans les infos de 7 heures. Nous écouterons aussi la joie des supporters de l'équipe de France de foot qui est venue jouer à la Beaujoire avant de s'envoler pour les États-Unis et pour la Coupe du Monde, même si les Bleus ont perdu, et oui, 2-1 face à la Côte d'Ivoire.
3: Merci Marion Fersing, à tout à l'heure, 7h. Bon, on devrait avoir un week-end pas trop mal, hein. Ça devrait aller mieux après les averses du matin, de belles éclaircies annoncées pour ce week-end. D'ici là, aujourd'hui, une journée nuageuse, peut-être quelques averses. Alors ça, c'est principalement sur le littoral de Loire-Atlantique et de Vendée. Et puis ensuite, c'est des éclaircies tout au long de la journée. Les températures 9 à 13 degrés ce matin. Il fait 9 à la Châtaigneraie Bournezeau, 10 à Châteaubriant et Riaillé. Il fait 10 aussi à la Roche-sur-Yon. 9 aussi à Vais, nous dit Edwige. Vais, c'est au nord de Nantes, 11 à Nantes, Savenay-Vertou, 12 à Saint-Nazaire, Donges et les Sables-d'Olonne, 13 la Maxi à Saint-Hilaire-de-Riez, Noirmoutier et sur l'Île-Dieu. Et cet après-midi, on aura entre 17 et 19 degrés, 17 par exemple à La Baule-et-Pornic, 18 à Machecoux et Jarre-sur-Mer, 19 à Anceny. Vous pouvez mettre le numéro de téléphone d'ici Loire-Océan dans vos favoris sur votre téléphone, c'est le 02 40 73 6000, comme ça vous pouvez nous écrire sur WhatsApp. Et puis vous pouvez aussi nous donner les températures de chez vous sur la page Facebook d'ici Loire-Océan.
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3: Week-end droit devant. Pensez à vous qui bossez évidemment le samedi et dimanche ici en Loire-Atlantique et en Vendée. Bonjour à vous qui attaquez la journée très tôt. Personnel médical, les boulangers, les charcutiers, les routiers, les conducteurs de bus, de tram. Merci d'être là à l'écoute de votre radio locale ici Loire-Océan.

0: Et ce matin, Michel Polnareff, on ira tous au paradis.
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0: De l'actu locale, celle qui parle de votre commune, la radio qui parle de votre quotidien, de la musique avec vos chansons préférées, de la bonne humeur, tout ça sur votre radio locale, ici Loire-Océan. On est là avec vous dans la cuisine à préparer les enfants peut-être pour l'école, dans la salle de bain, dans la voiture. On a aussi des spécialistes qui viennent nous donner tout plein de conseils comme chaque matin. Et dans quelques instants, c'est Pierre Fabin qui passera. Pierre Fabin, c'est notre vétérinaire maison. Il passera nous donner quelques conseils pour rafraîchir notre chien, notre chat en cas de forte chaleur, ce qui sera le cas notamment la semaine prochaine, en milieu de semaine, avec le retour des fortes chaleurs. Juste avant, c'est l'actu sport avec Guillaume Barré. Et ce matin, Guillaume, direction la Vendée pour parler rugby.
2: Et ce week-end à La Roche-sur-Yon, on va conjuguer le ballon ovale au féminin, car le FC Yonnais Rugby accueille demain les finales nationales féminines de rugby à 15 au stade Henri-Desgranges. Et c'est un véritable honneur pour le club vendéen, comme le souligne Ninon Alain, sa chargée de communication.
3: C'est une grande fierté d'avoir la confiance en fait de la Fédération française de rugby qui nous renouvelle une grosse organisation. L'année dernière, on avait eu les U20 développement et cette année, on a les finales féminines. Donc c'est vraiment une fierté d'avoir leur confiance et de pouvoir accueillir ce sport encore en développement qui est le rugby féminin.
2: Une journée 100% ovalie féminine avec des finalités de grande envergure.
3: On a 6 finales, dont l'élite 2 en fait, qui est le deuxième niveau national. Donc on pourrait comparer et mettre en relation avec la Pro D2 chez les garçons. Et en sachant que les gagnantes de cette finale-là accéderont donc au top 14 féminin avec l'élite 1. Donc on est vraiment sur des grosses finales. On a les 6 niveaux qui sont représentés. Donc ça va être une grosse journée et une belle fête surtout pour ces filles qui attendent toutes d'être championnes pour la fin de cette saison.
2: Alors c'est une fierté forcément pour le club, mais un petit peu de préparation, un petit peu d'organisation aussi, hein.
3: Ouais, complètement. On est sur, on est sur le qui-vive depuis maintenant 3 mois avec l'organisation surtout des bénévoles en fait, parce qu'une organisation comme celle-ci, elle se fait pas sans eux. On a une centaine de bénévoles qui sont mobilisés, qui préparent du coup en termes de logistique tout ce qui est restauration, bar, buvette, et puis on a également tout l'aspect terrain avec l'arrivée de 12 équipes quand même. Donc il y a un peu de travail pour coordonner tout ce monde-là. On a des officiers de liaison qui sont sur le front aussi depuis lundi, on connaît enfin les finalistes. Donc là, il y a un petit marathon qui se prépare en dernière ligne droite, qui est vraiment intéressant à vivre en tout cas.
2: Et c'est bien toute une ville qui s'apprête à vibrer pour toutes ces joueuses venues des quatre coins de l'Hexagone, à en croire Ninon Alain.
3: Nous, aujourd'hui, on est vraiment fiers. On peut s'appuyer sur la municipalité hein, qui nous suit avec un stade qui nous permet vraiment d'accueillir de belles échéances. On a plus de 6000 places dans ce stade, donc c'est vrai que c'est hyper intéressant. Jusqu'où on peut aller concrètement accueillir encore plus de matchs, accueillir encore plus de finales comme celle-ci ou des matchs de préparation de saison sur des niveaux plus hauts également. Et nous, ensuite, bah, ça nous prouve encore une fois qu'on est capable avec nos bénévoles d'assurer des grosses manifestations et ça donne envie pour la suite que les grosses manifestations soient avec également les joueurs lyonnais. Aujourd'hui, on est en Fédéral 2, mais pourquoi pas aller chercher plus loin et savoir qu'on est capable d'accueillir aussi plus de public pour supporter des plus gros niveaux.
2: Le premier coup d'envoi est prévu ce samedi matin dès 11h pour de belles joutes rugbystiques jusqu'au milieu de la soirée qui se terminera avec un DJ set. Ce samedi, la cité lyonnaise se targuera d'être la capitale française du ballon ovale féminin.
0: Et si vous souhaitez assister à cette belle journée de rugby féminin, il y a une billetterie déjà en ligne ou sinon rendez-vous dès demain à 10h au stade Henri Desgranges du côté de La Roche-sur-Yon. Merci Guillaume Barré. Pierre Fabin, notre veto maison, dans un instant sur ici Loire-Océan, des conseils pour rafraîchir notre chien, notre chat en cas de très forte chaleur. Conseils, explications dans un instant.
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0: 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Évidemment, dans la famille, il y a nos animaux. Et notre vétérinaire Pierre Fabin passe chaque matin à 7h moins le quart nous donner ses précieux conseils. Alors, dans les prochains jours, chez nous, en Loire-Atlantique et en Vendée, c'est le retour des fortes chaleurs. Et ce matin, on se pose la question, Pierre Fabin, comment on fait pour rafraîchir son chien ou son chat? Évidemment, on ne le tond pas, on est d'accord?
5: Eh ben non, c'est la fausse bonne idée par excellence. Notre erreur, c'est de comparer leur pelage à nos gros pulls d'hiver. En réalité, la fourrure d'un chien ou d'un chat fonctionne comme une bouteille thermos. Le poil les protège du froid, mais il crée aussi une couche d'air isolante contre la chaleur l'été. Si vous rasez un berger australien, un golden retriever ou un chat, vous détruisez ce bouclier thermique naturel. Résultat, les rayons du soleil tapent directement sur la peau. Au lieu de le rafraîchir, vous augmentez le risque de coups de chaleur. Et comme leur peau n'est pas habituée aux UV, ils peuvent attraper deux graves coups de soleil sur le dos.
0: Alors ok, on range la tondeuse donc dans le placard, mais est-ce qu'il y a quand même des races de chiens pour lesquelles la coupe d'été est une vraie nécessité, Pierre ?
5: Et oui, l'exception concerne les chiens à pousse de poils continue, sans sous-poils. On parle des caniches, des bichons ou des yorkshires par exemple. Pour eux, le poil pousse comme nos cheveux. Sans entretien, ça forme des nœuds énormes qui retiennent la chaleur et tirent sur la peau. Pour ces races, un passage chez le toiletteur est indispensable. Mais pour tous les autres, ceux qui muent, la tondeuse est interdite. Si vous tondez un chien à double pelage comme un spitz ou un husky, son poil risque de ne jamais repousser correctement. Il repoussera sous forme de bourre cotonneuse qui ne le protégera plus jamais.
0: Et si on ne peut pas les tondre, comment on fait concrètement à la maison pour les aider à supporter cette canicule ?
5: Alors, l'arme absolue, ce n'est pas la tondeuse, c'est la brosse. En été, votre animal fait sa mue pour rejeter son sous-poil d'hiver. Le problème, c'est que ce poil mort reste coincé et forme une carapace empêchant l'air de circuler sur la peau. Il faut le brosser vigoureusement avec une brosse type étrille pour retirer ses touffes mortes. C'est ça qui va vraiment le rafraîchir. Et ensuite, multipliez les gamelles d'eau et investissez dans un tapis rafraîchissant. C'est un matelas qui contient un gel qui absorbe la chaleur corporelle. Placé à l'ombre, c'est très efficace. Et enfin, décalez vos balades tôt le matin ou tard le soir, parce que le macadam de l'après-midi, ça brûle les coussinets en quelques minutes.
0: Merci beaucoup Pierre. Micro-festival à la Gaubretière en Vendée, on remonte le temps à Guérande et puis Chantal Latsou est à Nantes. Hervé Marchioni vous donne dans quelques instants trois idées de sortie indispensables en Loire-Atlantique et en Vendée. Pour le moment, une balade en gondole, la visite du Colisée, de la Tour de Pise, un expresso sur la place Saint-Pierre, par exemple à Rome. On s'offre un voyage en Italie en 3 minutes.

0: minutes, voyage en Italie avec Lily Cube à l'écoute de votre radio locale ici Loire-Océan. Bonjour à Cathy qui nous a rejoint sur la page Facebook ici Loire-Océan et qui nous dit qu'il fait 10°1 du côté de Trignac, 78% d'humidité. Il n'y a pas de vent pour l'instant, c'est très nuageux. Le soleil va-t-il se montrer aujourd'hui, nous demande Cathy à vos pronostics. Petite photo jointe à son message. Oh bah ouais, c'est chouette, c'est l'étang de Bois-Jolan du côté de Saint-Nazaire. Merci beaucoup pour tous vos messages sur Facebook. Les 3 plus d'Hervé Marchionni, ce matin, comme chaque jour, c'est les 3 idées indispensables pour vous occuper en Loire-Atlantique et en Vendée. Et ça commence avec Chan-Chan.
1: Chantal Latsou est à Nantes ce dimanche 7 juin à la Cité des Congrès.
2: Je suis venu faire une annonce, je me présente à l'élection.
3: Attends. Tu vas te présenter vraiment à l'élection présidentielle?
2: Bien sûr, à l'élection présidentielle, pas Miss France, connard.
3: Bon, Chantal, explique aux gens, qu'est-ce qui te pousse à vouloir être président?
2: Si tu veux, j'ai beaucoup de points communs avec les anciens présidents, les politiques, etc. Tiens, regarde, je fais qui, là? Madame Latsou, je vais vous dire quelque chose.
3: Je sais pas, tu fais une crise d'épilepsie?
2: Sarkozy! Et là, je fais quoi?
3: Je sais pas.
2: François Hollande, pas de son, pas d'image pendant 5 ans, il a rien fait.
1: Iconique, c'est son nouveau spectacle, à l'image de Chantal Latsou, avec sa voix rocailleuse et sa manière de dire, elle nous rappelle tout ce qui nous porte au cœur.
2: Les dialogues dans le cinéma de papa Jean Gabin, oh ben je vais te dire, t'as de beaux yeux toi tu sais. Ou alors Michel Simon, ouais mémère. Peut-être le travailler un peu celui-là avant. Ou alors Arletty, atmosphère, est-ce que j'ai une gueule d'atmosphère? Non, maintenant les dialogues sont plus forts, plus modernes. Là, j'ai reçu mon texte. C'est de l'humour lascar, là. C'est de l'humour de banlieue. Hé, tu te crois de l'embauche, toi, gros bâtard. Sans Dieu ni maître, sauf maître Canter, bouffon de ta mère. Hé, madame, t'es une bombe, tu me ferais pas une petite glacerie, ta mère, elle suce des ours.
1: Iconique, les dernières places de 36 à 49 euros pour le spectacle de Chantal Latsou, dimanche 7 juin, 17h, à la Cité des Congrès de Nantes.
0: Et direction le Pays Blanc, Guérande, pour l'un des événements incontournables du week-end d'Hervé.
1: Les médiévales de Guérande, plus de 2000 participants costumés déambulent dans les rues de la cité médiévale. Chevaux, jongleurs, musiciens, acrobates et troubadours animent les remparts dans une ambiance festive et spectaculaire. Défilés, grands bals, tournois et spectacles équestres, la foire médiévale et bien sûr de nombreuses animations et spectacles de rue. Il faut réserver ses billets pour les tournois et le spectacle théâtral. Les médiévales de Guérande, c'est samedi 6 et dimanche 7 juin. Et puis direction le bocage vendéen, la Gaubretière, qui accueille ce samedi 6 juin de 10h à 23h le micro-festival. Une journée d'effervescence artistique pour les 3 ans de la microfolie. Ateliers, réalité virtuelle et projections nocturnes. La fantomobile de la compagnie Les Fantômes fait halte au château de la Lande-Baudière et vous propose de contribuer à la création d'une animation collective qui sera projetée sur les murs du château. Une journée donc sous le signe de l'art, au château de la Lande-Baudière, rue du commandant Sauvageau à la Gaubretière, ce samedi.
0: Ici Loire-Océan, 6h53, on écoute Freddy Mercury, et puis juste après avant l'actu local à 7h, on va se marrer un coup avec Fred Ballard et ses humoristes.

0: Chef-d'œuvre absolu, Freddie Mercury, à l'écoute d'ici Loire-Océan avant le retour de l'actu local à 7h. On va se rappeler de bons souvenirs ce matin, souvenirs d'entretien d'embauche, mode d'emploi pour réussir ou pas, avec Fred Ballard et tous ses humoristes, et c'est dans l'humour en tube.
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0: Et on prend notre dose de rire comme chaque matin avec Fred Ballard et comment décrocher le job de ses rêves, la promotion de l'année en performant peut-être pendant les entretiens. Et pour ça, Fred Ballard a réuni autour d'elle les meilleurs coachs, ceux qui ne tombent pas dans les pièges des questions bateaux.
8: Quel est votre défaut ? Alors là, en général, on dit je suis perfectionniste, exactement. Et là, il me dit non, je veux un truc personnel. Je suis ok, je suis nécrophile.
9: C'est vrai que c'est un défaut très original qui peut interpeller leur recruteur, mais attention avec cette technique de Warrenichon, il faut quand même nuancer ce défaut singulier pour rassurer le recruteur sur votre professionnalisme.
8: Mais seulement en dehors des heures de travail, ça c'est mon côté perfectionniste sur le timing. En fait, moi mon but c'est de les perturber. Une fois il y a un mec qui m'appelle, il me dit « Bonjour monsieur », je fais « Non, moi c'est madame ». Et déjà il fait « Ah pardon, je suis vraiment désolé ». Et là t'as une autoroute devant toi. Tu peux demander le salaire que tu veux, les vacances que tu veux.
9: Voilà, c'est pas hyper académique comme coaching, mais par les temps qui courent, ça peut se tenter. Si le recruteur a bien suivi sa formation anti-discrimination, c'est dans la poche. Et si ça marche pas, Thomas Wiesel va nous aider à relativiser.
10: Le métier prend tellement de place dans nos vies. Vous savez, quand on rencontre quelqu'un pour la première fois, souvent la première question qu'on pose, c'est « Qu'est-ce que tu fais dans la vie ?» Puis on répond avec son métier. On aimerait bien répondre autre chose, on aimerait bien se définir autrement, mais c'est difficile. T'en as qui essayent, t'en as qui disent « Ah, oh, je souris au ciel, je remercie la terre d'être là, mais parce que répondre « je suis au chômage », c'est encore pire. »
9: Voilà, il n'y a pas à dire. Quand des humoristes nous donnent des conseils pour trouver du travail, on a tout de suite très envie de faire leur métier quand on sera grand. Être payé en fou rire tous les soirs, c'est quand même le plus beau métier du monde.
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0: 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Il est 7h. Les enfants Loire-Atlantique et en Vendée, Marion Fersigne.
11: Ils ne lui ont laissé aucune chance. Ces tireurs juchés sur deux motos qui ont pris pour cible un jeune homme de 18 ans, quartier Beautière, à Nantes. Après une première série de coups de feu, ils sont revenus pour lui tirer dessus à bout portant, dans un square et à l'heure du déjeuner. Quatrième règlement de compte mortel en à peine plus d'un mois, lié comme ceux du Pain Sec, de Borpoyer et de la Halvec au trafic de drogue et à la guerre de territoire qui en découle. Avec à chaque fois derrière des habitants sous le choc qui craignent pour leur sécurité et qui ne savent plus comment vivre normalement dans leur quartier, Marius Delaunay.
12: On aimerait que ça s'arrête. Tout le monde est à cran. Voilà ce que l'on entend lorsqu'on vient voir des riverains du numéro 10 rue de la Basinerie à quelques pas seulement d'un arrêt de tram. Il y a un peu plus d'un mois, le même type de règlement de compte se produisait quartier Pain Sec, tout près de là. Et après la peur, c'est la fatigue et la lassitude qui commencent à s'emparer de certains riverains comme Billy.
13: Il y a des choses qui sont là depuis longtemps. Là, ils ont refait le quartier et tout ça, donc au niveau de circulation, c'est un peu différent, mais autrefois, on voyait des rodéos, on voyait des scooters qui passaient dans des chemins où il n'y a que des piétons. C'est pas tellement surveillé. Les jeunes font un petit peu ce qu'ils veulent.
12: Une mère de famille nous dit maintenant craindre pour ses enfants avant de vite partir. D'autres ne comprennent pas que les règlements de compte touchent des jeunes et ils sont surtout nombreux, très nombreux, à vouloir des renforts de police et une aide accrue des autorités afin de se sentir accompagnés au quotidien.
11: La maire de Nantes, de son côté, demande que tous les moyens soient mis en œuvre pour mettre un terme à cette série de règlements de compte. Johanna Roland, qui sera l'invitée d'ici matin, tout à l'heure, à 8h moins le quart, interview en longueur après donc cette quatrième série de coups de feu mortels en à peine plus d'un mois, du jamais vu à Nantes. À Chalon, c'est au cours d'une rixe entre deux garçons qui se connaissaient très bien que l'un d'eux a perdu la vie. Il existait un conflit larvé entre ces deux adolescents de 16 ans qui se sont donné rendez-vous pour en découdre. En tout cas, ils avaient tous les deux un couteau. C'est ce que précise la procureure de la République de La Roche-sur-Yon. Celui qui a été arrêté est mis en examen pour assassinat, même s'il conteste l'intention de tuer. Il est placé en détention provisoire.
0: C'est à la peine la plus lourde qu'est condamné l'Allemand Martin Ney.
11: La réclusion criminelle à perpétuité, assortie d'une période de sûreté de 22 ans pour l'enlèvement et le meurtre du petit Jonathan Coulon, 10 ans, 2004, entre Saint-Brévin et Guérande. Les jurés l'ont donc reconnu coupable, même s'il a continué de nier tout au long de son procès, comme il le fait depuis qu'il est mis en cause dans cette affaire depuis 2017. Ce verdict, c'est la fin d'une très très longue attente pour les parents du petit garçon. Maître Catherine Salsac représente la maman de Jonathan depuis le début.
14: Ils vont pouvoir reposer enfin leur douleur. 22 ans après, on les sentait très stressés. Pendant cette attente, ils ont repensé à l'attente. Ces 43 jours qui se sont écoulés entre l'enlèvement et le meurtre de Jonathan, j'ai l'impression là qu'ils revivaient la même chose, exactement la même chose. Mais là, c'est un soulagement parce qu'on connaît enfin la vérité. On aurait voulu qu'il se déclare un peu plus, qu'il déclare un peu plus ce qu'il a fait exactement. Je pense qu'il voulait ça, mais c'est un grand soulagement.
11: Et la première étape pour tenter de se reconstruire, c'est ce qu'a confié le père de Jonathan Coulon après l'énoncé du verdict et donc la condamnation de Martin Ney. Le cycliste d'environ 70 ans qui a perdu la vie dimanche dernier à Gros-Breuil, près des Sables d'Olonne, a bien été renversé par une voiture dont le conducteur a pris la fuite. Cet homme de 32 ans a été retrouvé par les gendarmes, notamment grâce aux caméras de vidéosurveillance. Il est poursuivi pour homicide routier avec circonstances aggravantes et placé en détention provisoire. Tout n'aura finalement pas de lycée. Le projet lancé par la région en 2018 est abandonné. Pourquoi ? Parce qu'il n'y aura plus assez d'élèves dans les années qui viennent, explique la majorité de droite au Conseil régional des Pays de la Loire. Elle se base pour ça sur les chiffres de la démographie. 600 élèves de moins pour ce secteur sud-Loire de la métropole nantaise.
0: Ici matin, 7h04, Guérande replonge dans son passé médiéval tout ce week-end.
11: Avec des reconstitutions, des démonstrations de combat à l'épée, des métiers anciens, des danses du Moyen-Âge, des défilés en costume aussi et un breuvage spécial. Alors, pas de la cervoise, mais une bière imaginée par les quatre brasseurs de la Presqu'île. À quelques heures de la livraison, Hélène Roussel, vous êtes allée chez l'un d'eux à Mesquer.
15: Dans quelques heures, ce sera ici un balai de camions pour acheminer toute la bière sur le site.
16: Là, on est dans le stockage et les fûts de la médiévale sont ici.
15: En attendant, nous suivons Sybille.
16: C'est écrit dessus, MED 4,5, agriculture biologique. 110 fûts, 400 bouteilles.
15: Pas loin de 1000 litres par brasseur. 4000 litres de bière donc au total en édition limitée.
16: On est censé faire une bière différente et unique chaque année, quoi. Donc l'année dernière, on a fait une bière à la verveine et cette année, c'est une bière au thym citron. On fait pas de la cervoise non plus. On fait de la bière à la mode d'aujourd'hui, mais avec une petite plante pour faire médiéval, quoi.
15: Et attention, production locale, maltais ou blond, du Morbihan ou du Finistère. Donc là, on est ressorti, on n'est plus dans la réserve, on est où là ?
16: On est dans la salle de brassage, donc elle a été brassée dans ses cuves de production, et là, ça fermente. Mmh. Ah, voilà Marc.
17: Bonjour.
15: Marc, brasseur à la Turballe, a lui aussi participé à l'aventure.
17: L'idée, c'est que chaque brasserie artisanale de la Presqu'île puisse tirer profit de l'événement aussi, quoi.
15: Bon, et verdict, elle est comment, cette bière au thym citron ?
18: Elle a une petite aromatique très sympa de plante, elle n'est pas très forte en alcool, donc je pense que c'est une bière qui est adaptée pour ce type d'événement. Ouais.
15: Une certitude.
18: On fera ce qu'il faut pour que les participants de la fête ne manquent pas de leur précieux breuvage.
11: Et à consommer tout de même avec modération. La fête médiévale de Guérande, c'est tout ce week-end. Vous avez les infos pratiques sur notre site internet et sur notre appli ici.fr à la page Loire-Océan.
0: Et comme un air de Coupe du Monde de foot au stade de la Beaujoire.
11: Oui, avec ce France-Côte d'Ivoire, premier des deux matchs de préparation des Bleus à Nantes avant leur départ pour les États-Unis et pour le Mondial. Et le foot, presque comme on l'aime. Je dis presque parce que la fête a quand même été un petit peu gâché par la défaite 2-1 des Français. Pas grave pour ses supporters croisés à la sortie du stade.
19: On n'est pas déçus pour autant. On sait qu'on a une très belle Coupe du Monde, on a une très belle équipe. Mais il y a une très belle équipe de Côte d'Ivoire en face de nous.
20: À la rigueur, c'est bien, ça met un petit coup de pression et je pense qu'ils vont se remobiliser. Vaut mieux commencer comme ça que finir comme ça.
21: J'espérais mieux. Vaut mieux ça maintenant que pendant le Mondial. Mais voilà, je resterai français, quoi qu'il en soit, supporter français.
22: Faut attendre de voir le deuxième match de préparation, voir un peu ce que ça va donner déjà. Et puis, il y a quand même des bons éléments à retenir.
23: Même si on a perdu, un moment de fête, et c'était cool quand même, très beau match, et ça fait plaisir. Bonne préparation pour la Coupe du Monde.
24: Allez les Bleus !
19: Ah oui, allez les Bleus quand même. Et puis, on espère la troisième étoile.
25: Rendez-vous le 19 juillet.
11: Voilà, avant cela, l'équipe de France jouera un deuxième match de préparation à Lille face à l'Irlande du Nord. Ce sera lundi, puis elle s'envolera mercredi prochain pour les États-Unis et donc la Coupe du Monde. Si vous voulez vous replonger dans l'ambiance de fête de ce France-Côte d'Ivoire à la Beaujoire, c'est en vidéo sur notre site internet ici.fr à la page Loire-Océan. C'est très très sympa.
0: Et puis on peut reprendre les mots du petit garçon. Allez les Bleus.
11: Mais oui, allez les Bleus.
0: On y croit à fond, nous.
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0: Alors, journée nuageuse sur la Loire-Atlantique et la Vendée. Il y a peut-être quelques petites averses aussi qui vont sévir, principalement sur le littoral. Et puis de belles éclaircies dans le courant de la matinée et toute cet après-midi. Les températures ont baissé. On a de 9 à 13 degrés ce matin. 9 à Chantonnay, 10 à Derval et la Meilleraie de Bretagne. Il fait 10 aussi à La Roche-sur-Yon, il fait 11 à Nantes, 11 à Clisson dans le vignoble nantais, Saint-Philbert de Grandlieu, où ont lieu aussi les médiévales ce week-end, 12 à Saint-Nazaire et les Sables-d'Olonne, 13 à la Maxi à Saint-Gilles-Croix-de-Vie et Noirmoutier. Cet après-midi, on aura entre 17 et 19 degrés, puis ce week-end, ça va commencer avec pas mal d'averses le matin, avant que le soleil domine notre ciel. Ça, c'est l'une des bonnes nouvelles du jour. Sur la côte, marée haute au Croisic à 8h08, la marée basse à 14h40, si vous êtes sur le littoral vendéen, 8h13 pour la pleine mer sur la grande plage des Sables et la marée se rabasse à 14h36. Coefficient de 59 aujourd'hui, c'est-à-dire qu'il n'y a pas trop de différence entre la marée haute et la marée basse. Sur les routes de Loire-Atlantique et de Vendée, pour l'instant, rien à vous signaler de particulier.
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0: Toutes vos chansons préférées, c'est aussi ça, ici, Loire-Océan. Et voici maintenant le roi des duos, Marc Lavoine, avec Bambou.
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0: Marc Lavoine, Bambou, dis-moi que l'amour avec Ici Loire-Océan.
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0: Bonjour, on est très heureux d'être là avec vous comme chaque matin pour vous réveiller dans la bonne humeur la plus totale. Vous êtes connecté à votre radio locale Ici Loire-Océan, celle qui parle d'ici. La radio toujours de bonne humeur avec vos chansons préférées, la radio qui s'écoute partout, qui s'écoute sur l'application Ici, sur les enceintes connectées aussi, et la radio qui se regarde à la télé chaque matin 6h30, 9h sur France 3. 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

0: 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C'est Julie qui vous attend à l'accueil d'ici Loire-Océan. On va jouer ensemble dans quelques instants. D'ici quelques toutes petites secondes, là, c'est David Ossiou qui passe nous éclairer et surtout nous parler ce matin des 90 ans des congés payés.
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0: Ici matin, 7h13, Marion Fersinger.
6: Et c'est votre regard sur l'actualité, David Ossiou. Mon œil avec l'anniversaire d'une réforme qui a changé la France en profondeur. Dimanche, on célèbre les 90 ans de la création des congés payés.
7: Ah si, Léon Blum était là pour entendre ça. Est-ce qu'il avait imaginé que le pays allait devenir le pays des vacances? La France, première destination touristique mondiale déjà, et ses habitants accro aux vacances. C'est sacré, on n'y touche pas, on en rêve toute l'année. C'est la promesse qu'on se fait à soi-même dès le mois de janvier en posant les RTT au bon moment pour en faire des ponts. Léon, tu avais tout compris. Et pourtant, c'était pas gagné. Si vous voulez savoir ce que l'arrivée des congés payés a provoqué, regardez la série Été 36 sur TF1. Écoutez ce que dit cette grande bourgeoise qui revient à Nice cet été-là.
8: Non, mais des ouvriers en vacances. Tu verras, Henri, bientôt plus personne ne voudra travailler dans ce pays. Oui.
7: Non, elle en fait des tonnes. Mais au fond, la bourgeoisie comprend quelque chose. Les congés payés, ça change tout. 90 ans plus tard, la majorité des Français font leur bagage. L'an dernier, 72% des Français sont partis en vacances. Quoi qu'il arrive, même si le plein d'essence coûte une fortune. Sauf que un tiers des salariés français n'utilisent pas tous leurs congés. Trop de boulot ou surtout pas assez d'argent. D'où l'idée d'un député des Alpes-Maritimes, puisque ces jours ne sont pas pris, autant laisser les salariés les vendre à leur employeur. Volontairement, dit-on. C'est pas si facile face à son patron de dire « Non merci, je préfère la plage ». Reviens Léon, ils sont devenus fous. En 36, tu leur avais donné du temps libre. Tu disais que le loisir allait devenir la part la plus importante de la vie, tellement importante qu'on propose de la racheter. Puisque

0: du couloir.
1: Merci beaucoup David Ossillou. Dans un instant, on va voir la vie en bio avec une enseigne 100% nantaise. On sera avec Cédric Cadoré, directeur des magasins Chlorophylle, success story nantaise. Après une success story internationale, celle de Lionel Richie et All Night Long avec ici Loire Océan, 7h15.

0: Merci Loire-Océan, Lionel Richie et All Night Long. Tous les matins, focus sur une entreprise de Loire-Atlantique et de Vendée. Aujourd'hui, on voulait vous parler d'une success story 100% nantaise, celle de Chlorophyll. C'est la coopérative de magasins bio à Nantes et dans l'agglo. Chlorophyll, c'est une centaine de salariés et c'est 50 000 foyers adhérents. Et pour nous en parler, on a invité Cédric Cadoret, c'est le directeur des magasins Chlorophyll. Bonjour Cédric.
1: Bonjour Romain.
0: Et bienvenue sur la radio où tout a commencé en quelque sorte pour Chlorophyll. Qu'est-ce qui s'est passé dans les années 80 à l'époque sur Radio France Loire-Océan ?
1: En fait, on doit beaucoup à Radio France de Loire-Océan parce que nous on existe depuis 1985. Et donc il y a une journaliste de chez vous qui a lancé un appel à l'époque pour trouver du bio, c'était compliqué, qui a lancé un appel pour monter une association. Et une dizaine de personnes ont répondu. Et voilà, Chlorophyll est né.
0: 40 ans plus tard, vous êtes la première et unique coopérative de consommateurs de produits bio sur l'agglo nantaise. Et je le disais, c'est 50 000 foyers adhérents. Ça veut dire quoi, ça, concrètement, Cédric?
1: Ouais, on est même rendu à 52 000
0: ah
1: foyers
0: ouais.
1: adhérents. C'est-à-dire qu'en fait, pour venir chez Chlorophyll, pour faire vos courses, hein, vous n'avez pas besoin d'être adhérent. Mais c'est pour ça que vous trouverez deux prix différents. Un prix qu'on appelle public et un prix adhérent qui est 10% moins cher. La carte, elle coûte 32 euros. Elle est valable à vie.
0: Ah oui, à vie, d'accord.
1: 210 francs à l'époque, elle est restée à 32 euros, on n'a rien changé. 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
0: 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Merci beaucoup Cédric d'être passé ce matin sur ICI Loire-Océan. Dans quelques instants, on va jouer avec Quentin de la Turballe au Blind Test.
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0: Et on part sur le littoral ce matin, rejoindre Quentin à la Turballe. Bonjour Quentin.
11: Bonjour.
0: Ça va ce matin? Oh là, Quentin, on vous entend très très mal. Est-ce que vous m'entendez, moi?
11: Oui, je vous entends bien.
0: Ah, parfait, ça y est, c'est stabilisé, c'est parfait. C'est Quentin, bien. Vous faites quoi de votre journée? Dites-moi tout.
11: Moi, je suis chauffeur-livreur, donc là, je viens de débaucher.
0: Ah oui, vous livrez la nuit?
11: C'est ça, exactement.
0: D'accord, donc là, c'est la fin de journée.
11: Exactement, c'est le week-end.
0: Un gros dodo, et puis juste avant, on joue ensemble au blind test, on le réécoute ce blind test.

0: Ce matin, dans le Blind Test, on prend soin de notre planète à l'occasion de la Journée mondiale de l'environnement. Le premier chanteur, d'après vous, Quentin, c'est qui ?
1: Michel Seguin.
0: Oui, les oiseaux. Et puis, le deuxième chanteur ?
1: Yannick Noah.
0: Exactement, qui nous demande de se préoccuper davantage de notre environnement dans cette super chanson. Et puis, la chanteuse ?
1: Vas-y.
0: Bah oui, je suis un homme qui s'en prend à la société de consommation et la nature égoïste de l'homme. Voilà le principe de cette chanson, je suis un homme, c'est gagné. Bravo.
1: D'accord.
0: Quentin.
1: Bah merci beaucoup, c'est top.
0: Et bah ouais, chouette cadeau, vous allez partir au Festival de Poupées le 16 juillet, applaudir ZZ Top, applaudir aussi Laura Cox et Commodore, vous allez passer une super soirée dans le Théâtre des Verdures du Festival de Poupées et la date est complète comme quasiment tout le festival d'ailleurs. Bravo Quentin.
1: D'accord, bah merci beaucoup.
0: Je vous souhaite une belle journée.
1: C'est gentil, merci. Bon week-end à vous.
0: Bon dodo, hein, Quentin.
1: Merci beaucoup, c'est gentil.
0: À bientôt, salut Quentin. Dans un instant, tour de l'actu en France et dans le monde, l'info d'ici avec Marion Fersigne. Et puis la troisième mi-temps maintenant avec l'hymne des supporters du 15 de France, Dans les yeux d'Émilie, avec Joe Dassin.
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1: Et merci de nous rejoindre sur votre radio locale et puis à la télé évidemment comme chaque matin sur France 3 dans l'info d'ici. Dans un instant, Marion Fersigne, nous écouterons les habitants du quartier Bottière à Nantes.
2: Là où un jeune homme de 18 ans a été tué par balle à l'heure du déjeuner hier, quatrième règlement de compte mortel lié au trafic de drogue en à peine plus d'un mois à Nantes et la peur des habitants qu'il y en ait d'autres. C'est après le résumé de l'actu en 90 secondes avec vous Cyril Ardot et d'abord la disparition de la collégienne dans le Gers.
3: La colère à Fleurance dans le Gers, c'est la réponse politique à Paris. Réunion ce matin autour du Premier ministre et des ministres de l'Intérieur et de la Justice dans le cadre de l'affaire Liana. Le corps d'une enfant portant des vêtements similaires à la collégienne de 11 ans a été découvert hier dans le Gers. Une quatrième fusillade en un peu plus d'un mois, quartier Bottière à Nantes. Un homme de 18 ans tué sur fond de règlement de compte entre trafiquants de drogue. La victime était connue de la police et de la justice. Le gouvernement dévoile aujourd'hui sa feuille de route contre les accidents de travail mortels et graves. Plus de 760 en 2024. La priorité est donnée aux jeunes et aux nouveaux arrivants dans les entreprises, car ce sont les plus exposés aux accidents. Fin des négociations prévues aujourd'hui entre les différents opérateurs téléphoniques pour la vente de SFR. Bouygues, Orange et Free ont trouvé un accord à 20 milliards d'euros en avril, mais les discussions ont dû être prolongées face aux nombreux détails à régler. Ce n'est pas très rassurant. À 11 jours du premier match des Bleus au Mondial de foot face au Sénégal, l'équipe de France, battue hier soir en match amical, 2-1 par la Côte d'Ivoire. Prochain match amical, lundi, face à l'Irlande du Nord. Et puis la Française des Jeux vient de lancer un appel. Un jackpot de 13 millions d'euros remporté fin avril n'a toujours pas été réclamé dans l'Orne. Le gagnant a jusqu'au 22 juin pour se faire connaître. Sinon, ce sera perdu. C'est à lire sur ici.fr.
2: Merci Cyril Ardot et à tout à l'heure 8h30 pour un nouveau tour de l'actu en France et dans le monde. Actu une nouvelle fois marquée ici par des coups de feu mortels à Nantes en lien avec le trafic de drogue et les guerres de territoire qui en découlent. Quatrième fois en à peine plus d'un mois après les quartiers Pinsec, Port-Boyer et Alvec. Cette fois c'est à la Bottière, un jeune homme de 18 ans à qui les tireurs n'ont laissé aucune chance. Un règlement de compte en plein jour à l'heure du déjeuner qui laisse les habitants une nouvelle fois sous le choc, Marius Delaunay.
4: Les immeubles d'habitation se suivent rue de la Basinerie. C'est au pied du numéro 10 que la fusillade s'est déroulée en pleine journée. Des riverains étaient alors en train de récupérer leurs enfants à l'école primaire du quartier à 400 mètres de là.
5: Il est toujours la bagarre. Toujours.
6: Il y a plus de problèmes qu'avant.
5: Ouais.
4: Hadji habite dans la rue qui longe la scène du crime.
5: La police, toujours, elle vient. Le matin, ce soir, à midi.
4: Et pourtant, d'après Billy, qui habite ici, les points de deal se multiplient.
7: De toute façon, c'est un quartier comme d'autres quartiers. Ça fait des années qu'on sait qu'il y a des postes de vente de drogue, tout simplement. Bien sûr que c'est plus inquiétant.
4: Et comme l'impression de vivre parfois dans un quartier laissé à l'abandon. Un élu vient voir des jeunes du secteur. La discussion est cordiale, mais froide. Les mines sont fatiguées. Et Samuel, lui, parle d'un vrai changement de mentalité dans les quartiers.
8: Je sais pas si c'est les ballons qu'ils sont en train de consommer, là. Je vois des jeunes, ils fument, ils prennent de l'oxygène, là, du je sais pas quoi, ils se défoncent la tête. Même s'il faut une armée qui ratisse le quartier, ces gens-là, ce sont des dangers publics.
4: En attendant, c'est l'escalade. Alvec, Bottière, quartier Pinsec, tout le monde s'inquiète pour soi et pour ses enfants, nous glisse à l'unisson plusieurs habitants.
2: Alors comment continuer à vivre presque normalement dans ces quartiers touchés par des règlements de compte mortels ces dernières semaines? Eh bien c'est extrêmement difficile, mais c'est quand même ce qu'essaient de faire les habitants comme Samuel.
8: Tout le monde est effrayé, tout le monde a peur, les jeunes ils ont peur, il y en a qui restent même plus là, que ce soit des bonnes personnes ou pas, les parents ils ont peur, les enfants ils ont peur. La dernière fois je passais pendant le ramadan, on revenait de la prière, j'étais avec ma fille et avec les enfants et tout ça. Et ça a tiré pendant qu'on passait. Ma fille, elle a commencé à crier. Je lui ai dit, ne crie plus comme ça. Ne te sois pas effrayé. Prends ton respire et avance. Il y a des enfants, il y a des vieilles personnes qui dorment chez eux. Juste les tirs, des impacts de balles dans les murs, des fois. Ça, c'est déjà beaucoup. Alors que dire de personnes qui perdent la vie, qui meurent? Ça devient pire en pire. Il va falloir faire quelque chose. Ils ont les moyens de faire le nécessaire. Point barre.
2: Tous les moyens doivent être mis en œuvre pour mettre un terme à cette série de règlements de compte, demande pour sa part la maire de Nantes, Johanna Roland, qui sera notre invitée dans quelques minutes, tout à l'heure à 8h moins le quart.
1: Marion Fersigne, l'actu ce matin, c'est aussi l'abandon du projet de lycée à Vertoux.
2: Il n'y aura plus assez d'élèves dans le secteur dans les années qui viennent, se justifie le Conseil régional des Pays de la Loire qui a pris cette décision. On l'entendra tout à l'heure à 8h. On se replongera aussi

0: dans l'ambiance du premier match de préparation des Bleus pour la Coupe du Monde de foot. C'était à la Beaujoire. Ambiance de fête malgré la défaite 2-1 face à la Côte d'Ivoire.
1: L'info d'ici signée Marion Fersigne que l'on retrouve dans quelques instants avec son invité, la maire de Nantes, Johanna Rolland. Une journée nuageuse, peut-être quelques averses ce matin. Alors ça c'est principalement, nous dit Météo France, sur le littoral atlantique et sur le littoral de la côte vendéenne. 9 à 13 degrés ce matin, il fait 9 à la Châtaigneraie, il fait 10 à Châteaubriant, il fait 10 aussi à la Roche-sur-Yon. On a 11 degrés à Nantes, à Savenay, à Basse-Goulaine, 12 à Saint-Nazaire, Saint-André-des-Eaux et les Sables-d'Olonne, 13 c'est la maxi pour vous qui êtes à Saint-Gilles-Croix-de-Vie, Noirmoutier sur l'Île-Dieu. Cet après-midi on aura entre 17 et 19 degrés, 17 pour vous par exemple qui êtes à La Baule-et-Pornic, 18 à Machecoux et Jarre-sur-Mer, 19 à Anceny. Et puis ce week-end, je le disais, ce sera plutôt agréable. Alors quelques pluies demain matin et puis après ça va s'éclaircir, on devra avoir un week-end plutôt agréable avec des températures qui iront de 18 à 19 degrés. Sur la route, je regarde les cartes bison futé. C'est vendredi, c'est plutôt calme comme chaque vendredi sur les routes de Loire-Atlantique et de Vendée. En revanche, si vous êtes témoin d'un incident, ça peut être aussi un obstacle sur les routes. 02 40 73 6000 par téléphone et ce numéro, vous pouvez le mettre dans vos contacts pour nous envoyer des messages sur WhatsApp.
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1: Toute l'équipe d'ici matin est là. Marion Fersigne aux infos, Servan au son, Louise réalise les images pour France 3, Julie vous attend au 02 40 73 6000 et j'ajoute maintenant un classique, il y a de la batterie, des guitares, du clavier, de la basse et des voix cultes. Phil Collins, Philippe Bailey, la voix du groupe Earth, Wind & Fire. C'est un classique parfait pour le réveil. Easy Lover, Phil Collins, Philippe Bailey, à l'écoute de votre radio locale. 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
0: Merci d'être là, fidèle à votre radio dès le réveil, radio application, enceinte connectée à la télé sur France 3. Ici Loire-Océan se regarde et s'écoute partout. C'est la radio du coin, c'est la radio qui invite aussi des spécialistes dans leur domaine, comme Stéphane Bern qui passera dans quelques instants à nous expliquer et nous confirmer surtout ce que disait souvent Obélix, ils sont fous ces Romains. Et puis on apprend plein de choses chaque matin avec Lucie Miossec. Bonjour Lucie.
2: Bonjour Romain, bonjour tout le monde.
0: Lucie, le tout premier stéthoscope à avoir existé est à Nantes, c'est ce dont vous nous parlez ce matin.
2: C'est un objet indispensable des médecins, celui qui fait froid dans le dos quand le médecin vous ausculte. On pourrait penser qu'il a toujours existé, et pourtant son invention est plutôt récente. Elle est due à un médecin, René Théophile Laennec. Originaire de Quimper, il est arrivé à l'âge de 7 ans à Nantes pour être élevé par son oncle Guillaume Laennec, un homme connu dans le milieu de la médecine locale puisqu'il était directeur de l'école de médecine. Et ils ont habité ensemble, place du Bouffet à Nantes, au 5 plus exactement. Une plaque commémorative est installée sur l'immeuble, vous y prêterez attention la prochaine fois que vous irez vous balader en ville.
0: Donc, René Théophile Laennec grandit à Nantes, étudie la médecine auprès de son oncle, devient médecin et part à Paris.
2: Et il cherche chaque jour à faire évoluer la médecine. Et un jour, en 1816, alors qu'il se balade, il observe des enfants jouer de part et d'autre d'un gros bout de bois. Il y a des enfants d'un côté qui grattent le bois avec un instrument et de l'autre, des enfants qui rigolent en écoutant le son que ça fait dans le bois. Et là, René Théophile a un éclair de génie. Eureka ! Et il se dit que pour écouter à l'intérieur du corps des patients, il pourrait peut-être coller quelque chose contre leur corps, justement. Quelque chose qui capte le son. Alors il essaye avec sa patiente suivante, en roulant une feuille de papier sur elle-même et en posant un bout du tube contre la patiente et l'autre contre son oreille. Et figurez-vous que ça fonctionne. Et c'est à partir de ce moment-là qu'il fabrique des prototypes de stéthoscopes.
0: Qui ressemblent absolument pas vraiment à ceux qu'on connaît aujourd'hui, quoi.
2: Non, pas trop. Ceux de Laennec sont des sortes de tubes en bois un petit peu sophistiqués. En 1819, grâce à son stéthoscope et aux découvertes qu'il a fait grâce à cet objet, il publie le traité de l'auscultation médiate. Ce livre fera le tour du monde et il sera reconnu dans le milieu de la médecine de son vivant, René Théophile. Il y a un musée Laennec à Nantes, plutôt bien caché, peut-être trop. On peut découvrir des collections sur rendez-vous à la BU Santé, juste à côté du CHU de Nantes. L'hôpital Nord de Nantes, sur la commune de Saint-Herblain, porte également le nom de Laennec.
0: D'ici quelques minutes, la maire de Nantes, Joanna Roland, est l'invitée d'Ici Loire-Océan et de Marion Fersigne. Et puis la musique de Vanessa Paradis, c'est dans quelques instants également.
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0: Le jour s'est levé sur les plages vendéennes, sur la Brière, sur les bords de Loire. Et pendant que la région se réveille tout doucement, qui passe par là? Vanessa Paradis nous accompagne avec un morceau plein de tendresse et de délicatesse. Voici les épines du cœur, à 8h moins le quart.

0: Les épines du cœur, Vanessa Paradis au micro, Étienne Daho en coulisses.
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0: Ici matin, 7h47, Marion Fersigne, notre invitée ce matin, c'est la maire de Nantes, après le quatrième règlement de compte mortel en à peine plus d'un mois.
3: Bonjour Johanna Roland.
4: Bonjour.
3: À Beautière hier, comme ça a été le cas à La Halvec, à Port-Boyer, à Pinsec, on a donc ces règlements de compte avec des tireurs qui n'hésitent plus à tuer, avec aussi des tireurs qui n'hésitent plus à tuer en plein jour. Hier, c'était à l'heure du déjeuner.
4: Nous avons sur Nantes un enchaînement de règlements de compte qui est aujourd'hui insupportable, avec une nécessité absolue, je le dis ce matin avec la plus grande des fermetés, que tous les moyens soient déployés pour mettre fin à ces règlements de compte.
3: Alors ces moyens, on va évidemment les évoquer en longueur. Je voulais revenir sur le règlement de compte d'hier. Donc c'est un jeune homme de 18 ans. Est-ce que vous avez pu échanger avec ses proches, avec sa famille? Est-ce que c'était un jeune du quartier Beautière?
4: C'était pas un jeune du quartier Beautière en tant que tel, des informations dont on dispose. Ce que les enquêteurs ont dit hier de manière nette, c'est que toutes les confirmations démontrent qu'on est clairement sur le champ du narcotrafic. C'est la raison pour laquelle j'appelle, moi, à une mobilisation absolument totale sur deux champs. Le premier, c'est évidemment la plus grande fermeté républicaine pour démanteler les réseaux de narcotrafiquants. C'est une priorité pour la France. C'est une absolue nécessité. Et puis la deuxième, c'est de mobiliser aussi les questions de prévention. Parce que je constate qu'aujourd'hui, en France, c'est comme si on devait choisir entre la fermeté du démantèlement des réseaux de narcotrafic et la prévention. Non, l'expérience qui est celle des maires démontre que nous avons besoin de mobiliser les deux.
3: Avec notamment cette expérimentation depuis un petit peu plus d'un an dans le quartier du Breil pour essayer d'identifier les jeunes de 10 à une vingtaine d'années qui seraient les plus vulnérables, c'est-à-dire ceux qui ont le plus de risques de se faire happer par les dealers et par cette envie d'argent facile.
4: Oui, on sait qu'aujourd'hui, il y a une partie de ces jeunes qui peuvent être attirés par le piège de l'argent facile. Concrètement, cette expérimentation, c'est quoi? C'est l'ensemble de la communauté des adultes, les parents, les responsables de clubs de sport, les enseignants qui identifient à un moment donné un adolescent, un jeune qui a décroché scolairement, qui est en rupture avec sa famille, qui, s'il travaille, a perdu son emploi et qui est regardé comme dans le moment où il est susceptible de basculer. Et quand le ministre est venu à Nantes, je lui ai fait la demande.
3: Laurent Mignasse, le ministre de l'Intérieur, il y a 3 semaines.
4: Absolument, d'étendre cette expérimentation à 2 autres quartiers de la ville, oui. Et justement au quartier de la Beautière. Et je constate une chose aujourd'hui, c'est qu'on a quand même un problème de cohérence dans ce pays. Je donne 2 chiffres. Le chiffre d'affaires du narcotrafic, c'est 7 milliards. Le fonds interministériel de prévention de la délinquance, c'est 46 millions. Donc déjà, on a un facteur 10. Premier problème.
3: Ça veut dire que c'est un combat qui est perdu?
4: Non, ça veut dire qu'il faut se mobiliser davantage. Deuxième problème, non seulement à la base, il n'y a pas assez de moyens sur ce sujet, mais dans le dernier budget, on a rogné le budget de 6 millions. Donc oui, la cohérence est nécessaire parce que derrière, ce sont des vies qui sont broyées, ce sont des familles qui se sont endeuillées et c'est des habitants pour qui c'est absolument insupportable.
3: Vous parliez de ce volet prévention, il y avait aussi le volet répression pardon, que vous avez évoqué. Est-ce qu'il faut encore davantage de renforts policiers? On évoquait Laurent Nunez, le ministre de l'Intérieur, il a annoncé l'arrivée de 6 policiers supplémentaires spécialement dédiés à cette lutte contre le narcotrafic.
4: Oui, il faut des renforts policiers, il faut des renforts policiers dans la durée, parce que ce que nous disent les habitantes et les habitants sur le terrain, c'est on n'a pas envie d'entendre des mots, on n'a pas envie d'entendre des paroles, on a envie de voir des actes très concrets, pour que dans nos quartiers, on puisse vivre sereinement. Ce matin, au moment où on parle, l'ensemble des élus de la ville seront présents dans les écoles de l'est de la ville pour être auprès des habitants, pour proposer aussi du soutien psychologique à celles et ceux qui en auront besoin. Donc la nécessité de renforts policiers dans la durée, oui. La nécessité de moyens sur la prévention, oui. Vous avez vu la situation chez nous à Nantes, vous avez sans doute vu ce qui s'est passé à Grenoble, ce qui s'est passé à Nice. Il est impératif que la France mène la pleine mesure des réalité aujourd'hui liée au narcotrafic.
3: Avec une mobilisation générale, quel que soit le bord politique ?
4: Oui, avec une mobilisation générale. Vous savez, vous parlez du bord politique, j'évoquais Nice, qui est sans doute une des villes en France où il y a eu plus de situations de ce type. La vérité, c'est que les narcotrafiquants, ils se moquent bien de la couleur politique de la municipalité, du territoire sur lequel ils agissent. Donc la mobilisation générale, prévention, investigation, répression, tous les leviers doivent aujourd'hui être mobilisés.
3: Johanna Roland, vous restez avec nous dans un instant. On va voir, on va continuer de voir avec vous ce que peut faire la ville, notamment face aux habitants de ces quartiers qui sont eux aussi les victimes du narcotrafic.
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0: Ici Loire-Océan, 7h52, nous sommes ce matin avec la maire de Nantes, Johanna Roland, Marion Fersigna.
3: Johanna Roland, il y a les victimes évidemment, les morts de ces règlements de compte liés au trafic de drogue. Il y a aussi les victimes, je veux dire collatérales, c'est-à-dire les habitants de ces quartiers. On a eu beaucoup de témoignages sur notre antenne malheureusement ces dernières semaines, de gens qui nous disent, soit ils sont traumatisés parce qu'ils ont vu quelqu'un se faire tuer juste en bas de chez eux. On a eu notamment le témoignage d'un adolescent qui était aux côtés du jeune Elijah, 15 ans, quand il s'est éteint après avoir été visé par des tirs. On a aussi des parents qui nous disent mon enfant sursaute, pleure dès qu'il entend un scooter parce qu'il a peur que ce soit une nouvelle fois des tireurs.
4: Le jeune que vous évoquez, j'ai eu l'occasion d'échanger avec lui après le drame de Port-Boyer. Je peux même vous dire que c'est une de mes adjointes qui l'a accompagné personnellement jusqu'à la cellule de soutien psychologique. Donc oui, la détresse de celles et ceux qui étaient là au moment du drame est évidemment extrêmement importante, d'où la nécessité de proposer ce soutien psychologique. La deuxième chose que je voudrais dire, c'est que sur les quartiers que nous évoquons, le service public nantais est présent. Nous ne sommes pas dans une ville où dans ces quartiers il n'y aurait plus d'écoles, plus de crèches, plus de maisons associatives. Dans les quartiers que nous évoquons, le service public est mobilisé. Et pour autant, les habitants nous disent, je le sais, je le mesure pleinement, qu'ils ont le sentiment que c'est la réalité de leur quotidien, et ils ont raison de le dire,
3: qui est aujourd'hui
4: totalement bouleversé. C'est la raison pour laquelle nous ne renonçons à rien, que les services publics sont présents et bien présents, que je vous disais que les élus seraient aux côtés des habitants à nouveau aujourd'hui, que nous proposons un certain nombre d'actions concrètes sur le champ du soutien psychologique, sur le champ de la prévention. Mais s'il n'y a pas dans le même temps le démantèlement clair et ferme des réseaux de narcotrafiquants, alors la question de fond n'est pas résolue.
3: Oui, avec des habitants qui se sentent abandonnés, même si, quartier Beautière, encore hier matin, il y avait plein de policiers et à la mi-journée, malheureusement, ce jeune homme de 18 ans qui se fait tirer dessus et qui en décède.
4: Je crois qu'on est dans un moment où il y a une nécessité qui est de ne pas céder au renoncement. Une dame me disait hier, est-ce qu'on doit s'habituer ? Est-ce que quelque part, elle me disait, j'ai vu les informations, j'ai vu à Grenoble, j'ai vu à Nice, on voit que même maintenant dans des petites villes, c'est le cas. Moi, je considère que ça ne doit jamais, jamais devenir banal quand un homme est tué dans un quartier. Donc oui, j'appelle la France, je nous appelle collectivement à prendre toute la mesure. Est-ce que la ville prend sa part ? Est-ce que partout où on doit faire mieux, on le fera ? Absolument. Mais je le redis, face à des professionnels extrêmement organisés, face à des gens qui brassent des sommes d'argent considérables, face à des réseaux de narcotrafiquants dont parfois le centre de décision est en Europe, ailleurs, à Bruxelles, on doit absolument monter d'un cran la mobilisation collective, on le doit aux habitants.
3: Johanna Roland, qu'est-ce que la ville peut faire ? Vous avez annoncé notamment pour Port-Boyer l'accélération de l'installation de caméras de vidéosurveillance, notamment qui vont cibler les halls d'immeubles où on le sait se déroulent les trafics. Ça c'est efficace. Est-ce que vous avez les moyens supplémentaires de faire votre part en plus de ce que peut faire l'État, la police, la justice ?
4: La ville doit évidemment faire sa part. Elle doit le faire sur les moyens qui peuvent aider à la résolution de l'enquête. C'est le cas pour les caméras de vidéoprotection. Elle doit le faire pour l'aménagement de l'espace. Comment, quand on réaménage un quartier, on prend en compte la question du deal pour lutter contre ça ?
3: Ça a été fait au quartier Beautière qui a été réaménagé il y a peu ?
4: Ça a été le cas sur le quartier de la Beautière, c'est le cas sur le quartier de Bellevue, où par exemple, sur une des places, nous l'avons réaménagée pour contribuer à lutter contre les trafics. C'est, je le redis, la présence du service public, c'est le soutien aux acteurs associatifs, qui eux aussi se retrouvent en première ligne. Mais je redis que si, dans le même temps, il n'y a pas des moyens supplémentaires sur la police d'investigation, sur celles et ceux qui font les enquêtes, sur celles et ceux qui peuvent permettre d'arriver à l'arrestation d'abord de ceux qui ont commis ces crimes et au démantèlement de ceux qui dirigent ces réseaux. J'ai par exemple appelé il y a quelques semaines à la création d'un service de renseignement dédié. Pourquoi ? C'est ce qu'a fait la Grande-Bretagne il y a quelques années. Si on veut démanteler ces réseaux, la vérité c'est que ce sont des enquêtes au long cours. 6 mois, 9 mois, 12 mois. On a besoin de 2 choses. Les habitants, ils ont besoin de réponses immédiates, d'être assurés maintenant, pas la semaine prochaine. Parce que quand vous avez votre enfant à l'école de la Beautière et que ce matin, vous vous dites, est-ce que j'emmène mon enfant à l'école ? Vous n'avez pas besoin d'attendre une réponse dans 9 mois. Ça, c'est la nécessité de la présence et des réponses immédiates. Mais on doit aussi faire ce travail dans la durée pour aller au fond du démantèlement des réseaux.
3: Avec un travail collectif auquel tout le monde participe, on l'a bien compris avec vous ce matin. Merci beaucoup, Johanna
4: Roland.
3: Merci
4: à vous.
3: Donc, la maire de Nantes, après cette 4e série de coups de feu mortels en lien avec le trafic de drogue.
0: Et chaque matin, avant le retour de l'actu locale à 8h, Stéphane Bern nous partage un moment d'histoire dans la bonne humeur. Bonjour Stéphane, ce matin, on voyage au temps des chars, des sandales et des toges qui servaient presque de gilets de chantier à l'époque.
5: Les Romains ont construit des routes, des temples et parfois des aqueducs. Comme dirait Obélix, ils s'en foutent ces Romains. Vers 50 après Jésus-Christ, sous le règne de l'empereur Claude, les ingénieurs romains se lancent dans un chantier colossal, amener de l'eau potable à la ville de Nemosus, l'actuelle Nîmes. Parce que boire du vin, c'est bien, mais boire de l'eau, ça aide à finir la journée debout. La source se trouve près d'Uzès, à une 50aine de kilomètres. Rien d'insurmontable à vol d'oiseau, sauf qu'entre les deux, il y a des collines, des vallées et un relief plutôt capricieux. Et les Romains, bah, c'est pas des oiseaux. Ils construisent alors un aqueduc. Son secret tient dans sa pente, environ 2,5 cm par mètre. Une inclinaison minuscule mais constante, calculée pour que l'eau coule doucement, sans éroder les parois ni stagner. Un mini toboggan presque 2 millénaires avant la création de Center Park.
9: Dis donc, je voulais t'emmener au nouveau toboggan vendredi, tu peux venir ?
5: Pour franchir la vallée du Gardon, ils érigent un pont monumental à 3 niveaux, le pont du Gard. Près de 50 mètres de haut, des blocs de pierre parfaitement ajustés et presque pas une goutte de mortier. Un Lego géant, mais sans la notice et avec des pièces qui pèsent plusieurs tonnes.
10: Bienvenue au plus grand concours de briques de l'univers.
5: Résultat, l'eau arrive à Nîmes avec une précision remarquable. Pendant plusieurs siècles, l'aqueduc alimente les thermes et les fontaines publiques de la ville. Et aujourd'hui encore, les ingénieurs qui étudient l'ouvrage restent impressionnés par la minutie du tracé et la maîtrise technique de ces bâtisseurs antiques. Et tout ça sans ordinateur et sans groupe WhatsApp. Chantier. Les Romains voulaient simplement remplir les fontaines de Nîmes, mais ils ont aussi laissé une leçon d'ingénierie qui, 2000 ans plus tard, coule toujours de source.
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0: Merci de démarrer la journée avec votre radio locale. Il est 8h. Le journal Marion Fersigne.
3: C'est une très longue attente de 22 ans qui a pris fin pour les parents du petit Jonathan Coulon. Enfin, ils ont un coupable pour l'enlèvement et le meurtre de l'enfant de 10 ans. Entre Saint-Brévin et Guérande, l'Allemand Martin Ney a en effet été condamné à la réclusion criminelle à perpétuité, assorti d'une période de sûreté de 22 ans, autrement dit la peine la plus lourde. Lui qui a continué de nier pendant tout son procès, comme il le fait depuis sa mise en cause dans cette affaire en 2017. Mais ce n'est pas ça. Ce n'est pas ça que retient le père de Jonathan, Stéphane Coulon. Non, c'est tout le reste, tout ce qui s'est passé lors de ces 3 semaines d'audience qui ont conduit au verdict de la cour d'assises.
11: La justice a fait son travail, nous avons eu confiance dans la cour. Nous avons remercié la cour d'assises, les jurés, les avocats de tous les partis pour le respect qu'il y a eu envers notre fils, notre famille. Ça s'est fait humblement et correctement, ce qu'on avait toujours demandé depuis tant d'années, qu'il n'y ait pas d'erreur. On avait notre conviction, les enquêteurs ont fait un travail de fou. Les spécialistes étaient présents. On les a tous vus pleurer au tribunal. Le rapport humain était là. Et c'est ce qui compte aujourd'hui, c'est que le rapport humain a emporté sur la sauvagerie. Le verdict est clair, le verdict était mérité. C'est quelqu'un de méchant, foncièrement méchant, qui a eu beaucoup de problèmes de justice. Et là, c'est la concrétisation de réalité. Il est venu sur notre territoire, il est venu assassiner notre fils sur notre territoire. Aujourd'hui, il est condamné. Rien ne peut atténuer notre douleur, rien ne peut atténuer sa disparition. On va déjà se reconstruire, on va déjà profiter de nos enfants, de nos petits-enfants, de nos amis, qui sont restés avec nous jusqu'à la dernière minute.
3: L'émotion du père de Jonathan Coulon après le verdict donc de la cour d'assises de Loire-Atlantique et la condamnation à la réclusion criminelle à perpétuité de Martine Naye, assortie d'une peine de sûreté de 22 ans, la peine la plus lourde.
0: La maire de Nantes, Joanne Relon, appelle à la mobilisation générale.
3: Et pour mettre fin à cette succession de règlements de compte mortels liés au trafic de drogue, Joanne Relon, invitée d'ici matin, il y a quelques instants, après donc ce quatrième mort en à peine plus d'un mois à Nantes, cette fois un jeune homme de 18 ans, à qui les tireurs n'ont laissé aucune chance. Après l'avoir visé une première fois, ils sont revenus pour lui tirer dessus à bout portant. Il s'est écroulé dans un square du quartier Beautière. Après la rixe mortelle au couteau à Chaland, l'adolescent de 16 ans suspecté d'avoir tué un jeune homme du même âge et mis en examen pour assassinat et placé en détention provisoire. Il existait un conflit larvé entre les deux, indique la procureure de la République de La Roche-sur-Yon. Les deux garçons se connaissaient très bien, ils s'étaient donné rendez-vous, chacun avait un couteau avec lui. Celui qui a porté les coups reconnaît l'avoir fait, mais sans intention de tuer, dit-il. La mort d'un cycliste d'environ 70 ans dimanche dernier à Grosbreuil, près des Sables d'Olonne, posait question. Eh bien, un homme de 32 ans a ces derniers jours été interpellé par les gendarmes. Il est soupçonné d'avoir renversé le cycliste avant de prendre la fuite. Il a été identifié notamment grâce à des caméras de vidéosurveillance. Il est poursuivi pour homicide routier avec circonstances aggravantes et placé en détention provisoire.
0: Le projet du nouveau lycée public à Vertou est finalement abandonné.
3: Il avait été lancé en 2018 pour décharger les autres lycées du sud de la métropole nantaise, les Bourdonnières à Nantes, la Herderie à Basse-Goulaine et Jean Perrin à Rezé. Sauf que le nombre d'élèves va chuter dans les années qui viennent. Ils seront 600 de moins dans ce secteur sud-Loire. C'est cet argument démographique qui est mis en avant par le vice-président du conseil régional en charge des lycées, André Martin, pour expliquer son choix.
12: Engager 53 millions d'euros de travaux quand on n'a pas la démographie en face, par les temps qui courent, c'est pas responsable. Moi, je préfère mettre 11 millions d'euros, comme c'est le cas en ce moment, sur les Bourdonnières pour accueillir, parce que je vous rappelle que les Bourdonnières et le lycée à cheval entre Nantes et Vertou, on rentre par Vertou pour aller aux Bourdonnières. Je préfère mettre 11 millions d'euros pour améliorer les conditions d'accueil sur le lycée des Bourdonnières que de créer un espace qui n'aura pas les garanties d'être plein, comme on le souhaite, évidemment.
3: Une fausse excuse pour le conseiller régional écologiste Franck Nicolon qui regrette cette décision.
13: Le site qui a été choisi est un site extrêmement compliqué par rapport à l'environnement et par rapport au risque inondation. Donc forcément, il y a des surcoûts et des retards supplémentaires, donc ce qui nous a amené à nous interroger sur la véritable volonté de la majorité régionale de réaliser ce nouveau lycée public. Il y a eu une lenteur de traitement du dossier, voire une inaction. Donc c'est ça qui me fait dire aujourd'hui que la démographie, elle a le dos large. Pour moi, c'est surtout un problème d'engagement de cette majorité régionale envers l'enseignement public.
3: Avec donc l'abandon du projet de ce lycée supplémentaire à Vertou, en revanche, celui de Saint-Philbert-de-Grandlieu ouvrira bien comme prévu à la rentrée prochaine.
0: Ici matin, 8h05, la défaite des Bleus n'a pas gâché la fête du foot au stade de la Beaujoire.
3: Puisque donc ils se sont inclinés pour leur premier match de préparation à la Coupe du Monde à Nantes, défaite 2-1 face à la Côte d'Ivoire. C'est pourtant l'équipe de France qui a ouvert le score en fin de première mi-temps, mais les éléphants, comme on surnomme les joueurs ivoiriens, sont revenus au score, puis ils ont pris l'avantage. Ça n'a pas empêché les supporters des deux camps de profiter à fond de l'ambiance d'avant-mondial, Laïla Meshaouri.
14: Coup de sifflet final, la Côte d'Ivoire l'emporte 2-1. Les supporters des éléphants exultent.
15: Heureux, oui. Rendez-vous aux États-Unis pour le show.
16: Au début, c'était pas facile. On a un tout petit peu galéré, mais on a su remonter la pente. Donc, on est content et on est fiers de nos éléphants.
14: Et malgré la défaite, les supporters des Bleus, eux aussi, ont le sourire.
17: D'habitude, on vient voir Nantes, mais bon, on a l'habitude de perdre.
18: Tout le monde a applaudi les Ivoiriens, c'était génial.
19: Ah, c'était un super match, malgré tout, belle ambiance, c'était super, on s'est éclaté.
14: Sur le parvis de la Beaujoire, la joie des Ivoiriens est communicative et les maillots orange et bleu se mélangent.
20: C'est plutôt fair play ça, hein? Vous venez de checker les Ivoiriens?
21: C'est bien sûr, ils ont géré. Non, il y avait beaucoup d'Ivoiriens à côté de nous, on a kiffé l'ambiance.
14: Des chants, des danses et des drapeaux tricolores qui se joignent à la fête.
22: Franchement, c'est super.
6: Ok, on a perdu, c'est pas grave, mais c'est magnifique, il y a une bonne ambiance et on va rester avec eux jusqu'au bout de la nuit.
7: C'est ça le foot. Allez la France, allez la Côte d'Ivoire, c'est ça le foot.
3: Voilà, le foot comme on l'aime. Hein. Voilà. Les Bleus ont un deuxième match amical à jouer lundi à Lille et ce sera face à l'Irlande du Nord avant de s'envoler pour les États-Unis et pour la Coupe du Monde. Ça, ce sera mercredi prochain. Leur spécialité à eux, c'est la robotique. Des élèves de terminale du lycée François Truffaut de Challans qui participent aujourd'hui à Cran en Mayenne à la finale française de Robo Rave avec ce robot qu'ils ont conçu tout au long de l'année. Une machine capable d'entraîner les rapaces à l'effarouchement des oiseaux comme les étourneaux ou les pigeons. Par exemple, nous avons assisté à un de leurs entraînements. Reportage dans l'info d'ici tout à l'heure à 8h30 et dès à présent sur notre site internet et notre appli ici.fr à la page Loire-Océan.
0: C'était le journal de Marion Fersigne.
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0: Je suis en train de regarder vos messages qui arrivent sur la page Facebook ici Loire-Océan. Merci beaucoup pour tous vos messages. Même chose sur WhatsApp au 02 40 73 6000. Il y a Léon de Taron qui nous dit que le week-end va être plutôt chouette du côté de Taron, notamment pour le festival d'orgue de Barbarie. Bonjour, ici Loire-Océan, 10 degrés ce matin, fête Bretagne pour ce vendredi, nous dit Philippe. Et puis Gaël nous annonce 10 degrés en ce moment à Saint-Luc-sur-Loire avec un ciel nuageux et puis des températures un peu fraîches. Un bon vendredi nous souhaite Gaël. Temps, oui, assez nuageux, assez gris aujourd'hui sur la Loire-Atlantique et la Vendée, mais on devrait avoir des éclaircies cet après-midi. Ça, c'est la bonne nouvelle. Les températures maxi cet après-midi, 17 à 19 degrés. La marée haute à Pornichet à 8h02. La marée basse à 14h42. Si vous êtes sur littoral vendéen, 8h07 pour la pleine mer à Saint-Gilles-Croisier. La marée sera basse à 14h37. Coefficient de 59. Aujourd'hui, puis ce week-end devrait être pas mal hein, niveau météo. Un peu d'averse demain matin. Et puis après, ce sont les éclaircies qui vont s'imposer sur l'ensemble de la région. Côté trafic, écoutez, tout se passe plutôt bien. Quelques ralentissements sur le périphérique ouest au niveau de la porte d'Atlantique. C'est là que ça coince le plus actuellement. Sinon ailleurs, si vous êtes témoin de quelque chose, 02 40 73 6000.
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0: Ça commence comme ça. Quelques notes de synthé très reconnaissables, celles d'une chanson de Mylène Farmer qui à l'époque a encore une fois fait scandale. On y ajoute un petit peu de percussion. Voilà. Elle a fait scandale 2 ans après Libertine, après un texte à double sens, pas au goût de tout le monde visiblement, pourvu qu'elle soit douce, avec ici Loire-Océan. Et puis, ah oui, dans ce morceau, il y a aussi des guitares.

0: Ici matin, 8h12, bonjour, bienvenue sur Ici Loire-Océan.
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0: Et franchement, on est très content d'être là avec vous, comme chaque matin, pour vous réveiller ici en Loire-Atlantique et en Vendée. Vous écoutez votre radio locale, ici Loire-Océan. C'est la radio qui parle d'ici, la radio qui parle de la Loire-Atlantique, de la Vendée, du Maine-et-Loire, de votre commune, de votre village. Ici, on a plein de choses à vous faire découvrir. On a de la bonne humeur, on a de la musique. Et puis aussi, on joue ensemble. Avant 8h30, on va savoir qui de Benoît de Montoir de Bretagne, Émilien de la Chapelle Launay, Patrick de Clisson, encore Aurélie de Nantes, qui parmi vous va gagner la chance d'assister au départ de la Vendée Arctique dimanche avec Ici Loire-Océan depuis le bateau accompagnateur au plus près des skippers. Vous allez même faire quelques milles avec eux. 02 40 73 6000, c'est le numéro qu'avait composé Benoît, Patrick, Émilien et Aurélie. On saura dans quelques instants qui va monter à bord de ce bateau pour suivre le départ de la Vendée Arctique. D'ici là, Aude Razo passe comme chaque matin nous donner des conseils pour éviter les arnaques en tout genre. Et ce matin, des escrocs qui se font passer pour la sécu. Et la suite en musique, ce sera avec The Weeknd également.
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0: Chaque matin, Aude Razo nous aide à y voir clair entre les vraies et les fausses infos. C'est votre rendez-vous anti-arnaque. Et Aude, décidément, les escrocs adorent se faire passer pour la sécu. Les auditeurs vous alertent sur un mail qui risque de faire beaucoup de dégâts.
4: Oui, merci à Sylvain et merci à Maggie parce que grâce à eux, ce mail, je l'ai sous les yeux, je ne l'avais jamais vu et je pense qu'il va piéger beaucoup, beaucoup de monde. Bonjour, un feuillet vient d'être glissé. C'est le message énigmatique qu'a reçu Maggie. On invite notre auditrice à cliquer pour ouvrir le fameux feuillet. Pour Sylvain, c'est un peu différent. On lui dit qu'une attestation a été préparée, le tout avec le logo de l'assurance maladie, des numéros de dossier absolument incompréhensibles et attention, il y a aussi le nom-prénom de notre auditeur.
0: Donc là, Aude, comme d'habitude, on ne clique surtout pas.
4: Voilà, Maggie me dit « Je n'ai pas ouvert le lien, elle a bien fait. » L'adresse mail qui lui écrit « Je vois le mot World Cup dedans. » Ben ça, c'est pas la sécu, World Cup. On voit pas bien ce que la Coupe du Monde vient faire là-dedans. Alors moi, j'ai cliqué pour voir quand même ce que ça fait. Je me retrouve sur un site qui ressemble énormément, mais vraiment, hein, à celui de l'assurance maladie. On me parle d'un remboursement en attente, 284,99€. Mais pour le toucher, me dit-on, je dois mettre à jour mes coordonnées. Kesako, roulement de tambour, les escrocs veulent mon numéro de carte bleue. Je précise que sur ce faux site, dans les deux cas, je vois le nom, prénom de Sylvain et de Maggie déjà pré-rempli. Sylvain, il y a même son adresse postale, la vraie, donc c'est très crédible. Ce qui ne va pas, c'est l'adresse du site, amélie-mescomptes.com, ça ressemble, mais le vrai site, c'est pas ça, c'est amélie.fr. Et si la sécu a quelque chose à vous dire, je le redis encore et toujours, c'est là que vous vous connectez directement, amélie.fr et pas ailleurs.
0: Merci beaucoup, Drazo. Dans quelques secondes, on sera ensemble à Cordemais. On va pousser la porte d'un endroit génial qu'a créé Isabelle, une femme qui aime le lien, l'humain, les produits et l'art. Isabelle fait partie des gens d'ici. Et puis, dites-nous quelle température il fait chez vous, dans votre commune. Qu'est-ce que vous allez faire ce week-end? Qu'est-ce que vous faites peut-être en ce moment? 02 40 73 6000, le numéro de téléphone à mettre dans vos contacts pour nous écrire sur WhatsApp. Et puis, la page Facebook ici, Loire-Océan aussi, pour communiquer avec nous. Merci d'être toujours aussi nombreux à nous écrire le matin. Ça nous fait toujours plaisir de vous lire. Vous pouvez continuer. 02 40 73 6000 et la page Facebook d'ici Loire-Océan.

0: The Weeknd, à quelques heures de celui qui arrive, que c'est bien fait. Tous les jours, je vous emmène à la rencontre des gens d'ici, celles et ceux qui ont des vies passionnantes, inspirantes, qui adorent nous raconter leurs histoires de vie. Et aujourd'hui, rencontre avec Isabelle. Nous sommes à Cordemais. Elle a imaginé, Isabelle, un commerce pas tout à fait comme les autres. C'est un lieu vivant où se croisent produits locaux, expositions, cafés et surtout qui rassemblent.
1: Bien, c'était un petit peu mon idée de départ il y a 9 ans, en fait, de créer un lieu où les gens se sentent bien, un peu comme chez eux. Et d'ailleurs, c'est un discours que j'entends souvent. On se sent bien, on voit pas le temps passer, le temps s'arrête. On est un peu comme chez soi.
0: J'imagine que dans votre parcours, Isabelle, vous avez toujours aimé rassembler les gens, créer du lien. De quelle manière vous le faites ?
1: J'adore faire ça, en fait. Créer du lien, c'est vraiment l'ADN de ce lieu, d'ailleurs. Et je le fais souvent quand des gens viennent de... Comment dire ? Des gens qui ne se connaissent pas. Ça soit à la même table, et donc je les présente et je vois en fait qu'après, en dehors de ce lieu, ils se rencontrent, ils font des expos ensemble, ils ont des projets ensemble, et je suis très contente d'avoir réussi à créer ce lien.
0: Qu'est-ce qu'il a d'atypique, ce lieu, Isabelle ?
1: Atypique peut-être parce qu'il est un petit peu, on va dire, multi-usage, hybride, et que les gens, au départ, peuvent ne pas comprendre trop de quoi il s'agit. Et que, voilà, il y a plein de choses mélangées, mais il y a toujours ce fil rouge du lien, du local, de l'artistique, de la création.
0: Pour revenir un tout petit peu en arrière, Isabelle, ce lieu, il n'avait pas la même allure au départ ?
1: Non, c'était une quincaillerie traditionnelle avec des vis, des boulons, enfin toutes sortes de choses. Hein. Il y avait vraiment beaucoup de choses, du sol au plafond. On l'appelait d'ailleurs, du temps de mes parents, le petit de Cré. J'entends ça souvent venir aussi dans les propos des gens.
0: Qu'est-ce qui vous touche le plus dans les échanges du quotidien avec les habitants, les visiteurs ?
1: De les sentir décontractés, heureux d'être là, et de ne pas avoir envie de partir, de rester des fois de longues heures, de revenir et de trouver cette chaleur humaine, en fait, qui manque dans peut-être beaucoup de lieux maintenant commerciaux.
0: Vous êtes très, très attaché aux produits locaux, vous êtes très attaché à l'art. Pourquoi c'est si important pour vous de mélanger tout ça dans un seul et même endroit ?
1: Parce que je pense que l'art doit être accessible à tous déjà, et beaucoup de gens qui viennent ici voir les tableaux viennent pour autre chose au départ. Et ce sont des gens qui ne seraient jamais rentrés dans une galerie d'art de centre-ville, par exemple, qui n'auraient jamais poussé la porte. Et là, je les vois au fil du temps commencer à regarder, à s'intéresser, à être curieux. J'ai réussi à leur ouvrir cet œil-là.
0: Qu'est-ce qu'il a de vous, ce lieu ?
1: Ah, grande question. Je ne sais pas, parce que j'ai qu'une vue intérieure des choses, mais il y a des belles choses, puisqu'il faut voir des belles choses, montrer des belles choses, surtout dans le monde où on vit, où pas toujours très gai. Et là, il y a de la couleur, il y a des belles choses, et voilà, un temps de pause. Je pense qu'il me ressemble quelque part, sûrement, puisque je le crée avec le cœur.
0: Isabelle et son commerce, qui donc lui ressemble profondément, endroit chaleureux où l'on vient autant pour découvrir que pour échanger et créer du lien. Isabelle à Cordemais, dans les gens d'ici, avant le retour de l'actu locale à 8h30, on va connaître le nom de celle ou celui qui va avoir la chance d'assister au départ de la Vendée Arctique dimanche avec ici Loire-Océan, depuis un bateau accompagnateur au plus près des skippers et de leurs bateaux.
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8: Le
0: quiz de la machine à café, c'est chaque matin sur votre radio locale, ici Loire-Océan, des questions d'actu, vues dans la presse, vues à la télé, sur les réseaux sociaux, entendues à la radio. On joue avec vous chaque matin avec plein de questions, puis on s'amuse dans la bonne humeur. Ce matin, c'est un peu particulier, puisque dimanche, c'est le départ de la Vendée Arctique. Avec ici Loire-Océan, ils seront 9 marins à prendre le départ de la 3e édition de cette course. C'est l'une des courses qualificatives pour le Vendée Globe 2028. Les marins vont partir en direction du pôle Nord et devront franchir le pôle Nord en parcours libre, sans route imposée. Et comme c'est avec ici Loire-Océan, on vous offre un moment totalement privilégié. Vivre le départ dans la baie des Sables d'Olonne sur un bateau accompagnateur. Le départ sera donné dimanche à 13h02. Vous allez assister à ce départ. Vous serez donc au plus près des 9 skippers et vous assisterez au départ et vous ferez même quelques milles avec eux à leur côté. Je ne sais pas si vous imaginez le truc. Et depuis lundi, toutes celles et ceux qui parmi vous ont joué au quiz de la machine à café sont dans la sélection. Donc il y a Benoît de Montoire de Bretagne, Émilien de la Chapelle-Launay, Patrick de Clisson et Céline de Notre-Dame-des-Landes. On a fait une sélection et on a le nom de celle ou celui qui va donc partir assister au départ de la Vendée Arctique. Allô Céline ?
8: Oui, bonjour Romain.
0: Bonjour Céline. Je crois que c'est gagné, dites donc. Ah ouais, ça fait quelque chose quand même, hein, on est d'accord.
8: C'est extraordinaire. Ah, ouais, j'adore en plus. Donc,
0: c'est vrai, vous êtes fan de bateaux, vous êtes fan de courses.
8: Ah oui. Moi, le Vendée Globe, tout ça, ça me...
0: Non mais là, Céline, vous vous rendez compte,
8: c'est génial.
0: Vous serez depuis Port-Olona, vous allez partir vers 10h dimanche matin, à bord du bateau accompagnateur. Et vous serez au plus près des skippers, les 9 skippers qui vont s'élancer pour cette Vendée Arctique dans ce bateau. Et vous allez même faire quelques milles avec eux.
8: Oh, c'est super.
0: Trop bien.
8: Ah, c'est trop bien.
0: Ça, vous pourrez
8: c'est
0: vous
8: bon,
0: la... Vous allez pouvoir crâner. Moi, je vous le dis, Céline. Non. vous prenez des photos.
8: Ma fille va me maudire parce que j'étais censée garder mes petits enfants.
0: Oh, écoutez, il y a une bonne raison. Mamie part en mer. Donc.
8: Je crois que mamie va venir voir mener son petit-fils.
0: Ah, je suis trop content.
8: Je suis trop content
0: pour vous, Céline. Vous nous raconterez, vous nous enverrez des photos, s'il vous plaît, sur WhatsApp au 02 40 73 6000, d'accord ?
8: Oui, bien sûr.
0: Profitez bien,
8: pas
0: Céline.
8: Merci beaucoup.
0: On vous embrasse. À très bientôt, Céline.
8: Merci,
0: bon week-end.
8: Bon week-end, vous aussi.
0: Et on rejoue au quiz de la machine à café lundi matin, comme chaque jour, à 8h20. Vivre ou survivre, le cri du cœur de Daniel Balavoine, à 8h25 sur ICI.

0: D'échec quand l'appareil judiciaire n'arrive pas à protéger une enfant, dit le porte-parole du ministère de la Justice sur l'affaire Liana. Un homme de 41 ans mis en examen, 6 plaintes dont une pour viol sur mineur avaient été déposées contre lui. Un corps appartenant très probablement à la collégienne de 11 ans a été retrouvé hier dans le Gers. Un agent de l'ONF mis en examen, soupçonné d'avoir jeté un mégot par la vitre d'une voiture et provoquant involontairement le feu qui a ravagé le massif des Corbières dans l'Aude l'été dernier. Plus gros incendie depuis un demi-siècle. 11 000 hectares de forêt dévastés. Nos campagnes se portent mal. Les populations de petits oiseaux ont diminué de 18% en 25 ans selon le baromètre de la Ligue de protection des oiseaux dévoilé ce matin. C'est à lire sur ici.fr. Trop de visites aux urgences qui ne sont pas des urgences. Le ministère de la Santé lance une nouvelle campagne aujourd'hui. Après les antibiotiques, c'est pas automatique. Place donc à ce slogan. Les urgences, c'est pas une évidence. Et puis on sera prêt, dit le milieu de terrain des Bleus Aurélien Tchouaméni, à 11 jours du match de Coupe du Monde face au Sénégal. L'équipe de France battue hier soir en match amical 2-1 par la Côte d'Ivoire. À Roland-Garros, l'heure est aux demi-finales chez les hommes. À 14h30, le numéro 2 mondial, Alexander Zverev, affronte le Tchèque Jakub Menzik. Et puis le match 100% italien à partir de 19h qui verra s'affronter Arnaldi contre Coboli.
1: Merci Cyril Ardot et à demain matin. Des lycéens de Châlons vont-ils remporter la finale française d'une compétition de robotique tout à l'heure à Cran en Mayenne? En tout cas, ces élèves de terminale du lycée François Truffaut sont en finale avec leurs robots conçus tout au long de l'année scolaire ou qui sont spécialisés en sciences de l'ingénieur. Une machine qui permet d'entraîner les rapaces à l'effarouchement des oiseaux comme les étourneaux ou les goélands. Et Yves-René Tapon, vous avez assisté à l'un de leurs derniers entraînements en conditions réelles.
2: Nous sommes près du stade Jean Léveillé à Châlons. Il y a ce groupe d'élèves de terminale qui est en train d'installer son robot avec télécommande, panneau solaire, pour faire fonctionner ce leurre qui va tromper un aigle, un véritable aigle, amené lui par un effaroucheur.
3: Stéphane Guiton, professeur de STI 2D.
4: Et Jérémy Moinard, en STI 2D aussi.
3: Le projet consiste en fait dans la réalisation d'un système qui permet d'entraîner les rapaces. On va l'entraîner plusieurs fois sur des circuits différents, dans des espaces différents, de manière à ce qu'il s'habitue aussi à son environnement et à différents environnements.
4: Et ça leur fait vraiment découvrir les connaissances qu'on leur donne, mais la mise en pratique est vraiment très intéressante pour eux. Ça permet de voir tout ce qu'on a appris pendant une ou deux années.
5: Encore, encore. Voilà, très bien. Accélère. Super. Hop, tu laisses là.
6: Il va y aller.
7: Toi, ton prénom, c'est comment ?
8: C'est Flamme. C'est finalement un robot pour pouvoir faire bouger à plutôt haute vitesse une sorte d'appât finalement pour l'oiseau, pour l'entraîner et que l'entraînement puisse être régulier.
7: Qu'est-ce que tu veux faire plus tard ?
8: Moi, l'objectif là, après le lycée, c'est d'aller en études supérieures pour faire au moins un bac plus 3, voire un bac plus 5 et ensuite aller travailler dans la cybersécurité.
9: Moi, je veux partir dans la maintenance des systèmes industriels, donc dans les usines, s'occuper des machines, les réparer, faire de la maintenance préventive.
10: Moi, personnellement, d'aller travailler dans les éoliennes, surtout dans les éoliennes en mer, dans le parc Enim entre l'Île-d'Yeu et Noirmoutier.
7: Là, nous sommes avec l'effaroucheur.
11: Nicolas Herriot.
7: Quel bel oiseau vous avez sur votre bras, là.
11: Ah, c'est la buse de Harris.
7: C'est un petit aigle.
11: C'est ça, l'aigle du Mexique, on le surnomme. C'est un oiseau qui va permettre justement de faire des solutions d'effarouchement. Ça peut être des aéroports, ça peut être tout ce qui va être protection de culture, effarouchement des étourneaux dans les villes. Et on a parfois affaire également à les intrusions de pigeons dans les bâtiments.
7: Cette invention-là, c'est formidable pour vous?
11: C'est tout à fait extra. C'est exactement ce qu'il faut pour pouvoir faire travailler les oiseaux et les muscler. Il me faut ça pour l'avenir.
7: Avec l'espoir que ce robot ne reste pas à l'état de prototype.
1: Et pour l'heure, donc, c'est la finale française de cette compétition baptisée Robot Rave pour ces lycéens de Châlons. On leur souhaite évidemment bonne chance.
12: Et l'actu ce matin, Mario Fersing, c'est aussi l'appel de la maire de Nantes, Johanna Roland.
1: Oui, tout mettre en œuvre pour mettre fin à la série de règlements de comptes mortels liés au trafic de drogue, à la fois avec un volet répressif, mais aussi avec un volet prévention. On l'écoutera dans les infos tout à l'heure à 9h. Nous irons aussi à Mesquer, chez l'un des brasseurs qui a créé une cuvée de bière spéciale pour les médiévales de Guérande tout ce week-end. Saveur teint citron cette année.
12: Oh bah dis donc, c'est bien pour la gorge ça.
1: Mais oui.
12: Enfin bon, avec modération bien évidemment. Sûr.
1: Et un peu de miel.
12: Et un peu de miel, toujours. Bonjour Patricia de Saint-Père-en-Ré.
13: Bonjour.
12: Ça va bien ce matin Patricia ?
13: Ça va très bien, merci.
12: Réveillée depuis un petit moment peut-être ?
13: Oui, depuis un petit moment, oui.
12: Vous levez à quelle heure vous Patricia ?
13: Oh, Normalement, je dis bien normalement, ouais. Je me lève à 9h.
12: Ah oui, ah bah
13: je suis en retraite. Hein,
12: ah oui, ouais, bah vous en profitez, vous avez raison, c'est
13: voilà,
12: fait pour ça. Hein.
13: 9h.
12: Vous l'avez bien mérité quand même.
13: On est

0: quand même réveillé avant.
1: Ouais. Quel temps ce matin, Saint-Père-Henri, Patricia?
0: Alors, quel temps ce matin? Un temps un peu maussade, on va dire.
1: Ouais, c'est triste.
0: Oui, c'est triste en ce moment. Mais demain, je pense que ça va bien se lever et il va faire meilleur.
1: Normalement, de belles éclaircies pour ce week-end, c'est ce que nous dit Météo France.
0: Voilà, normalement.
1: Avec 18 à 19 degrés pour les maxis.
0: Oui, voilà. Aujourd'hui, là, pour l'instant, 15 degrés.
1: Ouais. Combien vous dites?
0: 15.
1: 15 degrés, ah oui, quand même, il fait bon là.
0: 15 degrés, ah oui?
1: Ouais, c'est bien, c'est agréable. Vous avez ouvert les fenêtres et tout, aéré la maison, c'est parfait ça.
0: Ah oui, oui, complètement, oui.
1: Dites donc, tiens, j'en profite pendant que je vous ai au téléphone, Patricia. Est-ce que vous participez, vous, au concours de jardin fleuri du plus beau potager à Saint-Père-Henri?
0: Ah non?
1: Non, parce qu'on peut s'inscrire sur le site internet. Je voyais ça tout à l'heure, je me suis baladé, voilà, pour avoir le plus beau jardin fleuri, le plus beau potager. Il y a un petit concours qui est en ligne sur le site de Saint-Père. Voilà, bah comme ça vous êtes au courant, Patricia.
0: Ah ben, on n'était pas au courant, et pourtant on a un beau petit potager, oui.
1: Eh ben, vous pouvez vous inscrire jusqu'au 22 juin, foncez-y sur le site de Saint-Père-Henri, Patricia.
0: Ah d'accord, ah ben tiens, bon, on va le faire.
1: Allez hop, c'est fait. Belle journée, Patricia, bon week-end.
0: Merci beaucoup, bon week-end à vous.
1: Sur la route, pas de difficultés particulières à vous annoncer. Alors ça coince naturellement, bah, comme tous les matins sur le périphérique nantais, à peu près, c'est côté ouest principalement au niveau de la porte d'Atlantis. Ça coince également au niveau de la porte de Saint-Plus et puis au niveau de la route de Pornic pour prendre le périphérique nantais par la porte de Bouguenay.
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1: On est en 86, à l'époque on écoute les Rita Mitsoko avec Andy, comme un ouragan de Stéphanie de Monaco dans un tout autre genre. Il y a aussi Étienne Daho et ce tube tombé pour la France. Et puis il y a 40 ans aussi, c'était la disparition brutale de Coluche. 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

0: Mauvais pour la France, Étienne Daou avec Ici Loire-Océan.
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0: Et on file vers un week-end pas si moche que ça finalement, pas terrible demain, mais beaucoup mieux après, parfait pour aller à la fête médiévale de Guérande, Saint-Philbert de Grandlieu par exemple. Et justement, il est question de fête médiévale avec Adèle Fugère. Bonjour Adèle.
2: Bonjour Romain au carré.
0: Romain au carré, vous m'avez appelé?
2: Non, je sais pas, j'ai dû mettre un mot en trop.
0: Allez-y, troubadour, faites-nous rire.
2: Oui, dame, oui, messieurs Romains, pas moins de 2 fêtes médiévales ont lieu ce week-end en Loire-Atlantique. Vous venez de le dire, le Festival des médiévales à Saint-Philbert de Grandlieu, au sud de Nantes, et la fête médiévale de Guérande à Dijon. Mais non, à Guérande, c'était pour voir si vous suiviez, et apparemment non, personne ne suit dans le studio. Bon, enfin bref. Une autre est à noter le 1er août prochain à Bazoges-en-Parais, en Vendée, et les fêtes médiévales. C'est un truc qui plaît énormément. En atteste le nombre d'événements sur tout le territoire français, en atteste le nombre de participants à chaque manifestation. À Guérande, par exemple, ils attendent pas moins de 40 000 visiteurs. Et c'est marrant cet engouement pour le Moyen-Âge, à l'heure de l'IA, des plateformes, du matcha, des bubble tea et des robots qui dansent. C'est drôle ce retour en l'an de grâce, 1327. Cette envie de voir la reconstitution d'un camp de mercenaires bourguignons ou la mise en place d'un tournoi de béhour à l'épée entre 2 faux chevaliers qui suent comme des évaux dans leur armure de 450 kilos. Parce que je ne sais pas si vous êtes déjà allé à une fête médiévale, mais moi si. Et c'est absolument fascinant. Vous pouvez tomber nez à nez avec un templier, un viking époque Éric à la hache sanglante, un elfe, 2-3 hobbits, un lépreux, bon on n'est plus à ça près, hein, un type déguisé en dragon, enfin un type déguisé en dinosaure qui croit que c'est un dragon. Donc vous évoluez dans un truc entre le Mordor, les visiteurs et Game of Thrones. Historiquement ça n'a aucun intérêt. Hein. Les fêtes médiévales ce sont des mondes parallèles avec plein de trucs dedans, du moment que tu as des poulets en dents aux pieds, ça passe. Vous pouvez même croiser des gens tout à fait normaux la semaine qui pendant ces 2 jours de brèche spatio-temporelle deviennent des chauffouniers ou des rhabilleurs de meule. Moi, un jour, j'ai croisé Thierry, le type de ma maison de la presse. Il était en bourrelier, celui qui travaille le cuir. Et ben, quand je lui ai demandé ce qu'il faisait là, il m'a dit « Dame Adèle, que pourrais-je faire ici ? Je me suis mise en route pour la grande affaire. Si l'acheté me tient et me commande, je ne parviendrai pas où je tends. » Je vais te dire que quand il me donne un banco ou un astro à gratter, bah le Thierry, il parle pas comme ça, hein, il fait moins le malin. Et c'est ça qui est fascinant, parce que pendant quelques heures, des gens parfaitement sains d'esprit débattent avec passion de l'usage militaire de la vouge, du poids réglementaire d'une brigandine, ou des différences entre un aubert et un aubergeon. Au fond, dans un monde saturé d'écrans et d'algorithmes où tout va trop vite, regardez à Guérande, un forgeron taper sur du métal pendant 20 minutes pour en faire un clou, est devenue une expérience presque révolutionnaire et infiniment plus reposante que l'actualité. Alors festoyons, mes amis.
0: Tout à fait, merci Dame Adèle. Je vous souhaite un excellent week-end. Dans un instant, comment faire des économies sur votre conso d'eau en bouteille? Peut-être 500 à 900 euros d'économie, nous dira Valère Coréard. On écoutera aussi la toute nouvelle chanson de Christophe Maé pour nos mamans. Et puis on parlait de fête médiévale, on aura le président des médiévales de Saint-Philbert de Grandlieu avant 9h sur Ici Loire-Océan.
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3: 9h moins le quart, Valère Correa à cette heure-ci passe nous donner quelques petites astuces pour faire des économies. C'est un spécialiste en la matière et aujourd'hui, Valère, vous vouliez nous parler bouteille d'eau.
4: Saviez-vous que nous, les Français, sommes les champions du monde de la consommation d'eau en bouteille? Alors, il y a plein de raisons à cela, l'éducation, les croyances, les craintes, les habitudes, l'offre commerciale. Mais le résultat est sans appel, on dépense entre 500 et 900 euros par an pour boire de l'eau dans des bouteilles en plastique, quand on est 4 à la maison, donc c'est vraiment pas rien. Et une des motivations à cette dépense, c'est qu'on est méfiant vis-à-vis de l'eau du robinet. Alors, je pense aux PFAS, aux microplastiques, pesticides, le chlore, le goût. Alors, je vais pas vous dire que tout ça n'est pas vrai. Il y a parfois des sujets de qualité ou de goût qui se posent, même si c'est quand même très contrôlé en France. Pour autant, je voulais vous parler d'une solution qui va peut-être vous faire changer d'habitude. Sécurisez encore plus votre eau du robinet en installant un filtre à la source.
3: Donc, vous nous parlez d'un filtre qui s'installe directement sur l'arrivée d'eau, c'est ça ?
4: Exactement. Alors, je reconnais que pour les moins bricoleurs, ça peut faire un peu peur, mais enfin, j'y suis arrivé, donc autant vous dire que n'importe qui peut le faire. Des sociétés proposent ce type de système avec, en général, une base de filtre charbon qui est connue pour être très efficace pour filtrer, justement, les pesticides, les PFAS. Je pense à des sociétés comme La Vie ou encore Fluide. Et c'est Fluide que j'ai testé. Alors, côté installation, hyper facile. Côté efficacité, c'est plutôt rassurant. J'ai lu leurs études en laboratoire. Microplastiques, PFAS, bactéries, médicaments, goût du chlore, tout ça, ça passe à la trappe, en tout cas pour une grande majorité. Alors, faut investir entre 140 et 200 euros. Et pendant un an, vous économisez le budget eau en bouteille. Donc, c'est quand même une bonne alternative pour sécuriser, faire baisser la facture. On fait des économies, on fait de l'écologie, ça coche toutes les cases. Alors, est-ce que vous, sinon, vous avez des bons plans concernant l'eau du robinet? N'hésitez pas à m'écrire. Mon mail, c'est paricilieséconomies@radiofrance.com.
3: Valère Correa et ses astuces économies. Dans un instant, on sera comme promis avec Florian Geffray. C'est le fondateur, le président des médiévales de Saint-Philbert de Grandlieu. Il sera avec nous depuis le parc de la Boulogne pour vivre les préparatifs de ce grand week-end qui nous attend à Saint-Philbert de Grandlieu. Comme promis, la lune, voici Christophe Maé.

0: Lune. Christophe May, écoute de votre radio locale, ici Loire-Océan. Allez, on se met dans l'ambiance, c'est parti, musique. Ce week-end, c'est le retour des médiévales. Font leur retour à Saint-Philbert-de-Grandlieu pour une troisième édition. Ça se passe autour de l'abbatiale de Saint-Philbert-de-Grandlieu, au parc de la Boulogne. Et après avoir attiré près de 16 000 visiteurs en 2024, l'événement propose ce week-end, donc deux jours d'animation, de campement, de démonstration, de découverte autour du Moyen-Âge. Et pour nous en parler, on s'est dit qu'on allait appeler carrément le président, Florian Geffray, président de l'association Les Médiévales, en direct depuis le parc de la Boulogne. Bonjour Florian.
1: Bonjour, bonjour à tous.
0: Comment ça
1: Bienvenue
0: se passe?
1: Bienvenue au parc de la Boulogne.
0: Ah, on y est bien là-bas.
1: Dernière journée de préparation.
0: Ouais, ça se passe comment là-bas sur place, Florian?
1: Oh bah ça va, ça suit son cours. Là on va accueillir une vingtaine de bénévoles pour finaliser la préparation et l'installation du campement et tout ça, plus les compagnies et le marché médiéval.
0: Qu'est-ce qui fait la particularité des médiévales de Saint-Philbert-de-Grandlieu?
1: Ah bah c'est que c'est une jeune association quand même, voilà, c'est la troisième édition. Et ce qui fait notre particularité, je pense que c'est le lieu, c'est l'historicité, la qualité de notre fête médiévale.
0: 16 000 visiteurs, je le disais, en 2024, comment vous expliquez un tel succès?
1: Ah bah je pense que c'est un engouement, c'est général, hein, c'est un peu tout le monde, toutes les fêtes médiévales ont beaucoup de succès. Après, peut-être que nous on est accueillants à Saint-Philbert.
0: Je me doutais de la réponse. Et alors cette année, vous avez fait le choix de réduire le nombre de compagnies présentes. Ça veut dire que vous privilégiez plutôt la quantité, la qualité et la quantité, c'est ça?
1: Ouais, c'est ça. En fait, on avait aussi un petit sujet budget, mais donc on a préféré choisir des compagnies de reconstitution qualitative, pédagogique, comme tous les ans, enfin comme tous les deux ans. Et c'était un souhait aussi, c'était d'être un peu plus petit, mais beaucoup plus qualitatif.
0: Si on devait citer quelques grandes animations phares du week-end, vous diriez quoi, Florian?
1: L'artillerie qui sera sur le camp tout le week-end. Nous avons aussi.
0: Ça consiste en quoi l'artillerie?
1: Il y a des canons qui sont sur place, trébuchés.
0: Ah oui.
1: Et autrement nos concerts de rock folk médiéval. Et puis forcément notre super spectacle de feu du samedi soir.
0: Et puis vous insistez aussi beaucoup sur la pédagogie, les échanges pour toute la famille. Ça se traduit comment sur place?
1: En fait, nos compagnies de reconstitution ont toutes été choisies avec des propositions d'ateliers où en gros elles expliquent leur vie de camp à cette époque, chacun à leurs époques en fait, suivant leur âge médiéval.
0: Bon, on va dire que je suis jamais venu au médiéval, ce qui est totalement faux, Florian. Qu'est-ce que vous diriez justement à quelqu'un qui n'est jamais venu pour faire le déplacement ce week-end à Saint-Philbert-de-Grandlieu?
1: Vous aurez le choix de déambuler parmi le village médiéval, le marché médiéval. Vous pouvez vous restaurer auprès de nos restaurateurs et notre restauration, nous, d'association. On a le drag bar. C'est notre fierté de cette année avec notre super décoration de dracard, sculptée à la tronçonneuse. Et voilà, on est là pour vous servir.
0: Et de la bonne humeur, vous l'aurez entendu. Bravo à tous les bénévoles qui préparent cette chouette fête médiévale qui a lieu donc ce week-end à Saint-Philbert-de-Grandlieu. Merci Florian Geffray d'avoir été avec nous sur ICI Loire-Océan, les médiévales de Saint-Philbert-de-Grandlieu. C'est tout ce week-end autour de l'abbatiale et au parc de la Boulogne. Dans quelques instants, le docteur Kierzek passe nous alerter. Attention, il paraît qu'on malmène nos yeux, il faut en prendre soin. Donc on va en prendre soin avec ses conseils dans un instant.

0: Olivia Newton-John, John Travolta, la BO de Grease, Summer Nights, à l'écoute d'ici Loire-Océan. 9h05, c'est à cette heure-ci que le docteur Kierzek vient nous éclairer, nous donner ses conseils santé, comme tous les jours sur ici Loire-Océan. Et ce matin, avec vous docteur, on s'intéresse aux orthoptistes et leur spécialité. Aux orthoptistes, c'est quoi? Eh bien, ce sont les yeux.
1: Bonjour à tous, journée mondiale de l'orthoptie et de ses spécialistes, et j'aime bien faire un petit coup de projecteur comme ça sur les professions médicales ou paramédicales en l'occurrence. L'orthoptie, du grec orthos, droit, et opticos, relatif à la vue, c'est une profession paramédicale qui s'occupe de dépister, de rééduquer et de réadapter la fonction visuelle. En clair, un orthoptiste, c'est un peu le kiné pour les yeux. Il travaille sur prescription médicale, mais depuis 2022, il peut même recevoir en accès direct pour réaliser un bilan visuel ou prescrire des lunettes simples par exemple. Et nos yeux, ils ont besoin d'être chouchoutés. Ce sont deux petits bijoux qu'on maltraite du matin au soir sans même s'en rendre compte. Écran, téléphone, ordinateur, nos pauvres yeux sont en première ligne. Et parfois, ils nous envoient des signaux de détresse. On a mal à la tête, on a une fatigue visuelle, des picotements, une vision qui devient floue. Concrètement, l'orthoptiste va s'attaquer à des troubles très variés. Le strabisme, quand on louche, l'amblyopie, c'est un œil qui est un peu plus paresseux qu'un autre. Ou les troubles de la convergence, quand vos deux yeux refusent de travailler ensemble. Ou encore les suites d'un accident vasculaire cérébral. Bref, l'orthoptiste soigne tout le monde, du nourrisson qui va loucher à la personne âgée qui risque une chute à cause d'un mauvais repérage dans l'espace.
0: Et justement, docteur, est-ce qu'on peut faire aussi quelque chose nous-mêmes pour soulager nos yeux fatigués ?
1: On peut prendre soin de nos yeux, mais attention, les exercices maison, c'est un peu comme la soupe du soir. Ça réconforte, mais ça ne soigne pas les gros bobos. Les vrais troubles, comme le strabisme ou l'insuffisance de convergence, seule la rééducation chez un orthoptiste peut les traiter durablement. Maintenant, si vous n'avez pas de vrais troubles, mais simplement des yeux qui fatiguent, je vous offre trois petits exercices à faire au bureau ou à la maison. Pas besoin de matériel, juste vous, votre souffle et votre bonne volonté. Premier exercice, la règle du 20-20-20. Toutes les 20 minutes, vous fixez un objet situé, allez, à environ 5 mètres, c'est 20 pieds en anglais, pendant 20 secondes. Vous levez les yeux de votre écran, vous regardez dehors, bref, vous regardez loin et vous respirez. Deuxième exercice, le palming. Vous frottez vos mains l'une contre l'autre pour les chauffer et vous placez vos paumes en forme de coque sous vos yeux fermés. Et vous n'appuyez pas sur les globes, évidemment. C'est le noir complet pendant 1 à 2 minutes et vous allez pouvoir respirer profondément. Et troisième exercice, les mouvements oculomoteurs. Sans bouger la tête, vous dessinez de grands cercles avec vos yeux dans le sens des aiguilles d'une montre, puis dans l'autre sens. Ça fait travailler les 6 muscles autour de chaque œil et ça optimise leur oxygénation. Allez, on range les écrans, on sort nos paumes de main et on respire les yeux fermés. Et d'ici là, portez-vous bien.
0: Alors attendez, je vais essayer. Hop, voilà, comme ça. Ah. Ça fiche le tournis. En tout cas, merci docteur Kierzek pour tous ces bons conseils. L'équipe d'ici matin de retour lundi à la radio, évidemment, de 6h à 9h. À la télé aussi, à partir de 6h30, comme chaque jour. Merci de nous avoir suivis sur France 3. On vous souhaite une très belle journée. Dans un instant, ça continue, évidemment, à la radio. La vie quotidienne, on va vous demander quel petit geste vous avez au quotidien pour protéger notre belle planète. Belle journée.
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0: Et elle est là. Elle a fait son entrée dans le studio.
6: Par contre, vous avez les fesses moins chaudes que Julie. Non, parce qu'on vous explique. Là, il y a un changement de siège. Et donc là, j'arrive, je prends voilà, le pouvoir dans ce studio. Et donc, d'habitude...
0: Êtes en train de dire à la Loire-Atlantique et la Vendée que j'ai pas les fesses chaudes.
6: Bah, d'habitude, je m'assois après Julie et le siège est chaud. Et là, c'est tiède. Voilà.
0: Pas possible.
6: Ça, c'est la nouvelle
8: c'est
6: du matin, moi, je dirais.
8: Je pense que c'est ça.
6: Non, là, on a
8: un petit geste pour la planète.
6: Là, on a un petit 36,8, alors que Julie, on a un bon 37,2. Voilà, c'est parti pour la vie quotidienne. On n'est pas là pour raconter que des bêtises.
0: Voilà. Non.
6: On attend vos témoignages. C'est vous qui allez prendre la parole et on va parler d'environnement parce que c'est la journée mondiale de l'environnement.
0: Oui, on vous demande quels petits gestes vous faites au quotidien pour protéger notre belle planète, pour mettre votre pierre à l'édifice. 02 40 73 6000 par téléphone. Le numéro que vous mettez dans vos favoris pour nous écrire également sur WhatsApp.
6: Allez, on vous attend.
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6: Ici Loire-Océan, c'est votre radio locale et il est 9h. Le journal Marion Fersigne.
5: Tout mettre en œuvre pour mettre fin à cette succession de règlements de compte mortels à Nantes en lien avec le trafic de drogue et ces guerres de territoire. Message de la maire de Nantes, Joanna Roland, invitée d'ici matin après un quatrième mort en à peine plus d'un mois, cette fois quartier Beautière. Un jeune homme de 18 ans à qui les tireurs n'ont laissé aucune chance. Elle appelle à la mobilisation générale au-delà des clivages politiques et à la fois sur le volet répression, la police, la justice, mais aussi sur le volet prévention. Avec l'élargissement au quartier Beautière et Port-Boyer d'une expérimentation menée depuis un petit peu plus d'un an au Breil pour repérer les jeunes susceptibles de se faire happer par les dealers et leurs promesses d'argent facile. Joanna Roland.
3: Concrètement, cette expérimentation, c'est quoi ? C'est l'ensemble de la communauté des adultes, les parents, les responsables de clubs de sport, les enseignants qui identifient à un moment donné un adolescent, un jeune qui a décroché scolairement, qui est en rupture avec sa famille et qui est regardé comme dans le moment où il est susceptible de basculer. Et quand le ministre est venu à Nantes, je lui ai fait et la
5: Laurent
3: demande...
5: Mignasse, le ministre de l'Intérieur, il y a 3 semaines.
3: Absolument, d'étendre cette expérimentation à 2 autres quartiers de la ville. Oui. Et je constate une chose aujourd'hui, c'est qu'on a quand même un problème de cohérence dans ce pays. Je donne 2 chiffres. Le chiffre d'affaires du narcotrafic, c'est 7 milliards. Le fonds interministériel de prévention de la délinquance, c'est 46 millions. Donc déjà, on a un facteur 10. Premier problème.
5: Ça veut dire que c'est un combat qui est perdu ?
3: Non, ça veut dire qu'il faut se mobiliser davantage. Deuxième problème, non seulement à la base, il n'y a pas assez de moyens sur ce sujet, mais dans le dernier budget, on a rogné le budget de 6 millions. Donc oui, la cohérence est nécessaire parce que derrière, ce sont des vies qui sont broyées, ce sont des familles qui se sont endeuillées et c'est des habitants pour qui c'est absolument insupportable.
5: Joanna Roland, la maire de Nantes, invitée d'ici matin après la 4e série de coups de feu mortels en un peu plus d'un mois. Entretien en longueur à lire et à écouter sur notre site internet et sur notre appli ici.fr à la page Loire-Océan. À Chalon, c'est au cours d'une rixe entre 2 garçons qui se connaissaient très bien que l'un d'eux a perdu la vie. Il existait un conflit larvé entre ces 2 adolescents de 16 ans qui se sont donné rendez-vous pour en découdre. En tout cas, ils avaient tous les deux un couteau, précise la procureure de la République de La Roche-sur-Yon. Celui qui a été arrêté est mis en examen pour assassinat, même s'il conteste l'intention de tuer. Et il est placé en détention provisoire. C'est à la peine la plus lourde qu'est condamné l'Allemand Martin Nye, la réclusion criminelle à perpétuité assortie d'une période de sûreté de 22 ans pour l'enlèvement et le meurtre du petit Jonathan Coulon, 10 ans, en 2004 entre Saint-Brévin et Guérande. Les jurés l'ont donc reconnu coupable, même s'il a continué de nier tout au long de son procès, comme il le fait depuis qu'il est mis en cause dans cette affaire depuis 2017. Il a désormais 10 jours pour éventuellement faire appel. Vertou n'aura finalement pas son lycée. Le projet lancé par la région en 2018 est abandonné. Pourquoi ? Parce qu'il n'y aura plus assez d'élèves dans les années qui viennent, explique la majorité de droite au Conseil régional des Pays de la Loire. Elle se base pour ça sur les chiffres de la démographie. 600 élèves de moins pour le secteur sud-loire de la métropole nantaise.
6: Guérande replonge dans son passé médiéval tout ce week-end.
5: Avec des reconstitutions, des démonstrations de combats à l'épée, des métiers anciens, des danses du Moyen-Âge, des défilés en costume et un breuvage spécial. Pas de cervoise, mais une bière imaginée par les 4 brasseurs de la Presqu'île. Et à quelques heures de la livraison, Hélène Roussel, vous êtes allée chez l'un d'eux à Mesquer.
7: Dans quelques heures, ce sera ici un balai de camions pour acheminer toute la bière sur le site.
9: Là, on est dans le stockage et les fûts de la médiévale sont ici.
7: En attendant, nous suivons Sybille.
9: C'est écrit dessus. Med 4,5, agriculture biologique. 110 fûts, 400 bouteilles.
7: Pas loin de 1000 litres par brasseur. 4000 litres de bière, donc au total, en édition limitée.
9: On est censé faire une bière différente et unique chaque année, quoi. Donc l'année dernière, on a fait une bière à la verveine. Et cette année, c'est une bière au thym citron. On fait pas de la cervoise non plus. On fait de la bière à la mode d'aujourd'hui, mais avec une petite plante pour faire médiéval, quoi.
7: Et attention, production locale. Maltais houblon, du Morbihan ou du Finistère.
10: Donc là, on est ressorti, on n'est plus dans la réserve. On est où là ?
9: On est dans la salle de brassage. Donc elle a été brassée dans ses cuves de production. Et là, ça fermente. Mmh. Ah, voilà Marc.
11: Bonjour. Salut.
7: Marc, brasseur à la Turballe, a lui aussi participé à l'aventure.
11: L'idée, c'est que chaque brasserie artisanale de la Presqu'île puisse tirer profit de l'événement aussi, quoi.
7: Bon, et verdict, elle est comment, cette bière au thym citron ?
12: Elle a une petite aromatique très sympa de plante. Elle n'est pas très forte en alcool. Donc je pense que c'est une bière qui est adaptée pour ce type d'événement. Ouais.
7: Une certitude.
12: On fera ce qu'il faut pour que les participants de la fête ne manquent pas de leur précieux breuvage.
13: précieux breuvage à consommer tout de même avec modération. La fête médiévale de Guérande, c'est tout ce week-end. Médiévale aussi à Saint-Philbert-de-Grandlieu ce week-end. Une ambiance de Coupe du Monde de foot au stade de la Beaujoire pour le premier match de préparation des Bleus avant leur départ pour les États-Unis et donc le Mondial. Les Bleus qui se sont inclinés 2-1 face à la Côte d'Ivoire, ce qui n'a pas empêché les supporters des deux camps de faire la fête et de la faire ensemble. Une joie qu'on vous partage en vidéo sur notre site internet ici.fr à la page Loire-Océan.
6: C'était le journal présenté par Marion Fersigne.
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6: Du soleil ce matin, mais ça ne va pas durer. Le ciel va devenir de plus en plus gris, mais sans pluie. Hein, les averses, normalement, c'est cette nuit et demain matin. Et puis, on a toujours des températures de saison. 20 degrés, le plus chaud aujourd'hui à Ancenis et à Chantonnay. 19 à Châteaubriant, Blain, La Chevrolière. 18 à Nantes, La Roche-sur-Yon, Les Sables-d'Olonne, L'Herbaudière. 17 attendus à Saint-Nazaire. Et après les pluies de demain matin, bah, c'est comme un beau week-end ensoleillé qui s'annonce, avec un thermomètre qui va surtout commencer à partir de... qui va commencer à monter à partir de dimanche. Donc, si je résume, c'est un week-end à barbecue. Et puis, sur la route, eh ben, aucun souci à vous signaler. Hein, tous les voyants sont au vert en Vendée et en Loire-Atlantique.
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6: Et on rajoute toutes vos chansons préférées, toute la journée, avec votre radio locale, ici, Loire-Océan. Bon, bah là, c'est carrément votre artiste favori, donc on prend pas de risque avec Jean-Jacques Goldman. C'est parti, on ira.

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0: Goldman.
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0: Et on se met au vert pendant trois quarts d'heure avec votre émission La Vie Quotidienne. C'est celle qui vous donne la parole chaque matin. Aujourd'hui, c'est la journée mondiale de l'environnement. Et avec Romain Carré, eh bien, on se demande ce que vous avez changé dans votre quotidien pour préserver cet environnement. Alors, je vous préviens, vous allez peut-être devoir vous creuser la tête parce que je pense qu'il y a pas mal de gestes qui sont devenus des réflexes. On n'y pense plus. Le tri dans les poubelles, je pense qu'on est assez peu nombreux à mettre des bouteilles de verre maintenant dans les poubelles. Le round-up dans les jardins, a priori, c'est fini. On laisse pas couler l'eau des lustres dans la douche. Bref, on vous attend. Voilà, quels sont vos petits gestes du quotidien qui, mine de rien, font du bien à l'environnement. 02 40 73 6000.
4: Ça peut être aussi, est-ce que vous faites votre compost?
0: Ah bah oui.
4: Est-ce que vous prenez le vélo plutôt que la voiture pour les petits trajets? Voilà, racontez-nous vos petites habitudes. Vous avez donné le numéro, je suis complètement déconnecté.
0: 02 40 73 6000. Et si vous le mettez dans les favoris pour WhatsApp, eh bien vous pouvez aussi nous envoyer des messages, des vocaux, des vidéos, enfin bon, tout ce que vous voulez.
4: Et on entend souvent dire qu'il y a des petits gestes qui servent à rien, ce qui est complètement faux.
0: Les petites gouttes d'eau font les grands fleuves.
4: Oh, c'est beau, j'adore cette femme. Pourtant, les études montrent exactement l'inverse.
0: Ah bon ?
4: Oui. Selon l'ADEME, près de 9 Français sur 10 déclarent faire au moins un geste pour réduire leur impact environnemental au quotidien. Le geste le plus répandu reste le...
0: tri
4: des déchets, exactement. Ouais. D'après Citeo, près de 70% des Français trient systématiquement les emballages. Viennent ensuite les économies d'énergie, la réduction du gaspillage alimentaire ou encore l'utilisation des sacs réutilisables.
0: Ah bah oui.
4: Ouais, c'est pour ça que j'ai 2353 cabas de mon supermarché dans mon arrière-cuisine.
0: On a Patricia de Montaigu. Bonjour Patricia.
4: Bonjour Patricia. Oui.
5: Bonjour à vous.
0: Alors, quels sont vos petits gestes du quotidien bon pour la planète?
5: Alors, moi, quand je lave mes légumes, je les lave dans une bassine et je me sers de cette eau pour arroser mes plantes dehors ou mes fleurs. Voilà. Ensuite, je privilégie les circuits courts. Je vais beaucoup chez les producteurs ramasser mes légumes.
0: Oui, c'est et sympa, après, c'est bon, ça coûte moins cher.
5: Oui, ça coûte moins cher.
0: C'est tout bon.
5: C'est pas désagréable.
0: Ah bah,
5: ils sont très bons, ouais. Oui. Mmh. Ensuite, je suis presque dans le centre, de Montaigu, mais je vais plutôt à pied que prendre ma voiture pour aller chercher du pain ou faire une petite course en ville. Voilà. Après, en termes d'économie, on fait attention à l'électricité, hein. On laisse pas allumer tout et n'importe comment. On chauffe moyennement l'hiver. Il y a une chose qu'on a faite au mois de mars, ça, je fais partie d'un groupe, alors je vais me répéter, mais un groupe de randonneurs sur Montaigu, les panneaux renflés pour pas les citer, et on a fait une journée ramassage de déchets autour de la commune. On était 50 personnes du club, ce qui faisait à peu près une soixantaine de kilomètres, parce qu'on avait 10 groupes de 5 kilomètres, donc on a fait environ 60 kilomètres en tout, et bien ou pas bien, on a ramassé quand même en l'espace de 3 heures 220 kilos de déchets.
4: 220 kilos
0: autour de Montaigu.
5: Autour de Montaigu. Donc voilà, c'était on va recommencer. Alors on était en partenariat avec la mairie de Montaigu, mais je pense qu'on va renouveler l'opération. Alors certains nous ont dit bah oui c'est bien, mais non c'est pas bien parce qu'on n'aurait pas dû en ramasser autant quoi. Voilà. Des petits gestes du quotidien, le tri, de toute façon en Vendée, on n'a pas de choix, hein. Ça fait très longtemps que le tri se fait.
4: Vous êtes à la levée, vous êtes à la pesée, ça fonctionne comment à Montaigu?
5: Les sacs jaunes, à la levée,
4: ouais.
5: les containers. Donc nous on a un compost, donc tout va au compost. Les papiers, cartons, journaux et tout, on met tout dans des containers, et le verre dans des containers qui sont mis à disposition. Donc si on sort notre poubelle, on va dire deux fois, voire peut-être trois fois dans l'année, et encore, c'est pas sûr. Voilà, donc les sacs jaunes, oui, on en a toujours deux ou trois à chaque fois, parce que du recyclable. Hein. Mais en termes de déchets, non. Et puis après, moi, je cuisine beaucoup, donc je fais avec les restes, hein, je n'en jette pas.
0: Mmh. Ouais. Ah, est-ce que c'est vrai que le gaspillage alimentaire, c'est des kilos et des kilos, hein, par français.
4: Ouais.
0: Juste une question, Patricia. A priori, ça vous demande des efforts, tout ça, ou bien c'est devenu justement, ce sont devenus des gestes réflexes?
5: Alors, au départ, oui, il y a bien 5-6 ans maintenant que je fais ça. Au départ, c'était, j'ai oublié. Donc, j'avais pris Je me suis organisée, j'ai un seau avec un petit couvercle pour l'eau que je récupère de lavage de mes légumes. Hein. Je les mets dans ce seau et puis je m'en sers pour arroser. Et après, moi, je suis pas trop d'ici. Donc, quand je suis arrivée en Vendée, moi, je viens de la Corrèze, de Tri, on connaissait pas trop. Mais sur la Vendée, il n'y avait pas le choix. Il y avait pas droit à l'erreur. Hein,
0: Et d'ailleurs, je peux souligner que la Vendée, c'est un département, modèle en France. Hein, c'est quasi les champions en France du Tri, c'est en Vendée.
4: Bravo les Vendéens.
0: Ouais. Merci en tout cas, Patricia, pour votre témoignage. Et on vous attend, vous aussi, un 02 40 73 6000. Peut-être que vous êtes reconnu là dans ce que nous disait Patricia. Donc venez nous dire aussi ce que vous faites. Vous pouvez envoyer des messages sur WhatsApp. Allez, une petite nouvelle. Elle s'appelle Manon Lisa. En fait, alors ça, c'est vraiment le type même d'artiste, de chanteuse qui a été repérée sur Instagram. Elle a des millions de followers. Et en fait, elle s'est fait connaître par ses reprises féministes de tubes du rap ou de la chanson populaire. Et donc voilà, je vous propose d'écouter Manon Lisa et ce titre, Le Petit Pêcheur.

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1: Je respire, ça sent le tube de l'été, ça, oh, non ouais, hein, à plein nez, non?
2: Il y a un peu de Manu Chao, je trouve, dedans.
1: Ouais.
2: Bien, hein.
1: Donc, dites-vous bien que vous allez l'entendre, ça. Hein. Manon Lisa, le petit pêcheur.
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1: Et bienvenue dans la poubelle, entre autres. C'est la journée mondiale de l'environnement. Et la question qu'on vous pose, Romain et moi, c'est qu'est-ce que vous faites au quotidien pour l'environnement? Alors, je vous le redis, certainement sans vous en rendre compte, puisqu'il y a pas mal de gestes maintenant qui sont devenus des gestes réflexes. Je reprends mon exemple des bouteilles de verre. Il y a encore, je ne sais pas combien de temps, peut-être 10 ou 15 ans, on mettait les bouteilles de verre dans la poubelle. Je pense que... plus personne aujourd'hui ne met de bouteille de verre dans sa poubelle. Est-ce qu'il y a d'autres gestes? On a parlé tout à l'heure du compost avec Patricia. Je pense qu'il n'y a pas un jardinier qui se respecte, qui n'a pas un compost. Et on sait que ça fait, mais c'est de l'or au jardin. Donc voilà, venez nous dire si vous faites votre compost, si vous le réussissez. Est-ce que vous essayez de rouler peut-être un peu moins vite sur la route? On attend vos témoignages au 02 40 73 6000. Patricia nous parlait aussi du non-gaspillage alimentaire. Et là, par contre, il y a du boulot.
2: Ah bah, il y a beaucoup de travail, hein, parce qu'on parle écologie, on pense souvent au transport, à l'énergie, et pourtant, notre alimentation joue un rôle aussi très, très important. Selon l'ADEME, le gaspillage alimentaire représente encore environ 24 kilos de nourriture jetée par personne et par an, dont une partie est encore consommable. Résultat, de plus en plus de Français essaient de mieux planifier leurs courses, cuisiner les restes et privilégier les produits locaux et de saison. Il y a une étude OpinionWay aussi qui montre également que plus de 6 Français sur 10 déclarent faire attention à l'origine de certains produits alimentaires lorsqu'ils font leurs courses. Et en fait, en faisant une liste, et en listant parfaitement, on n'achète pas plus de produits que nécessaire, ce qui évite le gaspillage alimentaire.
1: Tiens, vous avez vu aussi, là, ça circule beaucoup sur les réseaux, c'est la façon de faire les courses à l'envers.
2: C'est-à-dire?
1: On va creuser ça.
2: En marche arrière?
1: Bon, en attendant,
2: comme Michael Jackson.
1: On vous attend aussi au 02 40 73 6000 ou sur WhatsApp. Tiens, il y a Francine de Belvigny qui vient de nous envoyer un message. Et puis sinon, on va aller au cinéma et on va s'offrir la dernière séance avec Eddie Mitchell. Après ça.
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0: plein de pop-corn avec Eddie Mitchell et sa dernière séance. Et plein d'agendas aussi dans quelques instants.
1: Oh ouais, plein. Là, on a des millions.
0: Trois communes.
1: Ouais, trois communes, trois idées. Orgue de barbarie à Taron-Plage, festival aux pèlerins et puis course de bateau en Vendée.
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0: Mais pour l'instant, à l'occasion de cette journée mondiale de l'environnement, eh bien, on vous demande ce que vous faites au quotidien, voilà, comme petit geste pour la planète. Alors, je reviens sur mon histoire de course à l'envers pour faire des économies et puis éviter le gaspillage alimentaire. Alors, ça vient des pays anglo-saxons, ça s'appelle aussi le backwards shopping.
1: Oh, yes.
0: Donc, le principe, en quelques mots, d'habitude, quand on fait ses courses, eh ben, on se dit, tiens, je voudrais faire ça, ça, ça à manger, et en fonction de ça, on fait ses courses. Le backwards shopping ou les courses à l'envers, c'est d'abord on fait un inventaire de tout ce qu'il y a dans son placard et à partir de ça, on fait des courses et on va simplement acheter ce qui manque. Et paraît-il, avec ça, eh bien, on fait des économies.
1: Merci madame.
0: Voilà. On a Fanfan des Sables d'Olonne. Bonjour Fanfan.
4: Bonjour à vous deux.
1: Bonjour Fanfan.
0: Alors qu'est-ce que vous faites comme petit geste vous, Fanfan ?
4: C'est ce que vous venez de dire, je savais pas que ça portait un nom comme ça.
0: Ah.
4: Moi j'ai toujours un frigo qui est où il n'y a pas grand chose dedans. J'achète deux fois par semaine, je vais faire mes courses alimentaires. J'ai la chance d'avoir ça pas loin de chez moi. Et puis j'évite le gaspillage, ça c'est sûr et certain. Ça, c'est la première des choses. Deuxième chose, ma poubelle de déchets organiques, ils ont mis en place au Sable d'Olonne depuis maintenant un an et demi en individuel. La contrainte de ça, c'est d'être obligé d'aller le mettre dans un conteneur parce que je ne veux pas avoir la grosse poubelle et que les déchets traînent pendant 15 jours, 3 semaines. Organique à l'intérieur d'une poubelle, pour avoir des asticots et tout.
0: Alors, et les rats.
4: Éventuellement, pourquoi pas. Donc, cette contrainte, je mets mon petit seau quand il est plein dans ma sacoche de vélo et puis je vais le jeter dans un conteneur le plus près possible. Ça, c'est quelque chose qui a été mis en place il y a un an et demi. Et moi, vraiment, je le suis à la lettre parce que je trouve ça vraiment très, très intéressant.
0: Et on voit le volume des poubelles qui diminue quand on met des choses au compost.
4: Complètement. La poubelle ménagère, ce qu'on appelle le bac bleu chez nous, moi, je le mets une fois tous les 2-3 mois. J'ai 2 sachets dedans. Alors, vraiment, j'ai pas grand-chose.
1: Ouais, votre poubelle, elle n'est même pas pleine, finalement. Faut l'évacuer parce que sinon ça sent et puis voilà.
4: Des fois je la mets comme nous on n'a pas de levée ni poids, je la glisse dans une de mes voisins.
1: Oui,
4: avec leur accord. Hein.
1: Oui.
4: Je leur ai dit de temps en temps et puis ils peuvent en faire autant si c'est moi qui mets la mienne. Ça évite aux éboueurs de se prendre une poubelle où il y a juste un sac dans le fond. Et puis également, je laisse ma magnifique pelouse en herbe, mauvaise herbe, et puis c'est très bien comme ça.
0: Vous faites de la gestion différenciée. Voilà. Vous faites du backward shopping et de la gestion différenciée sur la pause. Tout de suite, c'est classe.
1: Ça a de la gueule quand même, Fanfan, là. Bravo.
4: Je savais pas que c'était...
0: Et vous éteignez la boxe aussi le soir, c'est ça, hein?
4: C'est ça, oui. Tous les soirs, j'éteins ma box parce que j'avais entendu, quand on a eu les flambées, qui disait que c'était 7% d'économie. Alors,
1: ça peut même jusqu'à aller à 10%, Fanfan, 10% selon l'ADEME, 10% d'économie. Si on éteint les appareils en veille le soir. Ouais.
0: Donc vous faites partie, Fanfan, des 8 Français sur 10 ?
1: Ouais, 8 Français sur 10 qui disent avoir changé au moins une habitude pour réduire leur consommation, et celle-ci en fait partie. Éteindre les appareils le soir ou même dans la journée quand on n'est pas là.
4: Alors dans la journée,

0: devant la maison et j'ai vraiment mon vélo électrique qui m'emmène partout. Donc
1: Et vous avez aussi la chance d'habiter au Sable d'Olonne, donc c'est vrai que faire du vélo au sable, ça c'est vraiment trop cool. Merci en tout cas, Fanfan, pour vos témoignages, et on vous attend vous aussi au 02 40 73 6000.
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3: Avec des infos, des idées pratiques pour vous rendre service ici en Loire-Atlantique et en Vendée. Si vous passez par Taron-Plage ce week-end, tout près de Pornic, tendez bien l'oreille à une trentaine de passionnés d'orgue de barbarie venus de toute la France qui vont faire chanter le Front de Mer demain et dimanche. Des airs populaires, des chansons à reprendre en chœur, une ambiance conviviale au programme. C'est gratuit, c'est ouvert à tous. C'est de 10h à 18h sur le boulevard de l'Océan. Au Pèlerin, le festival, les Pèlerinaises font leur retour aujourd'hui jusqu'à dimanche. Au programme cirque, art de rue, humour, musique et animation, vous rythmez la commune dans une ambiance festive familiale. C'est la 16e édition. Et puis au Sable d'Olonne, le grand départ de la Vendée Arctique, c'est dimanche à 13h02 précisément. Rendez-vous dès 10h30 le long du chenal pour accompagner et encourager les skippers. En attendant le village de la course, place du Vendée Globe reste ouvert gratuitement avec plein d'animations, des rencontres et des découvertes pour toute la famille. Événements à suivre avec ici Loire-Océan.
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1: Je me souviens, j'écoutais Punch FM. Alors vous, c'était peut-être Crystal FM à Nantes ou Platine FM à La Roche-sur-Yon. En tout cas, en 1982, toutes les FM de France, de Vendée, de Loire-Atlantique, des Mauges, diffusaient ça.

0: Jazz avec donc FR David dans les années 80.
1: 82.
0: C'est 82, ça. Ouais.
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1: Ma naissance.
0: 82.
1: Bien sûr.
0: Ah. Petit jeune va.
1: C'est fou.

0: appel hein, quand même. Hein.
1: À qui?
0: Bah, à moi.
1: Alors, aujourd'hui, c'est la journée mondiale de l'environnement. Oui. Et donc, on vous demande quels sont vos gestes pour la planète, pour l'environnement. Alors, souvent aussi, on l'a dit, hein, des gestes qui sont bons aussi pour le porte-monnaie. Tiens, on a Francine sur WhatsApp qui nous dit « Bonjour à vous deux. Moi, je viens de me brosser les dents. Et depuis quelques mois, alors que j'utilisais déjà un verre d'eau pour le rinçage, je ne le remplis désormais qu'à moitié, car il n'y a pas besoin de plus, en fait. »
0: Ah ouais, les petits gestes.
1: Voilà.
0: Tout minuscule.
1: Enfin, conserver quand même un peu d'eau, parce que oui. Sinon...
0: C'est vrai que ça reste un peu mousseux. Chez nous, les initiatives se multiplient en Loire-Atlantique. Plus de 2100 km d'itinéraires cyclables sont aujourd'hui aménagés par le département. En Vendée, le réseau dépasse les 1800 km, ce qui en fait l'un des plus importants de France. Les collectivités développent également des composteurs partagés, hein, de plus en plus. Des ateliers de réparation de vélos, des opérations de nettoyage des plages, des programmes de plantation d'arbres. Sur le littoral vendéen comme sur la côte atlantique, les associations aussi organisent régulièrement des collectes de déchets qui réunissent plusieurs centaines de bénévoles chaque année pour récupérer des centaines de kilos de déchets.
1: Et ça, je pense que ça va parler à Armel, ah oui, qui nous appelle d'Angers. Bonjour Armel.
0: Bonjour Armel.
2: Oui, bonjour. Oui, j'appelle, je suis d'Angers, originaire quand même des Deux-Sèvres. Pour répondre à Francine qui se lave les dents, moi il y a très très longtemps, quand j'ai fait mes études d'infirmière, on nous apprenait que pour se laver les dents, il ne fallait pas ouvrir le robinet et mouiller sa brosse à dents, il fallait se brosser les dents sans eau d'abord et pas laisser le robinet ouvert évidemment, mais on se brossait les dents sans eau et après on se rinçait juste un peu la douche et les chirurgiens dentistes maintenant conseillent de ne pas trop se rincer la bouche.
0: Pour avoir l'effet du dentifrice.
2: Ah, exactement, voilà. Et que ça perdure.
1: Ah bah, oui. Écoutez, alors là, moi, dès ce soir, parce que moi je mets tout le temps ma brosse à dents sous l'eau pour démarrer.
0: Ça, oui, en fait.
1: Ah bah, dès ce
0: si,
1: soir, j'arrête.
0: Si, ça un peu.
1: Ouais.
2: Non, parce que le dentifrice adhère moins sur l'émail.
1: Ah.
2: Donc, comme c'est de l'eau délaye ça, et je vous dis, et après, il faut à la limite pas se rincer les dents, parce que le dentifrice continue son effet.
0: Ouais, c'est le docteur Tierzek qui en a fait un moment sur ici Loire-Océan qui disait qu'effectivement, il fallait pas se rincer, ouais.
1: Ouais,
2: exactement.
0: Qu'est-ce qu'il y a?
1: Bah non, mais je m'imagine.
0: Mais non, bah, enfin, vous crachez un minimum quand même.
1: La mousse du dentifrice.
0: C'est pas possible.
2: Ne faites pas l'erreur comme tout le monde.
1: Ah oui.
2: Normalement, vous devez mettre une noisette de dentifrice et pas tout le long de la brosse. Qui fait que vous dépensez énormément de dentifrice qui peut attaquer vos muqueuses.
0: Voilà.
1: Ah ouais. Dès ce soir, Armel, je suis vos conseils. Non, mais c'est vrai en plus. Hein. Ah ouais, merci. Hein. Merci. Hein. Ouais.
0: On veut une vidéo, nous. Hein.
1: Ah ouais.
0: Je suis comme Saint Thomas, je crois que ce que je vois.
1: Alors, donc déjà, on va faire des économies d'eau, dentifrice. Et donc, vous participez aussi à ces fameuses collectes, Armel.
2: 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Mathieu et Caro sont des jeunes, mais qui ont une pêche, qui font ça régulièrement, eux, lui en kayak, autour d'Angers, sur les cours d'eau. Et quant à nous, a envie de faire une collecte, ou de regrouper tout le monde, ou Mathieu, ben, quand on peut, on y va. Donc c'est génial, ça fait des années qu'il fait ça et vraiment c'est super. En lien avec les mairies, ils signalent quand on a fait des énormes tas parce que au niveau de la quantité, c'est complètement fou, hein. C'est délirant.
0: Ça se quantifie en poids. Vous avez une idée du poids à peu près que vous ramassez? Ouais, c'est trop compliqué.
2: Non. Bah, non, eux le font, hein, parce qu'après ils prennent en photo les tas, etc. Ils quantifient. Mais bon, moi, ça fait quelques années, j'y vais quand je peux. Mais voilà, donc non, ça représente des quantités énormes. Et on aimerait que les mairies soient parfois un peu plus réactives quand il y a des tas énormes et qui mettent des jours et des jours avant d'aller tout ramasser, quoi. Mais c'est horrible.
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1: Voilà. Merci Armel. Et je penserai à vous ce soir en me brossant les dents. Hein. Mais alors là, il y a Jocelyne qui nous dit, je confirme, les dentistes préconisent même de ne pas rincer seulement, cracher l'excès de mousse et maintenant je le fais et aucun souci. Mais en effet, très petite noisette centre-brosse. Ma vie va changer ce soir. Bon, allez, dans quelques instants, on va à la piscine.
0: De connaître l'histoire.
1: Sans maillot de bain.
0: Ah bah ça, bah oui, bah c'est une habitude. Hein.
1: À la piscine?
0: Ouais.
1: Oui, enfin, piscine. Non, on aura le droit juste à un pull marine avec Isabella Gianni après ça.
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0: Le petit pull marine d'Isabelle Adjani.
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0: Et merci à vous tous pour vos témoignages sur WhatsApp, sur Facebook. Je rappelle, aujourd'hui, c'est la journée mondiale de l'environnement. Et donc, la question qu'on vous pose avec Romain, eh bien, c'est qu'est-ce que vous faites au quotidien? Quels sont les petits gestes que vous avez intégrés dans votre quotidien? Je le rappelle, des petits gestes qui, pour beaucoup, sont devenus des réflexes, notamment en matière de tri. Alors, question quand même, Romain, est-ce que on est prêt à changer nos habitudes?
3: Oui, plus de 8 Français sur 10 considèrent que le changement climatique est une vraie réalité préoccupante. Par contre, quand on leur demande quels gestes ils sont prêts à faire, leur réponse varie vraiment beaucoup. Les petits gestes facilement acceptés concernent les économies d'énergie, le tri, la réduction du gaspillage. En revanche, les efforts touchant à la voiture, au voyage, il y a encore de gros efforts, nous dit l'ADEME à ce sujet-là.
0: On va voir ce qu'en pense Josette à Noirmoutier. Bonjour Josette.
4: Bonjour. Bonjour à tous. Eh bien, je fais tout ce que les dames précédentes ont dit, je le fais également. En plus, je récupère l'eau de lessive et l'eau de lavage de vaisselle pour jeter dans les toilettes, ce qui limite le tir de la chasse d'eau.
0: Alors vous faites comment? Parce que vous la mettez après dans la chasse d'eau ou bien vous mettez avec un seau dans les toilettes?
4: Avec un seau dans les toilettes. Et bon, je récupère l'eau de pluie pour l'arrosage du jardin.
0: C'est mieux en plus, hein.
4: Et le lavage de la voiture. Mmh. Je laisse les herbes sauvages pousser dans mon jardin pour la biodiversité. Et quand elle est haute, eh bien, je la coupe. Ça me fait du foin pour mettre autour de mes plantes l'été quand il fait trop chaud.
0: Donc du paillis, ouais, c'est ce que tous les jardiniers conseillent, du paillis.
4: Voilà, oui. Et puis des tas de petites choses comme ça, j'ai pris l'habitude de le faire. Alors
3: depuis longtemps, Josette, vous ces petits gestes vous accompagnent au quotidien ou c'est venu
4: Oui, depuis longtemps, oui. Mes parents faisaient très attention aussi.
0: Je vous interromps, mais ils le faisaient parce qu'ils étaient conscients, ils étaient plutôt écolo dans l'âme ou bien c'était pour faire des économies?
4: Ils étaient écolo plutôt, hein. Ils faisaient des économies, ils ne gaspillaient pas. J'ai toujours été habituée à ne pas gaspiller.
3: Donc c'est dans votre éducation.
0: Ouais, c'est du bon sens quoi aussi.
4: Voilà. Ouais. Également, je joue avec le soleil pour le chauffage de la maison. Le soleil et les volets. Quand il fait chaud l'hiver, j'ouvre tous les volets pour faire rentrer le soleil. Et l'été, je ferme le plus possible les volets pour éviter que la chaleur n'entre trop. Voilà, des tas de petites choses comme ça. J'achète bio et local pour ne faire des économies et puis pour éviter de polluer avec les voitures. Et je vais surtout faire mes courses à pied ou à vélo.
0: Voilà. Et là, vous œuvrez vraiment pour la planète. Ouais. Tiens, je vais rebondir, Josette, sur ce que vous disiez. Vous récupérez l'eau de lessive, l'eau de vaisselle pour les toilettes. Moi, j'ai le souvenir d'avoir rencontré Patricia Becher, qui est une jardinière qui a créé un livre, qui est une bible, qui s'appelle La permaculture sans courbature, à Machecoux. Et elle m'avait raconté qu'elle, elle l'utilisait, mais alors toute l'eau de la vaisselle ou de la lessive pour son jardin. Il n'y avait rien qui partait dans les égouts.
3: Mais parce qu'elle n'utilisait pas de produits nocifs.
0: Elle faisait tout en fait avec du savon noir.
3: Ah ouais.
0: Et donc lessive, toilette avec se laver avec du savon noir. Donc toute l'eau partait dans le jardin. Parce que c'est vrai qu'on utilise ça quand il y a des pucerons.
3: Oui, c'est vrai.
0: Si on fait ça lessive.
3: Ça les étouffe.
0: Donc petit truc. Allez, on vous attend. Dernier volet dans quelques instants.
3: Non, c'est fini.
0: Ah non, c'est fini. On avait encore plein de choses à dire.
3: Mais toutes les bonnes choses ont une fin.
0: Ouais. En tout cas, merci à vous. Puis moi, j'ai appris plein de trucs.
3: Ouais, super.
0: On se dit à lundi.
3: Oui, à lundi, ouais.
0: Et là, eh bien, c'est Jack et Carla avec leur recette. Et puis dans quelques instants, la bonne idée d'Hervé Marchionni.

0: Et la recette, c'est celle de Jack et Carla.
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0: Il va y avoir du monde autour de l'éléphant à Nantes à partir de demain. Explication avec Hervé Marchioni.
3: La bonne idée, c'est le Nantes Maker Campus ce week-end aux Machines de Lille à Nantes. L'événement fait la part belle à la créativité et l'innovation en faisant se rencontrer deux univers, la technologie et l'artisanat, avec la volonté de partager tous les savoir-faire. Trois journées d'autant plus festives cette année que le Nantes Maker Campus fête ses 10 ans, Jean-Baptiste Leclèche.
4: Nantes Maker Campus, c'est le plus grand rassemblement de makers en France. Alors les makers, c'est une communauté qui est très hétérogène, ils sont tous différents. Un maker, c'est quelqu'un qui fabrique des choses, qui invente des objets, et qui, au lieu de déposer des brevets, va les partager avec tout à chacun pour que chacun puisse reproduire ses inventions. Et ça couvre tous les domaines. Ça va du tricot au drone, à l'impression 3D. C'est un concept qu'on a importé, nous, des États-Unis. À l'époque, ça s'appelait Maker Faire. Et les machines de Lille cristallisent, en fait, vraiment tout l'esprit des makers. C'est-à-dire que c'est énormément de corps de métier qui travaillent, en fait, ensemble pour créer une œuvre, qui est, par exemple, les éléphants. Et en fait, ce qu'on essaie de générer, nous, avec le mouvement de makers, c'est exactement pareil. C'est-à-dire qu'un ingénieur va travailler avec un ébéniste, va travailler avec un mécanicien, va travailler avec un couturier ou une couturière. Et c'est vraiment ça l'essence même de ce mouvement-là. C'est-à-dire qu'on sort les gens des laboratoires, des ateliers, on les fait se rencontrer et on essaie de faire converger des idées pour créer de nouvelles innovations. Cette année, on a fait revenir, par exemple, les cartonnades. Donc ça, c'est un collectif d'artistes. Pendant 2 jours, ils vont construire tout un tas de décors et d'accessoires. Et le troisième jour, le dimanche, ils vont faire une joute, c'est-à-dire un combat en carton avec tout ce qu'ils auront fabriqué. Et ça, c'est toujours un spectacle assez admirable. On va aussi avoir beaucoup de déambulations, de parades, en fait, de makers qui ont inventé des véhicules qui sont musicaux, spectaculaires. Et tous ces artistes makers vont déambuler, en fait, pendant les 3 jours.
3: Le Nantes Maker Campus, 3 jours pour plonger dans un univers foisonnant de créativité du vendredi 5 juin où l'accès est libre et gratuit au dimanche 7 juin, 10 euros l'entrée sous les nefs des machines de l'île de Nantes.
0: Merci Hervé Marchioni. Dans quelques instants, on va faire un sacrifice ou plutôt un sacrifice avec Elton John et puis dans 6 minutes, toute l'actu locale.
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0: l'heure du Sacrifice, donc avec Elton John.
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0: Ici Loire-Océan, c'est votre radio locale et il est 10h. Un point sur l'actualité avec vous, Marion Fersigne.
2: La maire de Nantes, Johanna Roland, appelle à la mobilisation générale au-delà des clivages politiques pour mettre fin à cette succession de règlements de comptes mortels liés au trafic de drogue. Johanna Roland, invitée d'ici matin, tout à l'heure, après la quatrième série de coups de feu mortels liés donc à ce trafic de drogue en à peine plus d'un mois et à ces guerres de territoire. Cette fois, un jeune homme de 18 ans à qui les tireurs n'ont laissé aucune chance. Après l'avoir visé une première fois, ils sont revenus pour lui tirer dessus à bout portant. Il s'est écroulé dans un square du quartier Beautière. Après la rixe mortelle au couteau à Challans, l'adolescent de 16 ans suspecté d'avoir tué un jeune homme du même âge est mis en examen pour assassinat et placé en détention provisoire. Il existait un conflit larvé entre les deux, indique la procureure de la République de La Roche-sur-Yon. Les deux garçons se connaissaient très bien. Ils s'étaient donné rendez-vous. Chacun avait un couteau. Celui qui a porté les coups reconnaît l'avoir fait sans intention de tuer. C'est une très longue attente qui a pris fin pour les parents du petit Jonathan Coulon, 22 ans après l'enlèvement et le meurtre de leur petit garçon de 10 ans entre Saint-Brévin et Guérande. L'Allemand Martin Nye, reconnu coupable, est condamné à la réclusion criminelle à perpétuité assortie d'une période de sûreté de 22 ans, autrement dit à la peine la plus lourde, lui qui a toujours nié depuis sa mise en cause en 2017 et encore au cours du procès. Il a désormais 10 jours pour faire appel. Le projet de nouveau lycée public à Vertoux est finalement abandonné. Il avait été lancé en 2018 pour décharger les autres lycées du sud de la métropole nantaise, c'est-à-dire les Bourdonnières à Nantes, la Herdrie à Basse-Goulaine et Jean Perrin à Rosay. Sauf que le nombre d'élèves va chuter dans les années qui viennent. Ils seront 600 de moins dans ce secteur sud-Loire. C'est cet argument démographique qui est mis en avant par le Conseil régional des Pays de la Loire pour expliquer son choix. C'est la fête du foot au stade de la Beaujoire à Nantes pour le premier match de préparation des Bleus avant la Coupe du Monde. Et même si l'équipe de France s'est inclinée face à la Côte d'Ivoire 2-1, ce sont pourtant les Bleus qui ont ouvert le score juste avant la mi-temps grâce à Ryan Cherki. Mais les éléphants, comme on surnomme les Ivoiriens, ont égalisé, puis ils ont pris l'avantage. Ça n'a pas empêché les supporters des deux équipes de profiter ensemble de cette ambiance d'avant-mondial. À voir cette joie en vidéo sur notre site internet et sur notre appli ici.fr à la page Loire-Océan.
0: C'était le flash présenté par Marion Fersigne.
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0: Du soleil ce matin, mais ça ne va pas durer. Le ciel va devenir de plus en plus gris, mais sans pluie. Hein, les averses, ce sera cette nuit et demain matin. Et puis les températures sont toujours de saison. 20 degrés, le plus chaud cet après-midi à Anceny et Chantonnay. 19 à Châteaubriant, à Blain, à la Chevrolière. 18 à Nantes, La Roche-sur-Yon, les Sables-d'Olonne, l'Herbaudière. 17 à Saint-Nazaire. Et après les pluies de demain matin, bien, c'est plutôt un beau week-end ensoleillé qui se profile, avec le thermomètre qui va commencer à monter à partir de dimanche. Bref, un week-end à barbecue.
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0: Allez, besoin essentiel, besoin d'affection, de tendresse, de câlin. France Gall a résumé tout ça à la fin des années 70 en 4 minutes. Et ça donne ce titre inoxydable avec Ici Loire-Océan, besoin d'amour.

0: Loin d'amour avec donc France Gall.
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0: Jeudi prochain, c'est le bac de français. Le 15, c'est la philo. On a le brevet à la fin du mois. Autant vous dire que ça va transpirer dans les suites. Alors, comment gérer le stress des examens? Et avant ça, comment se préparer? Comment réviser? Et même pour certains aussi, je vais être un peu piquante. Comment apprendre? Voilà, ça concerne vos enfants, vos petits-enfants. Ce matin, des conseils ultra pratiques avec la spécialiste d'ici Loire-Océan, c'est la thérapeute nantaise Emmanuelle Juillard. Vos questions ou vos propres astuces pour vos enfants, vos petits-enfants, ou alors vous-même, si vous vous souvenez de vos examens, eh bien on vous attend au 02 40 73 6000. Cette nouveauté, c'est le tout dernier Alex Warren avec ce Fever Dream et votre radio locale, ici Loire-Océan.

0: Fever Dream, le tout dernier, Alex Warren.
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0: C'est la saison des examens scolaires, donc le bac de français, je vous rappelle, le jeudi prochain, le 15, la philo, on a le brevet pour les collégiens à la fin du mois. Bon, il y a le stress actuellement pour Parcoursup, mais ça c'est un autre problème. Alors en matière d'examen, comment les préparer, comment travailler sa concentration, quelles erreurs éviter, puis d'une façon générale, et là ça concerne tous les scolaires, ados, enfants, étudiants, c'est comment gérer son stress. La spécialiste d'ici leur séance ce matin, c'est la thérapeute nantaise Emmanuel. Emmanuel Juillard. Bonjour Emmanuel.
3: Bonjour Cathy.
0: Et merci à vous d'être dans le studio d'ici Loire-Océan. Vous êtes l'autrice. Alors il date ce bouquin, mais il continue d'être vendu. Ça s'appelle Enfants, ados, moments difficiles, solutions faciles. Une vraie petite bible pour n'importe quel souci du quotidien avec
3: Exactement.
0: Les enfants.
3: Exactement. La manière dont on va traiter le sujet d'aujourd'hui relate à peu près les autres chapitres du livre sur d'autres sujets.
0: Alors avant le stress des examens, on va démarrer par les révisions. Révision
3: et ou même... vision.
0: Oui, voilà, parce
3: certains.
0: Que bon, hein, on a certains quand même qui n'ont pas foutu grand-chose dans l'année ou voilà qui bulaient. Et là, avant les examens, il faut apprendre. Ce qui est important de comprendre pour réviser ou pour apprendre, il faut déjà identifier ce qu'on appelle son canal d'apprentissage.
3: Exactement. On a tous un canal privilégié. Ça peut être soit être visuel, soit être kinesthésique, c'est-à-dire plutôt passer par le corps, soit être auditif. Après, il y a d'autres canaux, mais qui sont plus minoritaires. Donc, l'idée, c'est si je suis visuel, il va falloir plutôt que je fasse des cartes mentales ou alors que je puisse dessiner. Moi, j'ai beaucoup fait ça. Les dessins me parlent. Donc, je me souviens pas forcément du cours, mais je me souviens qu'il y avait un dinosaure dans un coin. Ah ouais, c'était l'air de machin, etc. Donc, voilà, par des dessins, ça peut marcher. Quand on est auditif, soit on écoute des podcasts bien fichus, évidemment, voilà. Soit on peut aussi se dire le cours à voix haute, lire le cours à voix haute. Alors, quand on parle de lire le cours, on parle de comprendre le cours. Je sais que ça paraît. Et apprendre le cours. Et c'est vrai que c'est un truc, souvent les gamins, les profs leur disent, lisez le cours, relisez le cours pour demain. Non, ça veut dire comprenez le cours pour demain. Sinon, ça va être un peu compliqué la suite. Donc, quand on est kinesthésique, on peut imaginer faire un petit peu... Là, je pourrais, si j'étais kinesthésique, faire comme si j'étais filmée. Et donc, du coup, ça me donne une conscience de mon corps pendant que je suis en train d'apprendre ce que je suis en train d'apprendre. Voilà, ça peut donner des petites astuces, mais c'est hyper efficace.
0: Et c'est valable aussi pour les adultes, hein.
3: Ah oui, bien sûr.
0: Voilà, pour ceux qui suivent des cours, des reconversions, etc. Voilà, il faut identifier donc son canal d'apprentissage. Et puis, apprendre, réviser, il faut aussi savoir... fractionner. Ça, c'est un peu comme les sportifs, en fait.
3: Exactement. Alors, d'abord, il y a un truc qui est super cool pour les gamins qui détestent apprendre, ou pour les adultes, hein, une tâche qu'on n'aime pas faire, les impôts, par exemple, pour les grands, c'est de se dire, ok, je m'y mets, mais de toute façon, dans 10 minutes, je m'arrête. L'idée, c'est que le cerveau comprend, a pas trop la notion d'effort quand on se dit que ça va pas durer longtemps. Donc, si vraiment on veut pas du tout bosser, on peut bosser par session de 10 minutes. Le cerveau se dit pas que c'est un effort. Et pourtant, c'est quand même bosser. C'est déjà mieux que si on fait rien. Mais il y a une méthode qui est assez connue qui s'appelle Pomodoro, qui est une méthode qui permet des phases d'apprentissage un petit peu plus longues, mais avec des pauses. Donc, grosso modo, on se programme un minuteur sur 15 à 30 minutes selon sa capacité d'apprentissage. Et puis après, on se fait un break de 5 à 10 minutes sur un truc cool. Bon, alors par contre, pas de téléphone pendant ce moment de concentration. On sait que notre concentration avec un téléphone, même qui bipe, ou qui met une petite lumière, ou qui bouge, ou qui, c'est de l'ordre de quelques secondes.
0: D'accord. Et le téléphone pendant le petit décrochage de 5 à 10 minutes, là, on peut quand même? Ce serait mieux de décrocher avec autre chose, quoi.
3: Ouais, ce qui serait mieux, ça serait de regarder un petit peu dehors, de bouger, de, voilà. Maintenant, si vraiment le truc qui vous fait tenir, c'est de vous dire que vous allez vous faire 5 minutes de Bridgerton parce que vous adorez la série, 15 minutes de boulot et 5 minutes de Bridgerton, après tout.
0: D'autres infos dans quelques instants pour bien réviser. Et puis, on y arrivera aussi, comment gérer le stress des examens. Pour l'instant, c'est un gros bisou. Et c'est celui d'Alain Souchon avec ici leur océan. Je chante un...

0: Allez, on repart aux examens dans quelques instants avec des conseils pratiques pour réviser et puis surtout gérer son stress lorsqu'on va arriver dans la salle d'examen.
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0: Et bienvenue dans la salle d'examen, le bac, le brevet ou tout autre examen scolaire ou même examen dans le monde professionnel. Hein. Je vous ai dit qu'on s'adressait aux enfants et aux ados, mais voilà, ce sont aussi des conseils pour certains adultes. La spécialiste d'ici Loire-Océan, c'est Emmanuelle Juillard, qui est donc thérapeute et autrice de ce livre, je rappelle, hein, Enfants, ados, moments difficiles, solutions faciles. On a parlé du temps des révisions, donc identifier son canal d'apprentissage, fractionner son temps de travail. Un petit mot sur l'environnement, donc vous l'avez dit, le téléphone portable, on l'oublie, hein,
4: on
0: Insta,
4: évite.
0: TikTok, plus révision, ça ne marche pas. Il y a d'autres choses qu'il faut oublier aussi.
4: Dans les autres choses qu'il faut oublier...
0: Les boissons énergisantes, les substances illicites, enfin bon, on vous le dit comme ça, mais voilà.
4: En fait... quand on n'a pas assez de temps, tout le monde a l'idée de se dire qu'effectivement, on va prendre un petit coca. Certains rajoutaient des substances dedans, plein de caféine, etc.
0: On se souvenait de notre jeunesse où on prenait du guronzan.
4: Oh là là, vous balancez à l'antenne, vous êtes
0: lâches.
4: Oui, on parlait du guronzan et des choses comme ça. Alors c'est vrai que quand on n'a pas du tout révisé, bon ça peut être tentant, mais par contre pas du tout de sommeil. En fait, il y a des spécialistes ont calculé et quand on arrive avec très peu de sommeil à un examen, c'est un petit peu comme si on arrivait bourré. C'est-à-dire qu'on a comme l'équivalent de 3 verres d'alcool dans le sang. Donc on imagine que faire un examen dans ces conditions-là, la lucidité n'est pas tout à fait la même. Et donc il faut mieux avoir un petit peps cérébral dans les neurones plutôt que de la caféine.
0: Voilà.
4: Donc il faut mieux dormir et essayer d'éviter ce genre de substances. Le téléphone, effectivement, à proscrire à chaque fois qu'on peut. Et puis fractionner pour permettre d'infuser dans le cerveau. Mais dormez.
0: Le temps des révisions est achevé. Voilà, on va arriver. C'est demain, l'examen. Et justement, il y a des choses à faire la veille ou l'avant-veille. Parce qu'en matière de gestion du stress, on va dire, c'est normal d'être stressé. Mais vous expliquez bien, Emmanuel, qu'il faut d'abord commencer par diminuer les conditions de stress.
4: Voilà, on va déjà être suffisamment stressé. Le stress, c'est une bonne chose. Il faut qu'il y en ait la bonne quantité. S'il y en a trop, ça nous intoxique. S'il n'y en a pas assez, on est complètement léthargique. On n'arrivera pas à les bosser. Et puis, il n'y aura pas ce fameux peps dans le cerveau. Donc, pour diminuer les conditions de stress, il y a déjà connaître un petit peu les lieux où l'examen va se passer. On peut aller voir sur des trucs de visio, Google Earth, etc. Machin. Tout ça, ça permet au cerveau de pouvoir avoir les conditions dans lesquelles on va passer l'examen. Idéalement, si le lieu d'examen est juste à côté, on va faire un tour. Il faut identifier aussi les bus et éventuellement les zones de stationnement si on y va en vélo ou en scooter ou en voiture. Il faut aussi avoir tout prévu, c'est-à-dire que votre trousse, elle est faite avant. On ne sait pas le jour de partir qu'on se rend compte qu'on n'a plus de correcteur ou plus de je ne sais pas quoi et de partir au supermarché. Mais pareil pour la tenue. Si vous choisissez une tenue, il faut qu'elle soit confortable. Ça limite en fait tous les trucs où au dernier moment on fait oh, zut, qu'est-ce que je vais faire et qui va rajouter du stress pour le jour J.
0: Et petit conseil aux parents, contrôlez.
4: Je vous sens, vous m'envoyez une petite peau de banane hors antenne. Nous nous sommes permis une petite, voilà, un petit truc un peu trivial de dire, en fait, dans le monde de l'entreprise, parfois on dit confiance sans contrôle égale connerie. Oh, j'ai dit un gros mot à l'antenne.
0: Non, il faut le dire, on va le retenir.
4: Merci.
0: Ça. Confiance
4: Merci.
0: Sans contrôle égale connerie. Le nombre de mômes qui sont arrivés à l'examen sans leur carte d'identité.
4: Alors, sans leur carte d'identité, sans leur convocation, ou alors, ils ont pas vu qu'il fallait arriver une demi-heure avant parce qu'ils ont juste vu l'heure de l'examen et pas « merci de vous présenter 30 minutes avant ». Tout ce genre de choses. Alors nos gamins, ils sont cool, ils gèrent. Vous avez entendu le « je gère » là ?
0: Ouais.
4: Ah là là, on l'a tous entendu. Le « je gère », c'est bien mignon, mais leur cerveau est quand même plus immature, ils n'ont pas l'habitude de passer des examens, etc. Et donc, bah, tout comme quand on part en voyage, quand on a l'habitude de partir en voyage, on prépare sa valise d'une certaine manière, eux, ils n'ont pas l'habitude de préparer leur cartable et il faut les aider et contrôler.
0: Confiance sans contrôle égale connerie. Voilà, ça, on le retient pour la journée. Allez, dans quelques instants, dernier conseil. On a contrôlé, on y est, c'est l'examen. Sauf que là, je reprends mon image, là, il transpire ou elle transpire beaucoup trop dans son sweat. Comment gérer, voilà, cet accès de stress. Dernier conseil d'Emmanuel Julliard après le

0: Begins to Fall, ben ça ce sera en deuxième partie de nuit et demain matin, voilà, bulletin météo donc avec Jermaine Jackson et Pia Zadora.
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0: Spécial examen scolaire dans les spécialistes, bac de français jeudi prochain, 15 juin, la philo, le brevet pour les collégiens à la fin du mois. Il est question avec la thérapeute nantaise Emmanuelle Juillard des révisions, de la diminution des conditions de stress. Donc ça veut dire qu'on va aller bien repérer les lieux, préparer sa tenue, son sac, vérifier sa convocation, etc. Et même avec tout ça, eh bien voilà, là c'est le moment 8h du mat, on est devant le centre d'examen. Et là, ça va pas. Qu'est-ce qu'on fait ?
3: Alors, c'est un petit peu normal que ça aille pas, déjà. Donc, on se rassure. Et puis...
0: Qu'on ait le cœur qui s'emballe, les mains un peu moites, c'est normal.
3: Ouais. C'est, pour la plupart des enfants, c'est normal.
0: Il y en a certains... pour les adultes aussi.
3: Oui, c'est ça. Voilà. Et tous les conseils qu'on a donnés sur le stress, sur la préparation, etc., ça marche aussi pour un entretien d'embauche. L'idée, c'est de calmer sa respiration. Alors, c'est pas toujours facile à faire, surtout quand on a le rythme cardiaque qui s'affole. La technique la plus connue, c'est la technique de la cohérence cardiaque, où on inspire sur 5 secondes et demie. Et on souffle sur 5 secondes et demie. Alors évidemment, vous êtes autorisé à pas le faire aussi bruyamment. Moi, c'est pour l'exemple pour l'antenne. Bien sûr. Mais on peut le faire et ça se voit pas du tout. Mais quand on respire comme ça sur cette cadence-là, forcément, le rythme cardiaque s'apaise. Quand le rythme cardiaque s'apaise, le stress aussi s'apaise. On garde le bon stress, on n'a plus le mauvais. Donc ça peut être une idée de se mettre en cohérence cardiaque, c'est-à-dire respirer sur cette fréquence-là, en attendant l'examen. Quand on est assis, ou même quand on est avec les copains qui commencent à vous faire flipper en disant oh, « Au fait, il paraît qu'il y a ce sujet-là qui va tomber. » Et que là, on se dit « Ah, c'est la seule impasse que j'ai fait. Cohérence cardiaque. » Voilà, ça marche bien. L'autre chose, c'est de pouvoir repérer un signal visuel, un signal auditif et un signal corporel. C'est-à-dire qu'on va revenir dans l'ici et le maintenant, sans mauvais jeu de mots avec le nom de la radio, bien entendu. C'est-à-dire que, qu'est-ce que je vois là maintenant ? Ben, je vous vois vous, Cathy, je vois mon micro qui est bleu, je vois, etc. On repère 5 choses qu'on voit, 5 choses qu'on entend. Alors là, juste, j'entends le frottement du casque sur mon oreille. Comme on est dans un milieu assez insonorisé, j'entends pas grand-chose, mais voilà. Mais quand on est dans une salle d'examen, on entend beaucoup plus de trucs, peut-être le bruit des voitures ou ce genre de choses. Et puis après, des choses que je ressens dans mon corps. Eh bien, je ressens que mes lèvres sont un petit peu sèches. Je ressens que je suis en train de vous parler avec les mains, alors qu'on est à la radio, c'est peut-être complètement idiot. Mais j'ai mes petits doigts qui se touchent. Voilà, je ressens mes pieds un petit peu stressés dans les chaussures. Le fait de revenir dans voir, entendre et ressentir dans le corps, ça permet de recentrer sur soi.
0: Il y a une autre. Et ça, le cerveau, il va déconnecter un petit peu, il va se calmer, quoi.
3: C'est ça. Ouais. Il va arrêter les peurs par anticipation, et si, pour revenir à ici. Il y a un autre truc qui marche et qu'ont découvert les gens en posturo, c'est que quand on relève les épaules, tout simplement, quand on relève les épaules, notre

0: commencer. Voilà, c'est ce que nous dit Lio. On va dérouler le tapis rouge pour Jean-Jacques Lester. C'est le monsieur cinéma d'ici l'Océan qui a décidé de tester les soirées clap, des soirées gratuites à Nantes où tout le monde peut participer à un projet de film. On va allumer les projos dans quelques minutes. Et puis avec Muriel Jourdan, on sera en zone de guerre autour de la piscine puisque la guerre des transats est déclarée, s'étendant sur le front à 11h-10.
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0: Avec des idées, des infos pratiques et locales pour vous rendre service en Loire-Atlantique et en Vendée. Demain à Saint-Nazaire, sur la plage de Villers-Martin, de 15h30 à minuit, c'est le retour de Grande Marée. C'est une grande journée de fête entièrement gratuite, ouverte à tous. Au programme, pique-nique géant sur le sable, spectacle de rue, fanfare, magie, théâtre, marionnettes, bal, musique. Et tout ça, ça se termine avec un grand spectacle final le soir. Dimanche, rendez-vous au plan d'eau du Chêne à Saint-Julien-de-Concelles. C'est la fête des fraises, donc sur place, vente de fraises, bar à fraises. Il y aura un repas champêtre, donc restauration pour tous, des animations gratuites pour la famille, des jeux, des structures gonflables, du maquillage et puis de nombreuses dégustations. Donc c'est la fête de la fraise. Dès 12h dimanche, rendez-vous au plan d'eau du Chêne à Saint-Julien-de-Concelles. Et puis enfin, à l'approche de l'été, la déferlante revient du 3 juillet au 27 août, notamment à Jarre-sur-Mer, avec une nouvelle saison culturelle dans 13 villes du réseau. 125 représentations, 49 compagnies seront au programme et la programmation complète va être dévoilée.

0: sera tout à l'heure à 14h sur le site de la Déferlante.
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0: Allez, tout le monde en bikini sur la place du Capitole à Toulouse pour imaginer être sur une plage brésilienne. Comment ? Eh bien, en écoutant Claude Nougaro et sa reprise de O que será, tu verras.

0: Tu verras façon brésilienne avec Claude Nougaro. Allez, dans quelques instants, comme promis, eh bien, on va pouvoir se glisser dans la peau d'un réalisateur ou d'un acteur avec des soirées clap qui vont être testées et approuvées par notre monsieur cinéma, Jean-Jacques Lester. Et puis, pour la musique, eh bien, ce sera mon sourire, celui de Zaz.
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0: Zaz, mon sourire. Testé et approuvé. Un animateur d'ici leur océan sur le terrain pour tester un lieu, une adresse ou une activité. Donc ce matin, on suit notre monsieur cinéma, Jean-Jacques Lester.
1: Testé sur ici Loire-Océan, les soirées clap à Nantes, maison de quartier de la Madeleine, Champ de Mars, avec Maxime Guillou, qui est donc le créateur de ces soirées. Ça fait quand même 4 ans que ça existe ici, maison de quartier de la Madeleine.
2: Hein. Soirée clap, me direz-vous, qu'est-ce que c'est ? Trois principes. Premier principe, montrer au public nantais des œuvres faites par des cinéastes indépendants émergents, locaux, voire nationaux. On en a qui viennent de Corse ou d'ailleurs. Initier des amateurs aux techniques du cinéma via des défis tournages. Tous les deux mois, on fait nos soirées clap. Il y en a, alors vous allez me dire, il y en a 5, mais il y a la pause de juillet août. Et l'idée, c'est que les gens puissent s'initier à la technique ou bien à l'acting. Et le troisième principe de notre association, c'est de fédérer des gens qui ont du talent et qui sont seuls, mais en les fédérant, on arrive à faire des œuvres qui sont sélectionnées dans des festivals, mais c'est aussi ouvert aux amateurs. Et l'idée, c'est de faire vivre le cinéma en initiant les gens. Ça peut être beaucoup plus drôle que de passivement regarder.
1: Il y a un petit rituel.
2: C'est la partie défi, en fait. En fait, en première partie de soirée, les gens vont rencontrer des cinéastes émergents, mais en général, des gens qui ont un peu de bouteille, qui font des choses de qualité, pour pas qu'on perde le public tout de suite, tu comprends.
1: Oui.
2: Et donc voilà. Et ensuite, une fois qu'ils sont dans l'ambiance, c'est vachement bien. On peut poser des questions aux réalisateurs. Il y a même des gens, souvent, qui sont financés par le CNC, qui viennent. Donc c'est quand même un sacré niveau, quand même. Et qui viennent ici présenter leurs films. Et ensuite, il y a une deuxième partie, comme tu disais, où. Le public propose un thème, alors ça va être la main la plus innocente qui va piocher le petit papier dans lequel est inscrit le mot-clé. Et puis, on va devoir faire un film. Les équipes vont se constituer ce soir-là, à chaque soirée clap. Autour de ce thème, ceux qui veulent être à la réalisation, à la technique, dans la comédie, jouer devant, derrière la caméra, comme vous voulez, vous posez vos noms dans les corbeilles adéquates. Et l'idée, c'est qu'on constitue les équipes le soir même, et puis rendez-vous dans 2 mois pour voir les films que vous avez faits à partir d'un thème imposé par le public.
1: Alors, on a une boîte avec les thèmes, une boîte avec les réalisateurs qui voudraient faire des films, ceux qui voudraient jouer dedans, là, il y en a beaucoup, hein, des tickets, et il y a une boîte sur le technicien. Alors, les techniciens, il y en a un peu moins. Alors, si vous êtes technicien, venez faire un tour au soir éclap. Testé et approuvé sur ici Loire-Océan, la prochaine soirée clap, donc à la maison de quartier de la Madeleine, Champ de Mars, c'est prévu pour le vendredi 12 juin prochain à partir de 18h30.
0: Et comme toutes les soirées clap, ce sera gratuit et ce 12 juin, vous pourrez entre autres voir le court-métrage Plein gaz et vieux piston. Court-métrage auquel a participé Jean-Jacques Lester, donc qui avait été tiré au sort. Dans quelques instants, la guerre des chaises longues après Toc Toc.

0: Such a shame. Toc toc.
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0: Chaque jour, Muriel Jourdan nous parle d'un phénomène de société, d'une tendance qui raconte notre monde. Bonjour Muriel.
3: Bonjour Cathy, bonjour à tous.
0: Et ce matin, oh là là, bon, on vous sent un peu angoissé avant l'été à cause de la guerre des transats.
3: Oui, chaque année c'est l'émeute. Pire qu'acheter des places de concert pour Céline Dion. On se croirait dans une mauvaise télé-réalité. 50 degrés, 1200 touristes, 2000 serviettes, 20 transats. Une épopée incroyable. Certains devront rebrousser chemin, rentrer au mobilhome pour jouer une partie de Uno avec les gosses. Oui, c'est la panique hein, dans les hôtels, dans les campings. Les transats sont pris d'assaut. L'été dernier, ces vidéos de cohue autour de la piscine étaient devenues virales sur les réseaux sociaux. On y voyait des vacanciers de Tenerife dormir sur des chaises longues pour être sûr d'avoir une place au bord de la piscine. Waouh ! Avec l'été qui arrive, la France a peur.
4: La France a peur.
3: Entre les réservations fantômes et les monopolisations abusives, c'est la guéguerre au bord de la piscine et ça vous rend très nerveux. Sur Internet, beaucoup de vacanciers partagent leur coup de gueule.
5: Est-ce qu'on peut parler des gens qui se lèvent à 6h30 du matin pour venir foutre leur fucking serviette sur les fucking transats dans les hôtels? Sans déconner, le matin quand on se réveille, l'autre fois à 7h10, il devait rester genre 3 transats.
6: On arrive à 10h au bord de la piscine et là on voit des serviettes posées sur les transats. Et ça se voit que c'est des serviettes qui ont été posées mais il n'y a personne. Et les autres gens ils font comment? Mais c'est lunaire. Il y avait une autre famille qui, pareil, au bout là ils ont pris 3 transats, ils se sont fait embrouiller comme des malpropres.
3: Non mais avouez que c'est l'enfer quand même ces courses au transat, qu'on pourrait appeler d'ailleurs la transat Jacques Vabre, hein, mais sans les voiliers. C'est celui qui arrive le premier qui a gagné.
0: Alors tout ça s'apprête à sourire Muriel, mais les établissements prennent cette guerre des transats très au sérieux.
3: Ah bah oui, ces histoires plombent l'ambiance et inquiètent les hôteliers. Par exemple, en Grèce, dans une station balnéaire, un touriste allemand mécontent a obtenu un remboursement de 1000 euros sur les 7000 que lui avait coûté son voyage. Il s'était plaint, justement, de l'occupation abusive des transats de la piscine qui lui avait gâché son voyage. Depuis ce jugement, les hébergeurs prennent très au sérieux ces histoires. Dans certaines régions d'Espagne, des touristes ont été menacés d'une amende de 250 euros pour avoir squatté une chaise longue. Des compagnies touristiques ont aussi revu leur politique en matière de chaise longue. Et dans des clubs en France, des animateurs tentent de remédier au problème en inventant des jeux.
7: Allez messieurs, dames, c'est l'heure de votre jeu des serviettes. Vous allez avoir 3 minutes pour retourner sur votre transat. Chaque personne qui n'est pas sur son transat se verra enlever sa serviette.
3: Ah ouais, se lever à 5h du mat quand il fait beau pour réserver un siège en plastique, ça c'est des vacances. Non mais franchement, c'est une tendance dont on se passerait bien. Hein. Parce que avec cette guerre des transats, on a, semble-t-il, vraiment touché le fond de la piscine.
0: Ah oui, allez, on ressort de la piscine et là, on va dans la salle de bal, la salle de danse avec François Fellman, les valses de Vienne. Et puis, bah, ce sera après les pubs. Et puis sinon, dans 6 minutes, toute l'actu locale.
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0: Les valses deviennent celles de François Fellman. Allez, changement d'ambiance, pas de crinoline.
1: Pas vraiment, parce que les valses deviennent, moi je vois des voitures qui tournent, qui tournent.
0: Ah, moi je voyais le parquet, tout ça et tout, donc les belles robes, là c'est pas tout à fait la même ambiance sonore quand même.
1: Non,
0: on
1: c'est
0: part
1: vrai.
0: Aux 24 heures du Mans.
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0: Et c'est la dernière occasion aujourd'hui.
1: Oui, c'est vrai, mais généralement ça se passe bien dans la bonne humeur, donc venez nous rejoindre, 02 40 73 6000.
0: À lundi, bon week-end.
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1: Première radio de proximité en Loire-Atlantique et Vendée, il est 11h. Vos infos, Anne Bertrand.
3: Pour les jurés de la cour d'assises de Loire-Atlantique, Martine Naille a tué le petit Jonathan Coulon. L'Allemand de 55 ans, déjà condamné pour 3 meurtres d'enfants dans son pays, a été condamné hier soir à la plus lourde peine, la réclusion criminelle à perpétuité, assortie d'une peine de sûreté de 22 ans. Jusqu'au bout du procès, Martine Naille a nié être l'assassin de Jonathan, ce garçon de 10 ans, disparu en pleine nuit en 2004 d'un centre de vacances à Saint-Brévin-les-Pins, où il est en classe de mer. Son corps avait été retrouvé quelques semaines plus tard dans un étang de Guérande lesté d'un parpaing. À midi, vous entendrez le témoignage du père de Jonathan à l'issue du verdict. La maire de Nantes, Johanna Roland, réclame des renforts policiers dans la durée. Elle était invitée ce matin sur l'antenne d'ici Loire-Océan après un 4e mort hier lié au trafic de drogue en à peine plus d'un mois. À Nantes, c'est un jeune de 18 ans qui a été tué d'au moins 5 balles dans un square du quartier Vautière. Des individus cagoulés sur 2 motos lui ont tiré dessus une première fois et ils sont revenus pour l'achever à bout portant. En Vendée, c'est un adolescent de 16 ans qui a été mis en examen pour assassinat hier et placé en détention provisoire. Il est suspecté d'avoir tué avec un couteau un garçon du même âge mardi à Chaland. Il existait un conflit larvé entre les deux jeunes, selon la procureure de La Roche-sur-Yon. Il s'était donné rendez-vous tous deux en possession d'un couteau. L'adolescent mis en cause, qui est déjà connu de la justice, dit qu'il n'avait pas l'intention de tuer. Enfin, un premier test raté pour les Bleus avant le Mondial de foot qui démarre dans moins d'une semaine en Amérique du Nord. L'équipe de France s'est fait battre hier 2-1 par la Côte d'Ivoire. C'est Ryan Cherki qui a ouvert le score à la 44e minute, mais les Ivoiriens ont rapidement égalisé puis inscrit un second but. Mais quelle ambiance au stade de la Beaujoire, où a eu lieu le match. On vous fera vivre ça à midi avec le reportage de Leïla Meshaouri.
1: Merci Anne Bertrand.
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1: Je n'aime pas jouer les oiseaux de mauvaise augure, mais c'est pas moi, c'est Météo France. Après du soleil ce matin, des nuages qui reviennent peu à peu dans les ciels de Loire-Atlantique et de Vendée. Voilà ce qui est prévu, des températures maximales comprises entre 18, 20, voire même 21 degrés en Vendée. Pour le week-end, des averses attendues demain en matinée, mais elles devraient cesser rapidement. Et puis le temps devrait rester sec avec de belles périodes ensoleillées dimanche et les températures vont commencer à remonter puisque la semaine prochaine, normalement, ce sera un temps plus estival, mais pas de canicule.
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1: Et ça, quand on annonce le retour du soleil, forcément, ça donne envie de chanter, de danser avec R.A.M. Shiny Happy People. Autrement dit, tout le monde est content. Je traduis assez vaguement. 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

0: Shiny Happy People, les R.E.M. l'écoute d'ici Loire-Océan.
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0: Bonjour Martine et bienvenue.
3: Bonjour.
0: Ça va bien ?
3: Ça va, ça va.
0: Bien, bien, bien. Vous auriez pu me dire mouais.
3: Puisqu'on... Oui, voilà, c'est ça.
0: Voilà, on est à Mouais, c'est une petite commune, mais pas la plus petite. Ça l'a été à une époque, mais c'est plus vrai.
3: Non,
0: le département de Loire-Atlantique, on est limite Ille-et-Vilaine quand on est à Mouais, non ?
3: Comment ?
0: On est à la limite de l'Ille-et-Vilaine quand on est à Mouais.
3: Oui, ouais, une quinzaine de kilomètres à peu près, ouais.
0: Ouais, oui, c'est ça, pas très très loin, hein. Voilà, on est long de la route qui mène justement du côté de Rennes. Ma chère Martine, vous faites quoi de beau dans la vie ?
3: Je suis chauffeur de car.
0: D'accord, et donc vous aimez les sports mécaniques ou vous avez des personnes qui aiment bien les sports mécaniques dans votre entourage ?
3: Oui, ben, c'est plutôt mon fils et son copain, quoi, donc.
0: Il fait bien faire un tour aux 24 heures du Mans, même si ça va plus loin qu'une simple compétition automobile, puisqu'il y a quand même des concerts tous les soirs. Tout un village, une animation, voilà, puis c'est une épreuve mythique. Martine, donc vous jouez pour votre fiston, bah, c'est bien. Je vous souhaite bonne chance et j'envoie la roulette des jeux. Allez, c'est parti.
3: Ok.
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0: Je vais... Oui, non, pas de panique, Martine. 3 points par charade. Je vais vous donner lecture de 2 charades dans quelques instants. Je commence par vous donner lecture, même je suis gentil, je vous dis tout de suite ce que vous allez chercher. Mon tout. Vous savez, parce qu'une charade, c'est mon premier, mon deuxième et mon tout. Eh bien, je vais vous dire que pour la première charade, et vous aurez 15 secondes pour essayer de découvrir de quoi il s'agit, vous allez devoir découvrir une ville de Vendée. C'est mon tout. D'accord ? Je vous lis les indices. Mon premier est un hameau. D'accord, mon premier est un hameau. Mon deuxième sert à lier. D'accord. Mon troisième est une vraie ménagerie. Et avec ces 3 indices, vous devrez trouver mon tout, une ville de Vendée. 15 secondes. Mon premier est un hameau. Est-ce que vous avez le début ? Mon deuxième sert à lier. Mon troisième est une vraie ménagerie. Ça, c'est facile. Une fois que vous avez la fin, réglez avec le début. Une ville de Vendée qui commence par mon premier est un hameau.
3: C'est
0: pas votre truc, les charades.
3: Hein.
0: Le hameau, c'est le... Mon premier est un hameau, c'est le bourg. D'accord ?
3: Ouais.
0: Mon deuxième sert à lier nœud. Et puis, une vraie ménagerie, zoo. Bourne-zoo. Voilà. Bourne-zoo, comme on dit chez nous en Vendée. Bon, ça vous a pas inspiré ?
3: Non, la Vendée, je connais pas bien en plus.
0: Ah oui, quand on est à Mouais, on est quand même à l'opposé ou presque. Bon, deuxième charade qui a toujours un lien avec la Vendée ou Loire-Atlantique, en l'occurrence la Loire-Atlantique, puisque vous allez devoir, mon tout, découvrir un roman de Jules Verne. D'accord ? C'est ce qu'on cherche. Attention, les indices sont un peu longs, mais c'est le titre d'un roman de Jules Verne. Mon premier est issu de la vigne. D'accord ? Premier indice. Mon deuxième est une unité de mesure nautique. J'insiste. Mon troisième est un poisson. Mon quatrième a l'art de me barber. Mon cinquième est le contraire de père. Et mon tout, un roman de Jules Verne.
3: Oh, 20 milieux sous les mers.
0: Ah bah oui ! Alors là, celui-là, elle n'a pas hésité, Martine, j'aime autant vous dire. Elle s'est dit, bah oui, elle était fastoche, celle-là, en fait. Longue, mais fastoche.
3: Oui, la première aurait été pareil, ça aurait été moi.
0: Non, mais la première, c'était en Vendée. On a bien compris, Martine. On veut froisser personne, mais les Vendéens, c'est pas votre truc. On a bien compris. Non, mais voilà. Moi, je veux pas non plus semer un peu le bazar, mais quand même, j'aime bien le faire de temps en temps. 3 points, on est pile poil dans la moyenne. Est-ce que ce sera suffisant pour repartir pour ces 2 invitations pour les 24 heures du Mans pour votre fiston ? Réponse dans 40 minutes maintenant, tout à l'heure, midi moins 5. Ok, Martine, 45.
3: Ouais. Allez,
0: 40.
3: Okay,
0: vous le faites à 45.
3: Je vais goûter.
0: Allez, à tout à l'heure, peut-être, Martine. Vous continuez de nous appeler ? Il y a de la place pour passer la ligne d'arrivée des 24 heures du Mans ? Non, pas complètement, mais en tout cas pour y assister. C'est parti, vous nous appelez 02 40 73 6000. Dans mon HLM, c'est Renault.

0: Bah, il en avait gros sur la patate à l'époque. Il était un peu révolté, quoi. Dans mon HLM, Renaud à l'écoute d'ici Loire-Océan. Il y a Florent Pagny qui arrive avec un extrait de son dernier album, La dernière chanson du monde. Et puis après, on se retrouve pour jouer. Je vais faire tourner la roulette des jeux, m'amuser avec vous. Et puis, vous repartirez peut-être avec ces deux passes pour les 24 heures du Mans. C'est la semaine prochaine, du 10 au 14, tous les soirs, un concert et la compétition. Dimanche 14, enfin samedi et dimanche. Ouais.
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0: La dernière chanson du monde. Florent Pagny à l'écoute d'ici Loire-Océan.
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0: On reste dans le nord de la Loire-Atlantique, hein, si je dis pas de bêtises. Voilà, on était à Mouèbe, on était très au nord. Là, on va aller plus en direction de l'ouest. On se rapproche de Pontchâteau. On est à Cambon avec Jérôme. Bonjour Jérôme.
3: Bonjour.
0: Ouais, on est un peu moins au nord, mais toujours au nord Loire. Un petit
3: voilà. Voilà, ouais.
0: On change d'axe. On va toujours vers la Bretagne, mais plus en direction de l'Ille-et-Vilaine, plutôt le golfe du Morbihan, quoi. Quand on
3: voilà. Ouais.
0: Quand on
3: part vers la côte plutôt.
0: Ouais. Jérôme, il préfère aller vers la côte. Bah remarquez, oh. On est Ille-et-Vilaine, on y va aussi, mais il faut d'abord traverser toute l'Ille-et-Vilaine avant d'arriver.
3: Oui,
0: à
3: il y a un peu plus de route, voilà.
0: Un peu plus de route et de bouchons aussi.
3: Voilà aussi, ouais.
0: Bon. Jérôme, faites quoi dans la vie ?
3: Je suis plombier.
0: Je ris. Non, mais c'est nerveux, rassurez-vous, Jérôme. Je ris. Vous savez, c'est.
3: Vous avez des problèmes de plomberie en ce moment ?
0: Non, alors j'ai un plombier qui est adorable et qui vient quand je l'appelle, il n'y a pas de souci. Mais souvent, c'est un peu un sketch quand même, les plombiers. Mais bon, c'est parce que ça, c'est la rançon du succès. Ils ne sont plus assez nombreux et il y a toujours de la tuyauterie à réparer.
3: C'est comme ça. C'est ça.
0: Ben voilà. Vous êtes en pause là, Jérôme ?
3: Oui.
0: Voilà, vous avez fini, vous avez épongé, vous êtes dit, bon bah voilà, je vais mettre une serpillière, le temps de jouer pour gagner des places pour les 24 heures du Mans, c'est ça ?
3: Voilà, on va essayer.
0: Très bien, vous êtes passionné de véhicules vous-même, Jérôme ?
3: Oui, moi j'aime bien, oui.
0: Ouais, vous aimez bien, mais vous n'avez pas de véhicule de collègue chez vous, vous n'êtes pas motard.
3: Non, peut-être pas non plus, non. Bon, non.
0: Avoir de toute façon, en tout cas c'est... Le sentiment que j'ai, hein, parce qu'effectivement, c'est beaucoup plus qu'une compétition automobile. C'est un peu un mythe, quand même, le 24 heures du Mans. Et puis, il y a toute une fête autour et plein de concerts tous les soirs. Bonne chance, Jérôme. On est pile poil in the middle au niveau du score pour l'instant. Il faut faire mieux si vous voulez décrocher ces deux passes. J'envoie la roulette.
2: Le cascadeur.
0: Notre cantatrice va vous fredonner trois airs célèbres. D'accord. Il me faudra le titre de la chanson et le nom de son interprète ou du groupe qui l'interprète. D'accord ? Marquez un point chaque fois. Un point pour le titre, un point pour l'interprète. Vous allez voir qu'il y a une thématique, on est plutôt dans la douceur. Voilà. Premier extrait, écoutez bien, Jérôme. Nanana.

0: Ouais, c'est quoi, Jérôme, à votre avis?
1: J'ai demandé à la Lune.
0: Ça, c'est bon, ça fait un point. Et le...
1: Et c'est... J'ai un trou.
0: Aïe.
1: Non, hein? J'ai demandé à la Lune de...
0: On écoute Jérôme.
2: J'ai demandé à la Lune.
0: Ça c'est bon, c'est Indochine.
1: Indochine, voilà.
0: Ah, bon, vous avez marqué un point quand même, hein. Non, mais là quand même, j'ai regardé mon arbitre qui me disait voilà, il me faut une réponse quand même. Voilà. Bon, mais on peut encore engranger 4 points, donc vous passeriez définitivement en tête. Deuxième extrait, toujours dans la douceur.

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1: Chapeau, parce que c'est pas facile à fredonner. Ouais. C'est pourtant un tube. On est plutôt là, hein, Indochine, c'était plus les années 80-90. Là, on est bien avant, mais ça a été...
2: Ah. Alors, ce serait pas François Hardy?
1: Ok, quelle chanson?
2: J'ai plus l'air en tête. Si tu...
1: Non, oui, d'accord, plus, mais... ça, c'est pas le titre. Ouais. Ça, c'est pas
2: non,
1: le titre.
2: Je n'ai plus la chanson.
1: Ah, ben on écoute.
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1: C'est une longue plainte intitulée « Message personnel ».
2: Ah, j'aurais pas trouvé.
1: Bon, on est à 2 points. Donc là, pour passer en tête, il faut absolument marquer les 2 derniers. On est d'accord, Jérôme?
2: Ok.
1: Faut tout donner. Écoutez bien, toujours un peu chanson chamallow, hein.

0: Je crois qu'il est cet artiste à l'affiche de Poupée cet été. Comment ça? J'ai donné un indice. J'ai rien dit, moi.
1: Voilà. Oh là là, ça, je ne l'ai pas du tout.
0: Je suis même sûr que cet artiste sera dans la programmation de Poupée cet été.
1: Ouais, mais je ne l'ai pas du tout. Ni l'artiste, ni la chanson.
0: On écoute la réponse. C'est Julien Doré avec nous. Son concert affiche complet pour Poupée. Hier, on vous a offert vos places. Parce qu'on est comme ça, le cœur sur la main. On s'est dit, on va offrir des places pour tous les concerts qui sont complets. Bon, bah, c'est raté, Jérôme. Mais c'est dommage, parce que sur les deux premiers, vous les aviez. Il fallait le titre et vous passiez en tête. Mais bon, on sera pour la prochaine fois. Je vous dis ça, Jérôme, vous ne le répétez pas. La semaine prochaine, c'est encore un lot de ouf. Mais enfin, bon, moi, j'ai rien dit. Enfin, vous verrez, vous ne serez pas déçu du programme. À bientôt, Jérôme.
1: Merci, bonne journée à vous.
0: Au revoir, Jérôme. Eh bien, écoutez, on va se retrouver dans la prochaine demi-heure avec encore trois jeux, trois possibilités de partir au Mans la semaine prochaine, 02 40 73 6000.

0: 7 juin. Et puis direction le Bocage Vendéen, la Gaubretière, qui accueille ce samedi 6 juin de 10h à 23h le Micro-Festival, une journée d'effervescence artistique pour les 3 ans de la structure, la Microfolie, atelier, réalité virtuelle, projection nocturne, une journée sous le signe de l'art au château de la Lande Baudière, c'est rue du Commandant Sauvageau à la Gaubretière.
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0: 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Je joue avec vous, j'envoie la roulette des jeux juste après ce souvenir de Calogero.

0: le portrait Calogero à l'écoute d'Ici Loire-Océan.
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0: Bonjour Cécile.
3: Bonjour.
0: Va bien Cécile?
3: Oui.
0: Impeccable. Boîte Séné, où on est à la limite, où on est déjà dans le marais breton vendéen. En tout cas, c'est par là que je passe pour éviter les bouchons, pour aller sur la côte.
3: Oui, mais là je suis sur Cholet.
0: Ah oui, alors c'est pas du tout, du tout, du tout au même endroit, Cécile.
3: Non, voilà, non, voilà. J'habite Cholet maintenant.
0: Vous habitez Cholet maintenant, c'est dommage parce que Boîte Séné, c'est plutôt sympa en plus l'environnement.
3: Ben oui. Oui.
0: Le boulot, quoi, hein?
3: Boulot, voilà.
0: Voilà, ben oui, je comprends bien. Bon, eh ben écoutez, Cholet, vous êtes un petit peu plus près du Mans.
3: Oui.
0: Oui, bah oui, l'autoroute directe, et puis on y va, quoi. Les 24 heures, donc l'épreuve reine, l'épreuve mythique de voiture, c'est la semaine prochaine, 13-14 juin, mais avant, il y a la fête, à partir du 10, le mercredi soir, donc c'est Jean-Louis Aubert qui ouvre le bal, après il y aura d'autres groupes, jusqu'à Magic System, qui vont se succéder jusqu'à la clôture de la compétition, le dimanche après-midi. Deux passes pour vous, ma chère Cécile, je vous souhaite de les gagner, ça marche? On peut
3: ça
0: y
3: marche.
0: Aller. J'envoie la roulette,
3: oui.
0: Des jeux. Pas trop de trac, non, c'est bon.
3: Non, ça va.
0: Allez, j'y vais.
2: Vendée,

0: attendez.
1: Oh bah non. Oh bah non. Non, je l'ai vu arriver, je me suis dit, je vais freiner. Non, je vais pas. Je me suis dit, je vais Loire-Atlantique par Loire-Atlantique, mais pas Vendée, pas Vendée. Remarquez, il y a des fois, c'est les cordonniers les plus mal chaussés, Cécile, on est d'accord?
2: Oui.
1: Ouais. Ça va vite, 30 secondes, parce que je vous cite des noms de lieux, de personnages célèbres, ou bien de festivals, par exemple, d'événements. Il faut me dire si c'est Vendée ou pas Vendée, selon vous, Cécile, d'accord?
2: Oui.
1: Vous êtes prête?
2: Oui.
1: Allez, chrono. La commune de Saint-Hilaire-de-Chaléon, Vendée ou pas Vendée?
2: Pas Vendée.
1: La plage des 60 bornes, Vendée ou pas Vendée?
2: Vendée.
1: La rivière le Gay-Châtenay, Vendée ou pas Vendée?
2: Pas Vendée.
1: Le prieuré Saint-Nicolas, Vendée ou pas Vendée?
2: Vendée.
1: La Gâche, Vendée ou pas Vendée?
2: Vendée.
1: La plage de Pimbron, Vendée ou pas Vendée?
2: Pas Vendée.
1: Heureusement que vous êtes reprise dans le bon sens. Vous étiez partie sur pas, puis il y a eu... Et finalement, pas Vendée. Oui, tout à fait, c'est à la Turballe. En Loire-Atlantique, ça fait un point. La Gâche, qui d'ailleurs est IGP, je crois, maintenant, la Gâche, hein, si je dis pas de bêtises. On peut pas l'imiter, évidemment. Brioche très particulière. Je dis brioche très particulière parce que c'est pas, pour moi, c'est pas vraiment une brioche. Mais bon, en tout cas, c'est Vendée, ça fait deux points. Le prieuré Saint-Nicolas. Forcément, Cécile. Étant de Bois-de-Séné, c'est pas très loin. C'est du côté, c'est du côté de Notre-Dame-de-Mont. Donc, trois points. Pas de souci. La rivière, le Gay-Châtenay ou le Gay-Châtenay, vous m'avez dit pas Châtenay. C'est un affluent du fleuve côtier, le Perret. Je suis désolé de vous l'apprendre. La plage des 60 bornes, elle est où?
2: Je crois que c'est Saint-Jean-de-Mont, je crois qu'elle est.
1: Ah, pas très loin, Saint-Hilaire-d'Aurillé. Saint-Hilaire-d'Aurillé, voilà. Bon. Ça fait 4 points. Et puis, la commune de Saint-Hilaire-de-Chaléon, c'est dans le Pays de Ré, en Loire-Atlantique. Vous m'avez dit pas Vendée, ça fait... Eh bien, ça fait 5, Cécile.
2: Oui.
1: Donc, il va falloir commencer à penser à préparer 2 ou 3 petites bricoles, quoi, 2 ou 3 petites affaires à prendre, hein?
2: Ben oui.
1: Voilà. C'est vous qui irez aux 24 heures du Mans ou... Vous enverrez quelqu'un d'autre?
2: J'enverrai du monde.
1: Vous enverrez du monde, d'accord, des passionnés de sport mécanique. En tout cas, c'est bien parti pour qu'on se retrouve dans 15 minutes maintenant, Cécile. Vous restez pas loin du transistor, ok? J'aime bien dire le transistor, ça fait vieillot, il y a un petit côté vintage, j'aime bien. On sait jamais, je peux vous rappeler dans 10 minutes maintenant, mais on a encore 2 candidats qui vont tenter leur chance, peut-être à tout à l'heure, Cécile.
2: D'accord.
1: Appelez-nous 02 40 73 6000. J'envoie de nouveau la roulette des jeux dans quelques instants après ABBA.
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0: Gimme, gimme, gimme. A Man After Midnight, ça c'est le sous-titre. Abba à l'écoute d'ici Loire-Océan.
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0: Bonjour Sarah, vous allez bien?
3: Bonjour Hervé, ben, ça va, c'est vendredi, comment ça se passe?
0: C'est bien. Alors, à la supplique ou à la demande de Abba, gimme, gimme, gimme a man after midnight, je dis tout de suite que je ne peux pas, si vous aviez la même supplique Sarah, répondre à cette demande. En revanche, j'ai pour vous deux passes pour les 24 heures du Mans, c'est la semaine prochaine du 10 au 14 juin. Ça va le faire pour les dates Sarah?
3: Oui, ça va le faire.
0: Ça va le faire. Qu'est-ce que vous faites de beau dans la vie?
3: Je suis éducatrice à quelques fonctions placées.
0: Oui, je vous entends mal. Il faut vous rapprocher de... Ah. Je sais pas, vous êtes sur un téléphone portable, mobile?
3: Bon, oui, mais je sais pas, normalement, non. Ça va, là?
0: Ça va un petit poil mieux. J'espère que ça va pas vous porter préjudice. Donc, vous vous occupez des autres, si j'ai bien compris, Sarah.
3: C'est ça, exactement.
0: Bon, là, repos aujourd'hui?
3: Oui, repos.
0: Bon, très bien. La semaine prochaine, donc, vous pourrez prendre... Vous aimez les sports mécaniques, Sarah, ou c'est découvrir
3: alors, en bon? Je ne crois pas forcément pour moi, peut-être plus pour mon beau-frère.
0: D'accord.
3: J'adore ça.
0: Okay. Bon, allez. Deux passes pour les 24 heures du Mans en jeu, ma petite dame. Je les mets en jeu, je les mets sur la table. Mais pour ça, il faut les gagner. J'envoie la roulette des jeux.
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0: Vous êtes bricoleuse ou pas, Sarah?
3: C'est plus mon conjoint, mais oui.
0: Bon, il a le droit de vous souffler s'il est, il a le droit de vous souffler s'il est pas loin. Bon, bah, par la pensée, je vous ai fait un petit thème, outillage et bricolage. Voilà. Okay. Parce que le bricolage, c'est pas mon truc, donc j'ai commencé à réviser la théorie. Voyez-vous? Bon.
3: D'accord.
0: 6 questions, vous avez une minute pour répondre à mes 6 questions et je vous fais 2 propositions à chaque fois. D'accord, Sarah?
3: Pas de souci.
0: On y va?
3: On y va.
0: Allez, on y va. Sous quel nom la vis Philips est plus connue? Vis à tête plate ou vis cruciforme?
3: Cruciforme.
0: Ouais. Quels travaux peuvent nécessiter l'utilisation d'un maroufleur? Pose de carrelage ou pose de papier peint?
3: Papier peint.
0: Ouais, on a la spécialiste quand même. Pour arracher un clou, on utilise un pied de biche ou un pied beau?
3: Un pied beau.
0: Un pied beau. Avant non. Le papier de verre, quelle peau animale était utilisée comme abrasif? La peau de requin ou la peau de chamois?
3: Chamois.
0: Pour attacher entre eux des flexibles, on utilise un certifix ou un serflex? Qu'est-ce que vous m'avez dit?
3: Serflex.
0: Oui, d'accord. Quel autre nom est régulièrement donné à la clé anglaise? Clé à pipe ou clé à molette?
3: Molette.
0: Ouais, tout à fait, c'est la fin du questionnaire. La clé à molette, c'est bon, le serflex, c'est bon, ça fait 2 points. Le papier peint, on a quand même Valérie Damido, qui est la spécialiste du mat de la maroufle, quand même. C'est bien, effectivement, le papier peint, ça fait 3 points. Et puis la vis cruciforme, bravo, 4 points. Mais alors, la peau de chamois, vous êtes tombée dans le panneau. La peau de chamois, c'est pour lustrer, donc c'est pas abrasif. Alors ça, je l'ai découvert, mais avant, on utilisait la peau de requin, qui apparemment, ça gratte un peu, quoi, voyez-vous. Donc,
3: d'accord.
0: Voilà. Et alors, quand même, je m'étais amusé à vous faire une chose trappe énorme. Qu'est-ce qu'on utilise pour arracher un clou? Un pied beau, Sarah?
3: Bah oui, non, mais n'importe quoi.
0: Un pied de biche.
3: Bah oui,
0: quand même. Pourtant, elle était énorme, hein, ma blague, là. J'ai fait dans la, vous voyez, un peu genre éléphant dans un magasin de porcelaine, quand même.
3: Ouais,
0: hein. Ça a marché, dites donc. Bon, 4 points, c'est un beau score, il n'y a pas de quoi rougir, c'est pas assez pour détrôner Cécile. D'accord. Sarah, à bientôt.
3: À bientôt.
0: Au revoir, Sarah.
3: Au revoir.
0: Il reste une place pour essayer de, souffler sous le nez. C'est 2 passes pour les 24 heures du Mans à Cécile. Donc c'est maintenant 02 40 73 6000. Tiens, bah justement, il y sera au Mans, figurez-vous. C'est lui qui ouvre le bal des concerts mercredi soir. Eh oui. Jean-Louis Aubert avec Merveille. Alors si vous voulez l'applaudir mercredi soir au Mans, il faut jouer et gagner. 02 40 73 6000, je vous attends.

0: Merveille Jean-Louis Aubert, si vous gagnez le pass pour les 24 heures du Mans, c'est lui que vous applaudirez mercredi soir 10 juin, puisque c'est lui qui ouvre les balles des 4 soirs de fête, des 4 concerts qui sont proposés dans le cadre de ces 24 heures du Mans. C'est quand même pas mal comme affiche.
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0: Avec Léo qui sera notre dernier candidat. Ça va Léo, pas trop le trac?
4: Non, ça va, là je sors d'épreuve de bac, donc ça devrait
0: aller. Ah oui, ça retombe, oui, je comprends, ouais, tout voilà. À fait. C'était quoi aujourd'hui?
4: Ah, c'était des ECE, c'est des épreuves pratiques.
0: D'accord, ok. Bon, très bien. Vous habitez la montagne, Léo?
4: Oui.
0: Et vous êtes dit, comme la semaine prochaine, les épreuves seront terminées, donc? Ouais.
4: Non, c'est en pleine période de bac, mais c'est pas grave.
0: C'est pas grave? Ah bon, d'accord, ok. Moi, je veux pas non plus contrarier votre avenir, Léo, on est bien d'accord. Hein. Mais non, bon, non, vous offrirez les passes à quelqu'un qui aime bien les sports mécaniques? Ouais, vous allez voir.
4: J'irai quand même.
0: Eh ben, très bien. Léo, mon cher Léo, je vous souhaite bonne chance, j'envoie la roulette des jeux.
3: Les mots bleus.
0: Je vais vous demander de retrouver des mots. Mais enfin, bon, pour ça, je vais vous donner des synonymes, des mots approchants. Et je vais quand même être gentil, je vais vous donner les 3 premières lettres des mots que vous devez trouver. D'accord? Un exemple. Si on jouait avec des mots qui commencent, je dis n'importe quoi, par C-H-O et que je vous donne comme indice cacao, vous me répondriez
4: chocolat.
0: Chocolat. Voilà, vous avez tout compris. On va jouer avec des mots qui commencent par D-E-N. Alors ça peut faire dent ou bien ça peut faire D-E-N, tout simplement. D comme Denis, E comme Émile et N comme Nathalie. D'accord?
4: D'accord.
0: Tous les mots que vous devez trouver commencent par D-E-N. Attention, jeu de rapidité. Je vous donne l'indice et vous devez me donner la réponse. Donc 30 secondes de chrono. Si vous ne trouvez pas tout de suite, si ça vient pas, vous me dites passe. On passe au mot suivant et on reviendra après dessus. D'accord?
4: D'accord.
0: Vous êtes prêts?
4: Oui.
0: Chrono. Roulette ou fraise, comme vous préférez.
4: Passe.
0: Trouver.
4: Passe.
0: Tissu.
4: Dans D-U-N.
0: Ouais.
4: Passe.
0: Ok. Prénom.
4: Denis.
0: Ouais, ça marche. Compact ou épais.
4: Dense.
0: Ouais, d'accord. Catherine.
4: Passe.
0: Ah, on passe. On revient. Fraise, roulette. C'est trop tard. C'était la fraise du dentiste.
4: Ah, ok. Ouais.
0: Et alors, mon petit dernier, j'adore faire des blagues comme ça. Des fois, je me mets même à... L'autre jour, j'ai mis un morceau d'un groupe très célèbre. Il fallait trouver le groupe. Catherine Deneuve. Eh oui.
4: Ah, je l'avais pas du tout.
0: Eh ben, vous l'aviez pas du tout. Le tissu, c'était la dentelle. Et trouver, c'était dénicher. Bon, j'ai moins de scrupules parce que comme ça, je vous ferai pas rater vos épreuves de bac, Léo. Parce que sinon, j'étais un petit peu inquiet quand même. L'année prochaine, plutôt, les 24 heures du Mans. Hein? Voilà.
4: Ouais.
0: Léo.
4: Pour la médecine.
0: Voilà, oui. Ah oui, alors vous êtes parti pour un moment. Léo, bonne chance pour le bac et ce qui suit après. Revenez quand vous voulez. Il y a des beaux cadeaux toutes les semaines. Et bravo à Cécile. Eh ben c'est bon, Cécile?
5: Oui.
0: C'est fait. Vous êtes en voiture, Cécile, peut-être?
5: Eh ben oui, je vais chercher un patient.
0: D'accord, ok. Alors attention, parce que là, on ne peut pas téléphoner, sauf si on a l'équipement Bluetooth complet et jouer en même temps. Mais en tout cas, bravo, c'est vous qui partez donc au Mans la semaine prochaine entre le 10 et le 14 avec la personne de votre choix, ou bien vous offrez les passes, c'est comme vous voulez. Bon, en tout cas, félicitations et on veut tout savoir hein, sur ces 4 jours de fête au Mans, des belles photos, des commentaires, le tout sur la page WhatsApp. Et le matin, Julie, elle sera ravie, contente de commenter tout cela. Bonne route, Cécile, et puis bravo.
5: Merci.
0: Au revoir, Cécile. La semaine prochaine, des beaux cadeaux. Je vous dis que ça, rendez-vous dès lundi 11h.

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1: On est vendredi et c'est la finale. On a deux candidats chacun, mon Dieu, qui va gagner.
2: First, je vais gagner. Deuxièmement, je vais gagner. Troisièmement, je vais gagner. Quatrièmement, c'est moi le gagnant.
1: C'est ça l'espoir, c'est ça l'ego, mais tu seras rattrapé.
2: Ouais, enfin, je vais te survivre.
1: Allez, I will survive. À tout de suite, mes chéris, c'est la finale. Yalla.
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0: 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Le journal Anne Bertrand.
4: Martine Nye est restée stoïque à l'issue du verdict. L'Allemand de 55 ans, déjà condamné pour 3 meurtres d'enfants dans son pays, a été reconnu coupable hier soir dans le meurtre du petit Jonathan Coulon. La cour d'assises de la Loire-Atlantique l'a condamné à la réclusion criminelle à perpétuité, assortie d'une peine de sûreté de 22 ans. C'est la plus lourde peine possible jusqu'au bout. Martine Nye a nié être l'assassin de Jonathan. Ce garçon de 10 ans disparu en pleine nuit en 2004 d'un centre de vacances à Saint-Brévin-les-Pins, où il était en classe de mer. Son corps avait été retrouvé quelques semaines plus tard dans un étang de Guérande, lesté d'un parpaing. À l'issue du verdict, le papa de Jonathan, Stéphane Coulon, a pris la parole avec beaucoup d'émotion.
5: La justice a fait son travail, nous avons eu confiance dans la cour. Nous avons remercié la cour d'assises, les jurés, les avocats de tous les partis pour le respect qu'il y a eu envers notre fils, notre famille. Ça s'est fait humblement. Mais correctement, ce qu'on avait toujours demandé depuis tant d'années, qu'il n'y ait pas d'erreur. On avait notre conviction. Les enquêteurs ont fait un travail de fou. Les spécialistes étaient présents. On les a tous vus pleurer au tribunal. Le rapport humain était là. Et c'est ce qui compte aujourd'hui, c'est que le rapport humain a emporté sur la sauvagerie. Le verdict est clair, le verdict était mérité. C'est quelqu'un de méchant, foncièrement méchant, qui a eu beaucoup de problèmes de justice. Et là, c'est la concrétisation de réalité. Il est venu sur notre territoire. Il est venu assassiner notre fils sur notre territoire. Aujourd'hui, il est condamné. Rien ne peut atténuer notre douleur, rien ne peut atténuer sa disparition. On va déjà se reconstruire, on va déjà profiter de nos enfants, de nos petits-enfants, de nos amis qui sont restés avec nous jusqu'à la dernière minute.
4: Des propos recueillis par Céline Loiseau. Martine Nye est condamnée donc à la réclusion à perpétuité pour le meurtre de Jonathan à 10 jours pour faire appel. La maire de Nantes, Johanna Roland, a appelé ce matin sur notre antenne à une mobilisation totale dans la lutte contre le narcotrafic. Il faut démanteler les réseaux, selon elle, mais aussi renforcer la prévention auprès des plus jeunes. Hier, un jeune de 18 ans a été tué d'au moins 5 balles dans un square quartier Beautière. C'est le 4e mort lié au trafic de drogue en à peine plus d'un mois à Nantes. L'interview de Johanna Roland est à retrouver en intégralité sur notre site ici.fr. Les habitants de Trignac, près de Saint-Nazaire, vont devoir retourner aux urnes. Le tribunal administratif annule la réélection du maire Claude Aufort. Les bulletins de sa liste étaient plus gros que ceux de son adversaire, Gilbert Lemestre, soutenu par le RN. Les enveloppes étaient donc plus gonflées et le secret du vote par la même mise à mal, selon le tribunal.
0: Ça faisait longtemps qu'on n'avait pas vu une telle ambiance à la Beaujoire.
4: En effet, le stade était en ébullition hier soir pour la rencontre entre la France et la Côte d'Ivoire. Premier match de préparation avant le Mondial qui démarre dans moins d'une semaine en Amérique du Nord. Sur le plan sportif, c'est une déception. Les Bleus ont été battus 2-1. Pourtant, hier soir à Nantes, il y avait de la joie. Beaucoup de joie. Reportage à la Beaujoire, signé Leïla Meshaouri.
6: Coup de sifflet final, la Côte d'Ivoire l'emporte 2-1. Les supporters des éléphants exultent.
7: Rendez-vous aux États-Unis pour le show.
8: Au début, c'était pas facile. On a un tout petit peu galéré, mais on a su remonter la pente. Donc, on est contents et on est fiers de nos éléphants.
6: Et malgré la défaite, les supporters des Bleus, eux aussi, ont le sourire.
9: D'habitude, on vient voir Nantes, mais bon, on a l'habitude de perdre.
10: Tout le monde a applaudi les Ivoiriens. C'était génial.
11: Ah, c'était un super match. Malgré tout, belle ambiance. C'était super. On s'est éclaté.
6: Sur le parvis de la Beaujoire, la joie des Ivoiriens est communicative et les maillots orange et bleu se mélangent.
12: C'est plutôt fair play, ça. Hein? Vous venez de checker les Ivoiriens?
13: C'est fair play. Ils ont géré. Non, il y avait beaucoup d'Ivoiriens à côté de nous. On a kiffé l'ambiance.
6: Des chants, des danses et des drapeaux tricolores qui se joignent à la fête.
14: Franchement, c'est super. Ok, on a perdu, c'est pas grave, mais c'est magnifique, il y a une bonne ambiance et on va rester avec eux jusqu'au bout de la nuit.
15: C'est ça le foot. Allez la France, allez la Côte d'Ivoire, c'est ça le foot. Allez.
4: Prochain match amical pour les Bleus, lundi à Lille face à l'Irlande du Nord. Ils s'envolent mercredi prochain pour les États-Unis. Enfin, trafic très perturbé entre Nantes et le Croisic, et Nantes et Redon jusqu'à 13h environ. Information de la SNCF, c'est un train en panne à Cordemais et un autre est en chemin pour le remorquer.
0: Merci Anne Bertrand.
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0: Il est mort, le soleil, en tout cas il y a beaucoup de nuages qui le voilent et ça va malheureusement durer. Le ciel va s'obscurcir au fil des heures cet après-midi, nous dit Météo France. Les températures maximales 18-20, au mieux 21 degrés du côté de la Vendée. Quelques averses attendues demain en matinée, mais après elles devraient cesser. Ça devrait continuer à s'améliorer dimanche et des températures plus élevées la semaine prochaine.
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1: Bonjour la France, c'est la finale. Ah là là, là, le jour de la finale qui va ramener la coupe à la maison. Alors, je vous rappelle que Éric Bastien est là, il a deux candidats, moi j'ai deux candidats.
2: Comment ça va? Écoutez, moi j'ai la place sur la commode à droite de chez moi pour la coupe. Là, je veux dire, elle est prête.
1: D'accord.
2: Je suis prêt à la recevoir.
1: Alors, je rappelle le premier prix, c'est un week-end exceptionnel au Festival Off d'Avignon. 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Il fête ses 60 ans cette année. 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
2: Oh là là.
1: C'est la semaine des cadeaux. Si on ne gagne pas le voyage au festival Off d'Avignon, qu'est-ce qu'on gagne?
2: La cafetière Malongo. Alors je voulais
1: bien
2: juste vous dire que début juillet là pour le festival Off Malongo, à la maison 4 de chiffres, qui est une salle hein, de spectacle à Avignon, il y a Joe Malongo qui joue en famille.
1: Très bien.
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1: Bien sûr.
2: Et évidemment à la sortie du théâtre, vous avez une dégustation in et off avec 32 dosettes et 6 verres en verre comme la cafetière.
1: Magnifique. Allez, on accueille nos 4 candidats et surtout une surprise.
2: Ah oui.
1: Bonjour Guy, comment vas-tu?
18: Bonjour Valérie,
2: bonjour,
18: bonjour
2: Guy.
18: Eric.
1: Alors Guy, je le rappelle, hein, est un des candidats de la semaine. Guy nous a régalé avec une énorme bourde magnifique. En pensant que le Dami d'Hollande était un véritable pays. Est-ce que tu sais que, grâce à toi, je suis devenue présidente d'un pays?
18: C'est vrai.
1: Ben oui.
2: Alors le problème, c'est que ça prend Valérie des proportions considérables.
1: Oui,
2: outre les réseaux sociaux, les messages par milliers que vous recevez, on a des demandes, et vous allez l'expliquer, de demandes de formulaires pour intégrer le Dami d'Hollande.
1: Exactement.
2: De nationalité.
1: Merci Guy, grâce à toi, on a des demandes de formulaires pour devenir Dami d'Hollandien.
2: Mais c'est vrai, c'est pas une vanne.
18: Tu es ma reine déjà. Hein.
1: Ah bah je sais que je suis ma reine. Bridget est à moi.
18: Je t'ai envoyé une photo, donc faut venir mettre les boucles d'oreilles pour le baptême. Hein.
1: Ah bah évidemment que je mettrai. Je viendrai avec. Alors, le drapeau du Dami d'Hollande.
2: Oui, c'est quelle couleur alors?
18: Voilà.
1: Ah bah, je ne sais pas. Nicolas, qui est un de nos candidats là, d'aujourd'hui, nous a déjà fait un formulaire spécial pour pouvoir le mettre sur les réseaux.
2: Fou ça.
1: On va faire un appel d'offres.
2: Passe un truc là, c'est.
1: Enfin, Guy, merci. Oh là là. Hein, grâce à toi, sans faire de campagne présidentielle, je suis présidente.
2: Bravo. Guy, on salue toutes les équipes d'ici Mayenne, hein, bien sûr, puisque tu es à Laval.
18: Ah, moi, je les embrasse tous.
2: Salut Guy.
18: Tous, ouais.
1: Eh ben, merci beaucoup, Guy. Tu embrasses bien
2: bisous,
1: nos
2: bisous.
1: Petites vaches. Et à très vite et à très
18: puis,
1: bientôt.
18: Faudra venir les voir. Hein.
1: Ma vie. Nous ferons notre maximum et nous viendrons voir Bridget et Bouboun.
2: Dès la rentrée.
1: Ok. Alors, on accueille maintenant nos 4 finalistes, Daphné, Laurent, Nicolas et Carole. Comment ça va les amis?
2: Bonjour.
19: Bonjour.
1: Bien. Bonjour. Alors, vous êtes contents d'être là?
19: Yes. Oui.
1: Ah, d'accord. Je voudrais entendre de la joie. dans vos réponses. Alors, nous en reparlerons tout à l'heure avec Nicolas. Mais là, la première demi-finale, ça va être Daphné contre Laurent. Nico et Carole, c'est pour après. Donc, nous parlerons avec Nicolas de ce formulaire magnifique.
2: Magnifique.
1: Alors, Daphné, comment ça va depuis mardi?
19: Bon, ça va.
20: Très bien.
21: Bon. Je rappelle que Daphné habite à Grand-Queville, elle est en concubinage avec Jimmy, elle a deux garçons, elle a une chienne, Kaya, un petit chat, Minette, et elle est surtout conductrice de poids lourds. Voilà, alors tu as fait des pouettes-pouettes en camion dans toute ta région cette semaine ou pas ?
20: Oui, ça a été bien dynamique, hein, comme tous les jours.
21: Ah oui, voilà. Alors, je rappelle aussi que Daphné est bénévole dans un refuge pour les animaux à Rouen et qu'elle s'occupe des promenades et du nettoyage des boxes des chiens et des chats. Et si vous voulez faire un don, il y a un site, un truc ?
20: Oui, ils ont une page Facebook sur SNPA. Voilà.
21: SNPA, d'accord. Bien, alors... Normande. Très bien. Est-ce que nous allons marquer le premier point ensemble tout de suite ? Nous allons le savoir immédiatement. Je te mets une petite ambiance.
22: Lunettes bleues, lunettes roses, dans nos yeux, une dose.
21: Alors, on va parler de lunettes. Daphné, une récente étude a montré qu'en moyenne, on passe 6 mois de sa vie à chercher ses lunettes. Est-ce que c'est vrai ou faux ? Top chrono, 5 secondes. Est-ce que c'est vrai qu'on passe 6 mois de sa vie à chercher ses lunettes ?
20: Vrai.
21: Non, c'est faux. On adorerait qu'il y ait une étude là-dessus, mais effectivement, vu le nombre de gens qui cherchent leurs lunettes, ça peut... Mais c'est pas vrai. Voilà. À tout de suite, Daphné, pour marquer un deuxième point.
0: Laurent, mon poulain, Laurent, ma fierté, Laurent qui est mon candidat, bien sûr, Laurent qui va aller jusqu'au bout de cette finale. Comment ça va, Laurent, depuis le début de semaine, depuis lundi ?
23: Depuis lundi, ouais, ça va bien.
0: Ça va bien. En Haute-Savoie, la Balme de Sillingy. Je me souviens très bien, en couple avec Michel. Bon, écoute, on t'a parlé un peu de l'émission, t'as eu des retours positifs.
23: Oui, j'étais pas trop mal.
0: Ouais, alors voilà, on va upgrader aujourd'hui, on va te dire que t'es carrément le meilleur. Mon Laurent qui est chauffeur-livreur, rappelez-vous, oui. Chasseur dans les palaces, c'est-à-dire groom, il a été bagagiste, il a été concierge, il a fait énormément de choses. Nous on est très heureux que tu sois avec nous aujourd'hui. T'as envie d'aller à Avignon ? Tu connais un peu le théâtre ou pas ? Le festival ?
23: Je connais. Non, pas trop, mais je suis déjà passé par Avignon, c'est très joli, et puis j'ai envie d'y aller, ouais.
0: Bah ouais, je te recommande cette belle destination, même si tu gagnais pas ce beau cadeau. Laurent, bienvenue dans la compète. Qui c'est qui va gagner, Laurent ? C'est toi.
23: On espère.
0: J'aime pas trop ça, on espère. Je préfère... oui, quand même, oui, on y croit. Oui, j'y crois, Eric. Oui, ouais. Oui, je suis ton poulain.
23: Ouais.
21: Alors.
0: Ouais, d'accord. Laurent, seras-tu à la hauteur ?
21: La punchline de transition, hop.
0: 14 auteurs que je salue, bien sûr, pour ça.
21: Bien sûr.
0: Louis XIV, tu vois qui c'est ?
23: Oui.
0: Bien sûr. Louis XIV est venu au monde, j'affirme, hein, il est venu au monde avec des dents. Le jour de sa naissance, il avait déjà des dents, ce qui, normalement, n'existe pas. Top chrono, vrai ou faux ?
23: Je dirais que c'est...
0: Eh ben non, c'est vrai. À sa naissance, c'est en 1638, Louis XIV est venu au monde avec deux dents qui étaient déjà sorties. C'est pas une blague, hein, parce que c'est un phénomène rarissime appelé les dents natales. Et à l'époque, certains y voyaient un espèce de signe du destin pour celui que l'on surnommera plus tard le roi soleil. Moi, j'ai en face de moi la reine soleil. Maya la reine.
21: Maya la reine, oui.
0: David Hollande.
21: Alors, donc ça fait bas 0-0, la tête à Toto. Et tout de suite, vous écoutez ici. Ah, Véronique Sanson, tu m'as dit que j'étais faite pour une drôle de vie. Ah.
24: 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Ah, bah, votre jeu de midi, c'est...
21: Non. On adore.
0: C'est moi qui vais vous chanter, Véronique Sanson. Et, ou toi.
21: Vas-y, on y va. 1, 2, 3.

0: On l'a bien massacré, hein. C'était Véronique Sanson, drôle de vie, à 12h14. Non, ah pardon, à 12h15, soyons précis sur ici.
1: Tchik.
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0: C'est la finale.
3: Alors, c'est la finale, Daphné et Laurent. Attention, maintenant, c'est le quiz musical. Alors, Daphné, tu vas avoir deux duos connus à reconnaître.
4: Ok.
3: Oh là.
4: Je suis concentrée.
3: Respire, respire, ma chérie, ça va bien se passer. Alors, ils ne sont pas enchaînés, on va faire duo après duo. Écoute bien, premier duo. Ça

0: Ça rappelle Katie Amo, qui c'est qui chante? Top chrono 10 secondes.
1: Stone Chardin.
2: Stone Chardin.
1: On est pas mal là. Chante en italien, Stone Chardin. C'est beau ça.
0: Non, c'était Ricci et Poveri. Ça rappelle Katie Amo. Stone Chardin, c'est pas ça.
1: Vache de Normandie.
0: Bon, écoute, alors on va essayer de marquer un point quand même avec le deuxième duo. Attention, c'est parti, c'est deux filles, on y va.

0: dorment.
1: Qui c'est qui chante ? Top chrono.
2: Les Brigitte.
1: Les Brigitte, c'est les Brigitte. Les Brigitte, Brigitte, est-ce que c'est les Brigitte, Brigitte qui chante ?
3: Oui, ah, bouche.
1: Que veux-tu ? Oui, c'est les Brigitte. Allez, ça te fait grâce aux Brigitte. Tu as un premier point. Voilà.
0: Ouais, non, j'adore. Je pensais à une chanson qui s'appelle Palladium, qui rappellera des souvenirs aux Parisiens qui ont connu la boîte de nuit, le Palladium. Vous l'avez connu, le Palladium?
1: Oui, bien sûr.
0: Allez, d'accord. Bon, Laurent, moi, je suis content d'avoir Laurent, parce que même s'il a zéro, faut pas oublier que c'est un grand chounard, comme on dit chez moi. C'est un chanceux. Ah ouais, non. Je voudrais vous rappeler que Laurent, il a acheté un paquet de café à 2 euros, et il a gagné quoi, déjà, Laurent, avec?
2: Un voyage aux États-Unis.
0: Voilà. Voilà, le road trip dans l'Ouest américain. Une autre fois, il a gagné sur une radio combien? Qu'est-ce qu'il a gagné? À la radio?
2: Voilà, en apesanteur aux États-Unis.
0: Et ouais, et puis une semaine aussi à Monaco. Ben oui, il est chanceux, et Laurent, il va le prouver encore une fois de plus aujourd'hui. Voici ton quiz musical. On est encore sur du duo. Tu vas devoir les identifier. Il y en a deux, il y a deux points à marquer là. On y va, Laurent ?
2: On y va.
0: Allez, voici le premier.

0: Et c'est cadeau, ça. On lance le chrono. Qui chante?
1: Rita Mitsouko, Andy.
0: Rita Mitsouko.
2: Yeeha.
0: Fred Chichin, Catherine Ringer. On est sur le duo, oui. Rita Mitsouko, bien sûr.
2: Eh oui.
0: Je fais un point de plus. On enchaîne tout de suite
2: point
0: avec
2: tout court.
0: Le deuxième. Ça suffit.
2: Allez, deuxième.
0: Un autre duo, à toi de le reconnaître. Au milieu.

0: chante, top chrono.
1: Lily
2: Cube. Oui,
3: la nuit, en catimini. C'est magnifique.
0: Bravo Laurent.
3: Alors, ça nous fait un point pour Daphné.
0: Seulement, c'est vrai.
3: Deux points pour Laurent.
0: C'est vrai aussi.
3: Tu vas te calmer. Et là, tout de suite, vous écoutez ici. Et on va écouter toi et moi, Guillaume Grand. À tout de suite, mes petits chéris.

0: quand tu veux, on y va.
1: Bien sûr, on y va. Et alors, Carole qui va jouer avec nous dans une dizaine de minutes, il paraît qu'elle chantait à fond la chanson.
0: Bah, bien sûr, karaoké ici, au Dami d'Hollande, il y aura le karaoké, sera obligatoire.
1: Elle est là, Carole? Elle chante, Carole?
2: Oui, je ne savais pas qu'on m'entendait, moi.
0: Bah, ah, on entend tout, nous, tu sais.
1: On surveille tout, c'est ça le Dami d'Hollande.
2: Non. J'adore cette chanson.
0: Non, ne mélange pas le Dami d'Hollande. Au Dami d'Hollande, oui. Tout le monde est libre et personne n'est surveillé.
1: C'est beau.
0: Voilà, allez, jingle.
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1: C'est le pays des rêves, le Dami d'Hollande.
0: Bien sûr, c'est le pays rêvé, le pays imaginaire, magnifique. Alors, Daphné, tu as un point. Laurent a deux points. Va falloir marquer la question à 5 points. On va raconter une petite anecdote avant de passer à cette question magnifique. Alors comme ça, on adore les activités à sensations.
2: Oui.
0: Pareil que ton papa, il avait un parc d'acrobranche.
2: Ouais. C'est vrai.
0: Donc du coup, tu savais même pas marcher que déjà t'étais sur les tyroliennes.
2: Non, j'étais déjà grande. Hein. J'étais déjà ado, quoi.
0: Ah bah, dis donc, tes copains, ils devaient être contents parce que c'est sympa d'avoir un parc d'agrobranche.
2: Ouais, puis après mes enfants aussi, mon petit, il avait pu en profiter un peu.
0: Ah bah, dis donc.
2: Le cadre était sympa en plus, c'était cool.
0: Ah là là. Alors, il paraît que t'as fait de la tyrolienne à Avoriaz.
2: Ouais.
0: Alors, il y a
2: Alors,
0: comment ça se passe? C'est combien de mètres? Parce que je sais qu'il y a un petit. La tyrolienne, elle est très longue, non?
2: Franchement, c'était en haut des pistes. Fallait prendre le tire-fesse, monter là-haut et puis partir. Je sais pas en termes d'altitude. Je sais qu'en longueur, elle faisait 300 mètres et puis après, on arrivait sur une piste rouge.
0: Et t'étais quand même à presque 100 km/h dans la petite tyrolienne, hein?
2: Ouais, tête en avant, c'était sympa.
0: Eh ben voilà, ok, super. Bon, alors, on va voir si tu barres à 100 km/h sur l'autoroute du succès. Tiens, je te mets une petite chanson de Johnny. Alors, écoute bien la question, Daphné. Quel logo automobile représente 4 anneaux entrelacés? Top chrono 10 secondes. Quel logo automobile représente 4 anneaux entrelacés?
2: Audi.
0: Tadam, tadam, tadam. Et c'est une bonne réponse. Et là, ça représente l'union des 4 constructeurs automobiles allemands réunis dans les années 30 pour former Auto Union, ancêtre de la marque Audi. Et chaque anneau représente une marque différente. Bravo, ça te fait 5, tu as 6.
1: Bravo, Ford, Mercedes, puisqu'il faut en citer plusieurs, ça c'est fait. Laurent, t'as quoi comme voiture?
2: Un quoi?
0: Un
2: Steyr.
0: Ah, un Dacia Duster.
1: Un Dacia Duster.
2: Voilà, bien.
0: T'as joué au Burger Quiz ou quoi?
2: Valérie, je voulais vous reprendre.
0: Oui, dis-moi.
2: Avoriaz, on dit pas le Z, on dit Avoria comme Chamonix.
0: Je sais.
2: Ah, bien.
0: Pardon, c'est.
2: Je vais me faire tirer dessus, moi, maintenant.
0: Non, mon chat, tu as raison de me reprendre. Je dis toujours Avoriaz et Chamonix, donc je sais qu'il faut
1: on
0: pas
1: dit les dire. Merguez et pas Merguez.
0: Oui, c'est vrai.
1: Bon, Laurent, en tous les cas, c'est un très très beau véhicule pour sillonner les routes et les prairies du Dami d'Hollande.
0: Oui,
1: c'est vrai que c'est un très beau véhicule pour ça. Dis-moi juste un petit mot là, en mode apesanteur. T'as eu un vol apesanteur aux États-Unis, t'en as parlé tout à l'heure, que t'as gagné.
2: Oui.
1: Moi, je voudrais juste savoir qu'est-ce que ça fait de faire un vol en apesanteur. Qu'est-ce qu'on ressent?
2: C'est unique. c'est formidable. On a l'impression de voler parce qu'on est dans le. Ouais, je sais pas, c'est une sensation étrange. Tu flottes dans l'air.
1: Bon, ça donne envie. Non, mais c'est vrai que ça donne envie.
2: Ouais, c'est à faire.
1: Ça a pas duré longtemps, hein. 20 à 30 secondes en apesanteur, ton expérience. Mais c'est extraordinaire. Allez, jouons. Alors là, il y a quoi là? On en est où au niveau des scores?
0: Bah, il a deux. Ouais, s'il marque, il gagne. Ouais, voilà.
1: Si tu marques, tu gagnes. On part en croisière. Direction Acapulco, juste à côté du Dami d'Hollande.
0: Oh là là.
1: Bien sûr.
0: Merci.
1: Soleil. Isaac. Les cocktails.
0: Les cocktails.
1: Gordon Stubbing. Julie McCoy. Évidemment.
0: Évidemment.
1: Gopher. Le docteur Adam Bricker.
0: Évidemment. Diana. Tout le monde, là. Ça. Allez.
1: Quelle région française partage son nom avec un célèbre paquebot lancé en 1932? Top chrono, 10 secondes. Quelle région française partage son nom avec un célèbre paquebot sorti en 32? Le...
2: Comment?
1: Le France. Oui, on aurait pu dire le... Non, mais non. Non, je parle d'une région, c'est le Normandie. Mythique paquebot. Oui. Normandie, SS Normandie, lancé en 1932. Bateau luxueux, rapide, symbole du savoir-faire français qui assurait la liaison entre la France et New York. Et puis il a été détruit.
0: Laurent, bravo, tu repars avec le guide Michelin. Daphné, tu t'es qualifié pour la finale. On se retrouve tout à l'heure. Bravo Laurent, bravo Daphné. Et là,
2: bravo,
0: tout de
2: Laurent.
0: Suite, c'est...
1: Merci Laurent.
0: C'est la réclame avec l'actualité de toutes vos régions grâce aux 44 locales de votre radio ici. À tout de suite. 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
6: 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Demain et dimanche, à Carquefou, la voiture est en fête. Au gymnase du Souchet, il y aura une bourse d'échange qui permettra aux collectionneurs d'autos et des passionnés de chiner des pièces détachées, des objets anciens, des miniatures, de la documentation ou encore quelques accessoires dans le village des clubs professionnels, artisans, clubs et associations se partageront leur savoir-faire. Alors, si vous voulez découvrir le monde de l'automobile, rendez-vous ce week-end à Carquefou. Chaque année, Divat sur Loire accueille la course de caisses à savon la plus folle du vignoble nantais. Avec une descente de 800 mètres, ça va se passer sur le site du Pertuis-Churin. Un speaker qui fait monter l'ambiance, des écrans géants pour suivre tous les passages et une quarantaine d'équipages prêts à tout pour décrocher la meilleure note.
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0: Alors, je vous rappelle que c'est Daphné qui s'est qualifiée pour la finale. Je vous rappelle également le premier prix, c'est un week-end exceptionnel au Festival Off d'Avignon avec un séjour pour 4 personnes, 2 chambres doubles à l'hôtel Le Chardonnay, les petits-déj compris, 4 spectacles au total, 2 spectacles par jour, 100 euros de carburant pour y aller, ou la machine à café Malongo, les 32 dosettes, les 6 verres en verre, et quoi qu'il arrive, tous les participants ont gagné pour fêter les 100 ans des guides de voyage Michelin, un guide Michelin. Allez, on reprend la compète tout de suite en accueillant Nicolas et Carole. Comment ça va, mes petits amis?
2: Ça va, super.
0: Alors, que je résume, nous avons eu Guy en début d'émission, grâce à qui je suis président du Dami d'Hollande.
1: C'est vrai.
0: Et ce matin, Nicolas nous a créé un formidable formulaire. Hein. Tu peux nous expliquer, parce qu'il nous a fait un formulaire de demande d'acquisition de la nationalité d'Amidolienne.
1: C'est dingue.
0: Voilà.
2: Exactement.
0: Voilà.
2: Exactement. Donc j'ai rempli un CERFA, 12753, avec une demande de naturalisation pour la binationalité d'Amidolienne.
0: Et voilà.
2: C'est super important.
0: Eh oui, c'est super important. J'ai vu ça parce que cette histoire prend des

0: on va fonctionner en communauté comme un kibboutz, hein. Chacun aura son rôle et tout le monde fera le travail, à qui le travail de la terre, à qui le travail des animaux. Ça va être une énorme communauté de hippies, ça va être sublime.
1: Je vous rappelle que je suis le ministre des Finances. Hein,
0: donc. Oui, bah oui.
1: Donc j'ai décrété que vous ne paierez pas d'impôts. Vous payez juste une fois, je prends tout pour moi et après vous n'en payez plus.
0: Toi, t'es viré avant même d'être élu. Alors, Nicolas, donc, je le rappelle, qui joue avec ici Normandie, qui habite à Condé, en Normandie, et qui a trois chiens, oh là là, Umi, Suna, Nox, qui ont évidemment eux aussi la nationalité. Hein. Un chat Pouette, qui va rejoindre le club des chats qui font du ping-pong. Voilà, qui est prof de cuisine, donc ça, c'est magnifique, parce que tu nous aideras à apprendre des choses sublimes. Est-ce que tu es prêt à répondre à la première question ? Prêt pour aller rejoindre Daphné en finale?
2: Je suis prêt.
0: Allez, c'est parti. Je t'emmène dans un petit zoo. Alors, ça, ce n'est pas Éric Bastien qui se gratte le pied, c'est un perroquet. Il paraît qu'il y a un zoo britannique qui vient d'engager un hypnotiseur pour calmer des perroquets qui sont trop bruyants, trop bavards. Alors, est-ce que c'est vrai ou faux? Top chrono, 5 secondes. Est-ce qu'un zoo vient d'engager un hypnotiseur pour calmer des perroquets?
2: Je dirais vrai.
0: C'est faux. Alors, il y a un spécialiste du comportement qui suit les animaux, hein, parce que c'est quand même très important. Mais ça n'existe pas encore, le mec qui fait et Coco qui dort. Donc non, pas de point pour toi, Nicolas.
1: Alors actuellement, je reçois le référendum de l'ensemble des citoyens du Dami d'Hollande qui me disent qu'ils sont tous... Alors, c'est le oui ou le non. Hein.
0: Oui.
1: Pour la victoire de Daphné, c'est le oui qui l'emporte.
0: Bah, Daphné...
1: Bonjour Daphné.
0: Mais Daphné, c'est ma candidate. Là, c'est la tienne.
1: Ah zut, c'est Carole. Bonjour Carole.
0: Il s'est emmêlé les pinceaux parce que comme il ne connaît pas ses candidats...
1: Là, c'est terrible.
0: Ta candidate, c'est Carole.
1: Bonjour Carole. Alors, attends, on va la refaire. On n'est pas en direct.
0: Ouais, bien sûr.
1: Je viens de recevoir le référendum des citoyens du Dami d'Hollande qui, pour le oui, sont à fond... Carole, ils sont tous pour toi. Bonjour Carole.
3: Bonjour à Nicolas aussi.
1: Je ne fais que penser à toi, Carole, depuis mercredi, depuis ce duo que nous avons mené ensemble.
0: Bien sûr, comme tu as oublié son prénom, tu
1: évidemment
0: pensais que c'était Daphné.
1: Mais si, je me souviens qu'elle habite Libourne, à 40 km de Bordeaux. Elle nous l'a précisé qu'elle est célibataire, qu'elle a deux filles. C'est ça, hein? Tout va bien?
3: Oui.
1: Bon, retraitée qui a travaillé pour une ONG dans le domaine de la coopération pour le développement, Carole qui fait pas de sport et qui plus jeune faisait de l'équitation et collectionne des cendriers d'eau. Jusque-là, je me souviens de tout, Carole.
3: D'accord.
1: Carole, on est ravis que tu viennes avec nous. Qu'est-ce qu'on fait? On joue tout de suite? On va faire ça? Oui, on va jouer tout de suite.
3: J'ai le cerveau qui transpire par le nez, alors on y va.
0: Allons-y. Avant que tout le cerveau soit parti.
1: 12h35, j'ai le cerveau qui transpire par le nez. C'est une belle phrase, je la note. On la mettra dans le guide officiel du Dami d'Hollande, celle-là. Carole, voici la question. Elle vaut un point, petit extrait.
4: C'est l'or
0: de se réveiller.
4: L'or de se réveiller. Monseigneur.
1: Voilà, c'est normal.
4: Il est 8 ans.
1: Je suis ministre des Finances, je vous le rappelle.
5: Tu en manques une.
1: Bah oui, êtes sûr? Tout à fait. Le pays européen qui possède la plus grande réserve d'or officielle est le Liechtenstein. Top chrono, 5 secondes. Le pays européen qui possède la plus grande réserve d'or, ce serait le Liechtenstein. Vrai ou faux? Toujours sur le chrono 5 secondes, hein, bien sûr, qui pour toi dure 20 secondes. Non, c'est faux. En Europe, c'est l'Allemagne qui possède la plus grande réserve officielle d'or, 3350 tonnes. Pas mal, hein?
0: Allez, 0 et 0. Et là, tout de suite, upside down! Voyager me, Diana Ross. Vous écoutez ici, à tout de suite, mes chéris.

0: Upside Down, Diana Ross en 1980, je ne sais même pas né. Bienvenue sur ICI. C'est pas né.
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2: Alors, ICI, nous sommes avec Nicolas et Carole qui tentent de se qualifier pour la finale. Nicolas, nous avons décidé avec le ministre Bastien de faire un référendum général. Il n'y a pas de raison qu'il n'y ait que moi qui reçoive des demandes de candidature du Dami d'Hollande. Je fais un référendum. Quelle couleur le drapeau du Dami d'Hollande? Quel logo, quelle couleur de drapeau? Qu'est-ce qu'on fait? Vous pouvez envoyer vos suggestions sur le mail suivant, eric.bastien@radiofrance.com.
3: C'est dégueulasse.
2: Et oui, et il n'y a pas que moi. Et moi, je reçois des centaines de messages sur Facebook, il y en a assez. Eric.bastien@radiofrance.com pour la couleur du drapeau. Qu'est-ce qu'on fait? C'est quoi les mesures? Qu'est-ce que t'en penses, Nico? C'est bien, non?
4: Bah, c'est super.
2: Bah, oui.
4: Moi, ça me va très bien.
2: Bah, voilà, comme ça, on saura un peu la tendance des habitants.
0: Il faut qu'on trouve un hymne aussi. Hein.
2: Oui, on trouvera un hymne, évidemment. Voilà, on avait dit que I want to break free, mais si vous avez des suggestions d'hymne et tout ça, n'hésitez pas. Nico, toi aussi, tu es très impliqué. Tu es le premier citoyen officiel. Voilà.
0: Oh, j'ai déjà François qui me dit bleu et jaune.
2: Ah, bah, tu vois, on a déjà François qui dit bleu et jaune.
4: Moi, je veux bien du vert aussi.
2: Ah, bah, voilà, on va se faire un truc. Ça va être super. Alors, on va jouer au quiz musical spécial tube de l'été. Hein, donc, c'est vraiment les tubes de l'été.
0: C'est une circonstance, vu les températures. J'aurais pas pu le faire la semaine dernière, tu vois, celui-là.
2: Non, t'aurais pas pu.
0: Non.
2: Alors, c'est l'un après l'autre. Alors, écoute bien ce premier tube, Nico. C'est vraiment un tube de l'été. Écoute bien et tu me dis qui c'est.

0: qui c'est qui chante cette petite merveille de Un, dos, tres?
1: Ricky Martin.
0: Ricky Martin.
1: Yes.
2: Ricky.martin@radiofrance.com.
0: Oui, c'est Ricky Martin. Un, dos, tres. Un pasito adelante, Maria.
3: Un, dos, tres.
0: Un pasito bailar. Ouais. Allez. Premier point pour Nico. Alors attention, le deuxième groupe, c'est facile aussi, c'est un gros tube. Écoute bien.

0: là là. Allez, qui c'est qui chante ce petit gaou? Attention, top chrono.
1: Magic System.
0: Magic System, et c'est une... Évidemment, c'est une...

0: Oui, j'aime beaucoup Modération.
1: Ouais.
0: Alors, Nicolas, t'as
2: attendez. Magic System, c'est ça aussi.
0: Allez.
2: Ah, c'est bon ça.
0: Eh ben Nico, t'as deux, bravo mon chat.
2: Ils sont venus il y a quelques jours hein, dans Décibel au micro d'Émilie Massoyer pour célébrer les 30 ans de carrière hein, déjà pour Magic System.
0: T'imagines
2: J'étais pas né.
0: Ouais, bien sûr.
2: Carole, t'étais pas né non plus, Carole. Dans les années 90.
3: Pardon,
2: t'étais pas né dans les années 90, Carole. Ben non.
3: J'étais en gestation.
0: Voilà.
2: Mais tu sais, dans le Damien Dolan, on est tous jeunes, hein. On a tous 20 ans, donc c'est ce qu'il faut se dire.
3: Et pour le drapeau, je propose arc-en-ciel. C'est joli, arc-en-ciel.
0: Ah, c'est pas mal.
2: Carole, qu'est-ce que tu fais à Libourne ce week-end? On a un petit bon plan, un truc sympa à partager aux auditeurs d'ici?
3: Demain, on fait une rencontre sympa avec le maire de la ville.
2: Ouais.
3: Pour remercier, il a quand même été réélu. Philippe Buisson à 66%, ce qui
2: on va pas faire de la politique non plus, hein, mais bon, il y a un petit truc avec le maire demain à Libourne, quoi.
0: Un petit cerf.
3: Non, ça s'appelle être de la vie sociale.
2: D'accord, voilà. Très bien. Tout à fait. Non, mais tu sais, nous, on est en Damien Dolan, nous, la France n'existe plus.
0: Quiz musical.
2: Voici ton quiz, on est sur du tube de l'été, souviens-toi, c'est qui?

0: Allez, on se souvient du clip aussi. Qui chante? Carapicho, exactement. On est vraiment dans les années, fin des années 90. Hein. Tic tic tac. On est encore sur du tube de l'été, à quelques jours de l'été officiellement. Ce sera le 21 juin. Voici une autre chanson. J'étais amoureux de la petite fille qui dansait. Là. Top chrono.
1: Ah oui. C'est Kaoma, la lambada.
0: Ah, bien vu. Parce que la lambada, on se souvient, on n'a pas toujours le nom du groupe. Et tu dis Kaoma. Oh là là, bravo. C'est ça.
2: Eh bien, ça fait 2 pour Nico, 2 pour Carole. Et là, tout de suite, nous allons écouter, évidemment, Matt Pokora. Quand même, vous écoutez ici, on vous aime. À tout de suite.

0: Matt Pokora est quand même à 12h48 sur votre radio ici. Bon week-end.
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2: Nous sommes au taquet avec Nicolas qui a deux, Carole qui a deux. Alors Nicolas qui, je le rappelle, est prof de cuisine, hein, il apprend aux gens à faire des bons petits plats. Il paraît qu'une fois en cours, tu as dit à tes élèves que la prochaine fois, ils feront une crème aux œufs. Ouais. Et qu'il fallait ramener des ramequins de type Durex. De type Durex.
3: Et oui. Alors, grand moment de solitude. Face à des jeunes de 15 ans. Grand moment de solitude, effectivement. Le pire, c'est qu'au moment où j'ai dit ça, j'ai explosé de rire. Et au début, ils n'ont pas compris. Ils ont compris ensuite. Donc j'aurais dû garder mon calme.
2: Ils n'avaient pas tout de suite pigé la ref. Et toi, tu voulais dire Pyrex et pas Durex.
3: Bien sûr, évidemment.
2: Bien, alors mon chat, attention, là il faut que tu marques et prier pour que Carole ne marque pas. Tiens, je te mets Shakira. La BO de Zootopie qui parle des petits animaux. Alors on va parler des animaux justement. Alors, comment on appelle un animal qui mange et des végétaux et de la viande? Comment appelle-t-on un animal qui mange aussi bien des végétaux que de la viande? Donc il y a un régime varié. Comment ça s'appelle l'animal? Top chrono, 10 secondes. Il mange des végétaux, il mange de la viande. Comment qui s'appelle celui-ci?
3: Omnivore.
2: Oui, c'est un omnivore. Et oui, il y a les herbivores, les carnivores et les omnivores. Nous, on est des omnivores, par exemple. Bravo.
0: Exactement.
2: Ça fait 7.
0: Bon, alors, ça veut dire, Carole, très clairement, que si tu ne marques pas, évidemment, tu passeras un week-end.
2: Tu ne marques pas.
0: Voilà, c'est la grande phrase. Si tu ne marques pas, tu ne marques pas. Et en toute évidence, si tu marques, tu marques. Seulement, il y aura égalité. Et on devra te départager. Voilà, en fonction de ce que vous avez fait dans la semaine. On dit rien pour l'instant.
2: Non, du rien. On joue.
0: Si on déjeunait avec quelqu'un, on déjeunerait avec Jean-Louis Aubert, alors. C'est vrai, Carole? Tu l'adores?
4: Ah oui, j'aime beaucoup ce monsieur. Mais par ses chansons, mais aussi par son savoir-être.
2: T'as raison. On l'adore, Jean-Louis Aubert.
0: Ce que je comprends pas, c'est que tu l'as jamais vu en concert.
4: Si c'était une femme, ça serait Meryl Streep.
0: Meryl Streep.
2: Oh,
0: d'accord.
2: Quelle femme aussi.
0: Mais pourquoi t'as jamais vu Jean-Louis Aubert en concert si tu l'adores tant que ça?
4: Et puis son discours, hein, quand Trump s'est fait réélire.
0: Ça, c'est pour Meryl
4: Streep. Vous laisse faire réélire, a été légendaire ce discours.
2: Ah oui, mais.
4: De finesse. Magnifique. Une grande finesse.
0: Je sais toujours pas pourquoi il a pas vu Jean-Louis Aubert en concert. Mais c'est pas grave.
2: Alors,
0: on y va, Carole. On joue. On a 5 points à prendre là. Un petit peu de pression parce que tu l'as compris. Hein. Si malheureusement tu répondais pas, tu devras quitter l'aventure. Quelle comédie française avec Christian Clavier? Il y en a beaucoup. Raconte les aventures d'une famille un peu déboussolée par des gendres très différents. Top chrono, 10 secondes.
4: Qu'est-ce qu'on a fait au bon Dieu?
0: Christian Clavier, les aventures d'une famille avec des genres très différents. Bien sûr, tu as raison. On écoute la bande originale d'ailleurs. Sortie en 2014, une comédie avec Christian Clavier et Chantal Lobby. Il y a eu une suite, puis deux suites, puis trois suites d'ailleurs. Plus de 12 millions d'entrées pour le premier numéro. C'est un succès énorme.
2: Alors, Nicolas et Carole, vous êtes à égalité et il faut vous départager avec vos points. Et malheureusement, c'est pour toi, Carole, c'est Nicolas qui gagne.
0: Parce
2: qu'il a fait 22 points jeudi et que Carole, mercredi, a fait 17. Donc, c'est Nicolas et Daphné, alias la team d'Amido.
3: Merci.
2: Bravo, Nico. Bravo à toi, Carole.
0: Désolé.
2: Tu repars avec un guide Michelin, un guide de voyage Michelin.
4: C'est gentil.
0: Bah oui.
2: Et voilà. Merci à toi d'avoir joué avec nous. Nico, on te retrouve en finale avec Daphné. Et puis tout de suite,
0: Excusez-moi, je voudrais juste vous préciser que j'ai perdu mes deux candidats.
2: Oui.
0: Et que vos deux candidats ont gagné donc.
2: Oui, c'est ça.
0: Vous voulez que je reste vraiment pour la fin de l'émission ou...
2: Oui, bien sûr. Allez, c'est la réclame, t'as le temps de te remettre. Réclame. 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
2: À ma gauche, Nicolas, qui joue avec ici Normandie. Il a 43 ans, c'est un Damidolien. Ça a été le premier citoyen du Damidoland. Autant vous dire que le gars est fort. Il a envie de bouger. Il est plein de bonnes intentions. il va gagner. Ok, à ma droite.
0: Ah bah c'est Daphné, ton candidat. Mais c'est pas grave, la soutien, elle habite à Grand-Queville, en Seine-Maritime. Elle est conductrice poids lourd. Elle pratique le judo à haut niveau. Et elle s'entretient en faisant du cardio et du fitness, autrement dit, une athlète. Qui arrive dans le taquet.
2: Alors, tu l'auras compris, Daphné, tu joues avec Eric, Nico. On continue à jouer ensemble.
0: Pas trop déçu, Daphné?
4: Ça va.
2: Bah, Daphné, elle a pas, la pauvre, on tire au sort, qu'est-ce que tu veux faire?
4: Ça va.
2: Voilà, elle est comme tout le monde, elle subit les.
0: Elle a pas le choix.
2: Elle a pas le choix, voilà. Alors, mon petit Nicolas, je rappelle, que tu habites à Condé, en Normandie. Je rappelle que tu es le premier habitant du Tamidolande. Je rappelle aussi que tu cuisines, que tu aimes les animaux, que tu, si t'étais un animal, tu serais une fouine. Et
3: oui.
2: Voilà. Donc.
3: Hein, oui.
2: Autre chose à ajouter, une dédicace à faire, une proposition?
3: Non, c'est finalement c'est un combat normand que là je suis en train de réaliser.
2: Eh oui.
3: Au final. Un combat normand.
2: Eh oui.
3: J'espère que ce sera la basse Normandie, l'ex-basse Normandie qui va gagner du coup.
2: Eh oui, c'est ici Normandie Rouen, ici Normandie Caen. C'est les Normands contre les Normands. Alors attention à toi pour t'encourager, mon petit chat. On va écouter. Alors,
0: c'est Mika, ça.
2: C'est Mika, exactement. Alors, attention, ton bingo pour gagner, il est extrêmement simple. Tu aimes le cinéma?
3: Oui.
2: Eh ben, c'est magnifique, c'est un bingo pour toi. À mon top chrono, tu auras 10 secondes pour me donner un maximum de comédiennes, d'actrices qui ont plus de 50 ans, même si elles sont décédées, vivantes ou décédées. Voilà, un maximum de comédiennes qui ont plus de 50 ans. Voilà, c'est parti, mon kiki, top chrono.
3: Alors, Catherine Deneuve, Isabelle Huppert, Fanny Ardant, Juliette Binoche, Catherine Viard, Edith Piaf, Emmanuel Béard, Isabelle Adjani, Nathalie Baye-Niou-Niou, Josiane...
2: Hop, tu m'en as donné 10, je compte pas Piaf. Piaf n'est pas comédienne, mais tu m'en as donné quand même 10. Ah bah, elle n'est pas comédienne, Piaf, elle est chanteuse, chérie. Bon, mais t'en as donné 10, oui. C'est magnifique.
3: Ah oui, c'était magnifique.
2: Voilà.
0: Il essaye encore de gratter, celui-là, avec Piaf, là. Ça suffit.
2: Tu laisses tranquille, 10, les citoyens.
0: Il a déjà fait 10. Voilà.
2: Oui, bah, c'est bien 10.
0: Citoyen Nicolas. Citoyenne Daphné, on se croirait sur la révolution. Là. Bon, Daphné, merci de ne pas être trop déçu et de jouer avec moi, mais tu vas voir, tu ne vas pas le regretter parce que.
2: Bien sûr.
0: Parce que tu le sais que. Tu sais, tous les vendredis, je perds quand même tous les vendredis, donc on peut vraiment espérer que je gagne avec toi. La Normandie, Rouen, Grand-Quevilly, la Seine-Maritime et Lady Gaga pour te faire plaisir. T'aimes bien Lady Gaga?
4: Oui, bien.
0: Bon allez, prépare tes valises. Tu vas monter dans le train qui va t'emmener directement à Avignon, gare TGV ou gare Centre, l'avenue de la République, la place de l'Horloge, tout ça c'est pour toi. Ça arrive tout de suite avec les compteurs étant remis à zéro. Ce bingo, il a 10, il faut faire 11. Daphné n'a pas le choix là. On est parti sur un max de comédiens de plus de 50 ans. Max de comédiens, acteurs de plus de 50 ans. Top chrono, 10 secondes.
4: Thierry Lhermitte, Vincent Lindon, Tom Cruise, français ou pas?
0: Tout, vas-y.
4: Brad Pitt, Keanu Reeves, Johnny Depp, Robert.
0: J'en avais 6. Ouais,
2: bon,
0: ça
2: bien,
0: suffit pas.
2: Nicolas, tu as gagné.
0: Bravo, Nicolas.
2: Là, Nicolas, tu pars au Festival Off d'Avignon. Tu vas avoir un séjour pour 4 personnes, 2 chambres doubles à l'hôtel Le Chardonnay, tes petits déjeuners compris, 100 euros de carburant pour y aller. Tu verras 2 spectacles par jour. Est-ce que tu es content?
3: Ah oui, je suis super content. Enfin, franchement, pour le premier citoyen du Tamidolande, vraiment super.
2: Ah bah voilà, franchement, c'est un signe. Voilà, bravo.
3: Ouais.
2: C'est bien.
0: On est très heureux, mais je reviens quand même vers Daphné parce que j'ai aimé travailler en communion. Daphné, je t'avais prévenu, je perds toujours quand je récupère les candidats de Valérie. Donc,
2: qu'est-ce qu'elle a gagné, Daphné? Tu veux lui dire?
0: Daphné repart avec Joe Malongo, enfin pas avec Joe, mais avec sa cafetière, 250, pas du tout.
2: 250, n'importe quoi. On est...
0: 32 dosettes, 6 verres en verre. La cafetière Nespresso, c'est très sympa, tu vas l'avoir à la maison. T'es heureuse quand même, Daphné, c'est un beau cadeau.
5: Ouais, carrément, ouais. Ouais, c'est cool. Ben, le tout, c'est d'avoir participé.
0: Bah, bien sûr.
2: Exactement.
0: C'est un bon moment. Puis il y a le guide Michelin aussi.
2: Il y a le guide Michelin. Tout le monde a le guide Michelin cette semaine.
5: Impeccable.
2: Alors, bravo à tous les candidats qui ont joué cette semaine. Je rappelle l'adresse pour les sollicitations.
0: Oh non !
2: Eric.bastien@radiofrance.com pour le Dami d'Hollande.
0: Oh là là.
2: Je remercie Céline à la Réal, Christophe et Kinan à la technique, Alex au standard, professeur Coupez au savoir, Eric Bastien à l'échec. Et puis, je vous embrasse tous un par un.
0: Merci, présidente.
2: Et puis, passez un très, très bon week-end. Prenez soin de vous. Je vous aime. À lundi.
0: Ciao. Une actualité qui est lourde et qui nous, voilà, qui nous fait bien de la peine. Bonjour Wendy
2: Bonjour
0: Bouchard.
2: Wendy.
6: Bonjour chers amis. Alors après cette actualité, ben, on va se donner un peu de joie avec ces gueules du foot, l'intensité des clichés repérés par Gérard Holtz qui va nous faire revivre ces joueurs de légende dans ces moments figés dans l'histoire. Un grand récit narratif et puis Gérard Holtz, grand conteur amoureux du sport, ça va nous faire du bien. Oui, dans cette actualité si lourde.
0: Exactement.
2: Eh bien, merci, bonne Wendy. Émission et bon week-end Wendy.
6: Merci beaucoup, à lundi.
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0: Passez un excellent week-end, merci de vivre en Dami d'Hollandie. On est heureux de vous accueillir. Quelle heure est-il, présidente?
2: Écoutez, il est 13h, vous écoutez ici, on vous aime, à lundi.
0: Ma France, Wendy Bouchard, bon week-end.
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6: Bonjour à tous, merci d'être à l'écoute de Ma France, une France qui pleure l'un de ses enfants, Liana, dont un corps de même apparence a été découvert hier. L'enquête se resserre sur le suspect numéro 1 en détention depuis la disparition de la collégienne, visée par 6 plaintes et signalements, ce qui explique la colère des Français, notamment des habitants de Florence, dans le Gers, comme Lisa.
7: Pour moi, la France n'a jamais protégé ni les femmes ni les enfants. Ils ne sont pas entendus, ils ne sont pas écoutés. Et après, voilà, il se passe des drames comme celui-là. Il y a de quoi s'interroger, il y a de quoi être en colère, quoi. En fait, c'est, là, il s'est passé quelque chose qui n'aurait jamais dû arriver.
6: Le Premier ministre a convoqué ses ministres de la Justice et de l'Intérieur ce matin à Matignon et souligne les éléments accablants de la procédure. Est-on face à un MeToo des enfants qui, enfin, saura les protéger ? Priorité de ce dossier dans Ma France, au cœur d'un lourd sujet de société. À la une encore, le constat de la LPO, les espèces les plus communes d'oiseaux, des hirondelles aux mésanges s'éteignent à bas bruit depuis 25 ans. La France qui trébuche en match amical face à la Côte d'Ivoire, il va falloir se ressaisir chez les Bleus à 10 jours du début du mondial pour eux. Et puis les gueules du foot, justement, dans leur intensité, leur majesté, leur force, leur légende. On en parle avec l'ami Gérard Holtz qui publie un livre entre poids des mots et choc des photos et qui nous fera vibrer en archives. Au lendemain de la découverte du corps d'une enfant qui semble être celui de la petite Liana avec les mêmes vêtements que celles qu'elle portait le jour de sa disparition, on attend toujours les résultats du rapport d'autopsie. La famille de la collégienne a été prévenue hier soir. Le temps est évidemment pour elle celui du recueillement et de la colère. Voilà ce qu'a dit l'avocat des parents, soulignant une douleur qui ne peut être exprimée. Cette douleur, nous la partageons tous, comme si cet enfant était la nôtre, avec l'effroi d'abord dans son collège de Florence, dans le Gers, là où les cours avaient lieu ce matin, dans un chagrin profond. Romain Biteau, vous avez recueilli les premières paroles.
8: Oui, vous vous en doutez, Wendy, ambiance très pesante devant le collège. Des gendarmes sont postés devant l'entrée, quelques voitures passent devant. De loin, on entend quelques cris de collégiens dans la cour de récréation. Un peu de gaieté, car ce matin a été très lourd. Les cours se sont tenus normalement, mais seulement pour les élèves qui le souhaitaient. Les autres ont pu rencontrer des psychologues. Nathan, un de ses camarades au collège, n'a pas voulu aller en cours de maths. Trop dur, il parlait souvent à Liana. Il est très triste, c'était une petite fille très gentille, me dit-il. Les parents aussi sont inquiets. Certains viennent déposer les enfants devant le collège. Une maman me confie, quand je vois mon fils, je vois Liana. J'ai peur maintenant pour lui. Ce qui est arrivé n'est pas normal, ajoute-t-elle. D'autres sont tristes aussi que pour ce drame et se posent la question, pourquoi un tel drame dans une ville de plus de 6000 habitants? Cette maman me dit également que tant que l'identité du corps de Liana n'a pas été confirmé, il y a encore de l'espoir de peut-être voir Liana retourner dans ce collège.
6: Romain Biteau sur place devant ce collège de Liana à Florence où le recteur de Toulouse s'est rendu pour soutenir les professeurs et les élèves très éprouvés par ce drame. Depuis hier et l'annonce de la découverte de ce corps à une quinzaine de domiciles de Liana dans ce silo agricole désaffecté sur la commune de Piscaquier. Vous le disiez Romain, la colère monte car le suspect principal, 41 ans, le père de la meilleure amie de Liana, en détention depuis ce week-end. week-end est un casier judiciaire vierge et pourtant d'une lourdeur coupable. Il était visé par 6 plaintes et signalement notamment cette plainte capitale pour viol sur mineur déposée en août 2025 et pour laquelle, 10 mois après, il n'aura toujours pas été entendu. Le porte-parole du ministère de la Justice, Sacha Straub-Kahn, a estimé sur France Info ce matin que plusieurs échecs avaient conduit à ce drame.
9: Il y a un constat d'échec. Vous avez probablement une faille systémique. Probablement qu'il y a des manquements au niveau de l'institution judiciaire. Il y a également probablement des manquements au niveau aussi des forces de l'ordre, des gendarmes, et éventuellement, effectivement, au niveau même de l'éducation nationale, puisqu'il y a des questions de signalement, de savoir si ces signalements ont été faits ou ont bien été réceptionnés. Aujourd'hui, je pense qu'on est à la porte d'un MeToo des enfants, et comment est-ce que l'institution judiciaire et la gendarmerie nationale, la police nationale se mettent à niveau. Et ensuite, vous avez un deuxième sujet qui est l'éventualité de responsabilité individuelle, c'est-à-dire, est-ce que certains magistrats éventuellement ont commis des fautes, et c'est ce qu'a dit hier le ministre de façon très claire, cette enquête administrative pourra donner lieu éventuellement à des poursuites disciplinaires.
6: Coralie Moreau, vous suivez ce dossier pour le service police-justice d'ici. Alors vous entendiez la prudence du porte-parole du ministère de la Justice, éventuellement, probablement, mais il dit pourtant des choses et soulève des dysfonctionnements en chaîne qui ont donc conduit au drame le plus terrible, la mort d'une enfant, d'où Coralie, ce matin à Matignon, la convocation des ministres de l'Intérieur et de la Justice.
10: Ouais, réunion qui se termine à l'instant. Le Premier ministre Sébastien Lecornu s'est exprimé. Il se dit tout d'abord très choqué et attend les premières conclusions de cette enquête administrative attendue sous 15 jours. Gérald Darmanin, le ministre de la Justice, cible lui des dysfonctionnements accablants et inacceptables des services de l'État. Cette réunion ce matin a d'ores et déjà permis de mettre en lumière des éléments accablants de la procédure et ce à tous les niveaux. Ces failles, elles vont maintenant être traquées dans le détail. Au niveau des enquêteurs, la direction de la gendarmerie a demandé un point sur toutes les enquêtes en cours qui concernent des mineurs et des violences sexuelles. Au niveau de la justice, Gérald Darmanin réunit dès lundi tous les procureurs généraux au ministère et il rappelle ce matin une circulaire de janvier 2025 qui liste les priorités de la justice. En 1, la lutte contre le narcotrafic. En 2, les violences faites aux personnes. Le document appelle à un traitement prioritaire et à une vigilance particulière dans les dossiers de violences sexuelles sur les enfants. Son application va donc être interrogée. Application qui, selon une source gouvernementale ce midi, n'a pas été respectée par la procureure d'Auch en charge de la plainte de 2025 dont vous parliez.
6: Et voilà pourquoi, face à ce constat, les critiques fusent et s'accumulent pour dénoncer les failles béantes dans ce dossier. Autrement dit, Liana n'aurait pas dû mourir si le travail avait été bien fait, si cet homme avait été entendu et inquiété, Coralie Moreau. Les politiques de tous bords mettent, encore une fois, les autorités sous pression.
10: Et condamnation de la classe politique, condamnation unanime, à commencer par celle du président de la République. Je le cite, il est clair qu'il y a eu un dysfonctionnement. On ne peut pas accepter ce qu'il s'est passé. Emmanuel Macron, qui se dit lui aussi très choqué, et refuse tous les arguments sur les moyens. Il exige que les failles soient clarifiées. À droite, le président du Rassemblement National, Jordan Bardella, exige des comptes et estime que l'État a lourdement failli. Pour Bruno Retailleau, le patron des LR, c'est une mise en lumière de la faillite de notre système judiciaire. Édouard Philippe appelle à une priorité absolue aux plaintes concernant les enfants. À gauche, Marine Tondelier, la patronne des écologistes, déplore un système incapable aujourd'hui de gérer le sujet des violences sexuelles. Emmanuel Bompard, le coordinateur de LFI, rappelle quant à lui que plus de 70% des plaintes pour violences à l'égard des enfants ont été classées sans suite ces 8 dernières années.
6: Une colère qui gronde et qui s'organise. Le porte-parole du ministère de la Justice parlait de l'aube d'un MeToo des enfants avec des manifestations, Coralie, avec des rassemblements prévus dans les jours qui viennent.
10: Oui, les appels sont nombreux et largement relayés déjà sur les réseaux sociaux pour témoigner de la colère après la mort de Liana qui n'aurait jamais dû arriver et pour dénoncer l'inefficacité de la justice face à l'inceste. Demande à tous les citoyens de se rassembler lundi soir à 19h devant le ministère de la Justice et devant tous les tribunaux de France. Action relayée par la Fondation des Femmes qui dénonce une inaction fautive du gouvernement pour protéger nos enfants. Plusieurs voix demandent aussi d'interpeller les députés pour réclamer des mesures rapides et concrètes. Liana, c'est l'injustice de trop, peut-on lire dans les messages relayés sur les réseaux. Il faut mettre fin à l'impunité des agresseurs d'enfants. La pression monte, vous l'avez compris, pour le gouvernement sommé déjà ce midi d'apporter des réponses concrètes.
6: Merci beaucoup Coralie Moreau et cette vague d'émotions qui soulève le cœur, voilà ce qu'on peut dire, des réactions et de l'attente d'actes de la part de citoyens dévastés. Il est 13h08 et dans l'actualité encore, les prix de l'essence prix du gasoil sont en recul par rapport à fin mai. Selon les données collectées par Radio France, le prix du gasoil est très légèrement au-dessus de 2 euros le litre. Le sans-plomb, 95 à 1,95 euros en moyenne. Les professionnels sont plutôt optimistes pour rester sous ce seuil symbolique. Et à la pompe, les automobilistes profitent de ce petit mieux comme moi soyons en Ardèche.
11: Je sais que ça fait pas une énorme remise, mais c'est déjà ça de gagner. Je suis allé ailleurs, c'est 2,10. Sur l'autoroute, j'ai payé 2,30.
12: Ça fait une trentaine d'euros d'économie.
13: Là, ce qui me fait halluciner, c'est de me dire qu'on trouve ça pas cher à 1,96€ après cet habituel foot à 2,30.
14: Ça reste quand même toujours trop peu par rapport au prix qu'on pouvait avoir avant la guerre. De toute façon, on en a besoin pour aller travailler, donc on n'a pas le choix.
6: La LPO s'alarme d'un effondrement des populations d'oiseaux ces 25 dernières années. C'est un triste constat dressé dans le baromètre 2026 de l'association. Et ce sont, Fabien Forel, les espèces les plus communes de ces oiseaux, celles qui nous ont vu grandir, qui sont aujourd'hui les plus touchées.
15: Oui, les moineaux, les hirondelles, les mésanges, le martinet noir, emblématique des soirées d'été, a par exemple perdu, Wendy, 65% de ses effectifs en un quart de siècle. Les petits passereaux représentent près de 90% des oiseaux présents sur le territoire. Et ce sont eux qui déclinent le plus fortement des espèces indispensables, des témoins de la santé de nos écosystèmes, appelle Alain Bougrain-Dubourg, le président de la LPO.
16: L'oiseau est intéressant parce qu'il est l'indicateur de l'état de la biodiversité. Quand ces populations disparaissent, c'est tout le cortège du vivant, les petits mammifères, les insectes. On a perdu 75% des insectes volants. Et donc, c'est ce cortège du vivant qui s'estompe.
15: 800 millions d'oiseaux ont tout simplement disparu en Europe ces 40 dernières années.
6: Et les raisons de la disparition à bas bruit de ces oiseaux, Fabien, sont connues, elles sont nombreuses.
15: Eh bien oui, les scientifiques pointent notamment l'agriculture intensive. Les pesticides provoquent la raréfaction des insectes dont se nourrissent de nombreuses espèces. Et puis il y a l'uniformisation des paysages agricoles. Alain Bougrain-Dubourg.
16: C'est un paysage uniforme qui s'est dessiné. Il n'y a plus de mares. Vous vous rendez compte qu'on perd 23 000 kilomètres de haies chaque année et ce sont dans les haies que les oiseaux s'épanouissent.
15: Le message du baromètre est simple. Protéger quelques espèces emblématiques ne suffira pas. C'est l'ensemble des écosystèmes qu'il faut préserver, Wendy, pour éviter que le chant des oiseaux, si cher à nos villes et nos campagnes, disparaissent, remplacés par le silence.
6: Une enquête que vous retrouvez sur ici.fr. À la une encore, le ministère du Travail dévoile son nouveau plan consacré à la santé au travail pour les 5 ans à venir, en concertation avec les partenaires sociaux, car les accidents du travail mortels sont en hausse. Le cap est fixé donc en termes de prévention des risques, avec une priorité pour les jeunes et pour les nouveaux arrivants en entreprise. Laurine Benjebria.
17: Car ce sont les plus exposés aux accidents du travail. Plus de la moitié des décès au travail des moins de 25 ans surviennent l'année qui suit leur prise de poste. Le gouvernement veut donc renforcer la prévention des accidents auprès de ce public cible. Cela passe par la sensibilisation des jeunes à la sécurité lors de leur formation et une fois en entreprise, par la création de livrets spécifiques et la formation de leurs maîtres de stage et d'apprentissage. Le ministère propose aussi d'expérimenter des signes distinctifs comme des casques de couleurs spécifiques pour bien différencier sur les cite à risque les jeunes des autres travailleurs. En somme, les repérer plus vite pour avoir toujours un œil sur eux. Autre public jugé prioritaire par le gouvernement, les femmes, car le nombre d'accidents du travail augmente pour elles, plus 26% entre 2000 et 2023. Ce plan préconise donc d'adapter les équipements de protection individuelle aux femmes ou de renforcer la prévention des violences sexistes et sexuelles.
6: Alors, Laurine Benjebria, ce fut une mauvaise soirée pour les supporters de l'équipe de France hier. Le 11 tricolore qui s'incline sur la pelouse de Nantes 2-1 contre la Côte d'Ivoire. Première défaite en match de préparation avant une grande échéance sous l'air Deschamps. Il faut donc, Julien Froment, que le collectif se ressaisisse. On est quand même à 10 jours de l'entame pour les Bleus du Mondial de foot.
18: Au coup de sifflet final, la joie extatique des supporters de la Côte d'Ivoire contraste avec le visage renfrogné des fans français. Pas de sifflet ou de signe de mécontentement ostentatoire, mais un goût amer en bouche.
19: Ouais, un peu frustré, on a vu mieux. Hein. La première mi-temps, on s'est un peu endormi. Deuxième mi-temps, bah, félicitations à la Côte d'Ivoire, on n'a rien à dire.
20: Un peu déçu, quoi. On s'attendait à mieux, et il va falloir bien travailler, et voilà.
18: Il faut dire qu'en tout, 21 joueurs de l'équipe de France ont disputé la rencontre, 10 changements en 90 minutes. C'est pour le défenseur Lucas Hernandez une des raisons de cette contre-performance.
21: Il y a eu beaucoup de changements, beaucoup de rotations. C'est vrai que parfois tu peux avoir des petites manques de concentration.
18: Cette défaite, ça ne doit rester qu'une piqûre de rappel, rien de plus, selon le milieu de terrain Aurélien Tchouaméni.
4: Il faut qu'on garde la tête froide, peu importe le résultat. Mais si on avait gagné, il ne fallait pas crier l'euphorie. De la même manière que, ouais, évidemment, ça fait chier de perdre ce match-là, mais on va continuer à travailler. On a un deuxième match de préparation, je suis sûr qu'on sera encore meilleur.
18: Et les Bleus seraient bien inspirés de remporter leur deuxième match lundi à Lille contre l'Irlande du Nord, histoire de chasser les doutes avant le début de l'aventure américaine.
2: L'aventure américaine, le 11 juin, démarrage de la Coupe du Monde 2026 jusqu'au 19 juillet. Et on va parler d'ailleurs foot et gueule de foot dans quelques secondes avec notre invité Gérard Rolls qui publie avec son fils un formidable livre illustré sur ce sujet. Et puis on termine cette édition de Ma France en Dordogne avec l'attraction du village, notamment de Sénac et Saint-Julien. Un coq gaulois, oui, mais sacrément domestique. Le coq d'Amandine qui a adopté Pépito. Il vit à la maison, ce coq, pour éviter les attaques de renards. Partout où elle va, il est avec elle, même pour un petit café du matin, Margot Croison.
21: Direction le café du village, Pépito monte tout seul dans la voiture, dans son panier, sur le siège arrière. Arrivé au bar, Amandine le prend dans ses bras.
22: C'est Pépito, est-ce qu'on peut prendre un café ?
21: Gilles, le patron, il est mort de rire.
23: Je trouve ça génial, quoi. Je crois que c'est la première fois qu'il y a un coq qui entre. Hein.
21: Sur la table, Pépito, ses plumes rousses et sa crête rouge. Accoudé au bar, Romain l'observe.
24: Tout le monde, qui sait qui n'a pas regardé de toute façon, hein. C'est intriguant, mais bon. Il est alors calme sur sa table, il lui manque plus qu'un petit verre de bière et puis il est tranquille.
21: Après le bain de foule du matin, retour à la maison. Amandine avait plusieurs poules et un coq dans son jardin l'année dernière, mais ils ont été tués par des renards. Pour ne pas revivre ça, elle ne laisse jamais Pépito tout seul.
22: Je l'emmène sur mon paddle à la rivière, je prends ma douche, il est avec moi dans la salle de bain, il m'attend. Je fais à manger, il est sur ma table de cuisine. C'est comme un chien, c'est pareil. C'est un coq chien, ouais.
21: Avoir un coq domestique, ça peut paraître atypique, mais pas pour Amandine. La serveuse a eu son premier coq à 10 ans.
22: Je trouve que c'est plus simple. C'est beaucoup plus facile de transporter un petit coq avec soi qu'un chien. La stérilisation, il n'y en a pas. Je ne peux pas me passer en fait, de vivre avec un coq.
21: Amandine partage sa vie avec Pépito sur les réseaux sociaux. Dernier exploit en date, un trail de 8 km avec le coq dans son gilet de course.
2: Un coq bien musclé. La vidéo de Pépito est à retrouver sur notre site icipérigord.fr.
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2: Je le sais que ce sujet met en joie notre invité Gérard Rolls avec un coq aussi sportif que celui-ci. On ne pouvait pas trouver meilleur slogan. Bonjour cher Gérard.
25: Bonjour Wendy.
2: Ouais, cher confrère, journaliste qui avec votre talent et votre faconde allez jouer pour nous les remontes morales. On en a vraiment besoin. Parler sport, nous raconter la manière dont le foot, dont le Tour de France bientôt sont des moments qui finalement échappent à une forme de réalité et nous rassemblent Gérard.
25: Et ceux qui n'aiment pas le sport en ce moment mais sont bien tristes parce qu'entre Roland Garros où on a eu que des surprises, oui. on va attaquer jeudi prochain avec la Coupe du Monde de football et avec les meilleures équipes du monde, les meilleurs joueurs, et puis ensuite ça va s'enchaîner sur le Tour de France masculin et sur le Tour de France féminin dont l'arrivée sera jugée sur la promenade des Anglais à Nice. Mm-hmm. Oui, c'est vrai, il faut aimer le sport. Le sport c'est bon pour tout. Le sport c'est bon pour se rassembler les uns les autres. C'est une énorme fabrique d'émotions. C'est bon pour le corps, c'est bon pour le moral, c'est bon pour le cœur. Moi, je le dis de temps en temps, depuis que je fais du vélo, c'est-à-dire depuis 25 ans, j'ai baissé de 10 pulsations. C'est-à-dire que mon cœur marche mieux. Le sport, c'est bon pour tout.
2: Et ben voilà, et vous parlez de Nice, et d'où vous nous parlez, cher Gérard Holtz, pour évoquer avec nous ce nouvel ouvrage rédigé avec votre fils Julien Holtz dans cette collection qu'on adore chez Grund, Gueule du foot.
26: 17e livre.
2: Ouais. 17e livre, ouais. Et j'aime beaucoup ce titre, hein, Gueule du Tour de France, où nous en aviez parlé ici dans Ma France, les gueules du foot. Ça nous renvoie aussi à la magie du sport. C'est un peu comme la radio, c'est la magie de l'instant qu'on capte, et notamment à travers ces photos qui sont figées dans ce récit qu'elle nous inspire, Gérard Holtz.
25: Et ça permet justement de se souvenir de grands moments qu'on a souvent vécu ensemble. Mmh. Alors quand je dis ensemble, c'est en famille ou avec des copains. On se souvient par exemple très souvent de l'endroit où on était quand on a appris ou quand on a vu la victoire de l'équipe de France en 98, entre autres. Quand Maradona est champion du monde avec l'Argentine en 1986, lorsque, ou De Gaulle même, en 67, le président De Gaulle qui reçoit le ballon, ce qui est incroyable, oui. Il est dans les tribunes.
2: La photo est géniale.
25: On a sorti la photo de la finale entre Lyon et Sochaux. Le président de la République qui reçoit le ballon, il y a une chance sur 40 millions, c'est lui qui reçoit le ballon et qui la redonne aux joueurs. joueurs. Alors, très souvent, oui, avec ces photos, là, il y a 200 photos de 80 stars, des moments, des visages surtout, qui deviennent en fait des récits. C'est-à-dire qu'un cliché permet de raconter une histoire autour de ces photos. Ça va des beaux mecs comme Beckham, comme Ginola, au tatouage. Oui. Il y a des tatouages absolument dingos.
6: Ah oui, de Zlatan, Ibrahimovic à Djibril Cissé, hein, vous les remettez en lumière.
25: Des beaux gestes, oui. Des très très beaux gestes, des blessures aussi, parce que ça fait partie des joies incommensurables aussi. Voilà, ça fait partie de ces photos que c'est mon fils Julien qui a trouvé le slogan. On l'a repris à Paris Match, c'est le poids des mots, le choc des photos. Voilà.
6: L'instant de vérité, là où vraiment on est dans l'action, où l'émotion est à fleur d'action aussi. Avant de rentrer dans ces 11 chapitres avec vous, comme les 11 titulaires sur cette pelouse émotionnelle, parlons de gueule, parce que voilà, c'est le titre de cette collection que vous aimez élaborer avec Julien, votre fils Gérard Rolls. C'est gueule très théâtrale, vous qui aimez le théâtre, Gérard, elle vous inspire évidemment aussi.
25: Le football, mais le sport en général, oui, est devenu un grand, grand spectacle. Ça a toujours été un grand spectacle. Les Jeux Olympiques, dans l'Antiquité, c'était déjà du grand spectacle. Mais maintenant, avec les caméras, avec les photos, avec les commentaires de radio et de télévision, c'est devenu un spectacle non seulement international, mais de toutes les façons. Les ralentis nous permettent de beaucoup mieux apprécier les actions. Oui. Les gros plans sur les visages, comme hier soir, là, à la Beaujoire, à Nantes, où on voyait la sueur couler sur le visage des joueurs, ça en fait des statues, ça en fait des œuvres d'art presque. Mmh. Chacun des gestes qu'on revoit après avec le ralenti, c'est vraiment, c'est une chanson de gestes aujourd'hui, le sport, et ça permet de le mieux sentir et de le mieux ressentir.
6: Oui, bah vous parliez des ralentis, dans ces face-à-face immortalisés, vous nous légendez des photos incroyables, les pieds, les chevilles, les mains écrasées dans ces chocs de titans, vous écrivez l'instant précis où le duel devient collision. Et on y est vraiment dans cet instant suspendu, Gérard.
25: Et en particulier, par exemple, Wendy, on raconte l'histoire du fameux match Angleterre-Argentine de 1986 au stade Aztec, là où la semaine prochaine aura lieu la cérémonie d'ouverture et le premier match, hein, jeudi prochain. Au stade Aztec, je l'ai vécu, j'étais dans les tribunes. Argentine-Angleterre, c'est le jour où Maradona est entré dans la légende en étant à la fois Dieu et diable. Il a été Dieu parce qu'il a dribblé, il a passé en revue toute la défense anglaise depuis le milieu du terrain pour aller marquer un but absolument extraordinaire. Et en même temps, dans les secondes qui ont suivi, il a marqué un but avec la main. Il n'a pas voulu dire que c'était la main, il a dit que c'était la main de Dieu. Tiens, mon œil. Il a vraiment marqué le but avec la main. Et ce jour-là, la légende de Maradona s'est inscrite pour dans l'histoire, la grande histoire du football. Et on ressort justement cette photo-là.
6: Oui. Bah oui, qui est incroyable. C'est Mbappé qui fait la couverture de ce livre « Gueule de foot » chez Groove.
25: Il a eu la gentillesse, oui. Ouais. Kylian, que j'ai eu la chance de faire entrer parce que je fais partie du comité Grévin. Oui. Donc on lui a fait son personnage au musée Grévin. Ouais. Et ce jour-là, On a vraiment sympathisé avec sa maman en particulier, et c'est sa maman qui nous a donné l'autorisation en disant: mais je suis très fier que mon fils fasse la couverture de votre livre.
6: Ouais, avec ce cri de rage, de colère exprimé et d'intensité qu'il exprime aussi sur cette pelouse avec son maillot du numéro 10. Les gueules de foot improbables, puisqu'on parlait de Kylian Mbappé, il a beaucoup fait parler le monde entier d'ailleurs avec son masque de tortue ninja, hein, ça c'est une image récente.
25: Donatella.
6: Voilà, Donatella, exactement, de l'Euro de foot 2024.
25: Il s'est cassé le nez contre l'Autriche, et puis il avait commencé à essayer un masque tricolore. On lui a dit non, il est trop large et on n'a pas le droit de le porter, donc s'il vous plaît, mettez un masque noir, Donatella, tortues ninja. Et puis un Kylian que j'ai retrouvé particulièrement en jambes hier soir contre la Côte d'Ivoire. Il y a eu, comme le disait votre Julien, reporter tout à l'heure, il y a une déception évidemment sur la défaite, mais il y a deux ou trois joueurs qui ont marqué là d'ores et déjà, et en particulier Cherki bien sûr, mais même Kylian, que j'ai trouvé très en forme.
6: Ouais, bah tant mieux. Alors voilà, on va rester sur votre espoir et ce sillon, Gérard Rolls. Le look, alors vous évoquiez tout à l'heure les tatouages, et alors on va en découvrir de très très fort dans cet ouvrage. Le look comme mode d'expression, ça passe aussi par la coiffure, et puis là vous mettez en beauté Beckham. Beckham bien sûr, le Spice Boy, et puis Paul Pogba.
25: Et Pogba, alors l'histoire de Pogba, c'est assez extraordinaire parce qu'il avait trouvé un de ses copains coiffeurs, mais surtout il voulait pas tout de suite être coupé comme il l'entendait. Oui. Il avait une idée d'une coiffure, et donc il avait pris un deuxième copain comme modèle de ses coiffures. C'est-à-dire qu'en fait il testait sur un de ses copains, est-ce que oui ou non ça passe ou ça passe pas, et ensuite si ça passait, à ce moment-là il se faisait couper, raser avec ou son nom ou avec une étoile. Ah, c'était tout un art, hein. Là il avait fait
6: c'est lui l'artistique, hein, vous le dites, qui l'accompagne
25: absolument,
6: sur le terrain.
25: Absolument, absolument. Comme quoi les footballeurs sont aussi des artistes.
6: Vous n'oubliez pas les Gaules, hein, parce qu'on parle beaucoup des joueurs là, des Gaules majestueux. 1958, cette image d'archives géniale en noir et blanc, c'est René Vignal qui est vraiment qui
25: à l'horizontale.
6: Oui, qui plane à l'horizontale. Gaule volant.
25: Ouais. Vous savez quoi, Wendy, parmi les belles rencontres que j'ai pu faire dans ma vie, j'ai commencé à jouer au football. À l'époque, la grande équipe, c'était le Racing,
6: oui.
25: le Racing Club de Paris. C'était un peu le PSG de l'ancien temps. J'étais ramasseur de balles et de temps en temps, je redonnais la balle à René Vignal, qui était vraiment une star extraordinaire, qui avait une détente, qui n'était pas très grand. Et puis ensuite, il y a eu Yachin, le Russe. Et puis, il y a Schmeichel. Il y a une photo de Schmeichel, il est lui aussi à l'horizontale, sauf que lui, il est pratiquement sous la barre transversale du but. Cette photo est exceptionnelle.
6: Ouais. Il y a ces photos vous parliez de gestes tout à l'heure, de style aussi, les passes de Platini, Papin, Ronaldo, Cantona, Zidane, tout ça, vous les retrouvez évidemment. Et puis, il y a ces drames aussi sur les terrains que vous décrivez de manière très émouvante. Par exemple, en 2021, on est à Copenhague quand les médecins relancent le cœur de Christian et Eriksen sur la pelouse.
25: Il y a eu un grand moment là de silence, d'intensité, parce que on se demandait si sa crise cardiaque était vraiment définitive ou pas. Ouais. Certains de ses coéquipiers pleuraient déjà, alors qu'on était en train de lui défibrilliser et de lui faire un massage cardiaque. Et puis, non seulement il a été sauvé, parce que les secours sont arrivés tout de suite, il a été sauvé, et surtout il a rejoué et il rejoue aujourd'hui avec l'équipe du Danemark et avec une équipe professionnelle. Ouais. Mais c'est vrai que ce moment-là où tous ses copains l'entourent avec le maillot rouge du Danemark là, c'est un grand moment d'intensité émotionnelle.
6: Ouais. Vous avez raison de reprendre le slogan de Paris Match, le poids des mots, le choc des photos en illustration de ces gueules du foot chez Grund, c'est un superbe livre à offrir à tous les passionnés et amateurs avant la Coupe du Monde. Profitez-en les amis, c'est le 11 juin, on le disait, 17e livre de collaboration avec votre fiston Julien Holtz. Et puis vous êtes aussi fan de vélo, vous expliquez combien il vous faisait du bien ce vélo. L'été va être bien chargé entre le Mondial et le Tour de France, on s'organise comment face à une telle matière, Gérard?
25: D'abord, faut être en forme personnellement.
6: Ouais.
25: Vous savez, par exemple, à propos de la prochaine Coupe du Monde qui commence donc...
6: Le
25: jeudi prochain, donc. Oui. Hein. Moi, j'ai une petite pensée pour les copains algériens qui, malheureusement, vont être complètement défavorisés par le décalage horaire. Autant nous, nos matchs, le match de l'équipe de France, qui seront retransmis soit sur M6, soit sur BeIN Sport,
6: oui.
25: Autant nous, on est à 21h, 23h, ça va être correct.
6: Jouable, oui.
25: Bon, c'est jouable pour regarder ça dans des bonnes conditions. Nos pauvres copains algériens, eux, avec le décalage horaire, et comme ils ne jouent pas sur la côte est, ça va être 3h du matin. Ils vont jouer contre la Jordanie à 5h du matin, heure d'Europe. 4h du matin contre l'Autriche. Ça va faire des drôles de nuits, hein, pour suivre leur équipe favorite. Et en plus... Ce qui est bien aussi, c'est qu'il y a les trois équipes du Maghreb. Il y a 10 équipes africaines, hein, oui. qui se sont qualifiées. Mais les trois équipes du Maghreb sont là. Et je pense qu'on peut avoir des surprises parce qu'ils jouent un football formidable. Surtout le Maroc, la Tunisie et l'Algérie. Oui.
6: Merci, cher Gérard. Bah, on vous souhaite un bel été. On aura l'occasion de vous réentendre d'ici là. Vous êtes toujours chez vous, sur ICI. ICI Azur qui vous accueille en duplex. Merci à Alix de vous avoir accueilli. Mais vous êtes chez vous, hein. Je le sais, ici. Et
25: merci, Wendy.
6: Merci, cher Gérard. Merci beaucoup. Et gueule du foot, joie fureur, douleur et gloire, les visages qui ont façonné la légende du foot, c'est chez Grund, collaboration de Gérard Holtz et Julien Holtz. À l'approche de la Coupe du Monde, c'est une nouveauté, le 17e livre, après 14 ans de collaboration père-fils, c'est quelque chose.
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6: On se quitte avec votre rendez-vous anti-arnaque au quotidien, c'est pas vrai, au Drazo, alors que décidément les escrocs adorent se faire passer pour la sécu. Ce sont des auditeurs qui vous alertent sur un mail qui risque de faire beaucoup, beaucoup de dégâts.
17: Oui, merci à Sylvain et merci à Maggie, parce que grâce à eux, ce mail, je l'ai sous les yeux, je ne l'avais jamais vu et je pense qu'il va piéger beaucoup, beaucoup de monde. Bonjour, un feuillet vient d'être glissé. C'est le message énigmatique qu'a reçu Maggie. On invite notre auditrice à cliquer pour ouvrir le fameux feuillet. Pour Sylvain, c'est un peu différent. On lui dit qu'une attestation a été préparée, le tout avec le logo de l'assurance maladie, des numéros de dossier absolument incompréhensibles et attention, il y a aussi le nom, prénom de notre auditeur.
6: Oui, donc là, Aude, comme d'habitude, on ne clique surtout pas.
17: Voilà, Maggie me dit « Je n'ai pas ouvert le lien, elle a bien fait ». L'adresse mail qui lui écrit « Je vois le mot World Cup dedans ». Ça, c'est pas la sécu, World Cup, on voit pas bien ce que la Coupe du Monde vient faire là-dedans. Alors moi, j'ai cliqué pour voir quand même ce que ça fait. Je me retrouve sur un site qui ressemble énormément, mais vraiment, hein, à celui de l'assurance maladie. On me parle d'un remboursement en attente, 284,99€. Mais pour le toucher, me dit-on, je dois mettre à jour mes coordonnées. Kesako, roulement de tambour, les escrocs veulent mon numéro de carte bleue. Je précise que sur ce faux site, dans les deux cas, je vois le nom, prénom de Sylvain et de Maggie déjà pré-rempli. Sylvain, il y a même son adresse postale, la vraie, donc c'est très crédible. Ce qui ne va pas, c'est l'adresse du site, amélie-mescomptes.com, ça ressemble, mais le vrai site, c'est pas ça, c'est amélie.fr. Et si la sécu a quelque chose à vous dire, je le redis encore et toujours, c'est là que vous vous connectez directement, amélie.fr et pas ailleurs.
6: Merci Aude Razeau pour vos conseils de vigilance, comme chaque jour après. Ma France, l'info locale, la proximité, la musique, la bonne humeur, c'est le programme qui vous attend. Je vous retrouve lundi, 13h dans Ma France.
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7: Avec toutes les heures, hein, des infos pratiques, locales et utiles à vivre en Loire-Atlantique et en Vendée. La Vendée Arctique s'impose comme le grand rendez-vous maritime de cette fin de printemps. C'est une course à la voile. Ça sera dimanche. Des puissants monocoques de la classe IMOCA s'élanceront des Sables d'Olonne pour une aventure polaire hors norme. L'esplanade du Vendée Globe à Port-Lona accueillera à cette occasion un village officiel entièrement gratuit avec des animations de 10h à 20h. Préparez-vous pour une journée complètement folle. On est à Plessé, au nord de la Loire-Atlantique, avec la toute première édition des Bolides Plesséens. Ça sera samedi, une vingtaine d'équipes s'élanceront dans une grande course de caisse à savon sur un parcours sécurisé. Alors vous avez rendez-vous sur la place du Lion d'Or jusqu'à l'étang du Buel pour vivre ces courses à savon.
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désenchantée, la Mylène, sur Ici Loire-Océan. C'est parti pour vos chansons préférées l'après-midi avec Jean-Jacques Lester jusqu'à 16h. Tous les jours, nous mettons en avant une bonne initiative avant 14h. Une bonne initiative en Loire-Atlantique et en Vendée. Aujourd'hui, c'est Nantes Maker Campus ce week-end aux Machines de Lille à Nantes. L'événement national incontournable de la créativité, de l'innovation et du do-it-yourself. C'est la bonne idée de ce vendredi à retrouver d'ici quelques minutes et tout de suite Amir sur Ici Loire-Océan.

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1: La bonne idée, c'est le Nantes Maker Campus ce week-end, aux Machines de Lille à Nantes. L'événement fait la part belle à la créativité et l'innovation en faisant se rencontrer deux univers, la technologie et l'artisanat, avec la volonté de partager tous les savoir-faire. Trois journées d'autant plus festives cette année que le Nantes Maker Campus fête ses 10 ans, Jean-Baptiste Leclèche.
2: Nantes Maker Campus, c'est le plus grand rassemblement de makers en France. Alors les makers, c'est une communauté qui est très hétérogène, ils sont tous différents. Un maker, c'est quelqu'un qui fabrique des choses, qui invente des objets, et qui, au lieu de déposer des brevets, va les partager avec tout à chacun pour que chacun puisse reproduire ses inventions. Et ça couvre tous les domaines. Ça va du tricot au drone, à l'impression 3D. C'est un concept qu'on a importé, nous, des États-Unis. À l'époque, ça s'appelait Maker Faire. Et les machines de Lille cristallisent, en fait, vraiment tout l'esprit des makers. C'est-à-dire que c'est énormément de corps de métier qui travaillent, en fait, ensemble pour créer une œuvre, qui est, par exemple, l'éléphant. Et en fait, ce qu'on essaie de générer, nous, avec le mouvement de Maker, c'est exactement pareil. C'est-à-dire qu'un ingénieur va travailler avec un ébéniste, va travailler avec un mécanicien, va travailler avec un couturier ou une couturière. Et c'est vraiment ça l'essence même de ce mouvement-là. C'est-à-dire qu'on sort les gens des laboratoires, des ateliers, on les fait se rencontrer et on essaie de faire converger des idées pour créer des nouvelles innovations. Cette année, on a fait revenir, par exemple, les cartonnades. Donc ça, c'est un collectif d'artistes. Pendant 2 jours, ils vont construire tout un tas de décors et d'accessoires. Et le troisième jour, le dimanche, ils vont faire une joute, c'est-à-dire un combat en carton avec tout ce qu'ils auront fabriqué. Et ça, c'est toujours un spectacle assez admirable. On va aussi avoir beaucoup de déambulations, de parades, en fait, de makers qui ont inventé des véhicules qui sont musicaux, spectaculaires. Et tous ces artistes makers vont déambuler, en fait, pendant les 3 jours.
1: Le Nantes Maker Campus, 3 jours, pour plonger dans un univers foisonnant de créativité, du vendredi 5 juin, où l'accès est libre et gratuit, au dimanche 7 juin, 10 euros l'entrée, sous les nefs des machines de l'île de Nantes.
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0: Patricia Casse sur Ici Loire-Océan. 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À suivre sur Ici Loire-Océan, Damiano David et toute l'actu en 90 secondes à 14h.
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1: Ici Loire-Océan, votre radio locale, il est 14h, les infos en 90 secondes, Benjamin Mathieu.
2: Dans l'affaire de la jeune Liana, Emmanuel Macron se dit choqué. Il est clair qu'il y a eu un dysfonctionnement, dit aussi le président de la République depuis le Monténégro, où il est en déplacement. Le Premier ministre Sébastien Lecornu attend, lui, les conclusions de l'enquête administrative sous 15 jours. Gérald Darmanin va convoquer tous les procureurs généraux du ministère de la Justice lundi prochain. Un corps, qui pourrait être celui de la jeune fille de 11 ans, a donc été retrouvé hier dans une exploitation agricole près du village de Puy-Gaquier, dans le Gers. Le suspect a été visé par au moins 5 procédures concernant des violences sexuelles sur des mineurs avant la disparition de la collégienne. Puis des collectifs de victimes appellent à un rassemblement lundi soir à 19h devant le ministère de la Justice à Paris et puis devant les tribunaux dans toute la France pour faire entendre leur colère face à l'impunité des pédocriminels. Près d'une centaine de maires et parlementaires du Sud-Ouest demandent aujourd'hui à l'État un abandon immédiat du projet de ligne ferroviaire à grande vitesse, la LGV, entre Bordeaux, Toulouse et Dax. Ils prônent une rénovation du réseau existant et ils estiment que ce projet est infinançable. Sophie Binet est reconduite à la tête de la CGT aujourd'hui pour un nouveau mandat, la secrétaire générale du syndicat qui veut faire peser son syndicat dans le débat présidentiel. Et puis ce n'est pas une blague. Le slogan de l'Olympique de Marseille, à jamais les premiers, appartient désormais au club de basket de Limoges. La direction du club a officiellement déposé la marque. Le CSP Limoges a en effet gagné une Coupe d'Europe 41 jours avant l'Olympique de Marseille, explique-t-il à Ici Provence.
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1: Les nuages sont de plus en plus nombreux dans les ciels de Loire-Atlantique et de Vendée. C'était annoncé par Météo France. Les températures maximales cet après-midi, 18-20, voire 21 degrés du côté de la Vendée. Demain, on va retrouver ces nuages au lever du jour et quelques averses possibles. Mais normalement, elles devraient cesser rapidement. Ensuite, le ciel va rester agréable. Peu de nuages, des températures de 19 à 20 degrés qui vont monter progressivement au fil du week-end. Et la semaine prochaine est annoncée plus estival.
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0: Dépêche Mode sur Ici Laurent. Vos chansons préférées l'après-midi avec Jean-Jacques Lester jusqu'à 16h. Trois chansons françaises à la suite, comme un petit quart d'heure dédié à la chanson française ce vendredi. À Grand Champ des Fontaines, à Tout Voix, à La Tranche-sur-Mer, à suivre Hong Kong Star, France Gall, Famille, pas famille, Charles Doré et Pierre Bachelet qui avait 20 ans en ce temps-là.
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1: Avec toutes les heures, des infos pratiques, locales et utiles en Loire-Atlantique et en Vendée, le village de Trentemoux à Rezé accueillera la 5e édition du festival Duo. Sa particularité, eh bien, provoquer une rencontre entre deux disciplines avec deux artistes qui n'ont jamais travaillé ensemble pour donner naissance à une création assez unique et singulière. Et surtout, l'intérêt, c'est que ça va se passer dans 5 lieux atypiques du quartier de Trentemoux. Alors, venez déambuler, vous balader samedi et dimanche. Et puis à Challans, on est en Vendée, il y aura la foire aux plantes samedi de 9h à 18h. Ça va se passer place Aristide Briand. C'est un événement vert, convivial et 100% gratuit. Alors il y a des ventes de plantes bien sûr organisées toute la journée, des conseils et des échanges avec des passionnés et des professionnels, et puis un troc-plantes ouvert à tous, même aux particuliers.
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0: La chanson de la boum avec Sophie Marceau sur Ici Loire-Océan. C'est l'événement sportif de ce week-end. Ici Loire-Océan, partenaire de la Vendée Arctique, départ dimanche des Sables d'Olonne. Et à l'occasion de cette course Vendée Arctique, SNCF Voyageurs et la région des Pays de la Loire ont mis en place un billet à 5 euros le trajet pour les Sables d'Olonne ce samedi et ce dimanche. Le village Vendée Arctique est situé à seulement 12 minutes à pied de la gare. À suivre, Four Non Blondes et dans moins de 10 minutes, toute l'actu en 90 secondes à 15h.
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1: Ici Loire-Océan, votre radio locale en Loire-Atlantique et en Vendée, il est 15h. Les infos en 90 secondes, Benjamin Mathieu.
2: La commission indépendante sur l'inceste et les violences sexuelles faites aux enfants, la Civise, appelle le gouvernement à tirer toutes les conséquences du drame de la petite Liana. Il demande de mettre en œuvre sans délai leurs recommandations. Ils avaient notamment recommandé que les plaintes concernant les violences sexuelles sur mineurs soient traitées en priorité et que les victimes soient informées du déroulement de l'enquête. À l'issue d'une réunion à la mi-journée entre le Premier ministre avec ses ministres de la Justice et de l'Intérieur, Sébastien Lecornu fait état d'éléments accablants dans la procédure. Le parquet d'Agen va lui communiquer en fin de journée dans l'enquête sur la disparition de cette jeune fille de 11 ans, dont le corps a probablement été retrouvé dans le Gers. La circulation des trains interrompue entre Toulouse et Carcassonne après une collision mortelle. Un TER a percuté une voiture à un passage à niveau au sud-est de Toulouse. Deux témoins ont vu l'automobiliste forcer le passage. Il n'y a pas de blessés parmi les passagers. Une centaine d'établissements hospitaliers vont expérimenter un filtrage pour permettre d'accéder aux urgences cet automne. La ministre de la Santé indique vouloir lutter contre le regorgement en obligeant les usagers à d'abord appeler le 15 pour régulation. Une campagne de communication « Les urgences, ce n'est pas une évidence » est également lancée dans ce sens. Et puis les demi-finales hommes de Roland-Garros cet après-midi entre l'Allemand tête de série numéro 2 et le Tchèque Jakub Mencich, 27e mondial. Il y a un partout dans le premier set. Et puis ce soir, c'est un duel entre Italiens dans l'autre demi-finale entre Arnaldi et Coboli.
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4: Les nuages sont de plus en plus nombreux dans les ciels de Loire-Atlantique et de Vendée. C'était annoncé par Météo France. Les températures maximales cet après-midi, 18-20, voire 21 degrés du côté de la Vendée. Demain, on va retrouver ces nuages au lever du jour et quelques averses possibles. Mais normalement, elles devraient cesser rapidement. Ensuite, le ciel va rester agréable. Peu de nuages, des températures de 19 à 20 degrés qui vont monter progressivement au fil du week-end. Et la semaine prochaine est annoncée plus estivale.
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0: Pascal Obispo, 61 ans, sur Ici Loire-Océan. Vos chansons préférées avec Jean-Jacques Lester. Comme tous les après-midi, c'est l'heure de vos trois chansons françaises à la suite. Que vous soyez au Cellier, à Mousillon ou à Trèsevent, à suivre. Daniel Lavoie, avant Notre-Dame de Paris, il s'aime. Indochine, avec Le Chant des Cygnes et Le Grand Sommeil d'Étienne Daho.
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1: Avec toutes les heures, des infos pratiques, locales et utiles en Loire-Atlantique et en Vendée. Demain et dimanche, à Carquefou, la voiture est en fête au gymnase du Souchet. Il y aura une bourse d'échange qui permettra aux collectionneurs d'auto et des passionnés de chiner des pièces détachées, des objets anciens, des miniatures, de la documentation ou encore quelques accessoires dans le village des clubs professionnels, artisans, clubs et associations se partageront leur savoir-faire. Alors, si vous voulez découvrir le monde de l'automobile, rendez-vous ce week-end à Carquefou. Chaque année, Divat-sur-Loire accueille la course de caisse à savon la plus folle du vignoble nantais. Avec une descente de 800 mètres, ça va se passer sur le site du Pertuis-Churin. Un speaker qui fait monter l'ambiance, des écrans géants pour suivre tous les passages et une quarantaine d'équipages prêts à tout pour décrocher la meilleure note.
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0: Star de la télé des années 80, Véronique Jeannot, prise en main par Laurent Voulzy avec l'Aviateur sur Ici Loire-Océan. 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À suivre, William Scheller au piano, un homme heureux et toute l'actu en 90 secondes à 16h.
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1: Ici Loire-Océan, votre radio locale, en Loire-Atlantique et en Vendée, il est 16h. Les infos en 90 secondes, Benjamin Mathieu.
2: La cellule d'urgence médico-psychologique ouverte en début de semaine dans le collège de Liana à Fleurance dans le Gers a été renforcée depuis la découverte d'un corps pouvant correspondre à celui de la fille de 11 ans hier. En plus des élèves et des personnels, les parents qui le souhaitent peuvent désormais également être entendus. La Fédération France Victimes appelle à la tenue d'un Grenelle national sur les crimes commis contre les mineurs. L'association plaide pour évaluer dès le dépôt de plainte ou un signalement la situation de la victime pour ordonner des mesures de protection immédiate. Le suspect dans la mort de Liana avait été visé par au moins 5 procédures concernant des violences sexuelles sur des mineurs avant la disparition de la collégienne. Emmanuel Macron se dit lui choqué. Il est clair qu'il y a eu un dysfonctionnement, dit aussi le président de la République depuis le Monténégro où il est en déplacement. Le trafic est totalement interrompu entre Carcassonne et Toulouse. Une collision violente s'est produite à un passage à niveau situé près de Toulouse. Un automobiliste a perdu la vie après que son véhicule ait été percuté par un TER, rapporte ici Occitanie. Les 22 Français potentiellement cas contact avec la croisiériste néerlandaise morte d'une infection à l'hantavirus, c'était en avril dernier, vont enfin sortir d'isolement. Ils ont passé 3 semaines à l'hôpital. La seule Française contaminée est toujours en réanimation. Et puis Taylor Swift entre dans l'histoire. Elle est l'artiste musicale féminine la plus riche de tous les temps, selon le magazine Forbes qui publie un article sur le sujet, grâce à la bagatelle de 2 milliards de dollars.
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4: Les nuages sont de plus en plus nombreux dans les ciels de Loire-Atlantique et de Vendée. C'était annoncé par Météo France. Les températures maximales cet après-midi, 18-20, voire 21 degrés du côté de la Vendée. Demain, on va retrouver ces nuages au lever du jour et quelques averses possibles. Mais normalement, elles devraient cesser rapidement. Ensuite, le ciel va rester agréable, peu de nuages, des températures de 19 à 20 degrés qui vont monter progressivement au fil du week-end. Et la semaine prochaine est annoncée plus Festival.
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0: Île au trésor des enfoirés, signé Gaëtan Roussel sur Ici Loire-Océan. C'est votre 16-19 qui commence avec Jean-Jacques Lester. Sarah Schwab, le phénomène vocal qui émite plus de 200 voix, va passer à Nantes mardi prochain à la Cité des Congrès. Sarah Schwab va être avec nous ce soir après les infos de 18h. Et tout de suite, le pourquoi des choses avec Lucie Miossec. Lucie, le tout premier stéthoscope à avoir existé est à Nantes.
1: C'est un objet indispensable des médecins, celui qui fait froid dans le dos quand le médecin vous ausculte. On pourrait penser qu'il a toujours existé et pourtant, son invention est plutôt récente. Elle est due à un médecin, René Théophile Laennec. Originaire de Quimper, il est arrivé à l'âge de 7 ans à Nantes pour être élevé par son oncle Guillaume Laennec, un homme connu dans le milieu de la médecine locale puisqu'il était directeur de l'école de médecine. Et ils ont habité ensemble, place du Bouffet, à Nantes, au 5 plus exactement. Une plaque commémorative est installée sur l'immeuble. Vous y prêterez attention la prochaine fois que vous irez vous balader en ville.
2: Donc, René Théophile Laennec grandit à Nantes, étudie la médecine auprès de son oncle, devient médecin et part à Paris.
1: Et il cherche chaque jour à faire évoluer la médecine. Et un jour, en 1816, alors qu'il se balade, il observe des enfants jouer de part et d'autre d'un gros bout de bois. Il y a des enfants d'un côté qui grattent le bois avec un instrument et de l'autre, des enfants qui rigolent en écoutant le son que ça fait dans le bois. Et là, René Théophile a un éclair de génie. Eureka ! Et il se dit que pour écouter à l'intérieur du corps des patients, il pourrait peut-être coller quelque chose contre leur corps justement, quelque chose qui capte le son. Alors il essaye avec sa patiente suivante, en roulant une feuille de papier sur elle-même et en posant un bout du tube contre la patiente et l'autre contre son oreille. Et figurez-vous que ça fonctionne. Et c'est à partir de ce moment-là qu'il fabrique des prototypes de stéthoscopes.
2: Qui ressemblent absolument pas vraiment à ceux qu'on connaît aujourd'hui, quoi.
1: Non, pas trop. Ceux de Laennec sont des sortes de tubes en bois un petit peu sophistiqués. En 1819, grâce à son stéthoscope et aux découvertes qu'il a fait grâce à cet objet, il publie le traité de l'auscultation médiate. Ce livre fera le tour du monde et il sera reconnu dans le milieu de la médecine de son vivant, René Théophile. Il y a un musée Laennec à Nantes, plutôt bien caché, peut-être trop. On peut découvrir des collections sur rendez-vous à la BU Santé, juste à côté du CHU de Nantes. L'hôpital Nord de Nantes, sur la commune de Saint-Herblain, porte également le nom de Laennec.
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0: Pharrell Williams, Happy, une chanson au départ créée pour les mignons dans Moins Moche et Méchant 2. Sur Ici Loire-Océan, maintenant, vous allez avoir vos trois chansons françaises à la suite, hein, comme tous les après-midi. Que vous soyez à la piscine Gloriette à Nantes ou à la piscine du Remblai des Sables d'Olonne, à suivre Une femme avec une femme, Mécano, le nouveau Zazie, peu importe, Johnny, le chanteur abandonné.
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1: Avec toutes les heures, hein, des infos pratiques, locales et utiles à vivre en Loire-Atlantique et en Vendée. La Vendée Arctique s'impose comme le grand rendez-vous maritime de cette fin de printemps. C'est une course à la voile. Ça sera dimanche. Des puissants monocoques de la classe IMOCA s'élanceront des Sables d'Olonne pour une aventure polaire hors norme. L'esplanade du Vendée Globe à Port-Lona accueillera à cette occasion un village officiel entièrement gratuit avec des animations de 10h à 20h. Préparez-vous pour une journée complètement folle. On est à Plessé, au nord de la Loire-Atlantique, avec la toute première édition des bolides plesséens. Ça sera samedi, une vingtaine d'équipes s'élanceront dans une grande course de caisse à savon sur un parcours sécurisé. Alors vous avez rendez-vous sur la place du Lion d'Or jusqu'à l'étang du Buel pour vivre ces courses à savon.
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0: Teddy Swims sur Ici Loire-Océan. Maintenant, c'est votre pause humour de l'après-midi. Aujourd'hui, entretien d'embauche ou d'évaluation. Suivez le LOL guide. Comment décrocher le job de ses rêves ou la promotion de l'année? En performant pendant les entretiens. Et pour ça, Fred Ballard s'est entouré des meilleurs coachs dans l'humour en tube. Ceux qui ne tombent pas dans le piège des questions bateaux.
1: Quel est votre défaut? Alors là, en général, on dit je suis perfectionniste, exactement. Et là, il me dit non, je veux un truc personnel. Je suis ok, je suis nécrophile.
2: Alors, c'est vrai que c'est un défaut très original qui peut interpeller leur recruteur, mais attention avec cette technique de Warrenichon. Il faut quand même nuancer ce défaut singulier pour rassurer le recruteur sur votre professionnalisme.
1: Mais seulement en dehors des heures de travail. Ça, c'est mon côté perfectionniste sur le timing. En fait, moi, mon but, c'est de les perturber. Une fois, il y a un mec qui m'appelle, il me dit « Bonjour, monsieur ». Je fais « Non, moi, c'est madame ». Et déjà, il fait « Ah, pardon, je suis vraiment désolé ». Et là, t'as une autoroute devant toi. Tu peux demander le salaire que tu veux, les vacances que tu veux.
2: Voilà, c'est pas hyper académique comme coaching, mais par les temps qui courent, ça peut se tenter. Si le recruteur a bien suivi sa formation anti-discrimination, c'est dans la poche. Et si ça marche pas, Thomas Wiesel va nous aider à relativiser.
3: Le métier prend tellement de place dans nos vies. Vous savez, quand on rencontre quelqu'un pour la première fois, souvent la première question qu'on pose, c'est « Qu'est-ce que tu fais dans la vie ?» Puis on répond avec son métier. On aimerait bien répondre autre chose, on aimerait bien se définir autrement, mais c'est difficile. T'en as qui essayent, t'en as qui disent « Ah, oh, je souris au ciel, je remercie la terre d'être là. »

0: mais parce que répondre « je suis au chômage », c'est encore pire.
1: Voilà, mais il n'y a pas à dire, hein, quand des humoristes nous donnent des conseils pour trouver du travail, on a tout de suite très envie de faire leur métier quand on sera grand. Être payé en fou rire tous les soirs, c'est quand même le plus beau métier du monde.
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1: Louise Attaque sur Ici le Roscian, votre jeu des sorties dans moins d'une heure sur votre radio locale. Tous les jours vers 17h40, vous pouvez gagner des entrées pour sortir. Ce vendredi, vous pouvez gagner des places pour un concert exceptionnel au Festival de Poupées cet été. Le même soir, Vanessa Paradis et Charlie Winston au Festival de Poupées vendredi 17 juillet. C'est complet. Et pourtant, nous avons des places à vous offrir tout à l'heure. À suivre, Taylor Swift sur Ici le Roscian et toute l'actu locale à 17h. Puis Pauline Espagnot va prendre le relais jusqu'à 19h.
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0: N'arrivez pas à monter aussi fort dans les aigus, c'est normal. C'est la fin de la semaine, le début du week-end. Détendez-vous, on est là pour ça, mais aussi pour vous informer. Bienvenue sur Ici Loire-Océan.
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0: C'est Pauline Nespagnoche avec Céline Loiseau pour le journal. Il est 17h. Bonjour tout le monde. À vous de jouer pour l'actu, Céline.
2: Moins de 3 mois après les élections municipales, le résultat de celle de la commune de Trignac, 8000 habitants près de Saint-Nazaire, vient d'être annulé par le tribunal administratif de Nantes. Le maire sortant, Claude Aufort, avait été réélu avec 52% des suffrages, sauf que ses bulletins étaient plus gros que ceux de son opposant, Gilbert Lemestre, sans étiquette et soutenu par le Rassemblement national. Les enveloppes avec le bulletin Aufort étaient donc plus gonflées. Le secret du vote, alors mis à mal, a estimé la justice. Ces bulletins ont pourtant été validés avant par le tribunal de Saint-Nazaire, précise Claude Aufort, qui n'exclut pas de saisir le Conseil d'État. Hélène Roussel vous détaille tout ça avec les réactions des deux listes sur notre site internet ici.fr. Sur notre site internet aussi, la réaction de la maire de Nantes, Johanna Roland, invitée ce matin d'Ici Loire-Océan, au lendemain d'une 4e fusillade mortelle en un peu plus d'un mois dans différents quartiers de la ville, mais tous situés dans un périmètre proche au nord reste de Nantes. Un homme de 18 ans connu de la justice et de la police est mort en plein jour hier, quartier de la Bottière. Il faut une mobilisation totale et la plus grande fermeté républicaine pour démanteler les réseaux de narcotrafiquants, d'après la maire de Nantes. Au lendemain de la découverte d'un corps, probablement celui de la jeune Liana, 11 ans, portée disparue depuis une semaine dans le Gers, la coopérative agricole à qui appartient le silo où le corps a été retrouvé, fait savoir que le suspect a travaillé pour elle de 2012 à 2018. Autre précision apportée par cette entreprise, ce silo ne servait plus depuis 4 ans. Le suspect, un père de famille de 41 ans, a fait l'objet de plusieurs plaintes pour viol sans avoir été entendu par les gendarmes. Un traitement de la justice et de la gendarmerie à l'origine de vives critiques de différents ministres. Des enquêtes administratives ont été demandées. La gare de La Roche-sur-Yon a été évacuée près de 2 heures ce matin et le trafic entre Clisson et les Sables qui passent par cette gare a également été interrompu. TER Pays de la Loire explique sur le réseau social X avoir dû déclencher la procédure des colis suspects avec déplacement de mineurs. Un voyageur avait oublié sa valise dans une rame. La première demi-finale, messieurs, au tournoi de tennis de Roland-Garros, c'est en ce moment entre l'Allemand Zverev, numéro 2 mondial, et le Tchèque Mensik. Zverev mène 2-7 à 1 à 19h en principe. Deuxième demi-finale 100% italienne entre Anna Arnaldi et Coboli.
0: Merci Céline Loiseau.
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0: Ça doit pas être facile de faire du tennis quand on est italien pur jus. Avec tous les gestes qu'ils font pour appuyer leurs mouvements, tout
2: Là, moi, ils sont à égalité. C'est... Tous les deux, ce sont des Italiens.
0: C'est ça. Donc, à 19h. Écoutez, c'est bon. Vous aurez passé 2 heures avec nous à bien rigoler. On vous libère. Pour 19h, il n'y a pas de souci. Si vous voulez continuer à écouter, vous faites bien comme vous voulez. De toute façon, ce n'est pas forcément une soirée à aller boire l'apéritif puisque la pluie arrive. On en avait besoin. Bon, les 17-18 de ce début de soirée, c'est pas très généreux. Cette nuit, on peut dormir la fenêtre ouverte. 15 à 16 degrés, pas plus, pas moins. Et c'est un week-end mi-figue, mi-raisin qui se prépare. Retour des chaleurs la semaine prochaine. Écoutez, on va respirer tranquillement et se bouger par procuration en regardant Roland-Garros. Voilà, comme ça, tout le monde est content.
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0: Puis les horaires démarrer aussi. Le prochain mouvement sera une pleine mer qui arrive à 20h28 à Saint-Nazaire avec un coef de 57. Voici Phil Collins à l'heure du goûter sur votre radio locale. Bienvenue tout le monde.

0: Ah, c'est un début de soirée où on va parler des gens très très très très très talentueux, multicasquettes comme on dit. Ça commence avec Phil Collins, parce que quand on sait chanter et jouer de la batterie en même temps, on a sa place dans un panthéon. Le musicien, oui tiens, allez, au hasard. Hein.
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0: Ah, concernant Phil Collins, ça serait peut-être le panthéon de l'humanité, parce que ce musicien-là émérite, quand on lui demande de faire la bande originale de Tarzan il y a quelques années, il nous sort des chefs-d'œuvre, mais d'une telle intensité, aussi fort qu'Elton John pour Le Roi Lion, quoi. Il était même pas obligé d'aller si fort, si loin, si puissamment. Et si, si, il nous a sorti un chef-d'œuvre incroyable. Qui d'autre est multicasquette? Mais Vanessa Paradis, bien sûr. Est-ce qu'il y a un truc qu'elle sait pas faire? Peut-être de la physique nucléaire. Et encore, faudrait qu'on lui demande. Son prochain concert à Poupée. Vous savez, celui qui a été complet en très très vite, en fait. On a les places qui restent, on en a deux. Elles seront à gagner dans une heure. Et je vous poserai une question sur l'un des multiples talents de notre chère Vanessa Paradis. Comme ça, vous savez tout. Il y a quelqu'un qu'on adore, un très talentueux, parce qu'il s'intéresse à tout, il aime tout, il bouffe la vie, c'est Jean-Jacques Lester. Quand il teste et qu'il approuve quelque chose, il faut y foncer en famille, en général. Il vous propose une soirée cinéma particulière. Ça aussi, il adore. Et en général, il sait nous entraîner dans son univers. Ça arrive dans quelques instants. Après M. Pokora, il est 17h08. Vous écoutez ici Loire-Océan. Ça veut dire que tout va bien.

0: Alors, M. Pokora, il s'est fait un nom tout seul, vous le savez, à force. Hein, on l'écoute beaucoup sur Ici Loire-Océan, on aime beaucoup le garçon, sa voix, sa personnalité aussi. Mais est-ce que vous vous rappelez, au hasard, les gens de plus de 40 ans qui m'écoutent, qu'il a fait ses débuts dans un télécrochet sur M6 ou franchement, honnêtement, c'était pas très heureux. Hein. Ce qui lui était arrivé à l'époque, il s'était retrouvé dans une espèce de groupe à la direction artistique complètement vacillante, il n'y pouvait strictement rien. Et bah, figurez-vous que parfois, souvent, même sur ces télécrochets, on découvre des pépites, comme celle qui sera notre invitée à 18h15, c'est l'incroyable imitatrice Sarah Schwab. En gros, si c'est une chanteuse connue, elle sait l'imiter, elle sait mélanger tous les styles sur une seule et même chanson, ça va être un régal de vous la présenter dans une heure. Pour le moment, on parle cinéma, avec les productions de La Mulette à Nantes, qui organise certains vendredis, les soirées clap, des soirées gratuites où tout le monde est bienvenu et peut participer à un projet de film. Jean-Jacques Lester, vous nous faites votre cinéma.
1: Testez sur Ici Loire-Océan, les soirées clap à Nantes, maison de quartier de la Madeleine, Champ de Mars, avec Maxime Guillou, qui est donc le créateur de ces soirées. Ça fait quand même 4 ans que ça existe ici, maison de quartier de la Madeleine.
2: Hein. Soirée clap, me direz-vous, qu'est-ce que c'est ? 3 principes. Premier principe, montrer au public nantais des œuvres faites par des cinéastes indépendants émergents, locaux, voire nationaux. On en a qui viennent de Corse ou d'ailleurs. Initier des amateurs aux techniques du cinéma via des défis tournages. Tous les deux mois, on fait nos soirées clap. Il y en a, alors vous allez me dire, il y en a 5, mais il y a la pause de juillet et août. Et l'idée, c'est que les gens puissent s'initier à la technique ou bien à l'acting. Et le troisième principe de notre association, c'est de fédérer des gens qui ont du talent et qui sont seuls, mais en les fédérant, on arrive à faire des œuvres qui sont sélectionnées dans des festivals, mais c'est aussi ouvert aux amateurs. Et l'idée, c'est de faire vivre le cinéma en initiant les gens. Ça peut être beaucoup plus drôle que de passivement regarder.
1: Il y a un petit rituel.
2: C'est la partie défi, en fait. En fait, en première partie de soirée, les gens vont rencontrer des cinéastes émergents, mais en général, des gens qui ont un peu de bouteille, qui font des choses de qualité, pour pas qu'on perde le public tout de suite, tu comprends.
1: Oui.
2: Et donc voilà. Et ensuite, une fois qu'ils sont dans l'ambiance, c'est vachement bien. On peut poser des questions aux réalisateurs. Il y a même des gens, souvent, qui sont financés par le CNC, qui viennent. Donc c'est quand même un sacré niveau, quand même. Et qui viennent ici présenter leurs films. Et ensuite, il y a une deuxième partie, comme tu disais, où. Le public propose un thème, alors ça va être la main la plus innocente qui va piocher le petit papier dans lequel est inscrit le mot-clé. Et puis, on va devoir faire un film. Les équipes vont se constituer ce soir-là, à chaque soirée clap. Autour de ce thème, ceux qui veulent être à la réalisation, à la technique, dans la comédie, jouer devant, derrière la caméra, comme vous voulez, vous posez vos noms dans les corbeilles adéquates. Et l'idée, c'est qu'on constitue les équipes le soir même, et puis rendez-vous dans 2 mois pour voir les films que vous avez faits à partir d'un thème imposé par le public.
1: Alors, on a une boîte avec les thèmes, une boîte avec les réalisateurs qui voudraient faire des films, ceux qui voudraient jouer dedans, là, il y en a beaucoup, hein, des tickets, et il y a une boîte sur le technicien. Alors, les techniciens, il y en a un peu moins. Alors, si vous êtes technicien, venez faire un tour au Soirée Clap. Tester et approuver sur Ici Loire-Océan la prochaine soirée clap, donc à la maison de quartier de la Madeleine Champ de Mars. C'est prévu pour le vendredi 12 juin prochain à partir de 18h30.
0: Jean-Jacques Lester, on va pas s'en priver, déjà parce que c'est gratuit, vous l'avez bien dit, et ensuite parce que ce vendredi prochain, pas ce soir mais le suivant, on pourra voir le court-métrage Plein gaz et vieux pistons dans lequel vous avez eu le privilège de jouer. Jean-Jacques, vous aviez été tiré au sort pour ça. Eh ben, on s'y rue, écoutez, Nantes ville de cinéma pour toujours. C'est chouette de s'inscrire dans cette histoire-là, même au sein de l'équipe d'Ici Loire-Océan. Il est 5h15, on vous propose Les Innocents, Lewis Capaldi, de la douceur, de la nostalgie et un petit point de trafic bien 2026 si nécessaire. Vous voyez des soucis sur la route 0240 73 6000, les patrouilleurs, vous connaissez le chemin.
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0: 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Alors cette chanson sonne comme un adieu, nous c'est un accueil chaleureux que l'on vous fait. Vous entrez peut-être dans le début de votre week-end, peut-être moins souvent, mais ça existe aussi, que vous commencez votre semaine de travail, votre nuitée de travail. On espère être de la meilleure compagnie possible. Pour ça, on fait la route ensemble. Pour le moment, je vois rien de particulièrement énervant. Si vous avez un petit souci sur la route ou un gros, ça se passe au 02 40 73 6000. Gérard est à l'accueil d'ici Loire-Océan ce soir. Il vous écoute et je fais passer vos messages. Rien de plus palpitant qu'un bon vieux bouchon avant d'aborder le pont de Cheviré. 5 km quand même. Hein. Il part de la porte de Sautron jusqu'à arriver au pied du pont. C'est là qu'il vous faudra un maximum de patience sur le périph' nantais ce soir. Partout ailleurs, c'est ma foi plutôt fluide. Si ça change, vous nous appelez. 17h25.
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0: Les piliers de la chanson française, les patrons, les papas sont sur ici Loire-Océan. Et les mamans, les reines, alors bien sûr qu'elles y sont aussi juste avant 18h. On découvrira le nouveau titre de Mylène Farmer, avec le clip extraordinaire, comme d'habitude, qui est sorti lundi dernier. Mais notre prochaine invitée, Sarah Schwab, elle les incarne toutes, ou quasiment. On sera ravis de vous la présenter dans une heure de ça. D'ici là, on va vous gâter aussi, vous envoyer au concert de Vanessa Paradis, Charlie Winston et Bertrand Belin à Poupée. Mais tout de suite, on a aussi quelques infos sympas pour vous.
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0: 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C'est toutes les heures sur Ici Loire-Océan. À Taron-Plage, ce week-end près de Pornic, tendez bien l'oreille parce qu'il y a une trentaine de passionnés d'orgue et de barbarie venus de toute la France qui vont faire chanter le Front de Mer demain et dimanche. Des airs populaires, des chansons à reprendre en chœur, une ambiance conviviale au programme, gratuit évidemment, ouvert à tous de 10h à 18h sur le boulevard de l'Océan. Aux pèlerins maintenant, le festival Les Pèlerinés fait son retour d'aujourd'hui à dimanche. Au programme, il y a du cirque, de l'art de rue, humour, musique, animation, ambiance festive et familiale, des spectacles, initiation aux arts du cirque aussi et concerts gratuits pour cette 16e édition. On termine au Sable d'Olonne avec le grand départ de la Vendée Arctique qui aura lieu ce dimanche à 13h02 précise. Rendez-vous dès 10h30 le long du chenal pour accompagner et encourager les skippers. Et en attendant le village de la course, place du Vendée Globe, il reste ouvert gratuitement avec des animations, des rencontres et des découvertes pour toutes la famille.
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0: Et puis pour un focus sur la musique, ça arrive dans un instant avec Décibel, 17h32.

0: Rockwell et Michael Jackson, Somebody's Watching Me. Alors nous, on fait que vous écouter, hein, rassurez-vous, et c'est vous les chefs, bien sûr. 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C'est vous qui voyez. Et si on parlait de musique avec l'une des passionnées d'ici Loire-Océan, Émilie Mazoyer et Décibel à 17h36. C'est parti, salut!
1: Salut tout le monde! Émilie, au rapport pour votre dose quotidienne d'actualité musicale. Un anniversaire plein de saudades aujourd'hui, puisque ce 5 juin marque les 3 ans de la mort d'Astrud Gilberto.

Une des voix les plus inoubliables de la musique brésilienne, Astrud Gilberto chantait la bossa nova comme personne et était aussi une belle autrice et compositrice. En France, un de ses plus grands admirateurs, Étienne Dao, avait eu le bonheur de partager avec elle un duo. Ça s'appelait Les Bords de Seine en 1996. Picasso de Big Flo et Oli, une splendeur pour les oreilles et pour les yeux aussi.

0: perso, c'est une des chansons d'amour les plus émouvantes de Karma, le dernier album de Big Flo et Oli. Et alors, il faut que vous voyez le clip qui vient de sortir, tourné à Toulouse, au musée des abattoirs, devant un tableau de Picasso, La dépouille du Minotaure en costume d'Arlequin. C'est une peinture immense de 1936, elle fait 8 mètres sur 13. Et c'est fou de regarder Big Flo et Oli et leurs musiciens jouer devant ce chef-d'œuvre. Très chouette aussi de les entendre chanter en espagnol. Et mention spéciale au solo de trompette de Oli. Trop joli. Bonne nouvelle, Véronique Sanson va mieux.
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0: Hospitalisée d'urgence fin mai pour une infection respiratoire aiguë, elle n'avait pas pu assurer son concert en tête d'affiche du festival Art Rock de Saint-Brieuc qui devait marquer le top départ de sa tournée de festival. Véronique Sanson a posté un message rassurant sur ses réseaux sociaux et son équipe confirme, elle se requinque chez elle et pour le moment, toutes les autres dates de l'été sont maintenues. Bon, j'ai 6 mois de retard, mais tant pis, j'assume. Si comme moi, vous n'aviez pas encore écouté la version orchestrale de Mauvais Garçon, le tube de Helena, couronnée chanson de l'année aux dernières victoires de la musique, eh ben, il est temps de s'y mettre. C'est très réussi et ça donne envie de tout plaquer pour s'enfuir avec un chef d'orchestre. Mais...

Marine dans Décibels, mais nous, on le sait, avec le recul des gens qui ont un petit peu vécu, quelqu'un qui vous aime, il vous fait pas mal, point. Nous, on vous aime, on vous gâte. Vous faites quoi le 17 juillet prochain? C'est un vendredi soir. Vous allez voir Vanessa Paradis. Ouais, ça se passe comme ça. Comment ça, le concert était complet? Mais non, jamais! Quand vous écoutez ici Loire-Océan, aucun concert n'est totalement complet. Vanessa Paradis, Charlie Winston et Bertrand Belin en plus, en petit apéro, ça tombe bien. C'est à 19h au Théâtre de Verdure et c'est pour vous une question de pure forme pour vous permettre d'empocher le sésame. Dans quelle émission, il y a quelques lunes, a-t-on découvert Vanessa Paradis? Était-ce l'école des fans ou The Voice? 02 40 73 6000. Vous avez rendez-vous avec Vanessa Paradis à Poupée à ce numéro. Et voici Mylène Farmer, un nouveau titre. À qui le tour? Il est 6h-20 et on retrouve une des sorcières bien aimées de la chanson française.

0: On est en 1988 et vous êtes coincé dans un bouchon juste avant d'arriver au pont de Cheviré. Et ben, réflexe, en écoutant les Fanion Cannibals, vous avez un petit peu baissé la vitre et mis le coude à la portière. C'est ça qu'il fallait faire. Nous allons maintenant retrouver Julie à Torigny. Elle a entendu dire qu'il restait des places pour le concert de Vanessa Paradis au Festival de Poupées et elle nous a appelé. Bienvenue à vous, Julie.
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0: Ma chère Julie, vous rentrez du travail, pas n'importe lequel. Racontez-moi un peu. Bonsoir.
3: Bonsoir. Oui, je rentre effectivement du travail. Voilà, je suis infirmière et donc voilà, ma semaine est terminée. Donc bon, je vais passer un week-end en famille, tranquille.
0: J'aurais limite pas dû vous poser de questions et vous donner les places directes, tellement je suis admirative du personnel soignant. Mais juste pour le fun, dans quelle émission, vous vous souvenez, Julie, dans quelle émission a-t-on découvert Vanessa Paradis, alors toute petite? Dites-moi.
3: J'étais toute petite moi aussi, mais en tout cas, c'était à l'école des fans.
0: Mais oui, avec un Jacques Martin complètement médusé de voir la lumière qui émanait de cette petite fille. Et s'il n'était pas trompé, le découvreur de talent. C'est donc Vanessa Paradis, devenue grande, très grande, que vous allez applaudir à Poupée le 17 juillet prochain. Vous êtes contente?
3: Oui. Ah ben, je suis ravie. Effectivement, c'est super, c'est une grande artiste et je suis ravie de la voir.
0: Très bien. Je crois qu'en plus, Poupée était aussi votre dernier festival en date.
3: Oui, tout à fait, oui. J'avais été voir effectivement voilà, des artistes qui sont effectivement exceptionnels actuellement, donc je me suis éclatée. Et puis Clara Luciani, effectivement, elle est extraordinaire aussi, donc c'était top.
0: C'est ça. Clara Luciani et Stilto, me semble-t-il, je sais tout.
3: Tout à fait, et Hervé aussi, effectivement.
0: Vous y allez avec votre amoureux, il l'a mérité, j'espère.
3: Bah écoutez, on va voir, mais jusque-là, ce sera lui qui est prévu, on verra par la suite.
0: Ok, il est challenger, mais pas confirmé encore, Nicolas, hein. Il faut qu'il le sache.
3: Normalement, ça devrait aller.
0: Des fois que vous le lâchiez pour une copine, parce que Vanessa Paradis entre amis, IES, c'est super chouette aussi.
3: Ça peut être sympa.
0: Chère Julie, reposez-vous bien, rentrez à la maison avec cette bonne nouvelle. Merci de nous avoir appelé pour jouer avec nous.
3: Merci à vous.
0: Allez, quand dans un monde qui tourne bien, on écoute l'affaire Louis Trio. Mobilis in mobile. Ça aussi, ça se chante très fort au volant. Ou dans la rue, si vous êtes gonflé. Ou à la maison, en famille. C'est à 17h49 sur Ici Loire-Océan.

0: Avec, c'était irrésistible. C'est l'affaire Louise Trio que vous écoutez sur ici, Loire-Océan. Prochaine séquence importante avec l'info à 18h. Ça sera dans 8 minutes. D'ici là, Daniel Balavoine et Alex Warren, si vous êtes sages.
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0: La classe internationale d'Alex Warren et Fever Dream, c'est sur ici, Loire-Océan, que vous en profitez. Le reste de la musique, un téléphone, Florent Pagny ou encore Bonnie Tyler pour la prochaine demi-heure. Mais tout d'abord, l'info, c'est parti.
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0: On est le vendredi 5 juin, il est 18h. Bon début de soirée. Et c'est Céline Loiseau pour le journal.
2: Les habitants de Trignac vont-ils devoir retourner aux urnes moins de 3 mois après la réélection de Claude Aufort à la tête de cette commune de 8000 âmes près de Saint-Nazaire? Le tribunal administratif de Nantes vient d'annuler le résultat. La raison, ses bulletins de vote étaient plus gros que ceux de son adversaire Gilbert Lemestre, candidat sans étiquette soutenu par le Rassemblement National. Les enveloppes du coup étaient plus gonflées et ça met à mal le secret du vote selon le tribunal administratif. Claude Aufort, de gauche, qui l'a emporté avec une petite centaine de voix d'avance, doit encaisser.
3: Alors, il faut que je digère, bien sûr, la décision. J'attendais un petit peu cette décision. Je savais qu'il pouvait y avoir une non-conformité du bulletin d'après les différentes lectures qu'on avait faites. C'est regrettable. Et après, moi, je suis confiant pour la suite. On a gagné une fois, donc je vois pas pourquoi on gagnerait pas une deuxième fois. Et puis cette fois-ci, on fera mieux campagne pour que le résultat soit net et définitif. On a confiance dans nos projets. On a confiance dans la transformation de la ville. On pense que les citoyens qui étaient un peu réticents sur les changements vont s'habituer petit à petit et apprécier, notamment sur les temps de canicule, le fait qu'on ait arboré la place, mis de la végétalisation dans les écoles. Mais on montre bien que les partis pris qu'on a tenus sont les bons, quoi.
2: Claude Aufort, le maire de Trignac, avec Hélène Roussel. Claude Aufort n'exclut pas de faire appel devant le Conseil d'État. Il a un mois pour cela. Quant à son opposant Gilbert Lemestre, il se félicite sur ses réseaux. On nous a traités de novices. Et bien comme quoi les novices savaient lire la notice. Au lendemain de la découverte d'un corps, probablement celui de la jeune Liana, 11 ans, portée disparue depuis une semaine dans le Gers, une marche blanche est annoncée pour après-demain dans la commune de Florence, où la jeune fille était scolarisée. Une cellule psychologique avec une quarantaine de professionnels a été mise en place dans son collège pour ses camarades, les professeurs et les parents d'élèves. Le suspect, un père de famille de 41 ans, a fait lui l'objet de plusieurs plaintes pour viol sans avoir été entendu par les enquêteurs. Un traitement de la justice et de la gendarmerie qui est à l'origine de vives critiques de différents ministres. Des enquêtes administratives ont été demandées et le ministère de la Justice vient d'annoncer qu'il vient de porter plainte car la procureure d'Auch vient de recevoir des menaces de mort. La gare de La Roche-sur-Yon a été évacuée près de 2 heures ce matin et le trafic entre Clisson et Les Sables qui passe par cette gare a été interrompu également. TER Pays de la Loire explique sur le réseau social X avoir dû déclencher la procédure des colis suspects avec déplacement d'une équipe de démineurs. Un voyageur avait oublié sa valise dans une rame. Lui, c'est le frein à main qu'il a oublié de serrer avant de descendre de sa voiture et pas n'importe quelle voiture, une DS21 décapotable, une voiture de collection qui a fini, on peut le dire, dans le bec, dans l'eau, au port du Bec, à Beauvoir-sur-Mer. La scène s'est passée vers 15h cet après-midi. En fait, le monsieur voulait prendre des photos. Dans la voiture, il y avait 2 dames qui attendaient. Une a réussi à sortir avant que la voiture tombe à l'eau. Pas la deuxième, âgée de 72 ans, qui a été transportée légèrement blessée vers l'hôpital de Chaland. La voiture a été remorquée. On vous a mis des photos sur notre site internet ici.fr. Le groupe Pifto à Sainte-Florence, près des Essarts en Vendée, recrute. C'est le leader, c'est un leader dans l'industrie du bois, 75 ans d'existence. Et demain matin, il organise des portes ouvertes avec des ateliers pratiques spécialisés dans les matériaux bois et la production de granulés pour le chauffage. Pifto emploie aujourd'hui 500 personnes, mais dans un département de plein emploi. L'entreprise a du mal à trouver des bras. Julie Lourgeau est la DRH chez Pifto Bois.
4: On va transformer la grume de bois pour la transformer en produit destiné à la construction et à l'aménagement extérieur. Et on fait également du granulé de bois. C'est du pin, du mélèze, du douglas.
5: Vous recrutez en permanence ou là particulièrement en ce moment ?
4: On a toujours une vingtaine de recrutements ouverts en général sur le métier de conducteur de ligne, conducteur machine, cariste, technicien de maintenance, technicien d'exploitation, chauffeur super poids lourd, conducteur d'engin. Vous savez qu'on est sur sur un secteur du plein emploi, donc c'est pas évident de recruter. On cherche un profil en face d'un besoin. On va montrer nos métiers, le métier de la première transformation du bois, puis jusqu'à sa valorisation en produit fini. Et on va aussi faire découvrir le métier de la granulation et de la cogénération. C'est le process de fabrication du granulé de bois. C'est un marché porteur.
2: Et les portes ouvertes ont lieu demain de 9h à 12h30 à Sainte-Florence. Julie Lorgeau, DRH chez Pifto Bois, répondait à Yves-René Tapon. Plus de place pour aller voir jouer l'Hermine de Nantes demain soir, c'est du basket. Le match face à Poitiers pour la demi-finale des play-offs se jouera à guichet fermé. Tous les billets ont été vendus. Il y aura plus de 4000 spectateurs pour encourager les basketteurs nantais face au Poitevin. C'est le deuxième match de cette demi-finale. Lors du premier match avant-hier, les Nantais l'ont emporté après les prolongations et encore une victoire demain soir. Et ça signifiera une qualification pour la grande finale d'accession en élite. C'est la première division du basket. La première demi-finale, messieurs, au tournoi de tennis de Roland-Garros s'est achevée. Résultat, victoire de l'Allemand Zverev, numéro 3 mondial, face au Tchèque Mensik. Et dans quelques instants, il y aura la deuxième finale, la deuxième demi-finale. Elle sera 100% italienne entre Arnaldi et Coboli.
0: Merci beaucoup, Céline Loiseau.
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0: Je blaguais un petit peu il y a une heure en apprenant cette demi-finale homme totalement italienne en disant mais bon, il parle beaucoup avec les mains quand même, comment ça va se passer? C'est aussi les gars qui ont appris à faire tourner des pâtes à pizza de 20 mètres de diamètre au-dessus de leur tête. Alors vous traduisez ça sur un lobe ou un service bien vicieux, je pense qu'il y a moyen qu'il y ait du grand spectacle à 19h.
2: La technique.
0: Voilà. Alors, il n'y aura pas de meilleur endroit, en fait, à part écouter ici leur océan, évidemment.
2: Bien
0: merci,
2: évidemment.
0: Patron, que de regarder cette demi-finale à 19h, parce que la soirée sera fraîche et légèrement humide. Nous en avions besoin de cette petite pluie qui risque d'arriver un peu plus tôt que prévu. C'est vrai, pas très forte, mais bien présente sur les deux départements. En tout cas, cette nuit, c'est sûr, il pleut pour la Vendée et la Loire-Atlantique. L'arrosage automatique étant fait, après des températures de 15 à 16 degrés pour cette nuit, demain matin, réveil un peu frisqué et des maximales de 17 à 18 degrés. La pluie s'évacue assez vite. Le week-end est quand même globalement placé sous le signe du soleil. Voilé, mais soleil quand même. Je vous donnerai pas les horaires des marées tant qu'on y est, mais si. À Saint-Nazaire, c'est une pleine mer qui se prépare. Elle arrive à 20h28 avec un coef de 57. Elle se produira au Sable d'Olonne à 20h43.
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0: De la bonne humeur, il va y en avoir tellement. Dans 10 minutes, nous aurons Sarah Schwab avec nous, une imitatrice hyper talentueuse. Elle peut faire rire, bien sûr, mais pour vous émouvoir, c'est la reine. J'ai hâte.

0: Vous écoutez ici Loire Océan, c'est le début de soirée, le début du week-end, la bonne musique à laquelle on vous habitue, les artistes que vous allez découvrir. Sarah Schwab se prépare en coulisses.
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0: Mais ici, Loire-Océan, c'est aussi votre infotrafic que je surveille comme un aigle. Il y a une fin d'accident qui nous est signalée par Bison Futé sur le périph' extérieur. Cet accident s'était produit au pied du pont de Cheviré. Apparemment, ça aurait été évacué. Si vous avez des infos supplémentaires, n'hésitez pas. 02 40 73 6000 à une heure où il y a toujours en plus ce gros bouchon sur le périph' extérieur pour accéder à Cheviré dans le sens nord-sud. Les bonnes nouvelles, on prend, hein, très très clairement. Donc vous faites le trafic avec nous à ce numéro-là. Vous n'hésitez pas, au moins jusqu'à 19h. Et dans quelques instants, je vous donne envie d'aller à la Cité des Congrès mardi prochain. Il y a une artiste exceptionnelle qui va s'y produire. Une seule, plutôt l'âme de 200 artistes dans le talent et l'envie de Sarah Schwab. Elle arrive dans un instant.

0: Florent Pagny, la dernière chanson du monde, concept quasi philosophique. Vous avez une jeune personne proche de vous qui passe le bac en ce moment, vous lui envoyez tous nos encouragements. Ben, si on parlait des jeunes personnes et de la musique justement, alors ça part un peu, si vous voulez, comme une blague absurde, je vous la fais, vous allez voir. C'est Céline Dion, France Gall et Barbara qui rentrent dans une chambre d'ado et là...
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0: Et là on sautait et on écoute Barbara.
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0: Mais non, Diane Tell, car on douille. Diane

0: juste monter au niveau du troisième étage de la Tour Eiffel. C'est bon. On redescend et on accueille Sarah Schwab. Bonsoir Sarah.
1: Bonsoir.
0: Bon, alors, j'ai dû m'y reprendre à une seule fois sur France Gall avec cette délicatesse-là. Mais je les ai toutes reconnues, toutes celles que vous incarnez depuis que la musique est votre... Ça a commencé quand, cette espèce de feu sacré? Dès votre naissance, en l'an 2000, en Meurthe-et-Moselle ou un tout petit peu plus tard?
1: Alors, j'ai toujours chanté avec ma propre voix, toujours joué des instruments, mais les imitations sont arrivées beaucoup plus tard. Ça fait 4 ans depuis le mois de mai que j'ai commencé les imitations.
0: Et pourquoi? Oh, la question.
1: J'avoue que je ne saurais pas exactement dire. Je pense que j'ai eu envie à un moment donné de faire quelque chose d'assez différent sur mes réseaux sociaux. Mmh. Le but était juste de faire une vidéo. Et en fait, ça a pris une ampleur que je n'avais pas du tout soupçonnée.
0: D'accord. Est-ce qu'on vous avait déjà dit auparavant que vos imitations étaient quand même assez incroyables?
1: Eh bien jamais, puisque j'avais jamais imité avant ça, en fait, avant 2022. Et lorsque j'ai imité pour la première fois, c'était devant mon fiancé, qui est né à Nantes d'ailleurs.
0: Ouais.
1: Et en fait, il m'a dit, mais c'est génial, il faut que tu le postes. Je l'ai posté quelques heures après et c'est comme ça que tout est parti.
0: Bravo le fiancé. Mais est-ce que parfois, ça vous paraît un petit peu frustrant, vous qui êtes avant tout musicienne à la base, d'être surtout connue maintenant pour être imitatrice, ou bien c'est un travail qui est tellement incroyable que vous prenez, il n'y a pas de souci?
1: J'ai appris vraiment à adorer les imitations. C'est devenu une vraie passion pour moi. Ouais. Et malgré tout, j'adore chanter avec ma propre voix. Ça reste quelque chose de très important pour moi. Et c'est pour ça d'ailleurs que dans mon spectacle, ma voix à moi est présente aussi. Ouais. Et que je compte sortir un album et mes chansons plus tard.
0: Vous avez bien raison. Et pour ce qui est des influences de ce futur album, vous vous emprunteriez à qui? Qui vous inspire? Qui vous fait vibrer au-delà des 200 que vous savez si bien imiter, bien sûr?
1: Eh bien, j'avoue qu'avec les imitations, en fait, j'aime tellement faire tous les styles, tous les genres, toutes les tessitures différentes, ouais, que j'aimerais ne pas avoir à faire un choix finalement et me contenter d'un seul style. J'aimerais toucher un peu à tout, un peu une influence plus récente, Lana Del Rey, du Adele, du Céline Dion, ouais, du Fleetwood Mac, du Muse, du Queen, enfin plein de choses différentes que j'aime. Ça me plairait bien.
0: Vous en êtes capable, Sarah Schwab, ça c'est clair et net. En attendant pouvoir ces hommages vibrants, même celles qui sont parties depuis longtemps, qui revivent dans votre voix. Moi sur Barbara, j'ai failli aller me remettre du fard à paupières tellement c'était chouette. C'est mardi prochain, le 9 juin, à la Cité des Congrès. Merci beaucoup Sarah, et une bise à votre nantais de petite amie du coup.
1: Eh oui, avec plaisir. À bientôt.
0: C'est les Manatoires qu'on va écouter. Oh, mais tiens, une dernière question. Sarah, vite fait, est-ce que ça vous arrive d'imiter des artistes masculins?
1: Alors, ça m'arrive très rarement. Je le fais essentiellement en vidéo. Et puis, en général, c'est vrai que je prends des voix comme Christophe Willem, ouais, par exemple Michael Jackson, des voix plutôt hautes. Mais c'est vrai que chez Drucker, récemment, j'ai fait Johnny. Je me suis prêtée au jeu. C'est plus compliqué, oui.
0: Oh, ouais, mais c'était chouette. C'était un beau morceau de bravoure. Hein, parce que, justement, les réseaux sociaux sur lesquels vous cartonnez, quand on se frotte à Johnny, il faut être prêt à les affronter. Et là aussi, le défi est relevé haut la main. Chère Sarah, je vous laisse filer tranquillement. C'est aux hommes de bosser, justement, les Men at Work, les Australiens, tout de suite avec Who Can It Be Now. Et bien là, c'était l'extraordinaire Sarah Schwab, mardi 9 juin prochain, à la Cité des Congrès. Merci encore, Sarah.

0: On vous souhaite vous aussi d'aimer jusqu'à ce que votre cœur explose. Pff, mollo, quand même, hein, c'est bon. Vous avez mis votre carte vitale à jour au moins, j'espère. Avant cela, on regarde un petit peu l'état de votre trafic en Loire-Atlantique et en Vendée. Vendée, tout va très bien. Loire-Atlantique, dans l'ensemble, tout va bien, sauf sur le périph' nantais, avec le bouchon traditionnel pour franchir Cheviré. C'est 20 minutes en plus que sur votre parcours habituel. La bonne nouvelle, c'est qu'il y a une fin d'accident de l'autre côté du pont de Cheviré, dans le sens nord-sud du côté Rezé-Bouguenay. Il n'y a plus rien sur nos cartes, mais vous, peut-être que vous vivez pas tout à fait la même chose. Vous nous racontez 02 40 73 6000, petit gros problème sur la route, on veut tout savoir et c'est grâce à vous. Merci d'avance.
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0: Et de la bonne humeur, il n'y en a pas 18h28 peut-être, monsieur.
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0: Il y a même les infos pratiques et sympas dont vous avez besoin et qu'on vous propose toutes les heures. À Saint-Nazaire, par exemple, c'est demain samedi, plage de Villas-Martin, de 15h30 à minuit, le retour de Grande Marée. Une grande journée de fête entièrement gratuite, ouverte à tous. Au programme, pique-nique géant sur le sable, spectacle de rue, fanfare, magie, théâtre, marionnette, bal, musique et un grand spectacle final le soir, jusqu'à minuit, je vous rappelle. Dimanche, au plan d'eau du Chêne à Saint-Julien-de-Concelles, fête des fraises. Sur place, vente de fraises, bar à fraises, repas champêtre avec des fraises et restauration sur place. Animation gratuite pour tout le monde, jeux, structures gonflables, maquillage, calèche, plein de dégustations. La fête de la fraise, c'est dimanche, dès midi au plan d'eau du Chêne à Saint-Julien-de-Concelles. L'été se prépare aussi avec la déferlante. Elle revient du 3 juillet au 27 août à Jarre-sur-Mer. Nouvelle saison culturelle dans 13 villes du réseau. 125 représentations, 49 compagnies au programme. Toute la programmation a été dévoilée à 14h, pardonnez-moi, sur le site de la déferlante. Foncez y faire un tour, mais restez branchés sur ici Loire-Océan, s'il vous plaît. Dans quelques instants, elle nous propose son petit théâtre quotidien, tous les jours. C'est Adèle Fugère, c'est son billet d'humeur qui arrive sur ici Loire-Océan.
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0: puissance chez une toute jeune fille. C'est parce qu'elle vient du rock, la meilleure école musicale de tous les temps. Je suis hyper objective, moi. Santa, avec Recommence-moi. Tous les plaisirs sont sur ici, Loire-Océan, y compris celui d'un bon plateau télé après une semaine éreintante. Patrice Gascoigne, vous l'avez bien compris, vous allez nous parler d'un aventurier ce soir, Laurie Lag, qui nous emmène aux quatre coins de la planète parce qu'il a sa propre émission sur RMC Découverte.
1: Ça va, vous, en ce moment? Pas trop de galères? Parce que Laurie Lag, lui, ça rigole pas, hein?
2: On s'est fait tirer dessus sur plusieurs des épisodes, notamment l'Alaska. On s'est fait braquer au Honduras et on a failli mourir sur à peu près tous les épisodes.
1: Eh bien, ces épisodes, ils commencent à être diffusés à partir de ce soir sur la chaîne RMC Découverte. Le magazine de Laurie Lag s'appelle Baroudeur. Cet explorateur de l'extrême nous embarque dans les environnements les plus hostiles de la planète. Le premier épisode de ce soir nous propose 28 jours dans l'enfer vert du Honduras. Laurie Lag y affronte tout un tas de dangers, des crocodiles, des serpents venimeux et des narcotrafiquants. La mort rôde autour de lui, mais qu'est-ce qui vous pousse à défier ainsi la mort, Laurie Lag?
2: La mort fait partie de l'écosystème dans lequel j'évolue, et pour moi, pour pouvoir apprécier la vie à sa juste valeur, il faut se frotter ou flirter avec la mort. C'est ce qui me permet d'avoir beaucoup d'amour pour la vie.
1: Là, dans ce qu'on voit des épisodes, les limites, elles y sont là.
2: D'habitude, je pars tout seul et pour la première fois, je fabrique une émission où je vais à la rencontre des gens. Et donc, effectivement, on perd un petit peu le contrôle des limites, on perd un petit peu le contrôle du danger. Et c'est ça qui est difficile dans ces épisodes, c'est que on rencontre des gens qui sont aussi fous que moi et qui font des métiers tellement fous que du coup, on outrepasse toutes les limites, que ce soit les températures, que ce soit les risques. Et effectivement, le danger est partout.
1: Alors moi, ce que je voulais comprendre, c'est que vous vivez des aventures extrêmes, donc vous vous mettez en danger et voilà. Mais dès l'instant où on peut voir les images, ça veut dire que d'autres personnes sont à côté de vous. Elles aussi vivent ces mêmes dangers, mais j'ai envie de dire encore plus difficiles, parce qu'elles, en plus, faut qu'elles filment.
2: Alors, c'est vrai que l'équipe de tournage, qui est très réduite, la plupart du temps, ils partagent à 90% les mêmes conditions que moi de tournage, qui sont très souvent extrêmement dures, voire parfois abominables.
1: Les confidences d'un trompe-la-mort, Laurie Lag a retrouvé ce soir sur RMC Découverte avec ce nouveau magazine Baroudeur. Et si vous voulez en prendre plein les yeux, retrouvez une autre aventure de Laurie Lag, mais cette fois au cinéma, en Alaska, avec le comédien Jérémy Régnier. Ça s'appelle « D'un monde à l'autre », un magnifique et glaçant voyage initiatique entre deux hommes heurtés par la vie, d'un monde à l'autre, dans les salles à partir du 10 juin. À demain pour une nouvelle aventure, celle des coulisses télé.

0: Tina Turner est sur ici, Loire-Océan, à 18h43. Nous avons une autre grande dame du rock'n'roll qui arrive tout de suite.
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3: Pas moins de deux fêtes médiévales ont lieu ce week-end en Loire-Atlantique, vous venez de le dire, le oui. Festival des médiévales à Saint-Philbert-de-Grandlieu, au sud de Nantes, et la fête médiévale de Guérande à Dijon. Mais non, à Guérande, c'était pour voir si vous suiviez, et apparemment non, personne ne suit dans le studio. Bon, enfin bref. Une autre est à noter le 1er août prochain à Bazoges en Parais, en Vendée, et les fêtes médiévales. C'est un truc qui plaît énormément. En atteste le nombre d'événements sur tout le territoire français, en atteste le nombre de participants à chaque manifestation. À Guérande, par exemple, ils attendent pas moins de 40 000 visiteurs. Et c'est marrant cet engouement pour le Moyen-Âge, à l'heure de l'IA, des plateformes, du matcha, des bubble tea et des robots qui dansent. C'est drôle ce retour en l'an de grâce, 1327. Cette envie de voir la reconstitution d'un camp de mercenaires bourguignons ou la mise en place d'un tournoi de béhour à l'épée entre deux faux chevaliers qui suent comme des évaux dans leur armure de 450 kilos. Parce que je ne sais pas si vous êtes déjà allé à une fête médiévale, mais moi si. Et c'est absolument fascinant. Vous pouvez tomber nez à nez avec un templier, un viking époque Éric à la hache sanglante, un elfe, deux trois hobbits, un lépreux, bon on n'est plus à ça près, hein, un type déguisé en dragon, enfin un type déguisé en dinosaure qui croit que c'est un dragon. Donc vous évoluez dans un truc entre le Mordor, les visiteurs et Game of Thrones. Historiquement ça n'a aucun intérêt. Hein. Les fêtes médiévales ce sont des mondes parallèles avec plein de trucs dedans, du moment que t'as des poulets en dents aux pieds ça passe. Vous pouvez même croiser des gens tout à fait normaux la semaine qui pendant ces deux jours de brèche spatio-temporelle deviennent des chauffouniers ou des rhabilleurs de meule. Moi, un jour, j'ai croisé Thierry, le type de ma maison de la presse. Il était en bourrelier, celui qui travaille le cuir. Et ben, quand je lui ai demandé ce qu'il faisait là, il m'a dit « Dame Adèle, que pourrais-je faire ici ? Je me suis mise en route pour la grande affaire. Si l'acheté me tient et me commande, je ne parviendrai pas où je tends. » Je vais te dire que quand il me donne un banco ou un astro à gratter, bah le Thierry, il parle pas comme ça, hein, il fait moins le malin. Et c'est ça qui est fascinant, parce que pendant quelques heures, des gens parfaitement sains d'esprit débattent avec passion de l'usage militaire de la vouge, du poids réglementaire d'une brigandine, ou des différences entre un aubert et un aubergeon. Au fond, dans un monde saturé d'écrans et d'algorithmes où tout va trop vite, regardez à Guérande un forgeron taper sur du métal pendant 20 minutes pour en faire un clou, est devenue une expérience presque révolutionnaire et infiniment plus reposante que l'actualité. Alors festoyons, mes amis.
0: Ah, j'ai cru qu'à parler du Hellfest. D'ailleurs, pour parler des médiévales de Guérande, je vous annonce que demain, vous aurez rendez-vous à 9h20 avec Messire de Lioncourt, l'un des chevaliers qui sera là pour vous rappeler comment ça se passait avant.

0: Un biolet avec un clip assez curieux, empreint d'un réalisme plutôt sympathique. Et pour la musique tout court alors, celle des années 80, une des meilleures. Non pareil, je suis pas objective, née en 82, t'imagines bien. Eh bien pendant une heure, on va en profiter juste après le prochain journal à 19h dans 7 minutes. Donc la soirée se passe bien, j'espère, pour vous. Si vous êtes coincé dans la voiture quelque part en Loire-Atlantique ou en Vendée, qu'il y a un embouteillage qu'on n'a pas vu venir, tenez-nous au courant, il est encore temps. 02 40 73 6000.
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0: J'ai une grosse bouffée de nostalgie. J'apprends que l'un des acteurs principaux de Buffy, Anthony Stewart Head, vient de nous quitter. Alors on soigne le mal par le mal, la nostalgie avec toute la musique des années 80 qui arrive dans quelques instants dans vos oreilles pour réparer votre petit cœur de fan de Buffy qui est brisé comme le mien, je l'imagine bien. Je vous souhaite un très bon début de soirée de fête et je vous dis à demain 7h pour le réveil.
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0: Et n'oubliez pas, dans Décibel à 20h, Émilie Mazoyer reçoit les Negmarrons. Ça, pour parler de nostalgie. Mais tout de suite, c'est l'actu de 2026.
3: Il n'y a désormais plus de doute. Le corps retrouvé est bien celui de la petite Liana, la fillette de 11 ans, disparue il y a une semaine dans le Gers. Le procureur d'Agen vient de le confirmer. Le principal suspect, Jérôme Barella, un père de famille d'une quarantaine d'années, était pourtant visé par au moins 5 procédures concernant des violences sexuelles sur des mineurs, sans avoir été inquiété. Le ministre de la Justice, Gérald Darmanin, sera sur TF1 dans le 20h pour s'expliquer. Nicolas Joly, bonsoir.
4: Bonsoir Benjamin, bonsoir à tous.
3: Vous revenez du ministère de la Justice, et car dans cette affaire, c'est une véritable succession de dysfonctionnements administratifs qui sont mis au jour.
4: Oui, des dysfonctionnements à tous les niveaux, et notamment des délais incompréhensibles, notamment dans l'affaire d'août 2025. Selon une source proche du dossier, le parquet de Toulouse met plusieurs semaines pour se dessaisir auprès du parquet d'Auch. Surtout, il ne donne pas d'alerte, aucune trace d'un appel téléphonique ou d'un échange de mail pour dire... Attention, on vous envoie une affaire de violence sur mineur, il faudrait demander une garde à vue immédiatement. L'ordre papier met 13 jours pour faire Toulouse-Auch. On met plusieurs semaines à désigner un magistrat, plusieurs jours pour désigner un service enquêteur, les gendarmes. Entre janvier et le 14 février, ils font plusieurs actes d'enquête. La mère de la jeune fille est auditionnée à nouveau, l'entourage est interrogé, mais le principal suspect n'est pas mis en garde à vue alors qu'il y a une expertise médicale qui atteste des violences et une expertise psychologique de l'enfant qui crédibilise son témoignage. Ils ont traité cette affaire comme n'importe quelle affaire, déplore-t-on du côté de la chancellerie, alors que 3 circulaires demandent aux tribunaux de mettre la priorité sur les violences faites aux enfants. Une mission d'inspection est en cours pour identifier les responsables de ces dysfonctionnements, avec un premier rapport prévu le 19 juin. Le ministre de la Justice ne peut pas sanctionner lui-même les magistrats, mais il proposera des sanctions individuelles au Conseil national de la magistrature.
3: Merci Nicolas. Dans la commune de Florence, là où la collégienne était scolarisée, la cellule d'urgence médico-psychologique ouverte en début de semaine dans son collège a été renforcée aujourd'hui, car Adèle Belloumri, les élèves et leurs parents sont particulièrement émus. Vous êtes sur place pour ICI.
5: Plusieurs élèves ne sont pas venus ce matin. Devant l'établissement Hubert Reeves, un bal incessant de voitures. Quelques parents confient au micro être apeurés et vouloir désormais systématiquement être présents pour déposer ou récupérer les enfants. Angélique, maman de 2 collégiens, est toujours en état de choc.
6: Totalement abasourdie, parce que on s'imagine pas que ça peut arriver ici.
5: Et ça va être impossible de tourner la page, poursuit-elle.
6: C'est pas quelque chose qu'on oublie, et puis il n'y a pas qu'elle. Enfin, avant, il y avait Marion, il y a Maïlis, le petit Émile.
5: Alors autant en parler, dit cette maman, pour extérioriser ce que son fils de 6e a eu du mal à faire jusque-là.
6: Hier, on a discuté à table, avec BFM derrière, et du coup, il s'est mis à pleurer.
5: Une émotion contenue par cet enfant depuis une semaine, Nathan, 11 ans, a fini par réaliser et par parler.
7: Je me sens un petit peu mal, pour elle et pour sa famille.
5: Les cours n'étaient pas imposés ce matin, nous dit-il, alors on a beaucoup parlé entre camarades.
7: Ça m'a choqué, tout le monde en parlait, j'étais avec mes potes, on essayait d'esquiver, mais au bout d'un moment, on s'est dit, vas-y, tout le monde se sentait mal pour elle.
5: Et certains enfants se sont mis à pleurer, plusieurs ont sollicité la cellule d'écoute mise en place lundi, renforcée depuis ce matin. En tout, 40 professionnels de santé sont là pour écouter les enfants, les professeurs, mais aussi les parents, s'ils le souhaitent.
3: La mairie qui va organiser ce dimanche une marche blanche et puis des appels à rassemblement citoyen se multiplient pour faire entendre la colère face à l'impunité des pédocriminels. Des manifestations seront organisées lundi à 19h devant les tribunaux un peu partout en France. À Marseille, le narcotrafiquant Félix Bengui, chef présumé du clan Yoda, condamné à 12 ans de prison par le tribunal correctionnel. Il était jugé depuis 3 semaines dans un procès sous haute protection judiciaire. Une centaine d'établissements hospitaliers vont expérimenter un filtrage pour permettre d'accéder aux urgences cet automne. La ministre de la Santé indique vouloir lutter contre leur engorgement en obligeant les usagers à d'abord appeler le 15 pour régulation, une campagne de communication. Les urgences, ce n'est pas une évidence, est également lancée dans ce sens. En sport, et si c'était son année à Roland-Garros, Alexander Zverev s'est qualifié pour la finale du tournoi après sa victoire sur le Tchèque Jakub Mencik. Plusieurs fois finaliste d'un grand chelem, l'Allemand n'a jamais gagné une finale. Il traîne depuis une réputation de loser dont il s'amuse un peu à la fin du match.
8: Tell me something.
9: Mon coach m'a rien dit en 25 ans, donc j'aimerais d'ailleurs qu'il me dise quelque chose.
8: That's the thing. No, I lost so many matches in my life and you still haven't said anything, so it doesn't change.
9: J'ai perdu tellement de matchs dans ma vie.
8: It's okay. No, look, I think the atmosphere here is always amazing. I think
9: l'atmosphère ici est toujours incroyable. Le public français est vraiment là, c'est vraiment un événement historique.
8: The atmosphere is amazing and I just enjoy
9: incroyable.
8: Playing on this beautiful court.
9: And for me, like, fabuleux de jouer sur ce magnifique court.
3: Et dans l'autre demi-finale, Matteo Arnadi, victime d'un virus et forfait, c'est son compatriote Flavio Cobolli qui jouera la finale.
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0: Bon début de soirée et je l'espère aussi de week-end à l'écoute de votre radio locale ici Loire-Océan. Faisons un point sur vos conditions météo en Loire-Atlantique et en Vendée. Eh bien, c'est une soirée de saison. Pas très généreuse, c'est vrai, mais on manquait d'eau. Eh ben, ça tombe bien. Ça arrive. Il pleut cette nuit. Attention à vos déplacements. Et puis, pour les températures, eh bien, on est dans la fraîcheur et les normales saisonnières. En ce moment, 18 à 19 et cette nuit, pas plus de 15 à 16. Ça reste sympa. Les maximales de demain, 18. Mais oui.
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11: Bonsoir à tous. On a tous des chansons qui accompagnent des souvenirs perso. On a tous des refrains qui sont synonymes de rencontres, de lieux, de moments de vie perso. Et il y en aura encore ce soir, je vous promets, d'ici 20h. Et ça commence comme ça.

0: Dog, c'était The Locomotion. 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
2: 1987, c'est le premier tube mondial de la jeune Australienne et de nombreux vont suivre jusqu'à aujourd'hui. Et c'est pas fini, Kylie vient d'annoncer une tournée anniversaire pour fêter ses 40 ans de carrière. Et si vous voulez en savoir plus, actuellement elle se raconte dans une série documentaire en 3 épisodes disponibles sur Netflix, ça s'appelle Kylie. Les années 80, c'est aussi bien sûr les années Gold. Un groupe de Bâle au départ, qui s'est formé dans les années 60. En 87, ils sont numéro 1 avec Capitaine Abandonné.
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0: Captain of Her Heart. C'est un duo suisse qui laisse son empreinte dans l'histoire de la musique des années 80 avec ce titre que toutes les jeunes radios libres de l'époque s'approprient pour en faire un tube. C'était en 85. Alors et vous, vous écoutiez quoi comme nouvelle radio à cette époque-là? Bon, je vous laisse avec vos souvenirs et pour la suite, on avance de 4 ans. Encore un duo, mais suédois. Roxette, Listen to Your Heart, c'est juste après ça.
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0: Ici Loire-Océan, 100% années 80. Ça continue, mais avant cela, quelques infos près de chez vous.
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2: Avec toutes les heures, des infos pratiques, locales et utiles en Loire-Atlantique et en Vendée, le village de Trentemoux à Rosé accueillera la 5e édition du festival Duo. Sa particularité, eh bien, provoquer une rencontre entre deux disciplines avec deux artistes qui n'ont jamais travaillé ensemble pour donner naissance à une création assez unique et singulière. Et surtout, l'intérêt, c'est que ça va se passer dans 5 lieux atypiques du quartier de Trentemoux. Alors, venez déambuler, vous balader samedi et dimanche. Et puis à Chaland, on est en Vendée, il y aura la foire aux plantes samedi de 9h à 18h. Ça va se passer place Aristide Briand. C'est un événement vert, convivial et 100% gratuit. Alors il y a des ventes de plantes, bien sûr, organisées toute la journée, des conseils et des échanges avec des passionnés et des professionnels. Et puis un troc-plantes ouvert à tous, même aux particuliers.
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0: Jean-Jacques Goldman, c'était Il suffira d'un signe. 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
0: C'est le premier tube de Goldman et pourtant cette chanson qu'il compose à la fin des années 70 ne lui était pas destinée. Et oui, un producteur lui avait demandé des chansons pour une jeune chanteuse qui a participé à l'émission de télé Le Jeu de la Chance. La chanson passe inaperçue, sauf pour un autre producteur qui demande à Goldman de la réenregistrer pour lui. Bah, la suite, vous la connaissez, sa carrière est lancée. C'est aussi grâce à une émission de télé qu'en 85, Paradise Mi Amor du groupe Lune de Miel devient un tube.
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0: George Harrison, Got My Mind Set On You, qui à l'origine s'intitule I've Got My Mind Set On You. Et oui, l'ex-Beatle s'est offert une reprise, un titre créé en 1962 par un certain James Ray. Allez, dans un instant, dès 20h, Émilie Mazoyer pour Décibel, elle reçoit ce soir le groupe Neck Baron pour fêter leurs 30 ans de carrière. Bon, ce sera après, entre autres, un tube des années 80, High of the Tiger, Survivor, juste après ça.
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1: Belle soirée à tous, vous écoutez votre radio ici, il est 20h.
2: Il est 20h et vous écoutez Décibel sur votre radio ici, toute l'actualité musicale jusqu'à 21h avec ce soir... Jackie, Benji, les nègres marrons, oh oui!
3: Le temps passé, beaucoup de choses ont changé. Qui aurait pu s'imaginer que le temps serait si vite écoulé? On fait le bilan, calmement.
2: Non, on fait le bilan en se réjouissant. 30 ans de carrière, 1 million d'albums vendus, un nouveau dans les starting blocks et les concerts à venir. Un nouveau single aussi, tout va bien.
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2: Salut à toutes, salut à tous et bienvenue dans Décibel. C'est parti pour une heure autour de l'actualité musicale. Ce soir, on célébrera Astrud Gilberto, une des plus belles voix de la bossa nova, cette musique brésilienne. Astrud qui nous a quittés il y a 3 ans, jour pour jour. Alors voilà, la chanson anniversaire, c'est pas toujours pour souffler des bougies, c'est parfois pour se souvenir. Et c'est ce qu'on fera à la fin de l'émission. Le coup de cœur du jour, c'est un jeune homme que nos invités connaissent bien, Tommy Bugsy, qui vient de sortir une nouvelle chanson, Revolver Lover. Vous allez la découvrir tout à l'heure. 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Jackie, Benji, les nègres marrons, bonsoir.
5: Bonsoir.
2: Ah, je suis contente de votre actualité parce que ça me permet à chaque fois de vous inviter à nouveau.
5: C'est vrai.
2: Dans Décibel.
5: C'est toujours un plaisir pour nous de te revoir, Émilie.
2: Merci.
5: C'est cool.
2: 30 ans d'amour. Vous êtes ma relation la plus longue depuis ça.

0: Nègre, premier album de Nègre Marron. Et donc, je le disais tout à l'heure en intro, avec ses quasi 30 ans de carrière, arrive ce chiffre canon de 1 million de disques vendus. Félicitations.
1: Merci.
0: Bravo, messieurs. Et bravo pour la longévité aussi, parce que on sait que c'est pas forcément évident. Alors, dans la chanson, on dit, on fait le bilan calmement. Mais si vous faites le bilan posément, est-ce que vous vous dites qu'effectivement, c'était pas un long fleuve tranquille ces 30 dernières années?
1: Ouais, c'est vrai qu'on peut dire que c'est pas un long fleuve tranquille, mais c'est aussi ça, le charme et la magie de la musique. Et c'est, il y a des périodes où tout va se passer très bien, il y a d'autres périodes où ça va être un petit peu plus compliqué. Comme on dit, il y a les hauts, il y a les bas, mais l'essentiel, c'est de garder toujours cette envie. L'envie de retrouver le public, l'envie d'aller en studio, l'envie de créer. Tant qu'on aura toujours cette envie en nous, on pourra dire que tout va bien malgré tout.
0: Et entre vous, alors, parce que moi je le dis, c'est une histoire d'amour sans nuage entre vous et moi depuis 30 ans, mais c'est normal, vous m'avez pas sur le dos tous les jours. Vous, en revanche, vous avez passé énormément de temps ensemble. Vous êtes sans doute la personne qui connaît le mieux l'autre sur Terre. Est-ce que ça, c'est une relation qui s'entretient d'une manière particulière?
2: Il y a de fortes chances, effectivement.
0: Ouais, hein. Que...
2: Ben écoute, franchement, c'est assez naturel. Ce qui est intéressant aussi, c'est qu'au-delà de la musique, on a surtout des liens d'amitié qui sont très forts.
0: Ça a commencé par ça.
2: Tout à fait, ça a commencé par l'amitié d'abord, et puis la passion est venue consolider tout ça. Et aujourd'hui, on a des vies de famille, on est des darons, donc pour le coup, les enfants aussi sont proches, et donc toutes sortes d'occasions et de célébrations sont bonnes pour qu'on se retrouve ensemble, bien au-delà de la musique en fait. Et donc, oui.
0: Vous diriez que ça ressemble à une relation de frère ou c'est encore autre chose?
1: Bah oui, c'est une relation familiale, une relation frère, une relation de couple. D'une certaine manière.
0: Ah ouais, parce qu'il faut se mettre d'accord.
2: On était au bord du divorce, il n'y a pas longtemps. Là.
1: Donc il faut des concessions, des consensus. Mais après, voilà, tout ça ne tient pas s'il n'y a pas une réelle fraternité entre nous, une réelle amitié. Et c'est vrai que, Benji, je le vois plus que ma femme, carrément, quasiment, parce que entre les studios, les concerts, le travail, il y a tout plein de choses qu'on fait ensemble. Mais en fait, je pense que ce qui continue de nourrir cette amitié, cette fraternité, c'est justement le fait qu'on se voit pas uniquement pour le boulot, quoi. On va s'appeler pour aller voir un match de foot, on va s'appeler pour aller manger au resto ensemble, on va s'appeler pour aller dans une soirée, on va s'appeler comme il disait Benji, quand il y a des événements familiaux, mariage, baptême. Donc tout ça fait que ça va au-delà de juste de gars qui travaillent ensemble. Non, on est des frères pour de vrai, quoi.
0: C'est beau. Alors, il y a un nouveau single qui s'appelle Diaspora avec un clip qui vient de sortir. On va l'écouter et en parler tout à l'heure, le décortiquer, mais juste pour vous mettre l'eau à la bouche, enfin aux oreilles exactement.

avec le petit clin d'œil Exodus de Bob Marley. On en parlera tout à l'heure. Pour le moment, il faut qu'on parle de cet énorme tube qu'on passe régulièrement ici dans cette émission. Dès qu'on a envie de se réconforter avec un petit peu de nostalgie, mais de la nostalgie douce et lumineuse.

0: Milan, c'est une chanson que tout le monde a dans ses playlists, que plein de gens qui n'iraient pas au même concert ont quand même en commun. C'est des chansons comme ça qui font un peu ciment pour pas qu'une génération, d'ailleurs pour plusieurs. Quand elle est née, cette chanson, est-ce que vous vous êtes rendu compte que vous étiez en train de créer un truc à part qui allait durer vraiment?
1: En fait, je me rappelle bien du jour de l'enregistrement de ce titre. Dans le studio, il planait une atmosphère assez particulière, une forme de mélancolie, quelque chose de très touchant et d'assez sincère. Mais on était loin de s'imaginer quand même que ce morceau traverserait le temps, les années, les générations à ce point-là. Ouais. Par contre, ce qui est intéressant, c'est que à chaque fois que des gens nous rendaient visite en studio et que les gens l'écoutaient, il y avait toujours des réactions de surprise. Les gens étaient vraiment touchés par le propos, par l'histoire, par le côté authentique en fait aussi de cette chanson et de notre histoire. Donc ouais. Donc on sentait qu'on tenait quelque chose d'intéressant, mais de là à prédire ouais. que ça allait voyager, traverser le temps à ce point-là, franchement, on n'y était pas vraiment.
0: Et c'est fou quand même d'avoir, parce qu'à l'époque, c'est que le deuxième album de Negmaron, on est en l'an 2000, vous êtes encore très jeune, et pourtant déjà, donc très, oui, tu parlais de mélancolie, très nostalgique, et en fait, j'ai l'impression que c'est un truc qui est vraiment partagé par tout un tas d'artistes. Je sais pas si vous écoutez de temps en temps, par exemple, les albums de Big Flo et Oli, dès qu'ils ont eu 22 ans, ils commençaient à faire des chansons sur la nostalgie de leur adolescence, etc. Comment vous l'analysez, ça? De chérir des moments qui viennent à peine de se passer?
2: Parce que déjà, on vient... Faut rappeler le parcours des Negmaron. Nous, on a grandi à Gare Charcel, banlieue parisienne, dans le 95. Et on n'était pas prédestinés à faire cette carrière. Nous, la musique... On a toujours fait de la musique, mais c'est vrai que ça, pour nous, ça a été très vite.
0: Oui, il fallait les défoncer, les portes. En tout cas, elles n'étaient pas ouvertes pour vous.
2: Justement, nous, non.
0: Ah ouais.
2: On n'a pas trop eu à les défoncer parce que c'est voilà, il y a eu un film qui a été tourné à Garges, le film de Thomas Gilou, le film Rail. Ouais. Et donc
0: il y avait la monnaie,
2: qui est sortie sur dans la BO du film. Et c'est vrai que tout s'est accéléré, tout s'est enchaîné très vite. Sortie du single, ensuite on sort un album assez rapidement. Ensuite il y a un projet Bisson à Bisson. On crée le label Première Classe. En 4-5 ans, il y a un énorme changement dans notre vie de rien, de amateur, on passe au statut de professionnel. Il y a tout plein de choses qui se passent. Et c'est vrai que Et c'est à ce moment-là qu'on a l'idée de faire ce titre, le bilan, pour raconter tout ce qui se passe en 4-5 ans. On vit peut-être ce que d'autres personnes peuvent vivre en 20 ans. Quoi.
0: C'est ça. Et en écrivant justement cette chanson, les paroles, et en se rappelant de tout ça, en le remettant dans l'ordre, est-ce que vous avez réalisé que vous en aviez profité, ou bien est-ce que c'était tellement rapide que vous n'avez peut-être pas tout kiffé au maximum?
1: Non, quand même, je pense qu'on était quand même conscient d'avoir vécu des moments extraordinaires, d'avoir bien profité. J'ai même envie de dire d'être un peu des privilégiés quelque part. Parce que on a signé nos contrats en maison de disque, on avait 18 ans, on sortait du lycée, on était, comme le disait Jackie, on était super jeunes. Et on était encore à l'époque où, je dis bien entre guillemets, le show business, il se passait beaucoup de choses, tout ce qui est vraiment des moyens dans la musique, des budgets. Donc on a mis tout ça à notre disposition pour qu'on enregistre dans des super bonnes conditions, pour qu'on ait un environnement assez sain. Donc on se rendait bien compte qu'on vivait des choses assez magiques pour notre jeune âge. Tu vois.
0: Ah, c'est beau. Allez, on va la réécouter cette chanson, et puis ensuite on va se plonger dans Diaspora, puis on va essayer surtout... de récupérer des informations essentielles, à savoir à quand le prochain album des Negmaron. Pour le moment, si vous vous demandez à quand la tournée des Negmaron, ça, je peux vous le dire, après quelques festivals d'été, attaque une tournée belle comme tout, le 2 octobre au Zénith de Paris, rendez-vous le 6 novembre au Havre, Lons-le-Saunier le 27 novembre, Auxerre le 5 décembre et Grenoble le 11 décembre. J'ai fait le bilan des concerts, on écoute la chanson.

C'est le bilan. Les Nègres Marrons sont les invités de Décibel ce soir. Je ne cache pas ma joie, alors ne boudez pas votre plaisir, les amis. Les Nègres Marrons en tournée, on en a parlé. Les Nègres Marrons qui préparent, l'air de rien, un nouvel album, il faut qu'on en parle. La dernière fois, on s'est vu pour un peu de temps.

0: l'écouter en entier tout à l'heure, ne m'engueulez pas, mais je voudrais qu'on en parle avant avec Jackie et Benji des Negmarons qui sont avec nous. Le mot diaspora, ouais, qui peut rappeler évidemment plein de thématiques de l'album Exodus de Bob Marley. Et puis le petit clin d'œil aussi à Alpha Blondie, Brigadier Savali. Voilà, donc il y a vraiment plein de trucs qui se passent dans cette chanson. Racontez-moi comment elle est née.
1: Alors Jackie, je te...
2: comment elle est née? Elle est née lors d'une création, une séance de création au studio.
0: Ça ressemble à quoi, vos séances de création?
2: En fait, on est là, on écoute différentes musiques. Et c'est vrai qu'on avait dans un petit coin de la tête de reprendre ce morceau d'Alpha Blondie. Donc. Et ce jour-là, on était en studio et on s'est dit, on n'avait pas l'idée de reprendre le Alpha. Vas-y, on va se l'écouter maintenant. Et du coup, on a joué quelques accords du morceau et puis on s'est mis à faire un buff autour de ce titre-là et c'est comme ça. C'est... En fait, ce morceau, il n'a pas vraiment été trop pensé, il est vraiment venu de manière assez naturelle.
1: Très spontané. Ouais.
2: Très, très spontané, c'est vraiment la musique qui nous a inspiré la thématique. Des fois, c'est en sens inverse, on a une thématique et on va chercher la musique qui va avec. Là, c'est le morceau qui nous a inspiré cette thématique et puis on est parti sur le mot diaspora, enfin... On avait cette idée de parler de la communauté, de parler du pays, etc. Et c'est comme ça qu'est né ce titre.
0: Alors, c'est sûr que il faut voir le clip qui va avec cette chanson. Moi, je viens de le découvrir là, juste avant le début de l'émission. Il est magnifique. Il vient de sortir, tourné en Côte d'Ivoire.
2: Exactement. Abidjan, oui.
0: Racontez-moi pourquoi là-bas, d'ailleurs, et ensuite comment ça s'est passé.
1: On a fait le choix de tourner à Abidjan parce qu'on voulait tout simplement retourner à la source. Comme tu l'as si bien indiqué, c'est une reprise d'Alpha Blondie, Brigadier Savary, et donc ce titre Brigadier Savary est né à Abidjan, et on s'est dit qu'il serait intéressant d'aller tourner là-bas. Et donc on a travaillé avec un jeune réalisateur qui s'appelle Mindsef, qui s'est bien approprié la chanson et a fait une très belle retranscription en images. Donc on est super content. L'idée c'était aussi de dire que aujourd'hui quand on parle de la diaspora, on parle de toutes ces personnes qui comme nous ont la double culture. Moi je suis né à Sarcelles, Jackie est né à Paris et c'est vrai qu'à la maison on a reçu aussi une éducation avec des valeurs africaines et aujourd'hui voyant le continent africain, l'Afrique émergent, on a envie aussi d'apporter notre contribution à l'émergence du continent et voir comment on peut apporter notre pierre à l'édifice et donc c'est aussi de ça dont on parle dans ce titre quoi.
0: La double culture, alors arrêtez-moi si je me trompe, mais pour toi Benji, Congo et pour toi Cap Vert,
2: exactement.
0: Jackie, est-ce que c'est quelque chose qui est à géométrie variable dans votre vie, par moments hyper important, hyper devant, par moments un peu plus en retrait? Maintenant, comme tu l'as dit tout à l'heure, vous êtes des darons, et surtout, comment vous transmettez ça à vos enfants?
2: Pour moi, c'est une chance d'avoir cette double culture, et surtout d'en être conscient et d'épouser les deux cultures, aussi bien la culture française que, pour ma part, la culture capverdienne. J'ai eu cette chance d'aller très très jeune au Cap-Vert, la première fois que j'ai mis les pieds au Cap-Vert, j'avais 2 ans. Donc mes parents, c'est vrai qu'ils m'ont toujours transmis les valeurs du pays. À la maison, ça parle capverdien, ça mange capverdien. J'ai grandi aussi dans le quartier avec plusieurs communautés. C'est aussi ça le message qu'on veut passer à travers Diaspora. Nous, on a eu cette chance, tu vois, pendant un certain temps. Je l'entends un petit peu moins maintenant, mais on a beaucoup parlé de diversité, etc.
0: Oui.
2: Et nous, en fait, tu vois, nous, la diversité, pour nous, ça a toujours été quelque chose de normal parce qu'on a grandi avec plein de communautés autour de nous, plein d'origines différentes. Donc, et aujourd'hui, c'est vraiment une force. C'est une force de pouvoir, tu vois, nous, on sait dire quelques petits mots en créole, on sait dire des petits mots dans l'ingala, là, tu vois, il y a plein de trucs. Le fait d'avoir grandi avec plein de cultures différentes, moi, je trouve que c'est vraiment une force, quoi.
0: Ouais. Mais alors, grande force, grande responsabilité. La génération suivante, comment vous transmettez ça?
1: C'est une vraie question parce que, effectivement, on a pu recevoir de la part de nos parents certains codes, parfois la langue, mais pas forcément pour tout le monde.
0: Ouais.
1: Et aujourd'hui, on a vraiment envie aussi que nos enfants connaissent une partie de leurs racines et puissent découvrir qu'ils ont aussi l'éducation française, mais il y a aussi historiquement d'autres choses auxquelles, et d'autres endroits auxquels ils sont liés. Donc je pense qu'il faut faire le travail, les emmener là-bas de temps en temps en vacances, leur en parler, leur lire pourquoi pas des BD adaptés aussi aux jeunes enfants avec l'histoire de pays d'origine, et puis voilà, faire le travail comme on peut, mais c'est important quand même. Et nous, ça nous impacte aujourd'hui, ce côté diaspora nous impacte tout simplement parce qu'on a vu nos parents arriver, venir d'ailleurs et mener certains combats pour s'intégrer, pour exister, pour élever les enfants dans de bonnes conditions. Et forcément, ça nous a impacté dans notre manière d'aborder la vie, tout simplement, ouais. Face à des obstacles, des difficultés, des choses à régler, voilà. Donc, même d'une manière inconsciente, finalement, c'est toujours là. Ce côté-là est forcément sous-jacent.
2: Si nous, des fois, on l'oublie, il y a les grands-parents qui sont là pour continuer à faire le travail.
1: Exactement.
0: Ça, c'est vrai. Non, mais du coup, des chansons comme Diaspora, ça fait aussi partie, finalement, enfin, c'est une manière douce et dansante, mais ne serait-ce que ce mot disparaisse pas.
2: Exactement, mais tu sais, nous, Diaspora, c'est la version 2026, mais en fait, on a toujours parlé de notre culture, toujours parlé de nos origines, toujours parlé de nos valeurs à travers nos albums, à travers différents morceaux, et puis aujourd'hui, en fait, on le retranscrit différemment. Mais c'est quelque chose qui a toujours été ancré en nous, ou même via différents projets, des projets comme le Bissona Bisso, projets comme la MC Malcriado. Donc ça, c'est vraiment quelque chose qui est propre à nous, cette double culture, parler du quartier là d'où l'on vient, là où on a grandi, mais également parler de nos origines et de nos racines.
0: Alors il y a des doubles cultures évidemment qui sont beaucoup plus dures à porter que d'autres, difficiles et douloureuses. On en parlait il y a quelques semaines ici avec Abdelmalik et Matteo Falcone à propos des descendants d'esclaves, donc des africaines et des africains qui ont été arrachés à leur continent pour ce commerce de l'esclavage, le code noir, c'est fou, que la France avait mis en place à l'époque pour formaliser un petit peu tout ça, a enfin été abrogé, et c'est dingue parce que le code noir, c'était le cœur du film de Abdelmalik Fursi, Né Libre. Il y a un album qui est sorti de chansons inspirées par l'histoire de Fursi, et vous êtes dessus avec cette chanson qui s'appelle Justice.

comme moi, hein, vous lisez les journaux et vous avez entendu la nouvelle, l'abrogation du code noir. Je vous pose la question parce que vous étiez à l'Olympia le 22 mai 98 pour célébrer les 150 ans de l'abolition de l'esclavage.

0: est-ce que c'est comme dans la chanson « Lève-toi, bats-toi » sur ces thématiques-là, encore aujourd'hui ?
1: Ben, c'est bien sûr des thématiques qui sont très très importantes pour nous. Déjà parce qu'on s'appelle Nègre Marron et que c'est pas un nom anodin, c'est un nom qui est quand même lourd et chargé d'histoire.
0: Tu peux expliquer ?
1: Ben, les Nègres Marrons, en fait, c'était les esclaves insoumis qui refusaient tout le système colonial, qui s'organisaient pour s'évader, pour reconstituer des communautés loin du colonisateur, loin de l'oppresseur. Et ce sont des esclaves, en fait, rebelles. Et donc, nous, on a choisi de s'appeler comme ça, étant très jeune, avec un certain nombre d'informations, parce qu'on était quand même assez renseignés aussi sur toute cette histoire, l'histoire de l'esclavage. Et là, en l'occurrence, de voir aujourd'hui que les choses avancent, eh ben, ça fait plaisir. C'est le fruit du travail de plusieurs personnes. On voit des députés aussi qui ont porté ce dossier à bras-le-corps, ouais. qui n'est pas évident. Il y a effectivement le film aussi d'Abdel Malik qui a fait bouger un petit peu les lignes. Donc ça, c'est très important de poser des sujets comme ça sur la table. Et voilà, mais il faut pas que la France ait peur de regarder son histoire dans les yeux, en fait. Parce que tant qu'on fera pas ce travail de mémoire, il y aura toujours un gap entre certaines communautés, les gens qui nous dirigent. Il faut qu'on crève les abcès et puis ensuite qu'on aille de l'avant. Mais tant que tout ça, ça ne sera pas finalement réglé, posé, inscrit dans les livres d'histoire avec tout le récit qui, dans son intégralité, en fait.
0: Oui, parce qu'il y a ça, un vrai début, un vrai milieu, une vraie fin, des lois.
1: Exactement, il ne faut pas avoir peur d'en parler.
2: Sans modifier l'histoire, surtout.
1: Exactement.
2: La raconter telle qu'elle est.
1: Voilà. Et je mets le doigt sur quelque chose, mais c'est vrai qu'il y a de cela un ou deux mois, quand il y a eu le Conseil de sécurité de l'ONU et que la France n'a pas reconnu l'esclavage comme étant un crime contre l'humanité, eh ben, voilà, il y a une partie de la population, en tout cas, qui a été vraiment heurté par ce manque de reconnaissance
0: et de réalisme
1: des faits historiques qui sont avérés, documentés, etc. Et donc là, de voir que le code noir est abrogé, c'est déjà un pas en avant, mais on a encore beaucoup de travail à faire.
0: Mais avant de se mettre au boulot, on danse, ça vous dit ? Diaspora, les Nègres Marrons, c'est tout nouveau, ça vient de sortir et c'est déjà sur votre radio, ici.
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0: Oh là là, le coup de maître. Sérieusement, incroyable cette chanson. Diaspora, Negmaron. Allez, dites-moi, pas forcément une date exacte, mais donnez-moi une tranche, un semestre, comme à la fac, pour la sortie de l'album.
1: Bah écoute, c'est incessamment sous peu. Hein.
0: C'est vrai ?
1: Ouais, il y a déjà une date qui est le 3 juillet.
0: Mais non !
1: Ah oui !
0: Mais c'est bientôt !
1: Ah bah c'est très bientôt.
0: Mais c'est génial !
1: Bah c'est super. Et tu sais, je voulais, Émilie, revenir sur Diaspora, là,
0: en le réécoutant.
1: Et en fait, j'ai eu des flashs parce que la première fois qu'on l'a chanté en concert, c'était ce week-end. On a fait deux concerts à Bordeaux. Et j'ai l'image des gens qui me reviennent, en fait, et en le découvrant sur scène. Les gens étaient vraiment très joyeux, tu vois. Beaucoup. En fait, c'est un morceau qui transmet beaucoup d'amour. Il y a un message derrière ce morceau, mais il donne.
0: Ah, mais il est lumineux.
1: Voilà,
0: mais,
1: il est extrêmement lumineux. C'est un très beau mot pour le définir. Et voilà, j'avais ces images de personnes avec beaucoup de lumière dans leurs yeux quand ils l'ont découvert. Et voilà, je suis très fier de ce morceau. Et pour revenir à l'album, très fier également de ce nouvel album. On a mis du temps à trouver la direction parce que ouais, quand on va en studio, bah faut trouver la magie, faut trouver la bonne DA, faut trouver la bonne couleur et surtout quand t'as une longue carrière comme nous, faut essayer d'éviter de se répéter, tu vois, d'essayer d'être novateur. Et à travers cet album, je pense que vraiment les supporters de Negmaron vont être contents. On a déjà pu faire découvrir un premier titre qui était un peu de temps, que les gens ont très bien accueilli. Ouais. Diaspora qui reçoit également un très bel accueil. Et je pense que l'album aussi va faire son effet.
0: Oh, et c'est un secret le titre ou pas de l'album ?
1: Pour l'instant, oui.
0: Okay. Bon. Attendez, il y a une minute de pub. Je vais essayer de trouver l'info.
1: Tu vas sonder.
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0: Décibel, deuxième partie. On est ce soir avec les Negmaron qui sont nos invités. Et puis d'ici à 21h, on écoutera Astrud Gilberto, la nouvelle chanson de Stomy Bugsy, dites donc, qui fait son retour. Et puis un blind test autour des métiers en chanson. Inscrivez-vous, 0810 055 056. C'est Sadika qui est au standard. Le Grand Bilan, c'est le nom du concert des Negmaron le 2 octobre prochain au Zénith de Paris.
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0: Il n'y a pas que Paris hein, dans les dates, attention, après les festivals d'été, il y a aussi Le Havre, Lons-le-Saunier, Auxerre ou encore Grenoble. Le Grand Bilan, ça veut dire concert avec tous les hits.
1: Ouais, c'est 30 ans de carrière, hein. Ouais. Donc effectivement, tous les hits, des invités surprises, et puis ouais, ça va être, je pense, une très belle fête, sachant que nous, on aime prendre notre pied sur scène, quoi. On aime vraiment envoyer, mouiller le maillot, et ce qui est intéressant, c'est que depuis toutes ces années, bah, c'est vrai qu'on a réussi à conquérir un nouveau public, donc il y a les anciens qui nous suivent, qui sont là, mais il y a aussi toute une nouvelle génération là qui a pris le train en route, donc ça fait un beau panel dans le public, et c'est intéressant de voir ce mélange de générations qui, t'as ce, tu vois, et chacun a ses chansons préférées parce que ça leur évoque des souvenirs à différents moments, aux différentes époques. Mais en tout cas, tout le monde est dans la même ambiance et dans la même fréquence.
0: Et bonne nouvelle, ils seront sur scène pour le grand bilan et pour défendre un nouvel album au nom de code Fréquence. Mais on ne sait pas encore comment il va s'appeler cet album, en tout cas, de Sylvia Diaspora.

3 juillet, le nouvel album des Negmarons. Les gars, je vous ai entendu deux fois depuis le début de cette émission parler de Bissau Nabissau. Alors, même si on pleure tous ensemble, un bon coup, hommage à Calbo.

0: Dabo qui nous a quittés au mois de janvier. Tout jeune, il avait 53 ans. C'était un rappeur incroyable, notamment dans Arsenic. Un parolier aussi de génie pour plein d'autres gens, même des tubes de Asia. Elle est à toi. Ben c'est Calbo quand même.
1: Qui avait écrit.
0: Voilà. Et pour vous, c'était aussi vraiment un ami, un proche. Est-ce que vous avez envie, je ne veux pas vous forcer, parce que c'est triste et il est mort il y a vraiment peu de temps, mais de dire quelques mots sur lui?
1: Bah oui, Calbo, de toute façon, voilà, il sera toujours avec nous, on l'oubliera jamais. On lui rend hommage à chacun de nos concerts. C'est un frère qui nous a quittés trop tôt, malheureusement. Mais son image, sa voix résonnera à tout jamais dans nos cœurs, à tout jamais dans le cœur des gens, parce que il a énormément apporté pour la musique avec son frère Lino. Voilà, Arsenic, ce sont des légendes de la musique, et c'est ça aussi la chance qu'on a de pouvoir faire ce métier, c'est que on fait des choses qui resteront. Après nous, et aujourd'hui, Calbo est parti, mais son œuvre restera toujours là, et quelque part, son âme sera toujours avec nous, à travers ses morceaux, à travers sa musique, donc il sera toujours là avec nous, quoi qu'il arrive.
0: Merci beaucoup, Jackie. Merci, Benji. Longue vie et belle vie au Negmaron et à leur nouvel album qui sort le 3 juillet. On va écouter, une voix qui vient nous parler de l'au-delà avec la vôtre. Petites îles avec Césaria Evora pour se dire au revoir. Les Negmaron, merci les gars.
1: Merci,
0: à bientôt.
1: Vraiment, merci beaucoup.

0: Césaria Évora, les Negmaron, petites îles. Negmaron, nouvel album le 3 juillet, youpi!
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0: Parfois, on est ben, en avance sur le planning, ce qu'on vient de vivre avec, avec les Negmaron. Et parfois, eh bien, je suis en retard. Mais genre 6 mois de retard, je viens à peine de découvrir une version de Mauvais Garçon d'Elena. Voilà, comme ça, version orchestrale. Je ne savais pas qu'elle existait, je l'ai écoutée, je l'ai trouvée vraiment canon, vraiment réussie. Et puisque cette chanson a été couronnée chanson de l'année aux dernières victoires de la musique, je me suis dit qu'il était grand temps aussi pour vous de la découvrir. Mauvais Garçon, Elena, version orchestrale dans Décibels.

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0: franchement, je sais pas si on l'écoutera tous les jours, mais cette version, il fallait qu'elle soit connue, voilà, de tout le monde. Je la découvre 6 mois trop tard, peut-être que pour vous c'est de l'histoire ancienne, ou peut-être que comme moi, vous la découvrez un peu ébahie en vous disant, eh waouh, la petite Elena, après une grande tournée de festival d'été, elle attaquera une tournée des Zéniths le 3 novembre au Zénith de Nantes.
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0: Le cahier de vacances pour adultes, 100% musique. Je sais, sur le papier, ça peut paraître étrange, mais croyez-moi, je l'ai reçu. Et vraiment, on s'amuse à remplir des quiz, des QCM, des tests, des textes à trous. Ou alors, vous savez, comme quand on était à l'école, on a 2 colonnes et il faut relier, par exemple, le bon papa avec la bonne fille dans une chanson. Vous voyez, genre Nougaro qui chante Cécile, ma fille, ce genre de truc. Bref, que de la culture générale que normalement, nous, les fans de musique, on a. Et enfin, un cahier de vacances pour lequel vous ne vous sentirez pas cancre. C'est ce qui est à gagner ce soir. C'est ce qu'on offre à Elisabeth et Stéphane. Salut à tous les deux.
2: Bonsoir.
0: Ah, je suis contente de vous avoir tous les deux pour jouer ce soir, Elisabeth et Stéphane. Le thème du blind test de ce soir, ce sont les chansons qui parlent des métiers. Est-ce que c'est un thème qui vous inspire? Tiens, je demande à Elisabeth d'abord.
2: Alors, je vais noter un petit, mais on va voir.
0: On va voir.
2: Noter le poissonneur des lilas.
0: Ah bah, c'est celui qu'on écoutera à la fin. Donc déjà, tu peux te dire, Elisabeth, il sera pas dans le... Celui-là, il sera pas dans le blind test parce que c'est la chanson qu'on écoutera à la fin du blind test, le poissonneur. Ça faisait longtemps qu'on n'avait pas écouté Gainsbourg.
2: Je suis bonne.
0: Ah,
2: je
0: très
2: suis
0: forte.
2: Bonne.
3: Si, ah, moi j'écoute la Marine Nationale, alors je pense à In the Navy.
0: Ah, oui, c'est drôle ça. In the Navy. Des gars qui font YMCA. Comment ils s'appellent déjà? Village People, mais oui, c'est ça.
2: Village People,
0: J'ai pas pensé à mettre Village People dans le blind test. Allez, Stéphane et Elisabeth. Ce sont des métiers en chanson et on cherche le nom des interprètes de ces fameuses chansons. 1 point par bonne réponse et à la fin, tout le monde gagne. N'oubliez pas de donner votre prénom avant de donner la réponse, hein. Vous le savez. C'est comme ça que ça marche ici. Une première chanson, un premier métier. Dites-moi, qui chante ça?
3: Oui!
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0: Incroyable chanson de Jacques Dutronc. L'hôtesse de l'air. C'est Stéphane qui a trouvé en premier. Bravo Stéphane. Bravo. Premier point qui va chez Stéphane. On continue. Là, c'est une chanson multimétier, mais un seul interprète.
3: Ah ouais, c'est Goldman.
0: Oui, bravo Stéphane.
3: Cordonnier.
0: Le cordonnier, le professeur aussi.
3: Ouais.
0: Changer la vie. L'hôtesse de l'air, le cordonnier, le professeur. On n'a pas encore fait le tour de tous les métiers ni de toutes les chansons qui parlent de métiers. Stéphane et Elisabeth, êtes-vous prêts pour la 3e chanson?
2: Et Stéphane est plus fort que moi, hein, pour l'instant.
0: Ah, c'est pas grave, Elisabeth, c'est normal, c'est la fin de semaine. C'est parce que tu... Elisabeth, tu te relâches au 3e trimestre. C'est tout, c'est normal.
2: Oh non, jusqu'à maintenant, je suis bonne. Attends. Ça tient
0: elle-même. Allez, on continue.
2: Oui.

0: Et il me dit, j'ai un pote à Rennes.
1: Ouais.
0: Il est chauffeur de taxi VSL. Et son surnom, c'est Joe le taxi.
1: Donc il y a un vrai Joe le taxi.
0: Son vrai prénom, c'est Jean-Baptiste.
1: Ah, ben on l'embrasse, peut-être qu'il nous écoute.
0: Ah ben ouais, peut-être, ouais.
1: Bisous au vrai Joe le taxi et surtout plein de bisous à Stéphane et Elisabeth. Merci infiniment d'être venus jouer avec nous autour des métiers en chanson. Je suis ravie de vous offrir le cahier de vacances pour adultes en avant la musique. Et puisque ces métiers en chanson ont été complètement décodés dès le début du jeu par Elisabeth, ce n'est pas une surprise. On va écouter une chanson de 1958. Et oui, dès les années 50, Serge Gainsbourg, avec son album Du chant à la une, écrivait, composait et interprétait le poinçonneur des Lilas. Voilà un métier qui n'existe plus, hein. On ne poinçonne plus les tickets à la main dans le métro parisien. Il ne faut même plus maintenant poinçonner les tickets nulle part, enfin quasiment nulle part. Mais ce n'est pas grave, la chanson est toujours là. Et s'il y a des enfants à côté de vous qui veulent que vous leur expliquiez le métier de poinçonneur, je pense qu'on a tous le droit de mimer.
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1: Serge Gainsbourg, le poinçonneur de Lila, c'est marrant, il a une voix tellement jeune sur ce titre qui date de son premier vrai album en 1958. Il avait 30 ans, Serge Gainsbourg, et seulement 62 quand il nous a quittés, beaucoup trop jeune, c'était en 1991.
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1: Allez, tant qu'on est dans les anniversaires, vous vous souvenez, la semaine dernière, on a célébré les 54 ans de Stomy Bugsy. 30 ans après son premier tube, mon papa à moi est un gangster.
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1: Eh bien, Stomy Bugsy, qui a aussi été décoré, hein, il est désormais chevalier de l'ordre des arts et des lettres, a fait son retour discographique et il s'en sort super bien, hein, parce que les rappeurs des années 90 en 2026, ils sont parfois en territoire un peu dangereux, bah là, c'est pas le cas. Vous allez entendre sa toute nouvelle chanson qui s'appelle Revolver Lover. Il y a les codes du rap moderne de 2026, mais il y a les fondamentaux qui font que, bah voilà, hein, si vous aimiez Stomy Bugsy dans les années 90, vous allez toujours l'aimer aujourd'hui. C'est tout nouveau, ça vient de sortir. Stomy Bugsy est de retour.

0: Le retour de Stomy Bugsy.
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0: C'est déjà l'heure de la dernière chanson de l'émission, la chanson anniversaire. Alors aujourd'hui c'est l'anniversaire de la mort de quelqu'un, donc c'est pas très joyeux, mais je pense que vous allez adorer la musique qu'on va écouter ensemble. Ce 5 juin marque les 3 ans de la mort d'Astrud Gilberto, une des voix les plus inoubliables de la musique brésilienne. Elle chantait la bossa nova, mais alors d'une manière incroyable. Et puis si vous regardez un peu, vous pouvez trouver ça sur YouTube ou sur les réseaux, les vidéos, en plus une attitude, un truc dans le regard. Elle était absolument incroyable. Et puis elle était grande chanteuse, mais aussi autrice et compositrice. Alors elle a chanté notamment The Girl from Ipanema, mais c'est pas ça qu'on va écouter ce soir. On va écouter Água de Beber parce que c'est trop beau. Elle a des fans en France, plein, et un illustre, Étienne Dao, qui avait enregistré un duo avec elle en 1996, une très jolie chanson qui s'appelle Les bords de Seine, que vous écouterez plus tard peut-être. Pour le moment, un classique, Astrud Gilberto.

0: Agwadji Bébert, c'est la merveilleuse voix d'Astrud Gilberto avec le compositeur de la chanson Antonio Carlos Jobim, et leur version date de 1965. Allez, Décibel, qui tire sa révérence juste pour ce soir. Hein. Demain, on revient à 20h avec les chansons préférées de Tété, monsieur, à la faveur de l'automne. Ce sera superbe. Merci à l'équipe de l'émission, tout aussi superbe. Il y avait Iris Guitoni, Fred Vigneault, Christophe Hulins, Elodie Bianca Maria, Sadika Raou et Franck Moilier. Je vous souhaite une belle soirée, les amis.
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4: Avec toutes les heures, des infos pratiques, locales et utiles en Loire-Atlantique et en Vendée, le village de Trempemont à Rosé accueillera la 5e édition du festival Duo. Sa particularité, eh bien, provoquer une rencontre entre deux disciplines avec deux artistes qui n'ont jamais travaillé ensemble pour donner naissance à une création assez unique et singulière. Et surtout, l'intérêt, c'est que ça va se passer dans 5 lieux atypiques du quartier de Trempemont. Alors, venez déambuler, vous battre samedi et dimanche. Et puis à Chaland, on est en Vendée, il y aura la foire aux plantes samedi de 9h à 18h. Ça va se passer place Aristide Briand. C'est un événement vert, convivial et 100% gratuit. Alors regardez, vente de plantes bien sûr, organisée toute la journée, des conseils et des échanges avec des passionnés et des professionnels, et puis un troc-plantes ouvert à tous, même aux particuliers.
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0: Mai 1990, Vanessa Paradis a 17 ans et pour son titre Tandem, elle doit travailler avec Renaud et Souchon, mais le destin s'appelle Serge Gainsbourg.
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0: En découvrant les musiques, le grand Serge flash. Il veut écrire tout l'album. Entre le vieux lion et la jeune louve, le studio devient un ring. Vanessa ne se laisse pas faire, elle recadre le maître rue de Verneuil dès qu'une rime est trop facile. Gainsbourg en sortira une phrase mythique. Paradis, c'est l'enfer.

De ces étincelles naît le titre Tandem, place à une femme qui s'affirme. Jean-Baptiste Mondino sublime le tout avec un clip en noir et blanc, électrique et ultra sexy.

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3: Avec toutes les heures, hein, des infos pratiques, locales et utiles à vivre en Loire-Atlantique et en Vendée. La Vendée Arctique s'impose comme le grand rendez-vous maritime de cette fin de printemps. C'est une course à la voile. Ça sera dimanche. Des puissants monocoques de la classe IMOCA s'élanceront des Sables d'Olonne pour une aventure polaire hors norme. L'esplanade du Vendée Globe à Port-Lonnat accueillera à cette occasion un village officiel entièrement gratuit avec des animations de 10h à 20h. Préparez-vous pour une journée complètement folle. On est à Plessé, au nord de la Loire-Atlantique, avec la toute première édition des Bolides Plesséens. Ça sera samedi, une vingtaine d'équipes s'élanceront dans une grande course de caisse à savon sur un parcours sécurisé. Alors vous avez rendez-vous sur la place du Lion d'Or jusqu'à l'étang du Buel pour vivre ces courses à savon.
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0: Saviez-vous que le titre Gabriel de Johnny Hallyday est en fait une reprise?
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2: Gabriel.
1: Johan Guérin.
0: Johnny est allé chercher l'inspiration du côté de l'Australie en adaptant une chanson de Tony Cole intitulée The King is Dead.
3: Gabriel.
0: Si le thème de départ évoquait la mort d'un roi, le premier mot hurlé par le chanteur australien dans le refrain était déjà ce fameux prénom, Gabriel. Johnny flaire le potentiel rock de ce patronyme. Il en fait un cri de ralliement, une explosion d'énergie. Ce qui n'était qu'une simple piste sur un album se transforme en un hymne de stade, le symbole ultime du rock à la française. 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
3: Avec toutes les heures, des infos pratiques, locales et utiles en Loire-Atlantique et en Vendée, le village de Trempemont à Rosé accueillera la 5e édition du festival Duo. Sa particularité, eh bien, provoquer une rencontre entre deux disciplines avec deux artistes qui n'ont jamais travaillé ensemble pour donner naissance à une création assez unique et singulière. Et surtout, l'intérêt, c'est que ça va se passer dans 5 lieux atypiques du quartier de Trempemont. Alors, venez déambuler, vous balader samedi et dimanche. Et puis à Chaland, on est en Vendée, il y aura la foire aux plantes samedi de 9h à 18h. Ça va se passer place Aristide Briand. C'est un événement vert, convivial et 100% gratuit. Alors regardez, vente de plantes bien sûr, organisée toute la journée, des conseils et des échanges avec des passionnés et des professionnels, et puis un trempe-plantes ouvert à tous, même aux particuliers.
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2: Arnaud Fromage, bonjour, bonjour.
3: Bonjour, bonjour.
2: Oh, ça fait beaucoup de bonjour, dites-moi. Bon Arnaud, aujourd'hui, quand le général de Gaulle vient en Franche-Comté?
3: Eh bien, il se passe toujours quelque chose. D'autant qu'il y est venu plusieurs fois dans la région, trois fois déjà à l'automne 1944 pour préparer la libération de Belfort, lors d'une réunion secrète avec le général Delattre de Tassigny et Churchill au château de Montalembert, à Mèche, après la libération. Ensuite, quand de Gaulle est venu saluer les villes libérées, Besançon, Morteau, Grandcombe, Châteleux, mais ce n'est pas la dernière fois que de Gaulle va venir dans la région. En 1959, sur la route qui le mène en Alsace, il en profite pour aller faire quelques petites pauses dans le territoire de Belfort. À chaque fois, le grand homme descend de sa déesse noire et passe quelques minutes à discuter avec les habitants, stupéfaits de voir le général en vrai dans leur commune. À Rope, Saint-Germain, Felon, La Chapelle-sous-Rougemont, La Rivière, Fontaine, Foussemagne et à Angeau. Angeau, 206 habitants, où de Gaulle est accueilli par la foule dans l'unique rue ornée de drapeaux et de bandeaux bleu, blanc, rouge. Anecdote amusante, le village d'ailleurs, qui ne possédait pas autant de décorations, est allé les piquer chez les voisins de Del.
2: Ah, bon, mais Arnaud, la grande tournée de Gaulle en Franche-Comté, c'était en 1962.
3: Oui, la tournée des Grands-Ducs même. Le 14 juin, il atterrit à la base aérienne militaire de Luxeuil, avant de se rendre à Vesoul, puis de filer vers Dole, à bord cette fois d'une Simca présidentielle. Ensuite, direction Arbois, puis Poligny, Lons-le-Saunier, où à chaque fois, il est accueilli en héros. Le lendemain, il continue sa tournée par le Haut-Jura, Saint-Claude, Morée, Morbier, Saint-Laurent, Grandvaux, Cise, un petit quart d'heure à Champagnole, et ensuite direction Équevillon, Onglières, Plénise et Sanzeau, avant de remonter dans le Doubs, un discours à Pontarlier, à Besançon. Bref, le marathon présidentiel se termine le 17 juin dans le territoire de Belfort.
2: Et ben dis donc, et pendant toute la durée de ce périple, il a eu un problème majeur.
3: Oui, pendant ces quatre jours en Franche-Comté, le général de Gaulle ne s'est pas contenté de prononcer des discours et de serrer des louches. Non, il a bien fallu qu'il dorme aussi. Or, Charles de Gaulle est grand, très grand même, 1m96 au garrot, donc les préfectures vont galérer à chacune de ces étapes pour lui trouver un paddock à ses dimensions. D'ailleurs, l'Élysée a fait réaliser en avance des lits sur mesure. Alors, pour la première nuit de sa visite à Vesoul, l'on apporte donc à la préfecture le lit spécial du général. Sauf que l'année 1962 est très tendue. C'est la fin de la guerre d'Algérie, une partie des accords d'Évian est d'ailleurs négociée en secret au Fort des Rousses pendant ce voyage présidentiel. De Gaulle a échappé de peu à l'attentat du Petit Clamart, alors son service de sécurité est sur les dents. Ainsi, il lui déconseille de dormir à Vesoul même et préfère l'envoyer à la base aérienne de Saint-Sauveur, jugée plus sûre. Mais si les hommes et les véhicules ont pu faire le transfert, le lit, lui, eh bien, il est resté à Vesoul, dans les appartements du préfet. Et il y est toujours, d'ailleurs, parce que l'Élysée ne l'a jamais réclamé. Alors, l'histoire ne dit pas si de Gaulle a bien dormi ce soir-là, mais en tout cas, c'était pas dans un lit à sa taille.
2: Non, c'est certain, ça. Merci beaucoup, Arnaud Fromage, et puis à demain.
3: À demain.
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4: On sait qu'on est Lorrain parce qu'on prend des obus pour des cèpes.
5: C'est une histoire qu'on m'a raconté.
4: Ça va aller dans les Vosges.
5: Non, du côté d'Amnéville. Non, j'ai croisé Frédéric, le Fred Kuntz. Vous le connaissez?
4: Non.
5: Il est maître d'école à Amnéville.
4: Je ne sais pas.
5: Il m'a raconté ses aventures. Ça va rappeler des souvenirs à tout le monde.
4: Allez-y.
5: Lorsque, adolescent, il partait en vacances en mobylette.
4: Mm-hmm.
5: Trajet à Gondange, Niederbronn-les-Bains, 150 bornes en cyclo. Largement de quoi faire cuire le steak sous la selle, comme Attila le Hun.
4: Mon père faisait Paris, le Jura, en vélo.
5: Ouf, en vélo?
4: En mobylette?
5: En mobylette. Ah bah ouais, on essaye. Qu'est-ce qu'il avait comme mobylette?
4: Ça devait être un 103 à l'époque, ça devait être ces mobylettes-là.
5: S'ils étaient déjà là, ouais. Ou un Solex. Le Fred.
4: Mobylette.
5: Non. Ok, le Fred, il partait avec Bernard, dit Bébert, le Mac, le Bled. Le Bled, c'était son nom, pas la destination de ses vacances. Et Mounir, qui aurait dû être au Bled. Et Mounir, le passager de dernière minute, qui s'était dégoté une cacahuète improbable pour se joindre à l'équipage. Une mini-moto, vous savez?
4: Allez.
5: Il fallait laisser refroidir toutes les 10 bornes, l'enfer. Le Fred m'a dit, il avait l'air d'un singe sur un paquet de tabac. Mais une vraie équipée sauvage que ceux-là. Et puis ces bandes-là, ça roule en triangle, comme les oies sauvages. Pour ceux qui ont une meule moins puissante, profite de l'aspiration. Comme mon Fred, il avait une 103 SP à refroidissement liquide et carbure 17. Autant dire qu'il roulait en tête. Sourire béat, les dents éclatées de moustiques. En route pour le camping, la gloire et les grandes découvertes. Parce que ces types-là étaient des chercheurs de trésors, des fanats de la Seconde Guerre mondiale, le genre qui arpente les champs et les forêts, poil à frire entre les pognes, à la recherche de vestiges. Résumé des vacances par le principal intéressé, je cite le Fred, deux points, ouvrez les guillemets, on allait chercher des bricoles qu'on ne trouvait jamais. Des chercheurs du trésor au pied de l'arc-en-ciel, en somme.
4: C'est joli, ça.
5: Tente plantée à Sturzelbrunn. Oh la vache, c'est pas facile, si tôt le matin. Le Beecherland comme terrain de jeu. Les gars vivent la grande vie. Pique-nique tous les jours, et peu importe les guêpes qui les taquinent, ils découvriront que le dernier jour que le nid était précisément sous la table du déjeuner. Les gars, ils s'en foutaient. Les grands soirs, ils sortent au casino de Niederbronn. 15 kilomètres en brêle à travers les bois. La 103 devant, Mounir loin derrière. Vers la fin du congé, alors qu'ils zonent dans un coin qu'on leur a vendu pour être un coin à champignons, ils se baissent pour ramasser des cèpes. Et là, bingo, tout un tas d'obus et de munitions de la guerre de 14. Pompiers, gendarmes, des mineurs, les ados sont au comble du bonheur. 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
6: Dans la rue Poncillon, il y a un atelier de gravure, Philippe Estrade. À mon avis, ça fait belle lurette qu'il est là, cet homme. On va essayer d'aller faire connaissance. Allez, on va aller dans l'arrière-boutique, discuter avec Philippe Estrade himself. Vous êtes là depuis combien de temps ?
7: 1987.
6: Le métier de graveur, c'est quoi en fait ?
7: Alors, je fais des plaques de toubib pour les bancs et des plaques de cercueil quand les toubib sont mauvais.
6: Et vous faites aussi les clés pour ouvrir certains cœurs ?
7: Non, malheureusement non. Je fais des clés pour ouvrir les chambres des jeunes filles.
6: Vous avez des souvenirs de gravures un petit peu spéciales qu'on vous a eu demandé, parce que vous gravez un peu de tout, des plaques, j'imagine.
7: Alors, j'ai un souvenir, alors ça reste un peu dans le même secteur. Un jour, un monsieur m'a amené une jolie médaille, un bijou quoi, où il m'a demandé de graver salope. Je lui ai dit que le bijou était beau, que c'était, qu'il fallait pas le faire, quoi. Et il a insisté, je l'ai fait.
6: Et alors, c'est la fin, là? Vous arrêtez votre activité?
7: Oui, à la fin de l'année.
6: Content ou finalement, quand même, ça fait un petit pincement au cœur? Parce que moi, je la vois, votre enseigne, depuis longtemps. Hein.
7: Alors, ça date des années 50. Mon prédécesseur, à qui j'ai racheté le magasin, on s'en départ à la retraite, et je passe la main, et mon successeur est là, c'est mon fils.
6: Histoire de transmission, encore une fois. Votre fils qui, du coup, allez hop, reprend le flambeau.
7: Voilà, il me pousse au trou.
6: C'est difficile d'arrêter du jour au lendemain.
7: Ouais, faut se réinventer et j'ai encore pas eu l'idée. Je sais pas ce que je vais faire, je vais m'ennuyer.
6: C'est pas dit.
7: Je sais pas. C'est compliqué, hein.
6: Ah, il y a une inquiétude, hein, c'est clair. Mais rien ne vous empêcherait de continuer.
7: Si, lui.
6: On va aller lui dire deux mots.
7: J'aurais pas travaillé avec mon père, hein, donc il est pareil, hein.
6: Bah pourquoi pas?
7: C'est infaisable.
6: Mais si, j'en connais plein, moi, qui travaillent avec leur père.
7: C'est toujours un vieux con. Là, la pièce tournée, c'était l'endroit où on cassait la croûte avec les copains. Il y avait donc les photos de mes copains, des quelques bringouilles qui se sont fait là. Il a tout viré.
6: Ils font plus la bringue, les jeunes?
7: Il a mis des trucs comme ça, là. C'est plus pareil. Mais mes copains étaient désespérés quand ils ont vu.
6: Bah, il y a de quoi?
7: Ben oui.
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1: Nous partons à la découverte des Maranges, ce petit territoire partagé entre trois villages, Chéilly-les-Maranges, Sampigny-les-Maranges et Dezise-les-Maranges, au lieu de la prochaine Saint-Vincent tournante 2026. Alors, avec Plus belle la vigne, on zoome sur ce territoire viticole caché dans une petite vallée. Ici, les coteaux font partie de la côte de Beaune, mais en Saône-et-Loire. Explication avec Élodie Roy, viticultrice et vice-présidente du comité d'organisation de la Saint-Vincent.
2: La côte de Beaune s'étale d'une même exposition, mais il y a une faille géologique à Santenay et les Maranges, on est une vallée un petit peu à part, je dirais.
1: Alors là, Santenay, c'est dans quelle direction ?
2: Santenay, c'est juste en face. Voilà,
1: là-bas. C'est dans le petit creux là-bas.
2: Là, vous voyez des bâtiments en face. Oui. Là, c'est tout le début de Santenay.
1: D'accord, voilà. Et donc après, il y a les hauteurs, en fait, il y a les collines.
2: Les coteaux, voilà. Les coteaux. C'est une vallée, en fait. Les Maranges, vous avez la vallée de la Causanne et la vallée de la Deune. Donc la Causanne, c'est une petite rivière qui circule sur Chéilly, sur Sampigny, qui prend sa source en fait à Vauchignon, au bout du monde. Donc c'est un nom qui ça s'invente pas.
1: C'est joli.
2: C'est une petite rivière qui fait 14 km et qui se jette dans la Deune juste à la sortie de Chéilly. Donc cette rivière, elle passe au milieu là. Le petit village de Sampigny qui est ici, très étriqué, très enclavé, et sur les hauteurs, vous avez Dezise et tout en haut le petit hameau de Borgy. Et la montagne des Trois Croix qui est en face de nous, connue aussi sous le nom de Mont de Seine. Alors, bon, moi je les vois les croix, mais je connais. C'est vraiment juste en face de moi. Je ne sais pas si vous voyez.
1: Non, mais
2: le petit point culminant.
1: D'accord.
2: Oui, là, on est à 521 mètres d'altitude, je crois. Et le vignoble des Maranges est vraiment devant nous.
1: Alors, qu'est-ce qui fait que ça reste tout de même la côte de Beaune ? Alors qu'on décroche quand même de cette côte de Beaune.
2: On décroche de cette côte de Beaune, légèrement, hein, c'est quand même pas... Parce qu'après, une fois passé la côte de Beaune, on est sur la côte chalonnaise. Mais la côte chalonnaise, on est sur la plaine de Saône. Nous, on est quand même très éloignés. La côte chalonnaise, elle est vraiment derrière cette colline-là.
1: D'accord.
2: Avec le village de Bouzeron qui commence la côte chalonnaise, Ruilly, Mercuré, etc. On a des terroirs distincts. Là, on a une carte géologique. Vous voyez qu'il y a beaucoup de couleurs différentes en fonction du type de sol.
1: Ah oui, je vois, jurassique, plutonique.
2: Donc ça, ce sont des niveaux géologiques. Donc là, on parle de millions et de millions d'années. Pour faire simple, c'est argilo-calcaire, mais pas que. On est un vignoble assez tardif. On vendange souvent plus tard que les autres appellations de la côte de Beaune.
1: Vous êtes entre la côte de Beaune et les hautes côtes, finalement.
2: Oui, exactement.
1: C'est ça.
2: Les Maranges, ils sont exposés sud-sud-est, on va dire. Les hautes côtes, moi, personnellement, j'ai des parcelles, elles sont exposées vraiment plein sud.
1: Nouvelle confirmation de la définition hyper millimétrée des terroirs bourguignons.
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4: Et dans le 7-9 France Bleu Paris, tous les week-ends, Thierry Boeuf vous donne ses bons conseils de bistrot parisien. Il vous présente aujourd'hui un établissement qui a fait des émules un peu partout en France avec ses fameux bouillons. Direction Chartier ce matin.
5: Et le cocktail américain, c'est quoi ?
6: C'est un cocktail grillé avec une sauce américaine, tomate, échalote, une pointe de cognac, du vin blanc. C'est un peu relevé.
7: Un décarin !
8: Pâté, jambon, sauce en baguette, gruyère, chantal, rose vif, jambon de pays.
9: Eh ben, tout ça, ça va aller dans la blanquette.
10: Bon appétit !
11: Chartier, le temple vénéré de la gastronomie populaire à Paris, appelé Bouillon, a fait des émules ces dernières années. Pas moins de 12 bouillons se sont créés depuis 2019. Des indépendants, des groupes, Pigalle et République, Julien, Pharamond et autres. Mais c'est bel et bien Chartier qui tire son épingle du jeu en ajoutant deux bouillons à la maison mère du 7 de la rue du Faubourg Montmartre, à Montparnasse et Gare de l'Est, avec l'assurance de trouver dans les trois établissements le même menu à prix mini doux.
12: Aujourd'hui, nous aurons un saucisson à l'ail ou alors une salade de tomates pour 2 euros, un rôti de porc pomme normande ou bien une semainette sauce poivre vert à 9,60 euros, une mousse au chocolat ou une coupe vanille chocolat, une glace, pour 2,80 euros.
11: Et c'est bien ça qui fait le succès des bouillons depuis 130 ans. Prenons l'exemple du navire amiral, le Chartier des Grands Boulevards. 325 places, 6 à 800 repas servis chaque jour dans un décor 1900. Rien n'a bougé sauf l'ajout du chauffage central. Imaginez il y a 100 ans, dans la salle de 25 mètres de long et 6 mètres de hauteur sous plafond, un énorme poêle à charbon au centre brûlait les clients qui en étaient proches et laissait geler tous ceux qui en étaient éloignés. Pour le reste, c'est de l'authentique et dès la porte à tambour franchi, la magie opère.
7: Alors nous approchons, vous voyez, pour entrer, on va être obligé de pousser cette porte à tambour qui était posée en 1912 et qui a vu tous les clients depuis. Poussez fort, allez-y, nous allons entrer.
11: Et si l'on est bien dans ce premier quart 21e siècle, grâce à Chartier, on entre chez Balzac ou Maupassant. Et on doit ce privilège à Camille Chartier. Il suffit de se balader rue Racine, admirer la devanture du grand bouillon Camille Chartier, un joyau de l'art nouveau.
10: Vous êtes au premier étage du bouillon Chartier, au 3 rue Racine. C'est historiquement un bouillon Camille Chartier ouvert en 1906. On est allé jusqu'à environ 200 bouillons sur Paris à une époque. Ils ont été à l'origine très populaires et puis après sont devenus un petit peu plus bourgeois. Il y a eu différentes variantes qui ont été créées, toujours avec un souci du décor et un soin amené à l'esthétique. Hein. Le début du siècle, c'était l'apogée de l'art nouveau.
11: La devise de la maison Chartier, souvent copiée, jamais égalé. Pour preuve, cette altercation en 1900 entre Camille Chartier et Alexandre Duval, un autre grand patron de bouillon parisien. Chartier, un jour, va déjeuner chez son concurrent. Duval, le voyant rentrer chez lui, l'apostrophe d'un ton ironique. « Alors, Chartier, vous venez manger chez moi parce que c'est meilleur que chez vous ?» Et Camille Chartier de répondre « Eh non, parce que chez moi, c'est complet. »
4: Merci beaucoup Thierry Boeuf. 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
13: 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J'espère que vous allez bien. Aujourd'hui, on va parler d'amour ou alors de célibat. Enfin, je sais pas, parce que on voit tellement de choses sur les réseaux sociaux. Oui, les hommes ceci, les femmes ceci. Il y a une femme, elle m'a fait du mal au cœur. Mon mec m'a fait du mal au cœur. Il m'a trompé, il est parti. Mais en fait, pourquoi vous vous mettez en couple? Vous savez qui vous mettez en couple? Vous vous mettez en couple avec un être humain. Alors un être humain, je vous rappelle quand même ce qu'il est capable de faire. Un être humain, ils ont créé la guerre, l'esclavage, la torture, le viol, le génocide et la télé-réalité. Et après, vous êtes surpris quand votre partenaire, qui est un être humain, il vous a mal parlé ou alors il vous a trompé, machin et tout. C'est vous qui choisissez de sortir. Pourquoi vous sortez avec un être humain? Et après, vous êtes surpris quand ça se passe mal. Vous avez l'arrogance de croire qu'un être humain, il va bien vous traiter pendant 30 ans. Il y a des êtres humains, ils trichent au Scrabble. C'est quoi l'intérêt de tricher au Scrabble? Et vous, vous leur confiez vos émotions, vous leur confiez votre cœur à un être humain et vous êtes surpris quand l'être humain il vous fait un coup de Trafalgar, mais vous n'êtes pas bien. Arrêtez de vous mettre en couple. Mettez-vous en couple avec un esprit, voilà. Tu mets en couple avec un esprit, voilà, l'esprit au moins il va pas t'emmerder. Enfin, en même temps, un esprit, c'est un ancien être humain, donc si ça peut être emmerdant. Non, mais pas les esprits. Arrêtez de faire confiance aux êtres humains. T'as cru que ton partenaire, c'était qui? C'était Jésus. D'ailleurs, même Jésus, ils l'ont tué, les êtres humains. Même lui, s'est fait avoir. Et vous, vous exigez une loyauté pendant 30 ans. Arrêtez ça. Arrêtez de vous mettre en couple avec des humains. Mettez-vous avec un arbre. Voilà. L'arbre, c'est solide, calme, silencieux, stable. Et en plus, il est enraciné, il peut pas partir. Voilà. Ton ex, il aurait dû essayer. L'arbre, tu peux lui faire des câlins. Il parle pas, il t'engueule pas. Tu peux oublier les sacs poubelles, il dit rien. Tu peux lui raconter ta journée, il te juge pas. C'est mieux qu'un mec, c'est mieux qu'une meuf, c'est mieux qu'un psy. Alors après, niveau sexe, bah écoute, c'est du bois. Il est toujours dur. Alors après ça dépend de ce qu'on aime, hein, ça dépend de ce que t'aimes, tu vois. En même temps, si c'est pas très fun, au moins il te ghoste pas, l'arbre, tu vois. Il a pas d'insta, il poste pas de story ambigu en mode « je suis dans une forêt chelou ». Et le pire, c'est que des fois, tu parles à un arbre dans la vie, tu vois. T'as plus de réponses que quand tu parles à une copine. Parce qu'un arbre, lui, il te fait pas rien, non, rien. Non, c'est pas ça, mais laisse tomber. Alors, moralité, si vous vous mettez en couple avec un être humain, n'oubliez jamais qu'en face de vous, bah, vous avez un être humain. 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
1: Si vous portez le nom de famille Salin, restez à l'écoute. Et mais avant cela, je vais vous parler d'un bretonnisme bien connu qui est le lagen.
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1: Moi, je suis dans le lagen. Bon, voilà une expression typique dans le français local. C'est inspiré par notre belle langue bretonne. On l'entend souvent aujourd'hui, en particulier les lendemains de fête. Quand on est un peu dans le brouillard, on a tendance à dire « ouais, je suis dans le lagen ». Alors ce mot a pourtant une signification un petit peu différente en breton. En breton, « lagen », c'est en général de la boue bien collante, impossible à cultiver, dans laquelle on a difficulté à marcher, voire on s'enfonce un peu. Mais pas que ça, ça désigne donc les fondrières, les mares d'eau boueuse. Donc « béa » et « lagen », être dans le lagen, c'est devenu une expression permettant de dire que l'on est dans un état qui n'est pas des plus sympathiques. Vous saurez maintenant que lagen, c'est pas la gueule de bois, mais c'est de la boue en langue bretonne. Al lagen.
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1: Et j'en arrive maintenant à un nom de famille très commun. Vous en connaissez peut-être, hein, peut-être qu'il y en a dans votre entourage ou peut-être le portez-vous vous-même. C'est Salin. Alors, déjà en breton, on prononce Salahune. Pas Salin, mais Salahune. Comme le célèbre ermite de la forêt de Landévennec, ou encore du Folgoat, près de l'Esnevin, Salahun ar Fol, Salin dit le fou. Salin est donc un nom ou un prénom, et son origine remonte à loin, très loin, et vient aussi de très loin. C'est avec l'évangélisation de l'Armorique que ce nom est sûrement arrivé, car Salin, ou Salahun, n'est rien d'autre que l'adaptation bretonne du prénom Salomon, Salomon, fils de David, roi d'Israël. Donc, un nom de famille biblique aujourd'hui. Salomon, devenu Salahun en breton, mais aussi Salou ou encore Salik. C'est la même origine pour ces noms de famille. Salin ou Salomon, si vous voulez, fut d'ailleurs le nom d'un autre roi, mais de Bretagne, cette fois-ci au 9e siècle. Donc, un nom de famille plus que royal. Les Salins pourront à l'avenir se vanter d'avoir un nom de famille prestigieux. Je vous dis à demain, même heure, même radio, en Mans. Ici Evel Just, Canemarquois.
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4: Un curé en soutane et en charentaise. Un curé farfelu, hein, mais aussi romancier et brocanteur, et capable de faire venir Jacques Brel ou Pierre Dac à Tusson, ce village situé dans le Nord Charente. Bienvenue dans la vie trépidante de l'abbé du Couré. Roger du Couré, il est ordonné prêtre en 1937. Il arrive à Tusson en 1942, il a alors 30 ans, et il restera près de 40 ans dans le village charentais. Très vite, il devient une figure incontournable de Tusson. Alors, bon, il faut dire que l'abbé du Couré, c'est un sacré personnage. Alors, c'est un homme cultivé qui vit avec ses chats et ses livres au milieu d'un énorme bric-à-brac installé dans le presbytère. Alors, il s'est aussi distingué par les échanges réguliers et parfois musclés, avouons-le, qu'il avait avec le maire, qui était un instituteur athée. Évidemment, difficile de ne pas faire le parallèle avec le célèbre duo Don Camillo et Pépone. Et c'est d'ailleurs ce parallèle que faisaient les habitants de Tusson à ce moment-là. Et cette relation, va inspirer un premier roman policier à notre curé en 1954. Le titre de ce roman, écoutez bien, « On a assassiné Monsieur le maire », tout un programme. Mais l'abbé du Couré ne se contente pas d'écrire. Pour financer l'école privée qu'il a fondée, il organise des spectacles. Et il arrive à faire venir à Tusson des vedettes de l'époque. Pierre Dac, Fernand Reynaud ou encore Sacha Distel. Ce qui est quand même incroyable pour un village de cette taille dans les années 1950-1960. L'abbé du Couré publie des contes pour enfants, des ouvrages historiques et même un livre intitulé « L'humour en soutane », salué à l'époque jusqu'au Vatican et le pape en personne. En 1970, il est élu membre de l'Académie d'Angoumois, en reconnaissance de son travail littéraire et surtout de la place accordée à la Charente dans ses écrits. À côté de ça, c'est aussi un rêveur. On raconte qu'un jour, il a oublié d'aller célébrer un mariage dans une commune voisine. Pourquoi ? Parce qu'il regardait un match de foot à la télé. À la fin de sa vie, l'abbé du Couré entreprend une vaste monographie consacrée à l'histoire de Tusson. Deux volumes sont parus, le troisième n'a pas pu être édité en raison de son décès le 3 mars 1990. 36 ans après sa mort, l'abbé Ducouré demeure une figure singulière du paysage de Tusson, mais du paysage charentais, un prêtre écrivain profondément attaché à son village et dont l'empreinte dépasse largement les murs du presbytère de Tusson.
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5: Là, on est sous la tribune.
6: Sous la tribune gouache, oui, exactement. Donc, la tribune historique du stade Gilbert Brutus. Et on va aller réveiller la mascotte qui sommeille ici depuis le dernier match.
5: Et vous, Nicolas, vous faites quoi ici?
6: Alors moi, je suis donc président de la Peigne de Canoës. Et depuis la saison dernière, j'endosse aussi le rôle de mascotte lors des matchs.
5: D'accord, c'est-à-dire on ne vous voit pas.
6: On ne me voit pas.
5: Voilà, et vous enfilez le costume.
6: Le costume là, qui se trouve juste ici. Donc les différents éléments, donc la tête et le reste du corps qui sort du pressing.
5: Donc là, on est un peu dans votre loge.
6: Voilà, dans ma loge à moi, donc avec mon coéquipier qui fait Drago, moi je fais Drax et on fait l'animation, l'entrée des joueurs, on salue les supporters et donc les photos avant le match.
5: Voilà, les mascottes, l'une est jaune, l'autre voilà, rouge.
6: C'est ça, aux couleurs des dragons, donc avec le nouveau maillot qui va être porté par la mascotte aussi. On fait toutes les animations liées avec les dragons, donc tous les événements qu'il peut y avoir et les différents matchs tout au cours de la saison.
5: Et alors, comment vous avez eu cette opportunité de devenir mascotte? Il y a eu un appel d'offres? Comment ça s'est passé?
6: Alors non, je connaissais l'ancienne mascotte. Je lui ai demandé si jamais il y avait quelqu'un intéressé pour faire la mascotte, comment ça se passait. Et j'ai testé et ça m'a plu. Et du coup, je continue depuis l'an dernier.
5: D'accord, là on ressort.
6: On ressort de la tribune et généralement quand je ressors ici, c'est habillé avec le costume de la mascotte et on va saluer les supporters anglais lors des matchs et on va faire quelques photos près de la boutique et après on revient ici pour aller sur le terrain sortir avec les joueurs.
5: Mais dites-moi, vous aviez une âme d'artiste parce que c'est un petit peu spectacle là ce que vous faites?
6: Non, pas vraiment, mais bon, je suis un peu dans les associations, tout ça, donc ça me plaisait bien. Et une fois qu'on a la tête, ça, on change de rôle et ça permet de faire des gestes, aller serrer les mains avec les supporters, aller prendre les gens dans les bras quand ils nous tendent les bras, aller faire les photos avec des petits, voir les petits aussi contents de nous voir arriver en mascotte, de voir la mascotte, ça réjouit les petits. Les photos, les Anglais, beaucoup de supporters anglais aussi veulent leurs photos avec la mascotte.
5: Donc finalement, les gens ne savent pas que c'est vous à l'intérieur?
6: Non, ils ne savent pas. Maintenant, certains vont savoir, mais dans mes proches et un peu dans les membres de la peigne, il y en a qui savent que c'est moi à l'intérieur. Oui. Beaucoup ignorent et après j'aime bien leur dire « Ah, je t'ai vu au match ». Et eux, ils m'ont pas vu, mais je leur dis « Oh, moi, je t'ai vu ». Moi, j'aime bien, ça me fait voir autre chose du match.

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1: Dans Toujours à la page, je vous emmène dans une forêt extraordinaire. Extraordinaire et inquiétante à la fois. Celle de Chimère tropicale, dernier livre de Corinne Morel-Darleux, paru chez Dalva. Femme politique repentie, écologiste convaincue, Corinne Morel-Darleux a d'abord écrit des essais pour transmettre ses convictions, mais depuis quelques années, c'est aussi à travers le roman que cette drômoise a choisi d'exprimer sa fascination pour la nature. Et c'est en Inde du Sud, lors d'une résidence d'écriture, que l'autrice a imaginé cette histoire, l'histoire d'Ariane, infirmière en psychiatrie qui n'a jamais quitté ses montagnes, mais rêve de jungle. Alors le jour où un double accident d'avion improbable se produit dans une forêt tropicale éloignée, Ariane trouve l'occasion de rejoindre cet univers fantasmé. Un univers de moiteurs, de crocs, de mystères, de magie, où elle croisera un homme jaguar, des chamans, des morts inaccomplis et l'inquiétant Cadillac qui la poursuit comme une ombre. Vous l'aurez compris, la place de l'imaginaire dans le livre de Corinne Morel-Darleux est centrale. Alors je lui ai demandé quelle était pour elle la place de l'imaginaire, son importance dans la vie.
2: Ouais, j'ai l'impression que c'est un sujet d'une actualité brûlante, cette question de la place de l'imaginaire. D'abord parce que j'ai l'impression qu'on est nombreuses et nombreux à avoir de plus en plus besoin de se réfugier dans l'imaginaire pour de temps en temps échapper au réel qui semble de plus en plus dystopique et difficile à affronter. Et ensuite parce que l'imaginaire, c'est aussi ce qui nous permet éventuellement d'imaginer autre chose. Comment le monde pourrait être de manière différente, de cultiver une forme d'empathie aussi, de pouvoir se mettre à la place de l'autre, d'envisager qu'il puisse y avoir des réalités multiples et pas une seule manière d'aborder la vie, d'aborder les événements, les faits.

0: sombre, parce que finalement je trouve que c'est beaucoup à l'image de notre époque, de nos vies, d'apprendre à cheminer sur cette ligne de crête entre émerveillement et inquiétude, et donc c'est finalement assez logique que ça se soit retrouvé dans mon écriture et dans l'histoire de Chimère Tropicale.
1: Chimère Tropicale, c'est un objet littéraire étrange, un roman organique qui nous enlace, nous emporte, sans laisser voir ce qui relève de la réalité ou de l'illusion. C'est sûrement pour cela qu'il est présélectionné pour le prix Ouest France Étonnant Voyageur, verdict attendu le 24 mai 2026. En attendant, à vous de vous plonger dans ces chimères tropicales parues chez Dalva.
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3: On raconte, on vous rappelle aussi les mille raisons d'aimer la Côte d'Azur. Tout ne se passe pas que sur le plancher des vaches. Salut Tom Aubry.
4: Salut Quentin, bonjour à tous.
3: C'est un bon moyen justement d'ouvrir la page du jour.
4: Allez, c'est parti.
3: Allez hop.
4: Raison numéro 5, journée spéciale. Aujourd'hui, ce 28 novembre, on célèbre une vieille dame. Une vieille dame que l'on connaît tous. C'est la mère de centaines de millions de personnes, car elle borde notre littoral. Je parle bien sûr de la Méditerranée. Méditerranéum, la mer au milieu des terres en latin. Ou Mare Nostrum, notre mer. Et il faut bien dire, ici dans les Alpes-Maritimes, on est tous méditerranéens.
3: Alors, ça veut dire que la Méditerranée fait aussi partie de notre patrimoine.
4: Bien évidemment, un patrimoine que l'on partage avec des millions de personnes. C'est un carrefour de culture, un pont entre trois continents. La Méditerranée a vu naître des civilisations, des philosophes, des poètes et les plus anciennes routes commerciales. Et aujourd'hui encore, elle abrite l'une des plus fortes biodiversités du monde. Des herbiers, des coraux, des tortues, des mérous. Un patrimoine naturel incroyable, juste sous nos yeux.
3: Alors, qui est une journée mondiale de la Méditerranée, pourquoi pas? Mais pourquoi le 28 novembre? Pourquoi aujourd'hui précisément?
4: Car il y a 30 ans, jour pour jour, une décision historique a été prise. À Barcelone, le 28 novembre 1995, l'Union européenne et 12 autres pays bordant la Méditerranée se sont réunis pour signer un accord fondateur. C'est le lancement du processus de Barcelone, dont l'un des piliers stipule qu'il faut renforcer les échanges entre les peuples, promouvoir l'éducation, la culture, les droits humains et développer une identité méditerranéenne partagée. En bref, il faut faire de cette mer un lieu de dialogue plutôt qu'un lieu de fracture. Alors aujourd'hui, que l'on vive à Nice, à Menton, à Barcelone, à Tunis ou à Alexandrie, on partage tous un bout de cette mer, de cette histoire et de cette culture commune.
3: Mais on le sait, Tom, hein, la Méditerranée est aussi en danger.
4: Le changement climatique détruit cet écosystème hors norme. Des cachalots aux phoques moines, en passant par le corail rouge et le mérou brun. Car oui, il y a du monde qui vit sous la surface. 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
3: Tiens donc.
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3: Et ça, c'est une très belle raison d'aimer la Côte d'Azur et d'aimer la Méditerranée.
4: En plein dans le mille.
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5: Dès la création de son entreprise, Thomas Giuntini s'est fixé un cap précis.
6: La première étape, c'était de vouloir apporter à la Corse un savoir-faire supplémentaire par le métier de siropier. La deuxième, c'était de proposer une alternative au sirop industriel en proposant des sirops naturels à base de fruits, de plantes, sucre.
5: Le jeune Bourguignon, qui travaille avec sa mère et sa sœur, a appris le métier de siropier sur le tas.
6: Alors, il n'existe pas de formation de siropier, donc on s'est auto-formé, on a contacté des siropiers sur le continent pour nous transmettre aussi un peu leur savoir. On a fait beaucoup de recherche et de développement, beaucoup d'essais, pour pouvoir réussir à avoir une recette qui nous convient.
5: Et pour créer un sirop, il faut passer par différentes étapes.
6: Ça va être d'abord une base d'eau. Nous, on utilise l'eau de Dyle. Un bon produit, Donc ça peut être du fruit, ça peut être de la plante,

0: En l'occurrence, aujourd'hui, on est sur une production de sirop de menthe avec des feuilles de menthe fraîches. Alors, la première étape, ça va être déjà de laver les produits, de les découper. Par exemple, la menthe, on va l'équeuter. Ensuite, on va venir faire une infusion du produit pour libérer tous les arômes. Alors, en fonction du produit, on peut aussi faire une macération ou une extraction, comme aujourd'hui une infusion. Ensuite, on va venir faire un sirop neutre, donc une base d'eau et de sucre. On va ajouter cette infusion ou notre jus directement dans ce sirop neutre, qu'on va monter en température, à une certaine température, qu'on va redescendre puis remonter. Et ensuite, on passe à la mise en bouteille, après stérilisation des bouteilles bouchons. On embouteille, voilà, à chaud. Et ensuite, on va laisser refroidir. On va passer à l'étape de nettoyage des bouteilles, étiquetage et numérotage.
1: Thomas travaille avec des produits locaux.
0: La myrte, la clémentine, la figue. Quand on a des fraises, on travaille avec de la fraise corse. Après, sinon, on se limite pas qu'à ça. On aime bien travailler plein de produits différents, mais on privilégie énormément les produits corses comme l'eau et le reste.
1: Développer sa gamme, être implanté sur toute la Corse, conquérir un jour le continent, telles sont les perspectives pour Thomas Giuntini, le jeune siropier de Borg.
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3: Tous les jeudis, vous partagez avec nous un lieu de Provence. Et ce matin, vous allez nous faire découvrir une source.
4: Eh ben non.
3: Ah bon?
4: Non.
3: Mais qu'est-ce que vous m'avez écrit alors?
4: C'est faux ce que vous... Sur le coup, je voulais, puis après je me suis dit non, une source, ça se dit pas.
3: Vous faites un peu comme vous voulez.
4: Exactement. Non, ça se dit pas une source. Alors, c'est pas moi qui le dis, c'est l'île des Bellons dans le château de ma mère. Voilà. Mais je vais quand même vous parler de source à travers ces gens de Manon. Ouais. Hier, vous vous rappelez, je vous ai parlé de l'expression patin couffin.
3: Oui.
4: Hein, qu'on emploie dans le sens de etc. Et j'ai mentionné l'expression et le con de Manon. Et pour n'offenser personne, j'ai dit, ne le prenez pas pour vous les Manon, c'est juste une expression. Et j'ai ajouté, on vous aime d'amour. OK. Le problème, c'est qu'à peine ma chronique finie, ma chérie m'a demandé, c'est qui cette Manon que tu aimes d'amour? Alors, c'est vrai. Alors, je lui ai dit, mais personne, c'est une expression. Et elle me dit, mais pourquoi tu me dis que tu l'aimes d'amour? Je lui ai dit, mais non, t'as pas la ref, c'est Pagnol, c'est Manon des Sources, c'est Hugolin, hein. Vous savez, Manon, je t'aime d'amour.
3: Oui, en fait, c'est non, Eric.
4: Manon, je t'aime d'amour.
3: Je t'aime, Manon.
4: Voilà, on est d'accord, voilà. Mais désolé, on va quitter la poésie bucolique et romantique de Manon des Sources et les collines pour que je vous explique cette expression, le conte de Manon. Alors pour tout vous dire, on ne sait pas trop d'où elle vient, elle ne semble pas typiquement provençale, en tout cas on la connaît dans le sud-ouest, chez Francis Cabrel, même si elle est très attachée à la Provence, notamment à travers l'œuvre de Pagnol, bien sûr. Comme je vous l'ai dit, on l'emploie pour exprimer là aussi une suite que l'on n'énumérera pas, comme vous direz, etc. Exemple dans un roman de Jean-Paul Delfino, et tout le conte de Manon et tout le tremblement. Ou encore chez Maurice Gouirand, il regrettait la prospérité de Marseille, mais aussi le respect de la religion, de la morale, de la discipline, du patin couffin et du conte de Manon. Oui, le conte de Manon, c'est l'équivalent de patin couffin et tutti quanti. Autre subtilité décrite par Rivo Nora dans son dictionnaire des parlers régionaux, l'expression serait utilisée pour couper court aux exigences de son interlocuteur. Exemple, et le conte de Manon, non, pendant que tu es, leur dire, allez, c'est bon, hein, arrête-toi, tu m'as gonflé. Dans la lignée des fâcheux de, fan de chichoulo, fan de pute, ou même, autre expression avec d'autres prénoms, je suis désolé, la putain d'Adèle ou la putain de la Caroline, c'est, on va avoir des problèmes.
3: Je pense, oui.
4: Cette interjection est aussi utilisée pour marquer la surprise. En voici un exemple sous la plume de Maurice Gouirand, cette fois dans le théorème de Langambi, le conte de Manon, mais c'est mon riri. Et on la trouve aussi chez Gilles Del Papas, sous la variante la conte de Manon. Selon Robert Bouvier, dans le Parler Marseillais, l'expression exprime aussi le dépit ou l'irritation, hein, et il donnait cet exemple, le conte de Manon, ça a encore foiré. On trouve aussi des variantes avec le conte de Madon, et on vous aime aussi d'amour, les Madon. Non, je vais rien dire, parce que je vais avoir des problèmes avec Magaté. Magaté, c'est toi que j'aime d'amour. En tout cas, tous les auteurs s'accordent à dire que Manon est sûrement là juste pour la rime, sans aucun lien avec une quelconque Manon qui aurait existé.
3: Bien sûr.
4: Et je vous le confirme parce que j'ai vérifié toutes mes sources.
3: Parfait. Un petit bonjour à votre gâté qui nous écoute ce matin.
5: Manon des Sources.
3: Oui, non, mais c'est pardon.
5: Il a bien Manon des Sources.
4: Non, j'ai vérifié mes sources. Maintenant, je ne sais pas s'il l'a vérifié.
3: Oui, non, mais bien sûr. Bien sûr. Mais vous me prenez.
4: On vérifie. Hein, on vérifie.
3: C'est possible, ça.
4: C'est comme ça.
3: Non, mais si vous voulez, je vous laisse.
4: Mais non, t'as pas d'amour, Eric.
3: Bon, donc un petit bonjour à votre gâté. Oui. Je le confirme. Mais Eric est sage comme une image.
4: Mais exactement.
3: Enfin, chérie, je t'aime.
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6: Et nous sommes à Châteldon, un charmant village du Puy-de-Dôme connu pour son eau minérale et ses ruelles pittoresques. désormais également pour une illustratrice, Christine. Christine qui est avec nous, Christine Flamand. Qu'est-ce qui a été le plus rude, Christine ? Racontez-nous sincèrement, plutôt le climat ou les Auvergnats ?
5: Ni l'un ni l'autre. Le climat, ça m'a beaucoup plu parce que de nouveau, on trouve vraiment les saisons, l'automne, l'été, l'hiver et l'hiver vraiment quoi, avec de la neige. Donc ça, ça m'a beaucoup plu. Les Auvergnats, j'ai été très bien accueillie dans ce village, donc ça m'a pas pesé. Ce qui a été plus dur, c'est en fait pour moi, ça a été de l'éloignement de Paris, c'est-à-dire plus voir mes amis, ma famille, pas pouvoir aller au cinéma en sortant de la maison. Il faut prendre la voiture pour tout faire. Il faut prendre la voiture alors qu'avant je prenais mon vélo. Bon, ben ici, c'est pas possible. C'est plutôt une vie complètement différente de la vie parisienne. Cela dit, je m'y attendais. Et en fait, j'ai aimé Châteldon et l'Auvergne pour des choses différentes. Hein. Pour la nature, pour les balades.
6: Et est-ce que le changement d'environnement a influencé votre travail ?
5: J'ai pas eu cette impression-là, quoique. C'est-à-dire que quand j'arrêtais de travailler, je pouvais aller marcher dans la montagne, dans la campagne alentour. Et ça, c'était très agréable. Beaucoup plus agréable. Avant, je veux dire, fallait que je prenne mon vélo, que j'aille soit dans Paris, soit au bois de Vincennes, c'est pas pareil, quoi. Donc peut-être une espèce de quiétude.
6: Moi, j'aimerais savoir, Christine, comment vous êtes devenue illustratrice. Qu'est-ce qui s'est passé ? Qu'il y a eu un déclic à un moment ou à un autre ? Ou alors, dans la famille, il y avait déjà des gens qui avaient ce genre de talent ?
5: Non, alors, mais on lisait beaucoup, on a eu des livres pour la jeunesse. Moi, j'admirais énormément les livres qu'on nous offrait ou qu'on pouvait lire quand j'étais enfant. Ce qui me plaisait pas, c'est que les princesses, elles étaient toujours blondes aux yeux bleus, ce qui n'est pas mon cas. Donc je me pensais que moi, si j'avais dû faire l'illustration, je l'aurais fait autrement, évidemment. Et puis donc j'ai suivi des études de lettres. J'ai pas vraiment écrit de livre pour la jeunesse. Par contre, j'ai commencé à prendre des cours de dessin. Et j'ai commencé donc.
6: C'était en vous. C'était vraiment une certitude.
5: Oui. Oui, mais sans savoir si ça allait marcher.
6: Oui, mais c'est ce que vous vouliez faire.
5: Exactement. Voilà. Donc j'ai travaillé en autodidacte à illustrer des contes, des comptines, des petites histoires que j'inventais, que j'allais présenter régulièrement aux éditeurs, qui me refusaient parce que c'était quand même très maladroit ce que je faisais, mais à l'époque c'était quand même assez facile.
6: Donc, maladroit, c'est-à-dire ?
5: C'était mal dessiné, quoi. Vraiment, oui.
6: Mais c'est avec du recul que vous dites ça.
5: Oui, bien sûr. Ah oui, à l'époque, je trouvais que c'était
6: très
5: pas mal.
6: Fière de vous, à l'époque.
5: Non, quand même, non. Non, quand même, je voyais bien par rapport à d'autres. Mais je trouvais que malgré tout, ça allait.
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7: On doit faire un reportage avec les R3, Moggio Carnon, mais je ne sais pas sur quel terrain ils sont.
8: Ils vont venir là ou là-bas ?
9: Là, le terrain ici, il est allumé.
7: 24/24.
2: Virginie et vous.
10: Il y a quelques jours, le monde du football héraultais a vécu un moment historique. Quatre clubs étaient en effet en 7e tour de la Coupe de France.
11: Le numéro que vous demandez n'est pas attribué.
10: Point P foot pour ceux qui n'y voient pas très clair. En gros, on part des professionnels de la Ligue 1, 2, 3. Ensuite, les semi-pros avec les nationales 1, 2, 3. Et les amateurs, avec les régionales et départementales 1, 2, 3. La Coupe de France a cette particularité qui permet aux équipes de toutes les divisions de s'inscrire et de se rencontrer entre elles. Avoir 4 clubs à ce niveau de la compétition est donc dingue. Quelques jours avant leur élimination, je suis allée à l'entraînement des R3 de l'Union sportive Moggio Carnon. Rendez-vous à la plaine des sports de Moggio, un mercredi soir, 19h. Il fait déjà bien nuit. Tous les terrains sont allumés, ça joue dans tous les sens. Arrivé sur le bord du terrain avec Mathis, le technicien du son, on tombe sur Mehdi, le directeur sportif du club. Posté juste à la sortie du vestiaire, il voit tous les joueurs arriver.
12: Bonsoir.
13: Bonsoir, vous allez bien ?
14: Bonsoir, aussi, merci.
13: Je trouve super bien, vos jeunes nous disposent de
12: bonsoir. Moi, il le sort.
13: Ouais.
12: Ce que je leur dis souvent, c'est il y a des gens qui préparent la buvette, qui préparent celui. Quand vous finissez le match, première chose que vous faites, vous allez leur dire bonjour, vous mangez un morceau, vous dites bonjour à tout le monde. Là, le respect, c'est...
10: Tout en regardant les joueurs faire des jongles et des passes en attendant le coach, je demande à Mehdi depuis combien de temps il est au club.
12: Moi, je suis resté pendant 30 ans à Van Dagen. Après, je suis parti dans un gros club à Palavas, R1, tout ça. Là. J'ai fait 2 ans, puis après, ceux qui sont venus me chercher ici. Après, la politique d'ici ne m'a pas plu, je suis reparti. Après, ils sont revenus me rechercher.
13: La politique a changé ou quoi ?
12: Ouais.
13: Ah oui, d'accord. Et c'est quoi le boulot d'un directeur sportif ?
12: Toute la coordination des éducateurs, des joueurs. Quand il y a un problème, au lieu de se prendre le chou avec l'entraîneur, de venir me rencontrer, discuter.
13: D'accord.
12: Faire les planifications des matchs à l'extérieur quand on se déplace, tout gérer. Tout.
13: Ah oui, c'est un sacré boulot.
12: Ah oui.
13: Et ça, c'est du bénévolat ?
12: On me paye mes frais d'essence.
13: Ouais, d'accord.
12: Oui, mais après, je n'attends pas ça pour vivre.
13: Oui, d'accord.
12: Moi, j'ai un boulot. Hein.
13: Vous faites quoi dans la vie?
12: Je suis responsable de maintenance dans une grosse société, Vandard.
13: Et donc, le foot, ça a toujours été votre truc?
12: Ah, toujours. Toujours.
13: Vous avez toujours fait deux métiers tout le temps?
12: Ah oui, moi, le foot, c'était... J'y jouais, j'ai entraîné.
13: Il n'y a jamais eu de truc de... Quand je serai grand, je serai Zidane?
12: Les Zidane, il y en a... On croit tout le monde des Zidane, mais il n'y en a pas beaucoup. Hein. Oui. Après, il y a des regrets, bien sûr, parce que nous, quand à notre époque, on avait des copains, et quand tu avais tes copains, tu restais avec tes copains, j'aurais pu partir ailleurs, hein. Je dis la vérité, j'aurais pu partir ailleurs. Mais quand les copains du village et tout, bon, après, c'est des choix, quoi, on fait de la vie. Hein. Bon.
13: Et les copains, ils sont toujours là?
12: Oui, oui, je les vois toujours. Les
13: ah, bah alors ça, ça valait la peine, peut-être.
12: Alors, mon collègue, c'est. Non, mais c'est cool, ça va pour dire.
13: On ne sait pas si Mehdi aurait été un grand joueur pro, mais comme directeur sportif du club amateur de Mogliocarnon, il fait l'unanimité.
12: Ça va, bon,
13: bonsoir. Bonsoir.

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